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6: Adieu Nao.
7: Adieu.
8: Oui, c'est bon, parler d'expression Abe Bunkashao. Littéralement, ça voudrait dire avoir une bonne dent. Mais en français, on dirait plutôt avoir un bon coup de fourchette.
6: Ah.
8: Qui est mis en des coups d'attaque et nous cita qui sont la dents qui utilisent, mais qui est française qui est la fourchette. Ce qu'on peut remarquer qui est amusant, c'est qu'en occitan, ce sont les dents, alors qu'en français, c'est la fourchette.
6: C'est qu'à bête anecdote.
8: Il y a la même famille qui utilise tout bien avec l'expression. Tout le monde grand paille, quoi, n'est her hani qui vient de her et qui a toutes les assiettes. Dans ma famille, on utilise souvent cette expression. Surtout mon grand-père pour moi, quand j'ai très faim, que je mange beaucoup et que j'ai fini les assiettes de tout le monde.
9: J'ai la dalle, j'ai faim, nourris-moi. La dalle, j'ai faim.
8: Je me dis que c'est mince le hair, que la pyramide mais là où la chichangle. Après mon cœur magre, coup mieux chichangle. Mon petit frère ne mange moins. On l'appelle plutôt la chichangle, le lézard, car il est maigre comme un lézard.
6: Qu'est-ce qui est à gras de maille?
8: La glace. Quel est le coffre fort une sorte de mettre en paille.
6: Des glaces dans chez tes grands-parents.
8: Un coffre fort.
6: Merci, sœur.
8: Adieu.
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6: À quoi servent les maths?
11: Par exemple, si on est coiffeuse, pour faire payer ses clients, au lieu que de prendre une calculette, le faire de tête comme ça le plus rapidement, comme ça on n'utilise pas trop notre téléphone, puis c'est intéressant les mathématiques.
12: Moi je trouve que ça sert à tout et à rien. Les profs disent faut savoir convertir, mais ça sert à rien quand on est grand en fait.
13: Dans n'importe quel métier, il faut savoir les maths. Convertir, il faut, parce que ça se trouve, à un moment donné, l'occasion elle va venir, tu vas pas savoir et ça va être compliqué. Et moi je préfère les maths que le français.
14: Moi je me dis que c'est comme toutes les autres matières, plus tu sais de choses, tu es bon en maths, français, grammaire, plus tu auras plusieurs métiers à ta disposition.
15: J'ai jamais trop aimé les maths, mais je sais que je pense que ça va beaucoup servir.
16: En fait, les maths c'est une des premières matières à être inventée. Les maths c'est la base de l'école. Hein. Pour payer quelque chose, il faut se servir des maths pour par exemple compter les pièces, les billets, etc. En fait, les maths, il y a beaucoup de choses qui servent à beaucoup de choses. Il y a des choses où tu vas jamais t'en servir en mathématiques, quoi. Par exemple, la géométrie, tu t'en sers que dans quelques métiers. Tu vas pas t'en servir dans tous les métiers du monde.
17: On était parti à Cultura et j'avais pris des sous, mais j'avais mal compté. Donc, j'ai demandé à ma mère de payer parce que j'avais pas assez. Mais du coup, faut compter tout. Faut compter les centimes et les euros et tout ça.
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18: Bonjour, ça se peut pas Gali. Eh bien, monsieur Thomas, j'ai envie de dire bonjour et dauphinois, bien le bonjour également.
19: Alors,
18: voilà.
19: Pour ce dauphiné tour, où est-ce qu'on part aujourd'hui?
18: Oh, vous allez voir, on va pas partir très loin, ça va vous surprendre. Aujourd'hui, allons nous promener dans la grande agglomération grenobloise. Oui. Saint-Égrève.
19: Ah, je connais bien.
18: Ben justement, taisez-vous, ne dites rien, dites pas de bêtises, s'il vous plaît. Admettez qu'on a beaucoup battu la campagne ces derniers temps, alors qu'elle nous avait pas fait grand-chose, cette pauvre campagne. Non. Mais on l'a bas. Alors, hop! C'est la journée urbaine. Plusieurs raisons nous font venir dans cette ville iséroise. Bon, ben la première, vous alliez le dire, bien évidemment, maintenant les gens vont le savoir, c'est que c'est là où demeure Monsieur Thomas.
19: Eh oui.
18: C'est votre ville, vous êtes né là-bas?
19: Non. Non, mais j'y habite depuis
18: un petit moment. Vous êtes né à Allemagne, vous? Non plus. Bon, d'accord. Monsieur Thomas, qui, bien sûr, connaît le nom des habitants des lieux. Alors, pas tous les noms propres, hein, mais...
19: Non.
18: Donc, ce sont les...
19: Saint-Égrévois et les Saint-Égrévoises.
18: Bravo, eh bien voilà, tout le monde ne le sait pas forcément. Les noms Saint-Égrévoises.
19: Non.
18: Bien évidemment, ça n'est pas le genre du coin. Enfin, moi, moins que vous ayez quelques noms à me citer.
19: Restons-en là.
18: Faut pas qu'on nous dise, faut pas qu'on passe un quart d'heure. Mais nous sommes aussi à Saint-Égrève parce que c'est la ville qui a reçu en 2021 le label Ville Internet 5 @. Ah, j'ai découvert ça, le niveau le plus élevé dans la classification d'ailleurs même des villes qui s'engagent dans le développement du numérique local. Alors, comme disait mon grand-père, et moi, qui n'utilisait pas Internet, pourtant, on reste sur le cul. C'est une formule qu'il avait comme ça. Vous saviez ça, bien
19: oui,
18: évidemment.
19: Ça.
18: Vous savez tout de votre ville. C'est parce que tous les gens savent forcément tout de leur ville. Hein. Bon. Saint-Égrève aurait donc un petit côté, on va dire, Silicon Valley, bien sûr. Hein, on va dire un petit côté comme ça, mais sans silicone. Évidemment, les belles femmes saint-égrévoises n'ont pas besoin de ça. À moins que vous ayez quelques noms également à nous fournir.
19: Non,
18: vous n'avez aucun nom, en fait. Vous habitez Saint-Égrève, mais vous
19: ne
18: connaissez personne.
19: Je ne dis rien.
18: Voilà, plutôt vous les connaissez toutes, mais vous ne dites rien. C'est tout à votre honneur. Ça n'avait pas fini. La ville de M. Thomas a été également labellisée 3 fleurs au concours national des villes fleuries. Vous le saviez également, mais c'est extraordinaire. Comme disait ma grand-mère, cette fois-ci, pour changer un peu, on se retrouve comme deux ronds de flanc, elle disait l'expression.
19: D'accord.
18: Oh, comme deux ronds de flanc, vous ne savez pas. Voilà. 5 pour le net, 3 pour les fleurs. Écoutez, on attend avec impatience le chiffre qui va suivre. Hein. Je ne sais pas, il va bien y avoir un label inconnu et donc nouveau. Je ne sais pas, moi, la ville où il y a le plus de chauves, par exemple, un truc comme ça. Non, vous n'avez pas de renfroidir non plus. Bon, le label 6 boules à 0, vous voyez, un truc comme ça. 6 boules à Z, j'en sais pas, le label 6 boules à Z. Bon. Le plus, enfin bref, bon, écoutez, mais je ne voudrais pas passer sous silence également que Saint-Égrève fait partie aussi, partie d'ailleurs, de la Znief. Ah, je vous ai piégé quand même, bien, qui m'est particulièrement cher. Alors, vous savez pas ce qu'est la Znief.
19: Ça ne parle pas.
18: Alors, c'est pas une jeune femme qui s'appelle la Josiane Znief, c'est pas ça du tout. C'est la zone naturelle et d'intérêt écologique, faunistique et floristique. Ah oui, vous savez. Je vous aurais appris un truc con. Hein. Zone naturelle d'intérêt. Bon, alors, étant moi-même très proche de la faune, de la flore, surtout de la faune, vous allez dire, mais de la flore particulièrement, de notre beau Dauphiné. Je suis très attaché donc au parc naturel régional de Chartreuse.
19: Oui.
18: Chartreuse, dernier mot de cette phrase justifie amplement à lui tout seul d'ailleurs mon engouement pour cette partie de notre département. J'ai envie de... Vous savez, je vais vous dire un truc, on a fait un quart d'heure, on a fait trop long, donc je vais vous dire, vive le Dauphiné, vive Saint-Égrève, et tous ensemble on va le dire, on n'est pas des quand même.
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1: Monter un jour sur scène et chanter devant le public, vous en rêvez, mais oser, c'est le mot d'ordre. Josiane Leroy a osé rejoindre les Intemporels et met tout son cœur dans ce cœur. Josiane Leroy, légende ici.
2: Bonjour, je m'appelle Josiane Leroy, j'ai 69 ans, je suis née à Alfortville en région parisienne et j'habite au Mans depuis 60 ans déjà. Et ma particularité, c'est que je suis choriste dans le collectif des Intemporels. Comment je me suis construit moi-même? Bien justement, enfant dans un commerce. On voit beaucoup de monde, on est habitué au relationnel en fait. Et puis ça a duré ensuite toute ma vie. J'ai fait des métiers toujours dans le relationnel pour aider les gens en fait, pour les rendre heureux. Puisqu'en effet, j'ai eu une agence matrimoniale. Les personnes qui venaient me voir étaient en attente. Il y a eu énormément de couples de formés, j'espère beaucoup de bébés. Alors comment suis-je devenue choriste? À la maison, quand j'étais petite, on chantait tout le temps. C'était vraiment la joie par rapport au travail du commerce justement, de chanter, de danser dans l'arrière-boutique. Et puis à la retraite, je me suis dit, il faut que je fasse quelque chose. Donc j'ai commencé à Sarriel-et-le-Mans à faire du théâtre santé avec les Imaginaires et Cyril Mudry. J'ai connu les Intemporels grâce à Marie-Thérèse Brebion, notre chef de chœur. Quand on connaît Marie-Thérèse Brebion, chef de chœur, on part plus. Non, je n'ai pas pris cours du tout. Non, non. Parce qu'en fait, ma voix ne compte pas. Ce qui compte, c'est de savoir ses textes, avoir de l'oreille, puisque je ne sais pas lire la musique, donc c'est ouvert à tout le monde d'être choriste. Et puis, ce qui compte aussi, c'est qu'on se sent vraiment porté quand on chante à 400, puisque nous sommes 400. Il y a une énergie collective énorme et on se sent porté par toutes les voix. Et c'est facile, en fait. C'est très facile. Quelle voix ai-je? Je suis soprane, donc je chante dans les aigus. Le matin, c'est pas facile, hein. Je vais vous chanter quelque chose de plus bas, du coup, donc je vais vous chanter « Méfie-toi des puissances, des vierges sans défense, au jeu du corps à corps, l'esprit est bien plus fort. » Alors, je fais choriste, mais pas que ça. Un jour, Marie-Thérèse Brebion m'a dit « L'année prochaine, tu vas t'occuper de la communication. » Et bien voilà, on a créé une page Facebook, et puis petit à petit, ça a monté, et puis bon, ben, ça arrive au fait que je suis là aujourd'hui pour vous parler des Intemporels. Voilà, c'était Josiane Leroy. J'étais très heureuse de vous parler de mon parcours. Et pour terminer, je vous dirai, quoi qu'on fasse, la solidarité s'invite partout.
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3: Oh, j'en peux arrêter de beuvracher.
4: En périchon dans le texte.
3: Beuvracher, c'est boire des petits canons. Mais à force d'en mettre derrière la cravate, vous pourriez ben avoir le gerlet, puis devenir causant. Puis si vous continuez à beuvrailler, vous serez abreuvagé, plein comme une nœud. Mais quand c'est que vous en avez vos deux pleins patins, le lendemain, il y a le pivert qui vous colle sur les yeux. Ça fait qu'au goûter, vous ne buvez plus que de l'eau. Vous faites un repas de bœuf. Les bonnes résolutions de plus toucher à une chopine, oh, ça dure jamais ben longtemps. On retrouve ben vite son avaloir, et puis on se remet en beuvée. Faut dire que chez nous, dans le Berry, j'enque l'embarras du choix. Châteaumeillant, Mentou, Chancy, Reuilly, Sancerre, Valencé. Sans compter Saint-Marcel et Venem. Comment voulez-vous en que ça que j'arrête de gobloter? Maurice Sandré, dans Plein Communeux, nous décrit son état. Cré bon Dieu, chic, ça veut donc dire. V'là que je peux plus rester d'aplomb. Quand que je cause, je raconte des bêtises et j'ai la tête comme un vrai plomb. Je peux plus me tenir sur mes giboles. J'ai comme qui dirait mal aux cheveux. Ah, je crée bien que je suis plein, ma parole. Là oui, je suis plein comme une nœud. Oh, c'est une chose qui est pas naturelle. Où que j'ai ben pu attraper ça? Ah, va m'engueuler, ma fumelle, en me voyant dans cet état-là. Ah, pour une fois que je fête la Sainte Barbe, je peux plus rentrer chez nous, mon Dieu, sans me cramponner à tous les arbres. Ah, ça y est, ben, je suis plein comme une nœud. C'est que pour arroser la bonne cuisine, en que le lieutenant, tous les deux, nous avons bu nos 17 chopines. Du coup, nous voilà plein comme une nœud.
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5: Aujourd'hui, pour J'ai testé pour vous, c'est sur la commune de Viennet, dans les Deux-Sèvres, que je vous emmène. On va rencontrer Patrick Dujardin, il est apiculteur amateur, il va nous faire découvrir ce qu'on pourrait appeler un métier hors du commun. Bonjour Patrick.
6: Bonjour.
5: Merci de nous recevoir ici sur ce rucher école. Alors pourquoi un rucher école? Alors parce que l'abeille du Poitou souhaite former chaque année un certain nombre d'apiculteurs amateurs. Alors il y a de la théorie, mais il y a de la pratique. Et ici, la pratique, on l'a fait sur les ruches que l'on va visiter tout de suite.
6: J'imagine déjà qu'il y a une tenue enfilée comme la vôtre.
5: Ah oui, je vais vous donner ça. Vous allez avoir une paire de gants.
6: La paire de gants, très bien.
5: Solide, en cuir. Et puis la vareuse, la protection.
6: Ah oui, c'est pas une tenue de cosmonaute, c'est une vareuse.
5: C'est pas une tenue de cosmonaute, je vous conseille pas.
6: Bon, ça y est, j'ai mis la vareuse élégante. Ça change complètement de look, là.
5: Impeccable, on est paré pour aller voir les abeilles.
6: On va voir les abeilles.
5: Ouais.
6: Je vous suis pour les ruches.
5: C'est parti.
6: Allez, c'est parti. Alors là, nous voici donc devant une ruche. Comment ? Il n'y a pas trop d'abeilles dehors ? Ça a l'air d'être plutôt calme.
5: Il n'y a pas d'abeilles sur la planche d'envol. On en voit une qui arrive à l'instant. C'est plutôt une bonne nouvelle pour moi. Ça veut dire qu'elles sont parties travailler, elles sont parties récolter. Donc normalement, on devrait trouver pas mal d'activités à l'intérieur et pas mal de récoltes. On voit que sur cette ruche, il y a le corps de ruche, là où elles habitent.
6: Ouais.
5: Ça, on n'y touche pas, c'est chez elles.
6: Okay.
5: Et puis on a mis deux greniers. Alors souvent, on en met un seul, mais quand on voit qu'elle récolte pas mal, on peut en mettre un deuxième, voire un troisième, exceptionnellement quatre.
6: Donc là, on peut l'ouvrir.
5: Donc là, on va ouvrir.
6: Ah, et on en voit quelques-unes qui essayent de...
5: Voilà, elles viennent voir ce qui se passe. Donc, comme elles n'ont pas forcément tout eu le signal en bas, on va remettre un petit peu de fumée.
6: J'ai jamais été aussi près de tant d'abeilles. Ça voilà. Vous fait pas stresser, vous ?
5: Non, non, faut mieux pas, non. Donc là, on est face à une hausse qui est plutôt bien remplie. Il se trouve qu'on doit récolter dans une semaine, donc ça tombe plutôt bien. Et on va sortir un cadre.
6: Ah oui, on voit déjà des abeilles. Et c'est du miel qu'on voit.
5: Alors, c'est du miel. Tout ce que vous voyez là, c'est du miel. Je vous laisse le soulever. Vous allez voir ce qu'il y a comme miel.
6: C'est hyper stressant.
5: Vous lâchez pas, c'est tout.
6: Non, je vous lâcherai pas. Non, ne vous inquiétez pas.
5: Voilà, donc là, il y a 2 kilos de miel.
6: Oui, c'est lourd, ouais, effectivement. Voilà. Imaginons, on a récupéré le miel. Derrière, c'est quoi ? On le met directement en bocage ?
5: Alors, pas tout à fait. On va le mettre dans un extracteur, c'est-à-dire que la pellicule que vous avez mis tout à l'heure de cire, on va la couper.
6: Ouais.
5: Voilà, le miel va commencer à couler. On va le mettre dans un extracteur, donc ça fonctionne par la force centrifuge. Et puis le miel va se mettre à couler. Et là, on va le mettre dans des réservoirs plastiques ou inox.
6: Okay.
5: Et on va le laisser décanter pendant quelques jours.
6: Merci Patrick, en tout cas, de nous avoir montré un petit peu votre métier et de m'avoir permis de tester ce métier un petit peu hors du commun.
5: Oui, je vous en prie, avec plaisir. Nous, on a toujours énormément de plaisir à partager, à faire découvrir. On ne le fera jamais assez.
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0: 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Le vin, ça prend du temps. 18 mois en général en Bourgogne avant d'être mis en bouteille. En ce moment, le millésime 2024 finit son élevage en fût comme à Beaune chez Philippe Pacalet. C'est dans le calme de ses caves qu'il nous raconte les notes aromatiques de son Gevrey 2024. Donc là, on a changé de cave, on est plutôt sur du 2024, c'est ça?
1: On est sur des 2024 rouges.
0: Attendez, dès que je prenne votre micro, c'était plus pratique. Hop, voilà. Donc là, vous avez ouvert le tonneau. Vous plongez là.
1: La pipette. Et on se retrouve avec un misime classique, c'est pour ça qu'on voit une belle robe rubis, Gevrey Village. C'est quatre parcelles différentes. Gevrey, c'est toujours beaucoup de fruits. Hein. Ça fait un vin assez gourmand et toujours beaucoup de structure. Il y a les deux. Si on prend 10 personnes, toujours 7 qui l'apprécient. On va les soutirer pour les mettre en bouteille l'année prochaine.
0: Quand vous dites préparer, ça veut dire que...
1: On a mis un bouchon.
0: Ah, donc là, c'est le bouchon qui est à l'intérieur du...
1: Voilà, pour mettre le robinet.
0: D'accord.
1: Parce qu'on n'utilise pas de pompe, on fait par gravité. Ça évite d'aspirer le vin, c'est moins stressant.
0: C'est plus doux.
1: Voilà.
0: Ah, on peut se presser des vins.
1: Ouais, c'est de la matière vivante. Hein. C'est comme nous, ça évolue. C'est un peu à l'image de l'homme, le vin. C'est un produit culturel. Il y a beaucoup de points communs.
0: Donc il faut lui apporter beaucoup de douceur. Ouais.
1: Même si la forme du vin, là, c'est le tonneau après la bouteille. Nous, on a un squelette, c'est différent. Mais c'est une construction différente.
0: Oui, mais nous, on se trimballe avec le même squelette toute la vie.
1: Voilà.
0: Et eux, ils changent de squelette, quand même.
1: Mais on ne grandit plus à partir de 21 ans, normalement.
0: Non.
1: Alors que les vins, dès qu'on les a mis en bouteille, ils grandissent, mais différemment, parce qu'ils sont aussi coincés dans cette bouteille.
0: C'est pour ça qu'on a cette forme de tonneau, finalement. Parce qu'on aurait pu mettre ça dans des cubes, finalement. Enfin...
1: C'est un œuf coupé au debout. L'œuf sous la terre, la gestation, enfin, il y a toujours une jolie philosophie avec tout ça, mais c'est... Hein, il y a un sédiment qui se forme au fond du tonneau, qui s'appelle la lie, donc quand vous remuez le tonneau, bah, ça remélange, ça dynamise, quoi. C'est un peu comme un bébé avec son placenta, quoi. C'est une naissance. Et ça protège le vin, donc ça dure un certain temps, c'est pour ça qu'on doit soutirer. J'ai un rôle protecteur et nourricier. C'est bien fait, quand même.
0: Philippe Pacalet à Beaune est le papa de 50 000 bébés, quand même. Bouteilles par an, c'est pas rien, et ça fait partie de la fierté de notre région. 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
3: On a une boutique à Mours-Saint-Eusèbe et on a notre exploitation agricole qui est au Balme à Romans. Ça fait 5 générations qu'on est trufficulteur, donc producteur de truffes noires en Drôme des Collines. J'appartiens moi-même à la 5e génération. La truffe, c'est vraiment le point central et on a développé plusieurs activités autour. Aujourd'hui, on a 3 branches d'activité. Donc, une première branche qui est autour de simplement de la production de truffes. On fait également de l'agrotourisme, c'est-à-dire qu'on reçoit tous les week-ends des particuliers sur notre exploitation. On leur fait découvrir notre univers et à l'issue de cette phase de découverte, on propose un repas truffé de l'entrée aux desserts dans notre ferme auberge. Et la troisième branche d'activité, c'est un petit peu originale, on a créé une gamme de produits cosmétiques

0: à base de truffes. Et ça nous permet finalement de valoriser le produit autrement et d'avoir des produits à vendre toute l'année, puisqu'il faut savoir que la truffe noire d'hiver est un produit qu'on récolte de mi-novembre à mi-mars.
1: Et c'est donc la truffe d'été qui prendra ensuite le relais. Mais l'idée ici, dans la maison Boissieux, c'est aussi de nous faire profiter toute l'année de la truffe noire de la Drôme des Collines grâce à une très belle gamme de produits dérivés.
0: Par exemple, des fromages truffés, beurre truffé. On fait également du pâté de porc à la truffe. On a de la truffe en semi-conserve. On a également des quenelles de volaille truffées, boudin blanc à la truffe, une gamme de croque-monsieur truffé, le rhum à la truffe. Et en partie sucrée, on propose des fondants à la châtaigne truffée. On avait à cœur de travailler uniquement avec des producteurs locaux, puisque c'est une démarche qui est importante pour nous. Et on a la chance en local d'avoir de super acteurs. Donc on essaie d'unir nos forces pour proposer des produits 100% locaux.
1: Et c'est aussi le cas pour les truffes, puisque la maison Boissieux travaille avec un certain nombre de producteurs de la Drôme des Collines.
0: Oui, tout à fait. On y tient. D'ici quelques années, on sera la plus grosse zone trufficole de France. Sur le Nord de Rome, il y a 500 producteurs référencés. Donc on a la chance ici d'avoir des terrains qui sont très sableux, ce qui nous permet d'avoir des truffes qui sont jolies visuellement, qui sont rondes et qui ne sont pas gênées par des obstacles au moment du développement. Donc on a de très jolis produits autant visuellement qu'au niveau gustatif. Et l'idée, c'était de permettre aux particuliers ou même aux professionnels qui souhaitent se procurer de la truffe une vraie boutique physique, parce que c'est vrai qu'aujourd'hui, c'est compliqué si on ne connaît pas un petit producteur de pouvoir trouver de la truffe et s'en procurer.
1: Et donc, autre particularité de cette maison Boissieux, c'est sa gamme de cosmétiques à la truffe. Des tubers mélanosporum issus des truffières du domaine familial qui a reçu en 2011 la certification agriculture biologique, des cosmétruffes mises au point après plusieurs années d'études.
0: C'est un projet qui s'est étalé sur 3 ans. Il y a eu une première phase de recherche pour étudier les potentiels bienfaits de la truffe pour la peau. Et il se trouve qu'à l'issue de cette phase de recherche, on a eu des résultats positifs, puisqu'il faut savoir que la truffe a des propriétés intéressantes dans le domaine de l'anti-âge. Il y a des acides aminés qui stimulent la production de collagène. Donc le collagène permet de régénérer les cellules de la peau et c'est également efficace pour prévenir et protéger de tout ce qui est taches pigmentaires. Donc en partant de là, on a travaillé avec des laboratoires cosmétiques sur la formulation des produits, puisque c'était quand même un vrai défi d'inclure la truffe dans des produits cosmétiques et d'arriver à la conserver notamment. Et donc aujourd'hui, ça nous amène à avoir une gamme de 3 produits. On a un soin jour, un soin nuit et un soin pour homme.
1: Et pour les découvrir, rendez-vous avec Emma, sa mère, son père et son frère à Mours-Saint-Eusèbe. La maison Boissieux est ouverte du lundi au samedi de 9h à midi et de 14h à 19h et dimanche matin de 9h à midi. Des infos à retrouver comme d'habitude sur ici.fr Drôme Ardèche, rubrique Circuit court.
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0: 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Cette petite dame qui est sur une petite voiturette rigolote, qu'est-ce que c'est? C'est une machine pour laver le sol.
1: Ah, sympa.
0: C'est sympa, c'est sympa. Et on se fatigue pas.
1: C'est difficile à conduire?
0: Pas du tout.
1: Pas du tout essayé.
0: Je n'ai pas le droit de vous faire essayer ma machine. Il vous arrive quelque chose, je suis en tort.
1: Ah oui, je comprends. En même temps, je risque pas grand-chose quand même.
0: Si elle s'en va, elle s'en va, la machine.
1: C'est vrai?
0: Ah, oui, oui, oui. Alors, regardez, j'ai le pied sur le frein.
1: On roule un peu toutes les deux ensemble?
0: Allez.
1: C'est maniable?
0: Ah oui, très maniable. Vous voyez, si je lâche, la machine, elle s'en va. Vous voyez?
1: Toute seule. Hop. Allez pas vous faire le tram.
0: Non, non. Et là, vous avez les brosses. Là, okay. Le suceur, le klaxon.
1: Ouais, avec ça.
0: Hein? On
1: ne perd à personne.
0: Voilà.
1: Ah bah voilà, elle est en rade.
0: Non, non. J'avais laissé le frein. J'avais laissé le frein. Et ça fait 30 ans que je suis dans le centre jaune. Bientôt la retraite.
1: Dit-elle avec un grand sourire.
0: Ah ouais, ouais, ouais, j'en ai marre là. Là, je commence à en avoir marre.
1: Vous avez dû en voir, vous, hein, en 36 ans dans le centre jaune.
0: Oh que oui, j'en ai vu des directeurs, j'en ai vu des gardiens, j'en ai vu du monde. J'ai fait des connaissances. Comme je fais avec vous, on discute. Mais le monde a énormément changé, hein. Beaucoup, beaucoup, beaucoup. Il n'y a plus personne, c'est mort. C'est mort, c'est mort, c'est mort. La preuve, regardez la place. Il n'y a personne. Hein.
1: Ah bah c'est vrai qu'en même temps, c'est fermé, là, à cette heure-ci.
0: Oui, ça ouvre à 10h.
1: C'est peut-être pour ça qu'il y a
0: personne. Non, mais même.
1: Et les gens, ils vous arrêtent un peu pour discuter, ça arrive?
0: Ça arrive, on me félicite sur le travail. J'ai eu des cadeaux par des gens qui passaient.
1: C'est pas vrai.
0: Ah oui, on m'a offert du parfum, on m'a offert une plante. Ah oui.
1: Mais ça, c'était des amoureux discrets.
0: Non, non, des dames. Mais c'était génial. De là, maintenant...
1: Geneviève, je vous remercie beaucoup pour cette petite conversation sympathique. Je vous laisse avec votre engin, il n'a pas de prénom?
0: Non, non, il n'a pas de prénom.
1: Un petit coup de klaxon et on se quitte, toutes les deux? Ah oui, c'est bon.
0: Au plaisir. 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
2: Bonjour à toutes et tous, bienvenue dans Affaires Classées, le podcast. Je vous emmène faire un petit tour 2 siècles en arrière. Nous sommes dans la soirée du 1er mai 1827. Un paysan de Barcus rentre de la célèbre foire d'Oloron. Il est abattu par un inconnu. Question, qui lui en voulait donc? Réponse, dans un instant. 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Chaque année, le 1er mai, la ville d'Oloron-Sainte-Marie organise sa traditionnelle foire au bétail. Un rendez-vous inspiré des grandes foires d'antan et qui attire plusieurs milliers de visiteurs depuis le XIVe siècle. Ce lundi 1er mai 1827, Dominique, un habitant de Barcus, l'a passé, comme beaucoup, dans la capitale du Haut-Béarn. Rentrant seul, à pied, il est 22h lorsqu'il parvient à l'entrée d'un petit pont dit de Choco, à une courte distance de sa maison d'habitation. À peine pose-t-il le pied sur l'ouvrage qu'une soudaine lueur déchire la nuit. Une lueur doublée d'une détonation. Pas de doute, Dominique vient d'essuyer un coup de fusil. Blessé, le fermier tombe en criant « À l'aide! À l'aide !» Au loin, il y a un homme qui court le long du ruisseau, enjambant une barrière. Pas de doute, c'est l'agresseur. Marianne, une jeune servante occupée à ses prières, entend les hurlements plaintifs de cet homme qui appelle au secours. La bonne dame s'empresse d'alerter le maître de maison, l'instituteur et quelques paysans qui accourent afin de porter assistance aux malheureux. Blessé à la poitrine et au bras gauche. Dominique Etchegoyen est transporté à son domicile où le médecin vient lui prodiguer les soins que son état grave nécessite. Au petit matin, le maire de Barcus se rend à son chevet. Il lui demande de décrire en détail ce qui s'est passé. Dominique, formelle. L'obscurité l'a empêché de reconnaître l'agresseur qui semblait posté au loin en embuscade. Les gendarmes de Mauléon rappliquent. À leurs yeux, c'est une vraie tentative d'assassinat. Les blessures de Dominique sont graves. Il aurait bien pu y passer. Affaire classée avec Thierry Sagardoito. L'enquête criminelle débute. Dominique jure qu'il ne se connaît aucun ennemi. Ses affaires sont saines et il est, dit-on à l'époque, de bonne mœurs. Les soins appliqués du docteur Alcat et sa constitution robuste lui vaudront une incapacité totale de travail de 20 jours. Mais il se rétablira de ses plaies, fort heureusement. À Barcus, l'affaire jette un émoi certain dans la population, à tel point que les rumeurs les plus folles circulent. Certains disent Dominique Etchegoyen décédé, quand d'autres désignent déjà le nom de l'assassin présumé. Dans leur procès-verbal, les gendarmes rapportent en effet que des soupçons insistants circulent sur la personne du premier voisin de la victime, un certain Etcheoun, du nom de la maison basque qu'il occupe ici, identifié comme étant Pierre Topet, né au village en 1786. Les gendarmes vérifient. Topet traîne la réputation d'être un mauvais sujet, un repris de justice aussi. À peine quadragénaire, il sort de la prison d'Aix où il a purgé 5 années de prison pour des violences graves sur l'ex-amant de sa femme. Et selon la rumeur, il ne rêvait que d'une chose, se faire justice lui-même et expédier en enfer celui qui l'a envoyé derrière les barreaux, un certain Egiafal, qui a passé lui aussi la journée du 1er mai à la foire d'Oloron. À Barcus, la clameur publique ne parle que de lui. C'est Topet, alias Etcheoun, le suspect, point final. Certains habitants affirment qu'il a guetté le retour de son rival en se postant aux aguets. Trompé par l'obscurité régnant dans ce chemin creux et sinistre, il se serait trompé de cible, tirant par erreur sur Etchegoyen. Le scénario est séduisant, en apparence. 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Les gendarmes ne voient pas qui en voulait au malheureux Etchegoyen. En revanche, la piste menant à Etcheoun semble beaucoup plus fructueuse. Ces derniers temps, par jalousie ou par haine, toutes les occasions étaient bonnes pour chercher querelle à son rival. Une voisine affirme qu'Etcheoun lui a demandé si Egiafal avait bien l'intention de se rendre à la foire d'Oloron. Étonnante curiosité sur l'emploi du temps de son ennemi juré. Mieux encore, le métayer d'Etcheoun affirme qu'il était bizarrement absent de sa maison la nuit du drame. Et ses enfants, ses propres enfants, le confirment. D'ailleurs, personne ne l'a revu depuis. Pour les gendarmes, les soupçons s'accumulent. Plusieurs villageois rapportent qu'Etcheoun se cacherait dans les bois, sur les sommets de l'Arro. Pourquoi diable pareille fuite s'il n'a rien de se reprocher? Bizarre. Au tribunal de Saint-Palais, le procureur du roi, M. de la Régoyenne, discerne dans cette cavale comme un aveu de culpabilité. Il délivre donc un mandat d'arrêt contre le fugitif dont tout le monde parle, mais que personne ne voit. Il faut dire qu'en Soule, la personnalité de Pierre Topet, alias Etcheoun, laisse peu indifférent. Doué d'une âme ardente, d'une susceptibilité que beaucoup disent excessive, l'homme a connu une jeunesse orageuse. Fâché avec ses parents, sa jalousie l'a conduit à suspecter l'infidélité de son épouse et à asséner un coup de hache au visage de son amant supposé, le fameux Egiafal. À l'époque, nombre de paysans basques s'expriment dans leur langue natale. Peu d'entre eux ont eu la chance d'aller à l'école. À la différence d'Etcheoun qui, lui, a appris le français qu'il parle à la perfection. faire classer avec Thierry Sagardoito. Au Pays Basque, Etxehun passe pour être un poète. Né en pleine période romantique, il est l'auteur de nombreux chants dramatiques, des poèmes émouvants, dont les vers racontent les principaux événements de sa vie, souvent tragiques, comme son mariage avec une fille de niveau social inférieur. Une union qui a déshonoré sa famille alors qu'il n'avait que 20 ans. Vexé, son père l'avait menacé de le déshériter. Couchant ses malheurs sur le papier, le jeune homme devint poète et écrivain. Quand son épouse le trompa, Etxehun se mit à écrire sur le thème de l'amour trahi. Un sujet cher aux auteurs romantiques, mais ses écrits vont aussi se retourner contre lui. Alors qu'il est en cavale après les coups de feu tirés le 1er mai contre son voisin Etxegoyen, le poète se console en écrivant quelques vers. Planqué dans une cabane de berger, il compose un chant qui deviendra célèbre et dont voici le dernier couplet. Dans le village de Barcus, ne cherchez pas Etxehun. Vous qui, désirant l'arrêter, êtes à sa poursuite, il compose des chants à Iguelou, désignant ainsi le lieu de sa cache. Il n'y a pas de plus beau pâturage en Soule, conclut-il. Mais quand les gendarmes mettront la main sur ce poème, ils vont l'utiliser contre lui comme une pièce à conviction, à charge. Etxehun est en effet interpellé 4 mois plus tard chez un notaire de Tardets alors qu'il s'apprêtait à signer un acte de vente par lequel il tentait de mettre sa propriété de campagne à l'abri de ses créanciers. Redoutait-il que la justice la confisque au cas où il serait reconnu coupable de la tentative d'assassinat sur Etxegoyen, son voisin, la nuit du 1er mai 1827.

0: 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Son procès aux assises s'ouvre le 18 août 1828 dans les murs du Parlement de Navarre, à deux pas du château palois. Vu la personnalité de l'accusé, l'audience défraie la chronique judiciaire. Ce n'est pas tous les jours en effet qu'on juge un poète écrivain. Face aux 12 hommes tirés au sort comme jurés, l'accusé a préféré s'habiller avec de misérables haillons. Lui qui est propriétaire de sa ferme, un luxe rare pour l'époque, il joue le pauvre. Une foule de dames élégantes se masse dans les rangs du public. Face à l'exposé de l'avocat général, M. Lamothe Duncan, Etcheoun ne varie pas. Il est innocent, voire persécuté. Ses malheurs datent de son mariage, clame-t-il dans un français excellent. Et tandis qu'il purgeait une peine de prison, sa femme a, dit-il, continué à le tromper avec son rival, le sieur Ediafal. Une fois libéré de la prison d'Aïs, Etcheoun trouva l'amant de son épouse installé dans son propre lit, régnant en maître chez lui. Il le mit certes à la porte, mais l'accusé poète peinait à calmer sa peine. « Scélérat, tu buvais mon vin, tu mangeais mes jambons, tu devrais être à ma place » lance-t-il plein de haine à Ediafal, qui est cité comme témoin à la barre de la cour d'assises. Pour l'accusation, ce récit de souffrance, de haine, illustre à merveille le mobile du crime. Le soir du 1er mai 1827, selon l'avocat général, Etcheoun voulait faire la peau à Ediafal, et il l'a patiemment attendu, en guet-apens. Et c'est par erreur, parce qu'il faisait nuit, qu'il s'est trompé, faisant feu sur Dominique Etchegoyen, qu'il faillit bien tuer. En leur intime conviction, les jurés vont pourtant absoudre le poète sultan aux mille malheurs. Etcheoun est acquitté. Il rentre à Barcus le soir même.
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0: 1er mai, jour de foire. C'était ce rendez-vous avec l'histoire en 1827 du côté de Barcus. Je vous retrouve dans un prochain numéro à la rencontre de la Deuxième Guerre. La Deuxième Guerre mondiale et un épisode qui s'intitulera « Mort aux traîtres ». Nous sommes en février 45. Les Allemands ont quitté le Béarn, le Pays Basque. Et pourtant, on juge à Pau un traître qui a livré aux Allemands les deux frères du célèbre cancérologue Léon Schwarzenberg. De quoi s'agit-il ? Réponse dans un prochain numéro. À bientôt.
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1: 10h20, aujourd'hui comme toute cette semaine, nos authentiques sont des azuréennes. Vous savez que dimanche c'est la journée internationale des droits des femmes, le 8 mars. Et ce matin, rencontre avec Amina Bini. Elle est éducatrice de jeunes enfants à Nice. Après avoir été à l'écoute des familles dans un LAEP, c'est-à-dire un lieu d'accueil enfants-parents, eh bien elle est aujourd'hui à la halte garderie Louparpayoun. Alia Zegaoula l'a rencontrée. Amina se définit d'abord en trois mots.
2: Enveloppante, sensible et à l'écoute. Du plus long que je me souvienne, l'idée de travailler auprès des enfants a toujours été en moi. Lorsque j'étais lycéenne, pour me rendre jusqu'à mon lycée, je passais devant plusieurs écoles. J'ai été très touchée par la difficulté que les parents avaient de se séparer de leur enfant et vice-versa. Je pense que la question de l'attachement m'a interrogée à ce moment-là.
3: Pour ces parents qui n'ont pas encore osé ou qui ne connaissaient pas jusqu'aujourd'hui l'existence de ces LAEP, donc pourquoi ça peut être sympa de venir ?
2: C'est un lieu de socialisation. L'enfant apprend à se détacher de son parent en la présence de son parent. C'est comme ça que ça commence. C'est un lieu de laisser être. On va pouvoir se rassurer, s'encourager, se valoriser, parce qu'on va vite se rendre compte qu'on n'est pas seul et que d'autres parents vivent la même chose que ce que l'on vit.
3: Qu'est-ce qui fait un bon parent ?
2: Pour moi, il n'y a pas de recette miracle ou spéciale pour être un bon parent. On le devient avec le temps, on le devient officiellement dès la naissance d'un enfant. C'est l'enfant, pour moi, qui est le guide. Le bébé est compétent dès la naissance pour exprimer ses besoins, de tout son être, de tout son corps, observer, être attentif à son enfant. Je pense que ça peut nous permettre d'être le parent suffisamment bon.
3: Qu'est-ce que vos enfants à vous ont appris ?
2: J'ai 4 enfants, 24 ans, 22 ans, 16 ans et 7 ans. J'ai compris en fait que je n'ai pas été la même mère pour chacun de mes enfants, parce qu'ils avaient des besoins différents aussi. J'ai quand même le sentiment qu'ils m'ont montré le chemin, ils ont été comme des guides pour moi. Moi, je les ai accueillis et je les ai accompagnés. J'ai fait vraiment comme je pouvais, du mieux que je savais. Mes enfants m'ont fait prendre conscience qu'ils ne m'appartenaient pas, qu'ils avaient leurs propres besoins, leurs propres pensées aussi. Dans l'accompagnement, dans le soutien à la parentalité, ça m'a beaucoup aidée. J'ai la certitude que ce sont les familles qui m'ont amenée à ce que je suis aujourd'hui.
3: C'est quoi le plus beau compliment qu'on ait déjà pu vous faire, Amina ?
2: C'est d'avoir pleuré chaque fois que j'ai dit une petite phrase, et notamment à des mamans, mais aussi des pères, aussi des familles. Vous êtes son parent, sa mère ou son père à cet enfant. Le seul est l'unique pour lui, celui ou celle qui le connaît le mieux au monde est le ou la meilleure des éducateurs ou éducatrices pour votre enfant. Il y a une émotion qui se lit, qui se ressent, qui se voit. C'est une phrase qui donne de l'espoir. Et qui permet de ne pas renoncer, à mon sens. Qui permet de, quelque part, de dire aux parents, tout ira.
3: Qu'est-ce que vous aimeriez que ces enfants, ces parents, que vous croisez parfois juste une fois, retiennent de vous ?
2: Mais que ce fut une belle rencontre, tout simplement.
1: Et une belle rencontre, justement, qu'on a fait à l'instant avec Amina Bini, éducatrice de jeunes enfants à Nice. C'est un vrai soutien aux familles, ce qu'elle fait. Vous retrouvez son portrait sur ici.fr, comme celui de tous les authentiques.

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0: Ferdinand, le duo Mayenner réinvente la chanson française. 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
0: Et à 20h, c'est Décibel. Bah oui, bienvenue, toute l'actualité musicale avec ce soir Alexis H. Il est journaliste sportif et musical, et il signe un livre passionnant à l'occasion des 50 ans d'une chanson miraculeuse.

0: Eagles, Life in the Fast Lane, une vie à toute allure en français. C'est le titre du livre d'Alexis Haas qui connaît tout sur ce groupe qu'il ne faudrait surtout pas réduire à un seul tube. Même si, quel tube ?
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0: Salut à toutes, salut à tous et merci de nous rejoindre en direct et en ce lundi soir. Décibel du 15 juin. Les fans de Johnny connaissent cette date par cœur aujourd'hui. C'est son anniversaire. On parlera de Johnny et on l'écoutera aussi tout à l'heure à la fin de l'émission. Le coup de cœur, la découverte du jour. C'est un artiste tellement talentueux que j'ai découvert très récemment qui s'appelle Yaya Minté. Il sort son premier album. Je pense que vous allez l'adorer. Rendez-vous sur les coups de 20h50. Et puis on va jouer au blind test autour des bisous, des kisses et des baisers en chanson. Il y en a plein qui parlent de ce thème brûlant et parfois un peu dégoulinant aussi. Mais si ça vous tente de venir jouer avec nous, alors il faut appeler Sadika. Elle est au standard 0810 055 056. Mais en fait non, elle n'y est pas au standard, je ne la vois pas. Elle est là Sadika ou pas? Elle est là, elle arrive. Alors appelez pas tout de suite, appelez dans deux minutes. Elle est en train d'arriver. Je vous dirai quand vous pouvez appeler. Allez, Décibel, c'est parti. Et bonsoir Alexis H.
3: Bonsoir Émilie.
0: Bonsoir, bienvenue dans Décibel. Je le disais, ouais, vous êtes journaliste sportif et musical. Donc en ce moment, normalement, quand votre téléphone sonne, c'est pour vous parler de la Coupe du Monde de foot, j'imagine.
3: Non. Pour tout dire, j'étais journaliste sportif.
0: Plus du tout.
3: Je l'ai été pendant un moment.
0: Ah.
3: Je reste journaliste musical pour les In Rock en pige. Et à côté, j'ai un autre travail dans la communication.
0: Donc, okay. Voilà.
3: Mais j'ai été journaliste sportif et je suis la Coupe du Monde, évidemment.
0: Évidemment, allez les Bleus. Enfin, j'espère que vous êtes pour les Bleus, hein. Sinon, on arrête tout de suite avec
3: l'équipe. Ah, on arrête.
0: Okay. Non, en plus,
3: bien sûr
0: souvent,
3: qu'on est pour les Bleus.
0: Je sais que les fans de musique, évidemment, on est pour les Bleus, on est français. Mais on aime bien les Anglais, on aime bien. Voilà, il y a plein de gens qu'on aime bien. Bon, là, en l'occurrence, c'est en Amérique que nous partons. Autour donc de la carrière assez dingue de ce groupe qui s'appelle Eagles, un groupe californien. Vous avez appelé votre livre Life in the Fast Lane. C'est aussi le titre d'une de leurs chansons sur l'album Hotel California.

0: Ma très jeune réalisatrice Iris me dit tout à l'heure, oh là là, le banger qu'elle connaissait pas, qu'elle avait pas. Life in the Fast Lane.
1: Faut écouter.
0: Faut écouter, voilà. Ouais. Tout la... Oui, mais alors, en fait, c'est ça, finalement. Et c'est super que vous soyez là ce soir pour parler de Eagles, Alexis H. C'est qu'avec Hotel California, qui est tellement énorme, qui est tellement un Himalaya de la musique, il y a beaucoup de gens qui disent, ah bah oui, Eagles, c'est le groupe d'Hotel California. Et vous, en fait, ce livre, alors, qui ressort effectivement pour les 50 ans d'Hotel California, c'est surtout pour que votre cri du cœur écoutez d'autres choses de Eagles.
1: Oui. Évidemment qu'on a envie d'écouter Hotel California. La chanson en elle-même, c'est une sorte de totem, oui, presque un monstre du classic rock. Passer du domaine de Stairway to Heaven, Bohemian Rhapsody,
0: oui,
1: ce genre de d'hymne, voilà, qui est passé en radio. Ouais. Improbable aussi par même la mélodie, parce que c'est pas un truc évident, et pourtant aujourd'hui tout le monde connaît. Ouais. L'hôtel ensuite, l'album, Hotel California, donc il y a beaucoup de choses à découvrir sur cet album, parce que les gens souvent s'arrêtent au single, au morceau titre, mais en fait, Life in the Fast Lane, c'est un banger, effectivement. Et puis, il y a tout le reste, que moi je connaissais pas forcément avant.
0: L'avant, mais
1: voilà,
0: oui.
1: C'est ça. Parce que, comme beaucoup de gens, je suis venu aux Eagles par Hotel California. N'étant pas en plus américain, j'ai pas baigné dans la musique country ou le country rock, qui est la musique de leur début en fait. Et j'ai eu envie, de montrer que les Eagles, c'est pas juste cet album mythique. C'est beaucoup de choses avant. C'est un groupe qui a rendu le country rock commercial, qui est parti très tôt, très vite, très haut. Et puis qui a un son qui a évolué au gré des envies, des arrivées, des départs de guitaristes, etc., etc.
0: Alors c'est vrai que ce livre, vraiment, si vous savez pas quoi lire cet été à la plage, franchement, emmenez-le, parce que c'est des aventures de Eagles. Où en fait nous on s'imagine que c'est cette espèce de monolithe et voilà, avec cette énorme statue qui est Hotel California et tout. En fait oui, c'est un groupe qui a des aventures passionnantes, et donc si on peut s'arrêter sur l'avant Hotel California, c'est quand même fou. Hotel California, c'est le cinquième album de Eagles. Et vous expliquez dans votre livre qu'en fait, ils ont eu d'énormes succès bien avant que cette chanson arrive. En fait, dès leur premier album, en 1972.

0: ça, ça fait partie des chansons incontournables, des classiques américains.
1: Ouais.
0: Take It Easy,
1: oui, classique de leur concert.
0: Ouais.
1: C'était, voilà, premier album, première chanson du premier album, succès incroyable. Bah, c'est un peu le son de la Californie de l'époque, en fait. On est sur... Il y a un son country en fond, il y a du banjo, hein, on l'entend un moment. Mais en même temps, c'est très rock, c'est assez commercial pour passer en radio. Et en fait, ce qu'ils ont réussi avec ce premier album, et notamment ce morceau, c'est justement à faire ce que d'autres groupes de country rock ne réussissaient pas à faire. Ils avaient des bonnes chansons, des bons albums. Les Eagles se trouvaient que c'était pas forcément très bien produit. Et ils avaient cette vision de faire quelque chose. Bah, déjà, plus qu'une vision, une envie de dominer le monde, en gros, hein, au niveau du rock. D'être le plus grand groupe américain puis mondial. Et en fait, derrière leurs deux leaders, Glenn Frey et Don Henley, bah, ils ont tracé leur voie comme ça et effectivement fait du country rock, quelque chose de commercial, qui est capable de passer en radio. Et des groupes comme Poco, Flying Burrito Brothers, etc., bah, n'étaient pas vraiment capables de ça. C'est des, ils ont fait des super albums. Mais ils n'ont pas eu ce succès à la fois critique et commercial.
0: Alors, Frey, bon, bah, il est mort en 2016, il y a une dizaine d'années, mais Henley va avoir 79 ans cet été.
1: C'est ça.
0: Est-ce qu'il a réussi ? Alors, est-ce qu'on peut parler de personnalité complètement dominante de l'histoire du rock ? Et comment il est ? Est-ce qu'il continue à donner des interviews ? Est-ce qu'il continue à donner des concerts ? Est-ce que Eagles existe encore aujourd'hui ?
1: Eagles existe, là, ils sont à Las Vegas. En ce moment, donc à la sphère, donc cette espèce d'immense géode
0: incroyable.
1: Voilà.
0: Oui. Normalement, c'est des groupes genre U2 qui font des concerts un peu plus jeunes.
1: Mais voilà, U2 avait inauguré sphère, et en fait, Eagles, bah là, ils ont prolongé jusqu'en novembre. De mémoire, ça fera quand ils seront en novembre, ça fera 64 dates à sphère, donc ils ont éclaté le record, de concerts donnés à sphère. En revanche, Don Henley, il donne pas énormément d'interviews, mais il en a donné une à la télé américaine là il y a pas si longtemps, en février je crois, où il expliquait que là ça pourrait bien être la dernière année.
0: Il a 80 ans.
1: Il va avoir, voilà, c'est ça. Oui, bon, après, les Stones, Mika, ça y est, c'est passé, on parlait il y a pas longtemps. Voilà, ils sont toujours là, ils sortent un album, ils tournent. Don Henley, je pense que là il a fait le tour. Après, qui sait, ils ont déjà dit qu'ils arrêtaient il y a 15 ans, il y a 10 ans, à chaque fois, il y a, les tournées s'appellent The Long Goodbye, First One, etc. Ce que vous voulez.
0: Ça, c'est bizarre, parce qu'au moins, on comprend qu'ils en, oui, ils en rient presque, en fait.
1: Oui, ils en rient. Après, certains en rient moins, c'est ceux qui doivent payer pour le prix des billets, parce que c'est pas donné encore moins à se faire.
0: Ah oui.
1: C'est un sacré prix pour aller les voir là-bas. Mais par contre, c'est tout le temps plein. Et là, pour les concerts de novembre, c'est quasiment plein déjà.
0: Alors que contrairement aux Stones, eux sortent pas d'album. Hein.
1: Non, c'est fini.
0: C'est fini.
1: Le dernier, c'était 2007.
0: Oui, et c'était peut-être pas le plus inoubliable.
1: C'était pas, non, voilà. Loin de là. Voilà, c'était l'album de... En plus, ils ont voulu faire un double album, donc il est très très chargé. Il y a beaucoup de choses dans le bouquin, en plus de la vie des Eagles. Évidemment, je reviens sur chaque disque.
0: Les musiques, ouais.
1: Voilà, et c'est clairement, il y a beaucoup de morceaux dont on aurait pu se passer. Il y a quelques bons morceaux quand même, ça reste un groupe qui sait écrire des chansons. Mais oui, ça fait très longtemps qu'il n'y a plus rien qui sort de nouveau. Ils sont là pour assurer le fan service, on va dire, en concert. Ils le font encore bien. Mais je pense que Don Henley, oui, là, il en a un peu marre. Il dit qu'il a envie de passer du temps avec sa famille, s'occuper de son potager, etc. Donc, pourquoi pas à 80 ans.
0: Il n'empêche que Eagles, c'est une poignée d'albums incroyables sortis entre 72 et 79. Et en 1976, ça, vous le dites très bien dans votre livre, quand sort l'album Hotel California, Eagles est déjà tellement un énorme groupe qu'en fait, leur best-of sort début 76. Hotel California, c'est fin 76.
1: 8 décembre, voilà.
0: Le best-of, c'est début d'année 76.
1: C'est 17 février,
0: Et c'est... un des albums, l'album le plus vendu de tous les temps.
1: Aux États-Unis.
0: Voilà,
1: 48. Donc là, justement, peu après le rendu du manuscrit, c'était assez drôle. On a appris qu'il venait 4 fois platinum, donc 40 millions d'exemplaires.
0: Et vous avez écrit 38 millions.
1: Voilà. Hein,
0: vous avez raté 2 millions.
1: C'est 40 millions avec la mise à jour qui est tombée. C'était terrible pour moi, je venais de rendre le. Mais bon, c'est comme ça.
0: Donc 40 millions d'exemplaires.
1: 40 millions sur le sol américain.
0: Et ça, c'est,
1: donc,
0: même...
1: c'est mieux que Thriller de Michael Jackson. Ouais. Thriller reste devant au niveau mondial. Mais oui, c'est ce Greatest Hits, donc qui est leur premier best-of, sort donc en février 76. Donc il y a aucun morceau d'Hotel California dessus, de fait. C'est un album incroyable parce qu'en fait c'est un peu le, c'est ce que je dis dans le bouquin, c'est un peu le, l'album de country rock idéal. Voilà, si on voulait. Donc il y a évidemment des morceaux de l'album précédent, One of These Nights, qui lui est déjà numéro 1. C'est leur premier numéro 1. C'est un peu l'album qui les propulse enfin sur le devant de la scène. Et quand Hotel California arrive, bah, comme dit, je crois que c'est Don Henley qui dit ça, le monde est prêt en fait.
0: Ça. Et vous aussi, vous êtes prêts à vous taper un bon Hôtel California. Alors c'est parti, on va pas se priver. Et puis ensuite, je vais interroger Alexis H. sur le côté pas rockstar de Eagles, parce que dans son bouquin, il décrit une vie de rockstar absolument dingue. Et pourtant, je vous mets au défi de reconnaître un Eagles si vous le croisez dans la rue, vous, depuis la France. On va essayer de comprendre tout ça. Mais pour le moment, écoutons ce tube des tubes, Hôtel California. 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

0: la chanson finit comme ça. Alors voilà. Qu'on vient de se taper un double solo dément. Et là, les mecs se disent, non, mais on va baisser le son, les gens vont comprendre que c'est fini. Alex Nash, excusez-moi, mais vous croyez pas que les Eagles, que vous connaissez bien, que vous avez tant étudié, ils auraient pas pu nous faire une vraie fin?
1: Mais j'en parle dans le livre, ça c'est justement, c'est quelque chose que j'ai rajouté sur cette réédition. Je, en me repenchant sur la chanson que j'ai évidemment réécoutée beaucoup, beaucoup,
0: ouais.
1: Même si je la connais déjà par cœur comme beaucoup de monde, je me suis dit qu'en fait, pour moi, c'était ce fade out, il était parfait. Parce qu'on est dans un univers un peu fou, angoissant, il hein, faut le dire.
0: Hein,
1: c'est un cauchemar.
0: Voilà, hein,
1: ouais, c'est un cauchemar. Le mec veut sortir, mais on lui dit bah, tu peux sortir, mais tu ne pourras jamais t'échapper quelque part, tu ne pourras jamais partir. Et en fait, le fait que ce solo, ce double solo en harmonie à la fin, que les deux guitaristes se retrouvent.
0: Qu'ils
1: aient essayé de faire un fade out, bah, je trouve qu'en fait, on est dans ce tourbillon un peu de folie et qu'on a cette impression du mec qui ne peut pas s'échapper. Donc je trouve ça plutôt pas mal en fait.
0: Bon, et vous nous attendiez au tournant puisque vous vous êtes demandé si on allait le couper. Bien sûr que pas.
1: Non,
0: jamais. Ça serait pire. Dans votre livre, Eagles, Life in the Fast Lane, c'est l'excellent éditeur Le Mot et le Reste, d'ailleurs qu'on embrasse, qui sort toujours des bouquins fabuleux. Vous racontez donc l'histoire des Eagles. Et en fait, moi, de page en page, j'arrêtais pas de faire « Oh, oh non, c'est pas vrai !» Parce que j'imaginais que Eagles, c'était un groupe de musiciens. C'est d'ailleurs souvent un des groupes préférés des musiciens. On admire leur art, ce qu'ils ont au bout des doigts, la manière dont ils composent, etc. Ils sont d'excellents techniciens aussi. Donc j'imaginais moi que c'était des garçons sages qui n'avaient pas fait les mêmes phrases, puisqu'on parlait des Stones tout à l'heure, que les Rolling Stones ou les Zeppelin. Et en fait, en vous lisant, on apprend que c'était... donnaient pas leur part aux chiens en ce qui concerne la drogue, l'alcool, les jeux d'argent, etc. en tournée dans les années 70.
1: Ouais, c'était la folie.
0: Très turbulent.
1: Oui. Bah, en fait, ils vivaient leur vie de rockstar, comme tous les grands groupes de rock des années 70, je pense, l'ont vécu. Effectivement, on a cité les Stones, Led Zepp, les Who étaient complètement fous aussi. Keith Moon, c'était un des plus barjots. Et d'ailleurs, il était pote avec Joe Walsh. Donc ensemble, en gros...
0: qui était le plus marrant.
1: Joe Walsh disait qu'en gros, il avait appris le saccage de chambre d'hôtel via Keith Moon, quelque part. Donc, il a appris à bonne école, voilà. Donc non, ils n'étaient pas du tout sages. C'était la folie. Dès lors que la Eagles Mania, en fait, s'est mis en branle, c'était la folie. Ils organisaient donc des afters. Le 3E, qui s'appelait 3 Eagles, la troisième mi-temps des Eagles, après les concerts. Et il y avait des techniciens qui devaient passer.

0: eux dans l'avion, ils jouaient avec des roadies, avec des techniciens, et des fois ils perdaient 2 000, 3 000 dollars comme ça.
1: C'était pas grave.
0: Non, pour eux, non. Au début ça pouvait l'être, mais je pense qu'ils jouaient pas au même jeu, et puis après c'était plus grave du tout.
1: Et alors je précise aussi, puisque Alexis H a parlé d'after, que même during le concert, pendant le concert, c'était n'importe quoi. On apprend qu'ils demandaient aux roadies de mettre des lignes de cocaïne sur les amplis. Ainsi, entre les morceaux, les musiciens pouvaient faire genre oh, je vais régler mon bouton qui marche pas bien, et en fait à ce moment-là il prenait de la drogue pendant le concert, quoi.
0: C'est ça, c'est Don Felder, l'un des guitaristes qui a été viré du groupe en 2001, qui raconte ça dans son autobiographie Heaven and Hell, My Life in the Eagles, qui est sorti en 2009. Et oui, bon, c'est un bouquin qui est assez fabuleux pour ça, parce qu'en fait
1: mais il a plus rien à perdre.
0: Voilà, il déballe tout. Ça a pas trop plu à Glenn Frey et Don Henley, qui ont voulu interdire la parution du bouquin pendant un moment. Et puis après, l'histoire de son éviction du groupe a été réglée à l'amiable, entre guillemets.
1: Oui.
0: Mais entre avocats et pour un montant, une somme d'argent qui n'a pas été, dont le montant n'a pas été dévoilé. Mais oui, lui, il raconte tout ça par le menu, et c'est assez fou, quoi. Alors évidemment, il y a des choses dans son bouquin à prendre avec des pincettes.
1: Oui.
0: Il faut essayer aussi de
1: écouter la version des autres.
0: Voilà, exactement. Ouais. Mais c'est rare d'avoir un tel point de vue, le point de vue interne d'un membre d'un groupe comme ça, qui raconte. On a Life de Keith Richards, pour le coup, pour revenir encore aux Stones, qui est aussi pas mal dans le genre.
1: Oui, il raconte des trucs pas très sympas sur Mick Jagger.
0: Aussi, oui.
1: Justement, alors, on parlait des Stones, on parlait de Led Zeppelin. Tout de suite, les Stones, on a des images. Led Zeppelin, tout de suite, on a des images. On voit les visages, on voit les corps, on voit les looks, on voit les attitudes. Eagles, on n'a pas forcément... en tout cas, moi, je sais que je ne l'ai pas, et pourtant, je sais que j'aime leur musique, d'image mentale qui vient tout de suite. Parce que la pochette d'Hotel California, c'est hyper beau, c'est un ciel, un arbre et tout, mais ce n'est pas eux. Donc voilà, est-ce que ça... c'est un signe que c'est quand même pas des rockstars comme les autres, et qu'en fait ils ont plutôt tout misé sur la musique que sur le côté sexy de la rockstar.
0: La seule pochette d'ailleurs d'album sur laquelle ils apparaissent, c'est Desperado, donc celle du deuxième album, quand ils sont encore quatre. Sinon tout le reste, effectivement, c'est des réalisations graphiques, avec leur vue, avec la maison de disques, avec des photographes, et etc. Mais oui, je pense que c'est exactement ça, en fait. C'était un groupe Glenn Frey, quand il monte le groupe, il veut les meilleurs musiciens, les meilleurs songwriters, donc capables d'écrire toutes les chansons, et des mecs qui peuvent chanter aussi.
1: Et pas forcément des amis, d'ailleurs. C'est ce que vous expliquez bien. Hein.
0: Non, ils ne sont pas forcément... Lui a développé une amitié assez forte avec Don Henley, évidemment, un peu à la Lennon-McCartney. Hein, c'est vraiment le parallèle qui vient le premier en tête. Ce binôme d'écriture, en fait, qui s'est forgé surtout à partir du deuxième album. Mais oui, lui, il misait beaucoup sur la musique et pas tant sur, effectivement, les phrases. En concert, c'était très sage. Jusqu'à l'arrivée de Joe Walsh, qui met un peu plus de piment sur scène, qui bouge plus, qui fait des pitreries, qui est un mec un peu plus vivant. Mais sinon, c'est souvent assez strict. Et donc, je pense que c'est pour ça que, oui, le grand public, et puis il changeait beaucoup de tête aussi, un coup les cheveux longs, un coup les cheveux plus courts, la moustache, la barbe.
1: Est-ce que ça manquait de marketing, en fait, Eagles, ou est-ce que c'est très bien comme ça?
0: Moi, je pense que c'est bien comme ça. Ça leur a réussi quelque part. Ils ont montré qu'en fait, eux, ce qu'ils voulaient, et ça a toujours été le cas, c'était se démarquer par la musique.
1: Ouais.
0: C'était ça le leitmotiv, c'était faire des bons albums. Et ils voulaient. Et Hotel California, ce titre-là, est quand même un exemple très parlant. C'est quand même un album incroyable de A à Z. Il n'y a pas un morceau faible.
1: Non.
0: Voilà, tout est ciselé à la perfection, produit à la perfection. Alors, il y en a que ça embête. Hein. Forcément, ceux qui sont adeptes d'un rock un peu plus garage, ça leur plaît moins.
1: Oui, ils trouvent que c'est trop premier de la classe.
0: Voilà, exactement, un peu trop propre, mais bon, ils ont aussi pavé la voie pour le soft rock, qui a inondé les ondes dans les années 70. Donc oui, quelque part, ils ont pas misé sur des personnalités très fortes, qui font des frasques en public, par exemple. C'est pas, c'était pas Ozzy Osbourne avec Black Sabbath.
1: Non.
0: Qui faisait des interviews bourrées, etc. On n'en était pas là.
1: C'est autre chose.
0: Ouais, exactement.
1: Alors, sur l'album Hotel California, donc en 1976, il y a une chanson qui s'appelle New Kid in Town. Et c'est une de vos préférées?
0: J'aime beaucoup, oui.

0: Ah ben on va l'écouter, ouais. Ça vous dit?
1: Ben allons-y.
0: Alexis H. est dans Décibel et son livre Eagles Life in the Fast Lane est disponible aux éditions Le Mot et le Reste.

0: comme pour Hotel California. Les mecs se sont dit, bon, on va baisser le son. C'est bon, voilà, la chanson est finie.
1: C'est vrai, je ne l'ai jamais fait avec les chansons, c'est exactement la même chose.
0: En fait, quand il y a des chansons vraiment immenses, moi j'aime bien quand il y a une vraie fin. Mais c'est un débat pour un autre jour, Alexia. Là, je voulais vous demander, en écoutant New Kid in Town, on se rend compte que les harmonies vocales sont sublimes. On parle beaucoup des Beach Boys, on parle des Bee Gees, avec ces voix comme ça merveilleuses qui s'entremêlent. Mais là, c'est le cas aussi sur New Kid in Town. Pourtant, on ne pense jamais à dire Eagles et les harmonies, jamais. Personne ne dit ça, sauf vous dans votre bouquin. Mais c'est pour ça que c'est super qu'il existe. Mais est-ce que, en fait, cet Hotel California est tellement énorme qu'on ne peut pas penser à autre chose quand on pense aux Eagles?
1: Oui, notamment en France, en fait.
0: C'est un problème français.
1: Oui, je pense aux États-Unis, s'ils remplissent des salles, ce n'est pas juste sur une seule chanson. Les États-Unis, c'est le pays de la country, donc tous les débuts dont on a parlé tout à l'heure, ça leur parle aux Américains, et tout le monde, quasiment tout le monde a une copie du fameux Greatest Hits, le premier du nom.
0: Bah, 40 millions vendus, voilà, oui, il y en a un qui traîne forcément. Ouais, ouais.
1: Et en fait, les harmonies vocales, c'est leur secret dès le début. Et dès le début, ils misent là-dessus, et Glyn Johns, qui est donc leur producteur sur les deux premiers albums, producteur des Who notamment, hein, et qui a bossé en tant qu'ingé son pour les Stones, Led Zepp, etc. Lui, il repère ça tout de suite, en fait. Et lui, d'ailleurs, quand les Eagles, quand Glenn Frey ou Donnelly lui disent, nous, on veut être un groupe de rock. Forcément, lui, il les entend, il a bossé avec les Who, donc avec les Stones, etc. C'est, pour lui, c'est pas, la magie, elle vient pas de leur côté rock. Elle vient de ses harmonies vocales. Et pour lui, c'est un groupe de ballades. Et un groupe de country rock et de ballades. Et d'ailleurs, la production des deux premiers albums, elle est parfaitement adaptée à ce qu'ils faisaient à l'époque. Puis après, quand ils ont décidé de muscler un peu leur jeu, évidemment, ils se sont pris le chou avec lui et ça a mené. Voilà, il a dit. C'était un divorce à l'amiable, je ne sais pas comment on peut dire. Et ils se sont tournés vers Bill Simzy, qui lui avait produit des albums beaucoup plus rock, notamment le précédent de Joe Walsh à l'époque. Et il leur a dit, si vous voulez vraiment faire du rock'n'roll, avec moi c'est bon, on y va. Et d'où l'évolution de leur son, mais jamais, ils n'ont jamais perdu les fameuses harmonies vocales, puisque là on vient de l'entendre, c'était quand même assez incroyable.
0: C'est magnifique, et c'est sur l'album Hotel California, sur le cinquième. Ça vous donne envie d'écouter les Eagles, ça tombe bien, parce que je pense que c'est exactement le but d'Alexis H. quand il a écrit ce Eagles Life in the Fast Lane. Dispo aux éditions Le Mot et le Reste, j'ai préparé une petite sélection de reprises d'Hotel California. Vous allez adorer, à tout de suite.
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0: Dit tout à l'heure, Alexis, que vous avez décidé, vous avez eu envie d'écrire ce livre parce que vous vouliez que tout le monde comprenne à quel point les Eagles c'était génial au-delà de Hotel California. Est-ce qu'il y a une autre raison? Est-ce que vous avez un rapport particulier avec ce groupe qui fait que vous vouliez coucher leur histoire sur le papier?
1: Non, pas du tout. Si ce n'est que quand j'ai commencé à écrire sur la musique, je pense en 2013, j'ai lancé un petit blog comme ça se faisait à l'époque. Et en fait, je traitais de l'actu musicale comme ça, de manière très libre. Et au même moment, j'ai acheté le coffret Eagles noir qui regroupe donc tous les albums des années 70. Et c'est là que j'ai vraiment découvert qu'il y avait autre chose qu'Hotel California. Et en fait, je me suis lancé dans une sorte de story album par album. Je publiais un billet, voilà. Et quelque part, la genèse, elle est là. Et puis après, quand en 2014, j'ai commencé à écrire pour les In Rock. Et puis, petit à petit, l'envie est venue de d'écrire sur la musique version livre. Et pour moi, les Eagles, ça s'est imposé aussi parce qu'il n'y avait pas de livre sur les Eagles en langue française.
0: C'est vrai.
1: Voilà, il y a des livres en anglais, évidemment, américain,
0: mais
1: etc.
0: Mais chez nous, il n'y avait rien.
1: Il n'y avait rien du tout. Donc, c'était aussi un moyen de combler un peu ce vide. Et puis, il y avait de la matière, encore une fois, puisqu'il y a la musique, il y a les frasques, etc. Il y a des choses à raconter. Et puis, c'est quand même un groupe qui donc a placé deux albums dans les trois ou quatre plus grosses ventes de l'histoire, là au niveau mondial. Ouais. Donc c'est quand même assez fou.
0: On est bien d'accord. Et donc les albums incontournables, ils sont sortis entre 72 et 79, et le cinquième étant Hotel California, qui a fêté ses 50 ans, donc cette année. Hotel California, allez, on révise. Avant de passer aux reprises, il faut quand même poser 2-3 questions parce qu'il y a des légendes autour de cette chanson Hotel California. Alors, on dit que son premier nom, c'était Mexican Reggae.
1: Oui, c'est ça.
0: C'est vrai, ouais, ça.
1: Parce qu'en fait, le rythme, c'est un reggae.
0: C'est un reggae.
1: Et quand Don Felder a apporté la cassette sur laquelle, donc Don Felder, un des deux guitaristes lead du groupe, a apporté la cassette avec, je sais pas, une dizaine d'idées de chansons dessus, il y avait ce morceau qu'il avait écrit. Alors lui dit qu'il avait quasiment tout écrit déjà. Après, les versions divergent comme toujours, mais. Quand Don Henley et Glenn Frey l'ont écouté, effectivement, ils ont voulu lui apposer ce nom parce qu'il y avait ce côté reggae et ce côté un peu mexicain, voilà, oui. En même temps. Donc, et pour Don Felder, le fait qu'il décide de donner un nom à cette démo, c'était très bon signe parce que souvent, ça voulait dire qu'après, c'était une idée qu'ils allaient creuser.
0: Parce qu'on s'attachait au morceau. Alors, une reprise des Gypsy Kings de Hotel California, elle est archi connue, elle est dans le film des frères Coen, The Big Lebowski. Et pour une chanson qui a commencé en s'appelant Mexican Reggae, il y a une reprise d'un grand reggaeman jamaïcain, Max Romeo. Et puis Nancy Sinatra, la fille de son père, a repris Hotel California.

0: On dit que les paroles de cette chanson, elles sont maudites. On dit que si on les écoute à l'envers, c'est une messe noire, sataniste. On dit plein de trucs sur Hotel California. Vous avez analysé les paroles. On en a parlé tout à l'heure. Hein. Pour vous, c'est un cauchemar californien, en fait.
1: Mais c'est ça, mais en fait, c'est même pas pour moi. C'est pour Don Henley qui les a écrites avec Glenn Frey. Bon, c'est surtout Don Henley qui a le plus contribué aux paroles. Mais pour lui, l'idée, c'était de montrer l'envers du rêve californien et de la réussite, etc., le revers de la médaille.
0: Et puis le côté aussi un peu tentaculaire de Los Angeles.
1: Toutes les phrases, que la drogue, etc. Alors, il y a des gens qui ont dit que cet hôtel, c'était un centre de désintoxication. Bon, lui, il dit clairement, c'est le voyage de l'innocence vers l'expérience, en fait. Et il dit d'ailleurs que de nombreuses chansons des Eagles tournent autour de cette thématique. C'est quelque chose qu'il travaille énormément. Et je crois qu'en fait, des fois, il faut juste écouter les artistes et il ne faut pas aller chercher beaucoup plus loin, même si son talent en tant que parolier, parce que c'est un excellent parolier, il faut vraiment écouter les paroles des Eagles, et notamment les chansons chantées par Don Henley. Ces paroles ont toujours un double sens, donc c'est ça qui est très fort avec cette chanson. On l'écoute, on la fait écouter à 10 personnes, 10 personnes pourront sortir une explication différente de ce qu'ils ont perçu ou cru percevoir de ce que dit la chanson.
0: Les Eagles, leur vie, leur œuvre, leurs engueulades, leur carrière, leurs frasques, leurs chansons, leurs albums, il y a tout dans Life in the Fast Lane, votre livre Alexis H aux éditions Le Mot et le Reste. Juste pour finir, si jamais je suis la fée clochette et là en un coup de baguette magique, je peux vous envoyer à la sphère, est-ce que vous avez envie de les voir aujourd'hui ou pas? Enfin, de le voir, parce que oui, en fait, c'est...
1: Alors, ils sont trois de l'époque des années 70, il reste Timothy B. Schmidt, le bassiste, Joe Walsh, un des deux guitaristes, et Don Henley,
0: le chanteur, qui va être le grand Manitou.
1: Est-ce que j'y vais? Oui, si vous pouvez m'y envoyer, oui, parce que déjà, c'est les plus...
0: C'est pas cher, c'est gratuit, je l'ai fait clochette, c'est cadeau.
1: Et comme le son a l'air assez incroyable à se faire, apparemment, tout le monde dit que c'est complètement fou, puisqu'à chaque place, on entend et on voit
0: des trucs
1: incroyables. Les écrans, etc. Donc je pense pour l'expérience dans une salle lambda, j'aurais peut-être dit non, mais moi vous m'auriez envoyé en 76, sur la tournée Hotel California.
0: Si là, il faut 3-4 fées clochettes pour 76, mais on est d'accord, on ira ensemble.
1: Voilà.
0: Merci beaucoup Alexis H. Merci, à bientôt.
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0: Et c'est l'heure de jouer au Blind Test, ce fameux livre d'Alexis H. Eagles, Life in the Fast Lane est à gagner. Et le thème du Blind Test ce soir, ce sont les bisous, les baisers en chanson. On joue avec Marie-Christine. Bonsoir Marie-Christine.
3: Bonsoir Émilie. Comment vas-tu?
0: Ça va?
3: Moi plutôt bien, puisque je t'ai pas parlé depuis très longtemps. Et j'ai eu la chance, il y a 3 semaines, d'aller au festival Parole Musique à Saint-Étienne et voir Feu Chatterton.
0: On adore Feu Chatterton. Ah, c'était comment?
3: Super.
0: C'était
3: franchement,
0: super.
3: C'était super.
0: Excellent groupe.
3: On a revu Terre Noire, qu'on avait vu ensemble à Saint-Étienne.
0: Eh ben, vous vous régalez un peu à Saint-Étienne, là?
3: Ouais, c'était un
0: bon festival. Bon, super. Bah, Marie-Christine, bienvenue. Et Elisabeth est là aussi. Bonsoir, Elisabeth. Comment ça va?
4: Bonsoir, Marie-Christine.
3: Bonsoir, Elisabeth.
4: Je rigole, je vous entends souvent.
0: Évidemment, toutes les deux, vous êtes des habituées de Décibel et ça me fait très plaisir de jouer avec vous ce soir avec des chansons qui parlent de bisous, de baisers et de kiss. Non, il n'y a pas kiss, j'ai mis que des titres en français. On cherche
4: d'accord.
0: Le nom.
4: Tu n'as pas mis kiss, oui.
0: Non, j'ai pas mis kiss de prix.
4: Bien maquillée.
0: On cherche le nom de la personne qui chante, ou du groupe qui chante la chanson. Vous aurez 1 point par bonne réponse et à la fin vous gagnerez toutes les deux, Elisabeth et Marie-Christine, déjà parce que vous êtes merveilleuses et aussi parce que de toute façon c'est comme ça que ça marche dans Décibel. Vous gagnerez toutes les deux un exemplaire du livre d'Alexis sur les Eagles, ok?
4: Alors, est-ce qu'il sera dédicacé, Émilie?
0: Alors, est-ce qu'il sera dédicacé?
4: Ça me ferait plaisir, je suis très dédicace.
0: D'accord, ben, si j'arrive à rattraper dans le couloir, oui, mais là, du coup, je ne peux pas tellement sortir. Il est parti, je crois.
4: Oui, je comprends.
0: Je pense qu'il est parti. Ah, désolé, mais je saurai pour une prochaine fois. Oui, non, il est parti, on me fait signe.
4: Oui. Il est parti pour la prochaine fois, alors
0: mais
4: que
0: c'est vrai, c'est toujours mieux, un bouquin dédicacé. Allez, Marie-Christine, Elisabeth, on y va, on ne perd pas de temps. Une première chanson sur des bisous, des baisers. Dites-moi, qui chante ça?
5: Thank you.
0: Il s'agit d'un autre français.
4: Elisabeth, Lerita Mitsuko, peut-être ?
0: Non, c'est pas Lerita. Non.
4: Ah, Elisabeth, ça serait Dao, Étienne, peut-être.
0: Pas Dao, mais c'est la non même plus. Époque. C'est un groupe français dont la dernière tournée a battu tous les records et ils ont joué devant plus d'1,5 million de spectateurs.
4: Est-ce que ça serait Indochine ?
0: Oui, bravo !
4: Indochine, voilà. Et ma fille l'a vu à Paris hein, avec mon petit-fils.
0: Ah bah oui, de toute façon...
4: Alors, on ils sont allés les voir à Paris, oui, Indochine.
0: Un million et demi de personnes
4: hein, qui sont allés
0: voir. Oui, qui sont allés voir Indochine en concert et c'était trop bien.
4: Ouais.
0: Bah, je vous mets à chacune un point, Marie-Christine et Elisabeth, puisque vous avez trouvé.
3: Je l'ai eu
0: au même moment. Exactement. Allez, on continue, mesdames, avec une autre chanson de bisous. Celle-là, je suis sûre que vous la connaissez, mais allez-vous vous rappeler du nom de l'interprète ? Ça, c'est une autre question.
4: Embrasse-moi,
0: idiot.
3: La chanson
0: sur
4: la
0: vidéo. Oui, bravo.
4: Ah.
0: Mais quelle mémoire, bravo.
4: Embrasse-moi, idiot.
0: Et téléphone. Mais comment tu peux te souvenir de ça, Elisabeth, enfin?
4: Eh ben, écoute, la mémoire, beaucoup, les chansons, tu le sais.
0: Mais Bill et Bacter, c'est quand même pas un mot qu'on dit tous les jours, bon sang, c'est fou.
4: Eh ben non, mais voilà, c'est comme celui qui est décédé, qui était venu à la foire de Valentinique. Tu sais que je parle dans le Doubs, qui est décédé avec sa... Ah, sa coupe, ses cheveux très très noirs.
0: Alors, les cheveux très très noirs qui est mort...
4: La banane.
0: Moi, tout de suite, c'est Ozzy Osbourne, mais ça doit pas être lui, Dick Rivers, non, peut-être non.
4: C'était un français, c'était un groupe.
0: Ah, écoute, on retrouvera. Ah, les Fourbons oui. Bébert.
4: Elle parle de Bébert. Emeline, elle était devant avec mon mari, une copine. Elle avait 5 ans.
0: Que de bons souvenirs avec les Fourbons.
4: Et 6 ans.
0: Bah oui. Ouais. Elisabeth a trouvé Bill Baxter et Indochine. Marie-Christine a aussi trouvé Indochine. On se fait un dernier bisou pour terminer le blind test. Mais qui chante ce bisou-là ?
4: Avant que ça soit Carlos, Elisabeth ?
0: Oui !
4: Eh oui, elle est bonne, Elisabeth, c'est la merveille du monde !
0: Incroyable, mais c'est une machine !
4: Eh oui, alors j'ai pas le temps de réagir là.
0: Embrassez-vous, big bisous sur le nez.
4: Pas le temps de réagir. Voilà. Oui, et puis en plus, il n'était pas passé le morceau.
0: Non, il n'était pas passé, mais Marie-Christine a raison. Marie-Christine n'a eu aucune chance là, parce que Elisabeth.
4: Non, j'ai pas le temps.
0: Elle commence à deviner les titres avant qu'on les envoie. Moi, je ne sais plus comment faire. Je ne sais plus.
4: Mais tu sais, je dois avoir.
0: Il y en avait plein, ouais. Mais en tout cas, je suis ravie d'avoir joué avec vous, Marie-Christine et Elisabeth. Et donc, je vous envoie ce bouquin formidable sur les Eagles, pas dédicacé, mais avec tout mon amour. Ça vous va ?
4: Oui, et puis, j'avais fait aussi, alors justement, j'avais demandé à une de tes standardistes si je pouvais justement avoir une petite dédicace de ta part.
0: Oui, eh bien, le message est passé et tout a été organisé. Pas de problème, j'envoie ça. Et je vous fais plein de bisous à toutes les deux. Bisous Marie-Christine et Elisabeth.
4: Bisous, merci.
0: À la prochaine, je vous embrasse et je vous propose de passer directement au coup de cœur parce que on n'a pas le temps.
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0: Bah oui, ce soir, je ne sais pas ce qui se passe, on est en retard. Ça, c'est Hôtel California qui nous a mis dans la sauce. Mais je tiens à vous présenter Yaya Minté. C'est un artiste qui est né au Sénégal, mais qui est basé à Paris. Il est auteur, compositeur, chanteur et producteur. Vous allez entendre sa voix. Moi, c'est vraiment ça qui m'a frappée dès le départ. Il a fait plein de premières parties, Yaya Minté, de Tiken Jah Fakoly, de Imani aussi, ou encore de Jane. Et il sort son premier album qui s'appelle So. Dessus à cette chanson merveilleuse Carry Me On et c'est notre coup de cœur du jour Yaya Minté. 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

0: s'appelle Yaya Minté. Le premier album So vient de sortir. Et merci à Flo Morel d'ici qui m'a fait découvrir cet artiste magnifique. Voilà, Yaya Minté. J'enquête. Pour le moment, pas de date de concert, mais je vous tiendrai informé, c'est promis.
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0: C'est déjà l'heure de la dernière chanson de l'émission. Vous avez l'habitude de la chanson anniversaire, sauf qu'aujourd'hui, c'est pas n'importe quel anniversaire. Johnny Hallyday, le taulier, le patron, le boss, l'idole des jeunes, aurait eu aujourd'hui 83 ans. Je ne peux pas parler de Johnny sans penser à mon amie Annie Lep. Bonsoir.
2: Bonsoir, Émilie.
0: Annie Lep, qui a vu Johnny en concert, tenez-vous bien, 282 fois. Johnny, qui avait tellement l'habitude de l'avoir au premier rang, notre Annie, il te surnommait
2: Alcaline.
0: Alcaline, j'adore. Annie, tu as une émission de radio formidable sur Radio Rock Passion.
2: Oui, Radio Web Passion, tous les mercredis de 21h à 23h. Et c'est du 100% Johnny, bien sûr.
0: Évidemment, ça s'appelle Sur la route avec toi, Johnny, tout comme ton premier bouquin à ce sujet. Tu en as écrit un deuxième ensuite qui s'appelait Ma lettre à Johnny. Et cette année, tu as sorti Parlez-moi de Johnny. Avant que tu nous dises deux mots de ce livre, je voudrais savoir, le 15 juin, c'est donc l'anniversaire de Johnny. Il n'est plus là depuis bientôt 10 ans. Ça n'empêche pas les fans de célébrer la mémoire de Johnny, plutôt qu'à d'ailleurs à l'anniversaire de sa mort, à l'anniversaire de sa naissance.
2: Exactement.
0: Qu'est-ce que vous faites cette année, les...
2: Cette année, Universal a eu la bonne idée de retransmettre le film Laura Datour dans les salles de cinéma.
0: Ok. Donc partout en France, là, en ce moment.
2: En ce moment, voilà, on va y courir tout de suite après.
0: Oui.
2: Et c'est une belle journée, ce 15 juin, c'est son anniversaire, donc on va se retrouver dans les salles et on va mettre une ambiance de fou.
0: Ah, le Laura Datour, c'est un très beau concert, donc du milieu des années 90, puis voilà, de le voir en grand écran avec le gros son aussi.
2: Exactement.
0: Ces projections-là, c'est un peu des fêtes pour les fans, vous chantez, vous vous parlez.
2: Ah oui, on chante, on danse, on tape des mains, on se lève, on danse. Ce qui est différent par rapport au départ, c'est que maintenant on pleure beaucoup moins,
0: ouais.
2: Et on rigole beaucoup plus et on fait plus la fête, comme si on était en concert en fait.
0: Bah ça lui aurait plu à Johnny,
2: ouais,
0: c'est sûr.
2: Ouais.
0: Donc là voilà, c'est en train de se passer. Si vous avez un fan de Johnny dans vos relations, il y a de fortes chances que là, à l'heure où on parle, il soit dans une salle de ciné pour célébrer Johnny. Et puis, oui, toi aussi, donc tu as, Annie, cette mission en toi de faire vivre la mémoire de Johnny. Et donc ton dernier bouquin, Parlez-moi de Johnny, aux éditions Un Point C'est Tout, et bah, c'est une série d'entretiens avec plein de gens, des proches de Johnny, notamment son producteur, Jean-Claude Camus, Pierre Billon, voilà, avec qui il a écrit des chansons, tout comme Philippe Labro, Greg Zapp aussi, son harmoniciste, voilà. Mmh. Et Jacques Verrecchia, son avocat.
2: Mmh.
0: Il doit avoir des trucs à raconter, c'est même la préface du livre.
2: Oui.
0: Annie, c'est important pour toi de faire parler de Johnny, maintenant qu'il n'est plus là?
2: Alors oui, parce qu'en fait, ça vient d'une phrase que Johnny m'a dit à la fin d'un concert en 2015, donc il y a un peu plus de 10 ans.
0: Ouais.
2: Il est venu, il m'a fait la bise et il m'a dit « Alcaline, un jour mes amis deviendront tes amis ». Et il a fait demi-tour. Wow. Et pendant une semaine, je me suis dit « Mais pourquoi il me dit ça ?
0: Pourquoi ?»
2: Pourquoi ? Donc j'avais noté ça dans mes petits cahiers de concert. Et là, je me suis dit, eh ben voilà, 10 ans après, je vais aller au-devant de ses amis pour leur demander de me parler de Johnny, donc ses amis qui ont travaillé avec lui, enfin voilà, les producteurs, ainsi de suite. Et ils m'ont tous reçu vraiment avec...
0: Ouais.
2: Vraiment.
0: Et j'ai l'impression qu'autour de lui, il a semé quand même beaucoup de bonheur et de joie dans sa vie, hein, parce que les gens en parlent avec énormément d'émotions. Hein.
2: Oui, et je ne savais pas comment ils allaient me recevoir, en fait, et je me suis aperçue au fur et à mesure des interviews qu'ils étaient super contents de ma démarche.
0: Bravo à toi, Annie Lep, L-E-P. Les éditions, c'est Un Point, C'est Tout. Et le livre s'appelle Parlez-moi de Johnny. Et si vous voulez vous faire la trilogie, le premier, c'était Sur la route avec toi, Johnny. Et le deuxième, Ma lettre à Johnny. Mon petit doigt me dit, Annie, que tu es en train de préparer le tome 2 des entretiens avec les gens qui ont bien connu Johnny Hallyday. Parlez-moi de Johnny 2, c'est vrai?
2: Oui, parce que quand j'ai fait ma liste des personnes que je pourrais interviewer, quand j'en ai parlé à mon éditeur, il m'a dit bah non, parce que ça, là, ça va faire un livre de 800 pages, c'est pas possible.
0: C'est le Seigneur des Anneaux, Annie.
2: Ils m'ont tous dit oui, donc j'étais un peu embêtée. Donc il m'a dit pas grave, on va faire un tome 1, puis un tome 2. Et j'ai mon éditrice là qui m'a dit que comme le livre va sortir pour les 10 ans du départ de Johnny, on va même faire, voilà, on va même faire un paquet cadeau avec une jolie boîte avec le tome 1 et le tome 2 dedans.
0: Ok, bah bravo. Et donc peut-être que là, effectivement, en venant parler de lui comme ça à la radio quelques minutes le soir de son anniversaire, et puis ses livres, et puis ton émission de radio, tu comprends pourquoi il t'a dit que ses amis allaient devenir tes amis.
2: Exactement, exactement.
0: Merci beaucoup, Annie. Bah, je te propose qu'on se quitte en écoutant un extrait du concert, le Laura Datour.
2: Exactement.
0: Tu l'as vu, j'imagine, à l'époque.
2: Bien sûr, j'étais au premier rang, comme d'habitude.
0: 282 concerts de Johnny, elle a vu, Alcaline. Ça rigole pas, hein.
2: Bon anniversaire, Johnny, en tout cas. Plein de bisous vers ton étoile.
0: Merci, merci beaucoup, Annie. À bientôt.
2: Merci, à bientôt.

0: Mourir d'amour enchaîné. Vous faites évidemment chez vous la chorégraphie avec les deux poignets croisés au-dessus de la tête. Hommage à Johnny, le live Lorada Tour Bercy de 1995. Ce soir, en ce moment même, dans tous les cinémas. Voilà, c'était notre hommage à Johnny Hallyday. Merci d'avoir écouté Décibel ce soir. Vraiment, ça m'a fait plaisir. L'équipe présente était Iris Guitoni, Iki, Elodie Biancamaria, Sadika Raou et Franck Moilier. Et demain, qu'est-ce qui se passe? Et bien demain, c'est le premier match de la France à la Coupe du Monde. Alors demain, allez les Bleus en Amérique. Décibel sera là pour faire un petit warm-up, un petit échauffement avant le début du match. À demain 20h.
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3: Bonjour la France, j'espère que tu vas bien, que tu as passé un bon week-end, la France. Comment ça va, Éric Bastien?
4: Ça va, je réalise qu'on est le 15 juin. Et que dans 15 jours, c'est le 1er juillet. Que c'est les vacances, on est à deux doigts des vacances, là. Des grandes vacances d'été.
3: C'est bien.
4: Bah, moi, ça me met en joie. Bah, voilà. Excusez-moi d'avoir des sentiments, des émotions. Hein.
3: Bientôt Noël. Allez.
4: Voilà.
3: Je vous rappelle que donc, on a une nouvelle semaine, ce qui veut dire un nouveau cadeau. Et cette semaine, mes chéris, on va vous régaler parce que, bon, j'ai envie de te dire comme toutes les semaines, on vous offre 2 jours en famille ou entre amis, faites bien ce que vous voulez, au festival Grande Marée à Julouville, au cœur de la baie du Mont Saint-Michel.
4: Oh, c'est beau.
3: Alors attention, c'est pas n'importe quoi, parce qu'il va y avoir Kenji.
5: Oh mon Dieu, laissez-les-moi.
3: Mais pas que, il y aura aussi Julien Clerc, Benabar, Zaz.
6: Je veux l'amour,
3: Tada. Qu'est-ce qu'on a d'autre? Hein, Céline, on a plein de trucs. On a Christophe. On a Christophe Maé, mais on a aussi de la pop anglaise avec les Cooks. Voilà.
4: Tout ça dans un festival.
3: Vous aurez 2 jours sur place, 1 séjour pour 4 avec une nuit avec petit déjeuner à l'hôtel du musée de Granville. Évidemment, 100 euros de carburant pour aller à Julouville. Si vous ne gagnez pas ça, eh ben, vous gagnez quoi?
4: Ah, écoutez, il faut alimenter tout le monde.
3: Eh oui.
4: Vous avez vu toute l'équipe, le staff, les managers, les chanteurs, les auteurs, les compositeurs, le public. Alors, on va poser une tente, que dans un marabout, vous savez, comme à l'époque, là, des grands trucs.
3: Oui,
4: là.
3: Un barnum.
4: Igloos, voilà, un gros barnum de café, signé Joe Malongo, la légende. Il vient avec toute la famille. Là, toute la famille se déplace. Et puis, il en profitera quand il aura 2 secondes pour vous fabriquer une machine. 32 dosettes et 6 verres en verre, et pour vous.
3: Eh ben, c'est magnifique. Allez, on accueille nos deux candidats du jour, Leïla et Laurent.
7: Bonjour.
8: Bonjour.
3: Ça va les amis?
8: Bonjour.
4: Bonjour. Bonjour.
3: Alors, Leïla, tu joues avec Ici Nord. Tu habites à Estrée dans le Pas-de-Calais, c'est ça?
9: C'est ça, oui.
3: Parfait. Tu as 28 ans, tu es mariée à Thibaut.
9: Oui.
3: Tu as 2 petits chats, ils s'appellent comment tes petits chats?
9: Alors, ils s'appellent Kirou et Lichette. Mais c'est plus les chats de mon mari Kenya.
3: Ça veut dire quoi, ça?
9: Ça veut dire que moi, je suis pas très chat.
3: Ah, comme moi, moi, je préfère les chiens. Bah oui, bah
9: voilà,
3: oui.
9: Voilà.
3: Bah oui, bah faut t'acheter un chien. Faut aller dans, il y en a plein.
9: Bah, oui.
3: Ah, oui. Alors, il s'appelle Thierry parce qu'il est roux, j'imagine.
9: Voilà, c'est ça. Même si ce serait plutôt gros roux en le regardant, mais c'est roux.
4: Il va apprécier.
3: Bah, moi j'adore les chats roux parce que tu sais, ils sont fous, ils sont plus fous que les
4: autres.
3: Ah bon? Oui, les roux.
4: C'est prouvé ça?
3: Ah, c'est prouvé. Tous ceux qui font le plus de conneries, c'est les roux. Voilà, c'est comme ça.
9: Oui.
3: Eh oui. Alors, tu travailles dans un commerce, tu vends des glaces, des chichis, des gaufres, des crêpes. Et tu es à Berck, de quand à quand?
9: Pendant la saison, on va dire de février-mars jusqu'à septembre-octobre.
3: Bah dis donc, c'est pas mal ça.
9: Des grosses saisons, ouais.
3: Que des trucs que moi je pourrais manger toute la journée, hein, des crêpes et des gaufres, comment te dire. Et alors, dis donc, par contre, quand tu étais petit, tu voulais...
10: J'aurais voulu être un chanteur.
4: Ah, oui.
3: Eh oui, tu voulais chanter quand tu étais petite.
9: Oui, oui, oui.
3: Et alors?
9: Et alors, bah, je chante dans ma salle de bain.
4: C'est déjà ça.
3: Oui, bah, c'est déjà ça.
9: Mais, ah oui, voilà.
3: Mais t'es encore très jeune, tu peux participer à The Voice.
9: Ah oui, mais non, je suis trop timide pour.
3: Ah oui, bon, bah ça, c'est du coup, bah non. Bah oui, bah je comprends.
9: Bah non.
3: Et je comprends totalement. Alors, on va parler avec toi, on parlera d'astrologie. Voilà, là, t'es comme moi, t'adores l'astrologie, on en parlera toutes les deux. T'es quoi comme signe?
9: Moi, je suis Verseau.
3: Hop, hop, hop, t'es juste après moi, moi je suis Capricorne. On en parle après.
9: Ah non, ouais.
3: Mais là, tout de suite, on va marquer le premier point. Une petite ambiance. Incroyable talent, le générique. Alors, figure-toi que Gad Elmaleh vient de tenter sa chance dans la version américaine de Incroyable Talent. Est-ce que c'est vrai que Gad a tenté sa chance dans Incroyable Talent américain? Top chrono, 5 secondes. Et c'est Mais oui, c'est une bonne réponse, c'est pas Gad, c'est Kev Adams. Et oui, et figure-toi qu'il a fait un numéro de stand-up en anglais.
4: Il
3: et
4: bah, très bon, hein.
3: Il a été très bon, oui. Et les jurés de Got Talent, ils ont trouvé ça vachement bien. Leïla, premier point pour toi.
4: Il était hyper à l'aise, surtout en anglais, moi il m'a bluffé.
3: Voilà. Ah bah c'est
4: que j'en suis très loin. Hein.
3: Il parle mieux que toi, Kev.
4: Ah, j'ai même pas parlé mieux que toi. Moi je ne parle pas du tout, je vous rappelle. Non, non, franchement, il m'a bluffé. Bon, Laurent avec ici, Loire-Océan, qui habite à Nantes. Comment ça va, Laurent?
7: Ouais. Bonjour Eric, bonjour Valérie, bonjour Leïla. Bonjour. Et Valérie, bonjour la France.
4: Oui, oui, bienvenue dans le Dami d'Hollande que tu rejoins aujourd'hui, Laurent. Bah dis donc, Laurent, et t'es pas très loin du Mont-Saint-Michel, c'est à quoi, une heure et demie, deux heures, je dirais.
7: Deux heures.
4: Ouais, donc voilà, et tu connais ou pas ce festival des Grandes Marées à Jullouville, là, au cœur de la mer? Ah, tu connais pas? Bah, je te souhaite de gagner ce séjour avec deux jours sur place. Bon, Laurent. Déjà, ta recette pour avoir un beau sourire comme ça, parce que je te sens heureux et tout, comment tu fais?
7: Bah, il fait beau, c'est avec les grandes vacances, les enfants sont cool, c'est presque la fin de l'école, tout est bien.
4: Mais oui, c'est ce que je disais, on est le 15 juin, là, on est déjà dans la perspective de l'été, bien sûr. T'as parlé des enfants,
7: t'as... Si on n'est pas heureux maintenant, on sera pas heureux cet hiver. Hein.
3: Ah bah ça, je te confirme.
4: Évidemment, Laurent. Alors, il y a Louise et Constance, quel âge elles ont, les deux petites, là, ou deux grandes?
7: Ah bah, j'ai Louise qui a 10 ans et Constance qui a 7 ans.
4: Alors, Louise, elle passe en 6e, si je me trompe pas. Ouais.
7: M2. CM2.
4: Ah d'accord, CM2. Et Constance, qui a 7 ans, elle est en CP, CE1. CE1, d'accord. Et comment s'appelle madame?
7: Mathilde.
4: Alors il y a des chats. Là, on aime les chats. Ici, Laurent, il aime les chats.
7: Oui.
4: Ah oui, il y en a combien les chats?
7: J'en ai deux.
4: Deux?
7: J'ai un vieux pépère qui s'appelle Chouchou, dit Guada.
4: Ok.
7: Parce qu'on l'a trouvé avec le parrain de mes enfants qui est guadeloupéen, et du coup, c'est resté... Guada.
4: Voilà. Okay. Sois le bienvenu, Laurent. Tu es conducteur de poids lourd. On découvrira un petit peu plus de choses sur toi. Et notamment. Oui, ça va, Laurent. Garde-toi. On y est. Découvrira dans un instant que tu étais pâtissier. Voilà. Donc tu sais faire plein de choses. Laurent.
7: Tout à fait.
4: Allez, on va tenter de marquer un premier point. C'est parti.
3: J'aime bien parce que discrètement, il parle de bouffe. Parce que.
4: Oui.
3: Généralement, quand on arrive à la radio, il a déjà.
4: Englouti
3: déjà, mais il a déjà faim. Bon, allez.
4: C'est normal.
7: Bon, il est midi, non?
3: Bah oui, voilà.
4: Bah, bien sûr, il est midi 12, là, tu te rends compte? Voici ta première question, ambiance.
3: Comment, Flipper? Qu'est-ce qui t'arrive?
4: Me donne envie, bien sûr, Valérie, de te redemander de m'imiter le dauphin.
3: Mais qu'est-ce qu'il y a, Flipper? Il y a des méchants dans la baie. Oui, Flipper, appelons la police.
4: Oh mon dieu, c'est pas possible. Oh Laurent, tu as vu un peu comment elle sait bien. Tu sais faire Flipper, toi ou pas, Laurent?
7: Pas du tout.
4: C'est pas mal.
3: J'ai pas compris ce que t'as dit.
4: Pas mal. Il y a du concours.
7: Je suis pas comédien. Hein.
4: Ah, mais y a pas besoin. Les embryons des dauphins ont des pattes arrière. Voici la question. Les embryons des dauphins ont des pattes arrière. C'est une affirmation, mais est-ce que c'est vrai ou faux? Top chrono, 5 secondes, Laurent.
7: Ouais, je dirais faux. Hein.
4: Tu dis faux?
7: Ouais.
4: Non, c'est vrai, figure-toi, les dauphins descendent des mammifères terrestres ayant vécu il y a 50 millions d'années. Durant leur développement embryonnaire, il y a des petites ébauches de pattes arrière qui ont fini par disparaître avec l'évolution du temps. Laurent, pas de points, mais t'inquiète.
3: Il y a plein de questions. Allez, vous écoutez ici, et qu'est-ce qu'on va faire? Eh ben, on va vous emmener avec Laurent Voulzy, Bubble Star. Oh là là, il fait beau, vous êtes dans votre voiture, vous êtes chez vous, bougez vos bodys, on vous aime, à tout de suite.

0: Chanson, c'est un chewing-gum dans la bouche, une animatrice de télé d'M6, et ça fait Bubble Star.
1: Oh my god.
0: Alors, vous l'avez là, c'est quoi?
1: Je t'aime, allez,
0: bah oui, Bubble Star.
1: Eh oui.
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0: Je parle d'M6. M6 à la rentrée, c'est ça?
1: Ouais, bah écoutez, on va faire des maisons, on va faire des marrons.
0: À la rentrée,
1: mais
0: ou
1: oui, mais oui. Alors, je rappelle que nous sommes avec Leïla, qui a un point, qui joue avec ici Nord, contre Laurent, qui joue avec ici Loire-Océan. Voilà. Alors, on parlait avant Bubble Star, on parlait astrologie, et ça c'est un peu mon domaine. Alors, toi il paraît que t'es comme moi, hein, tu t'adores demander les signes des gens quand tu les rencontres.
3: Pas tous les gens que je rencontre, je leur donne leur date d'anniversaire pour pas trop demander directement le signe, et après voilà, j'aime bien savoir.
1: Alors, est-ce que t'es comme moi, tu fais des... Moi je tire les cartes, toi par contre je crois voilà. Que tu fais des thèmes astrologiques.
3: Je tire les cartes et je fais aussi les thèmes astro, ouais.
1: Et voilà, je vois que t'adores les scorpions et les capricornes, voilà.
3: Ah oui, j'adore.
1: On était fait pour s'entendre. Et Thibaut,
3: voilà,
1: il est quoi comme...
3: pour te rencontrer.
1: Et voilà, et Thibaut, il est quoi comme signe?
3: Thibaut, il est scorpion.
1: Bah, c'est génial ça, on adore.
3: Bah voilà, parfait.
1: Pop. Donc du coup, si un jour tu as des enfants, il va falloir que tu calcules.
3: Oui, voilà, pour bien, il faudrait que ce soit un petit bélier ou un petit lion.
1: Ah, un petit lion.
0: Ah, moi je suis lion, hein.
1: Ah, je sais pas si c'est. Sagittaire, c'est mieux. T'as vu, elle a fait.
3: Ah bon.
0: Comme tu me demandes pas ma date d'anniversaire, je te dis, je suis lion.
1: Ouais, ouais non, mais c'est Sagittaire, c'est bien. Moi j'ai une fille Sagittaire, un fils Balance, c'est magnifique.
0: Ah, bah d'accord, ça s'explique.
1: Oui. Mais oui, évidemment. Ça, mais tu cernes bien les gens hein, avec l'astrologie, on est d'accord.
3: Ah oui, carrément, ouais. Ouais. Les traits de personnalité, c'est vrai qu'on les voit bien chez les signes, ouais.
1: Eh ben oui, on les voit bien chez les signes, évidemment. Alors, par contre, côté bricolage, tu bricoles pas?
3: Ah non, je bricole pas. C'est Thibaut et moi, je mène le chantier. Ça dure ça comme ça.
1: Tu es chef de chantier, quoi.
3: Voilà, c'est ça. Chef des travaux finis.
1: D'accord. Tu jardines pas non plus, c'est Thibaut?
3: Non. C'est Thibaut.
0: On va même tirer des cartes.
1: Ah, il ne peut pas tout faire. Et alors, tu lui dis juste que ce que tu as envie comme jardin, quoi. Tu lui dis, tiens, là, j'aimerais bien des fleurs comme ça et tout.
3: Ouais, voilà, c'est ça. Il dit, ce serait pas mal, ça. Puis il le fait. Voilà.
0: On le voit dans les cartes. Il dit, tiens, pour des tulipes.
1: Tiens, des hortensias, ça serait pas mal. Et c'est lui aussi qui cuisine à la maison.
3: Ah oui.
1: Et voilà. Toi, tu fais des gâteaux.
3: Voilà, moi je fais plutôt les pâtisseries, ouais.
1: Eh ben c'est pas mal ça. Eh ben c'est très bien. Tu fais quoi? Les fondants, les tartes, les trucs comme ça?
3: Oui, les trucs un peu basiques quand même. Je suis pas une pro non plus comme Mercotte.
1: Ah bah oui. Eh ben écoute. Ma petite Leïla, on va tout de suite essayer de marquer un deuxième point. Tiens, je te mets une petite ambiance.
4: Elle voulait que je l'appelle Venise. Vous me voyez, maille oreille et la voix soumise.
1: Alors, on va parler des prénoms. Et figure-toi qu'aujourd'hui, il y a des coachs en prénoms pour aider les parents à choisir les prénoms de leurs futurs enfants. Est-ce que c'est vrai qu'il existe des coachs en prénoms pour aider les parents à choisir? Ça prend 5 secondes.
3: Vrai.
1: Eh ben, t'as bien raison, c'est totalement vrai, c'est un nouveau métier. Il y a plusieurs pays, il n'y a pas qu'à France, il y a des gens qui t'aident à choisir ton prénom avec ton nom de famille, etc. Bravo, 2 points.
0: Laurent, lui, t'as choisi Louise et Constance comme prénom pour tes filles, donc
3: ouais,
0: c'est très joli ça. C'est que nous aussi, avec Laurent, on se tire les cartes, voilà, on va se mettre dans l'ambiance X-Files, hein, parce que nous aussi, avec Laurent, on aime l'horoscope, voilà, on s'intéresse à tout ça. On se tire les cartes, mon Lolo, hein?
5: Bah oui, hein, tout à fait, un petit peu quand même.
0: Bien sûr qu'on s'est tiré les cartes ce matin et on s'est dit qu'on était une team de dingue, évidemment.
5: Winner, les winners.
0: Voilà, les winners. Mmh. Et ça, on l'a vu dans l'astrologie, on l'a très très bien vu.
1: Riri et Lolo.
0: Oui, on a sorti le.
1: Lolo.
0: On a sorti le. C'est quoi? Donne-moi une carte. C'est quoi?
1: Hein?
0: Tu sais, les personnages sur les cartes.
1: Ah bah t'as le battleur.
0: Le battleur, voilà, on a sorti le battleur. Exactement. Qui l'a dit, tu vas voir comment on va les battleurs. On va les. Tu vois, on va y aller. Laurent. Je crois qu'il est temps que j'arrête de faire de l'humour.
1: Bah, il y a plusieurs auditeurs qui nous l'ont dit déjà sur les réseaux, hein, mais bon.
0: Je sais. Alors, on a écouté les génériques de la pâtisserie, oui, parce qu'effectivement, Laurent était pâtissier. Sauf que Valérie, ouais. Quand on choisit d'être pâtissier, faut pas... Complète ma phrase, Laurent.
5: Faut pas tout manger.
0: Oui, mais faut pas être allergique à la farine, surtout.
5: Ah, c'est ça, faut pas être allergique.
1: Ah merde.
0: Ah oui, c'est pas de chance.
5: Ah oui. Ouais. J'ai fait des œdèmes quand j'étais un peu plus... Bah, après mes apprentissages.
0: Ah oui.
5: Donc je suis parti trois fois à l'hôpital en faisant des œdèmes de coinque.
0: Ah oui.
5: Donc j'ai stoppé.
1: Ah voilà. Zut.
0: Bon. Mais rassurez-vous, les conducteurs poilots, on l'a dit, il fait de la messagerie, c'est de l'express. Et puis il a plein de passions, notamment le football en équipe senior. Il paraît que t'as monté une association, dis-moi. C'est quoi?
5: Ouais, j'ai mon association de foot sur Nantes, là, qui s'appelle NLFC, Nantes Loisirs Football Club.
0: Ok.
5: Et on a une équipe de seniors en foot entreprise le lundi soir.
0: Et d'ailleurs, tu voulais lancer un appel, profites-en.
5: Eh bah, s'il y a des partenaires, des sponsors qui cherchent à faire un peu de publicité, bah, n'hésitez pas. Je leur laisse mon numéro et puis ils nous appellent.
0: Ah bah voilà. Si vous êtes une entreprise, vous voulez soutenir le club, le NLFC, le Nantes Loisirs, et ben voilà, 0810 055 056, on vous mettra en relation.
5: Avec on est là pour parler, discuter.
0: Exactement. En plus, toi, tu participes au championnat de Loire-Atlantique tous les ans et ton équipe a gagné cette année. C'est chouette, ça.
5: Ouais, la finale challenge, challenge entreprise, elle a gagné la finale, du coup, contre Saint-Sébastien-sur-Loire.
0: Toutes mes félicitations. N'oublie pas que l'équipe de France rencontre le Sénégal demain. Pour ceux qui aiment le foot, premier match des Bleus suivent sur ici et ici.fr. Voici la question. Elle vaut un point extrait. C'est d'ailleurs pour ça qu'il n'y a pas Koh-Lanta demain. Hein. Ça me fait toujours penser à Koh-Lanta. Parce qu'il y a foot. Les pirates portaient un bandeau parce qu'ils avaient souvent perdu un œil. Est-ce que c'est vrai ou faux? Top chrono. Les pirates portaient un bandeau parce qu'ils avaient souvent perdu un œil.
5: Ouais.
0: Décidément. Non, ouais. C'est faux. Parce que c'est une légende en fait. Le bandeau il sert pas du tout à cacher un œil perdu. C'est selon une théorie permettait de garder un œil habitué à l'obscurité pour mieux les aider à dormir. En fait, ils allaient dans les cales et ils mettaient le petit bandeau. Et voilà, c'était un peu plus simple. Et puis c'était, ils avaient une espèce de vision nocturne comme ça. Enfin bon, voilà.
1: Oui, c'était pour les habituer à la nocturnité.
0: C'est ça, voilà.
1: Comme ça, quand ils allaient piller l'intérieur des bateaux,
0: voilà.
1: Ils avaient l'habitude du noir.
0: À zéro bon. Là. Hein.
1: Deux pour Leïla, pas de points pour Laurent. Et là, tout de suite, bien. It's wonderful, it's wonderful. Et pourquoi c'est wonderful? Parce qu'on écoute Paolo Conte et parce que vous écoutez ici. On vous aime, à tout de suite.
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1: Ah oui, c'est bon, c'est bon.
2: Bien connu, Paulo Conte.
1: Ah bah,
2: c'est Paris de France. Je réussis, pourquoi je dis c'est Paris de France?
1: D'accord, parce que...
2: Peut-être parce que j'y travaille.
1: Peut-être, ouais, c'est ça. Allez, jingle.
2: Ici, toute la France.
3: Ici, à midi, on est au taquet.
2: Oh, je l'ai pas fait souvent, ça.
1: Nous sommes au taquet avec Lila qui a deux et qui joue avec Ici Nord et Laurent qui n'a pas de point qui joue avec Ici Loire-Océan. On va faire le quiz musical. Juste une petite anecdote avant qu'il y ait un rapport avec la musique. Il paraît que tu plaçais les gens sur le son et lumière Les Misérables.

0: Allez, qui c'est qui chante, mon petit canard?
1: Alors, les Innocents et les Bee Gees.
0: Est-ce que c'est la bonne réponse?
1: Oui!
0: Mon parfait. Alors ça c'est ma génération, je peux vous dire, j'en ai roulé de l'appel là-dessus. Allez, hop là.
2: Est-ce que tu peux témoigner? Est-ce qu'on peut en parler? Est-ce qu'on peut ouvrir des dossiers?
0: Eh ben écoute, oui, ben, j'ai roulé beaucoup de pêche sur Adoudi puis Yola. C'était le moment du slow, à l'époque il y avait des slows dans les booms. Hein,
2: voilà. Eh bien ils sont tous là.
0: Ah non, ça ne va pas être possible, monsieur. Allez.
2: Bon, Laurent, tu as aussi emballé sur les Bee Gees?
3: Ouais. Pas beau du tout.
0: Oh ben non, il a 44 ans.
2: Ben alors, il aurait pu t'emballer sur un titre.
3: Je connaissais les musiques, mais les noms des... Non.
2: Ouais, ben là, ça, c'est pas encourageant pour moi. Ça me rassure pas des masses, Laurent.
3: Non, c'est pas faux, mais bon, on va essayer. Hein.
2: Non, mais vous savez, Laurent, il pousse, Laurent.
0: C'est-à-dire?
2: Ah ben, il
3: taquine
2: le gros steak.
0: Il taquine le goujon, comme dirait l'autre.
2: Et oui, parce que tu pratiques la pêche et tu t'es même acheté un petit bateau.
3: Ouais, un petit bateau, c'est un flot tube.
2: Super. Sur les bords de Loire.
3: C'est un bateau individuel. Voilà. C'est comme un petit zodiac, sauf que c'est individuel.
2: Bon. Ah. Alors, brochet, perche, cendre, t'as un petit coin comme ça. Non, tu vas pas nous donner ton petit coin.
0: Non, ouais,
3: la sèvre.
2: Ah, ouais.
3: La sèvre, ouais. Une sèvre nantaise, ouais.
2: Eh oui, il essaye d'attraper les poissons carnassiers. T'as une belle collection de leurres, notamment, avec des tailles différentes, des trucs. Enfin, bon,
3: c'est ça, tout à fait. Des leurres dures, des leurres souples, des insectes.
2: Bien sûr, il adore.
3: Et aujourd'hui, c'est l'ouverture du Black Bass.
2: Eh oui, voilà,
0: c'est aujourd'hui.
2: Oh là là. Laurent, nous allons tenter de jouer. Enfin, on va surtout tenter de marquer.
0: Non, on va surtout tenter de marquer. Voilà,
2: c'est surtout. Oui, parce que non seulement.
3: Un point, ce serait bien quand même.
2: Bah oui, parce que là, depuis midi, allô Laurent, il est où Laurent, quoi? On y va?
3: Il est là.
0: Il est là.
2: Voici ton mix.

0: très très estivale, hein, ma petite sélection. Allez, top chrono, qui chante, qui as-tu reconnu?
1: Alors, il y a Scorpion peut-être, le deuxième là.
0: Ouais, et le premier?
1: Et, bah, je sais pas, je connais la musique, mais je sais pas.
0: Est-ce que Leïla là, au hasard? Leïla?
2: Non, je l'ai pas.
0: Alors, c'est les Négresses Vertes.
2: Les Négresses Vertes, qu'on embrasse, jusqu'à la trompette, allez hop là.
0: Et bien sûr, Still Loving You, le groupe mythique Scorpion, ce qui te fait enfin un point, Laurent.
2: Eh ben, c'est magnifique ça, voilà.
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2: Et oui, nous jouons avec Lila qui a 4, Laurent qui a 1. 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
3: On vous régale, hein.
2: Allez, jingle, on prend la compète. Alors, je rappelle que nous jouons avec Leïla qui joue avec Ici Nord et Laurent Ici Loire-Océan. Leïla qui est mariée à Thibaut, qui a 2 petits chats, qui vend des très bonnes crêpes et des chichis. Et Leïla qui tire les cartes, qui aime l'astrologie. Bref, c'est une femme exceptionnelle.
4: Ça va vous ?
2: Bah quoi ? Qu'est-ce qu'il y a ? Écoutez, vous voulez qu'on reparle du fait que vous n'avez encore pas gagné la semaine dernière ? Hein ? Vous voulez ou pas ?
3: J'ai un message subliminal.
2: Qu'est-ce qu'il y a ?
3: Pour vous.
2: Pour moi ?
3: Oui, je l'aurai un jour. Je l'aurai.
2: Ah, d'accord.
3: Voilà, par rapport à ça.
2: Oui, bah écoutez, on verra bien. Allez, on va parler de ta rencontre avec Thibaut. Parce que tu l'as rencontré, vous étiez très jeune. Quel âge vous aviez ?
5: Oui. On avait 14 ou 16 ans.
2: Oh là là, oui. Et alors, comment ça s'est passé ? Parce qu'il paraît qu'il est venu faire son apprentissage dans ton village où tu habitais.
5: Voilà, on s'est rencontrés, on a discuté tout ça, et quand il est parti, ben on s'est rendu compte qu'on se manquait, et puis moi bon, après je suis allée dans sa ville, j'ai trouvé aussi un apprentissage, et puis depuis on s'est jamais quitté. Voilà.
2: On s'est fait des petits bisous dans la forêt quand même, hein, Paulin ?
5: Peut-être.
2: Hein, peut-être, oui, peut-être, c'est cela, oui. Tu as quand même tout fait pour le rejoindre, hein, parce que tu as pris ton indépendance, tu as tout débrouillé pour aller le rejoindre.
5: Ah bah oui, j'ai tout fait pour.
2: Ah bah dis donc.
5: Et je l'ai eu.
2: Et tu l'as eu, tu le voulais celui-ci. Hein. 14 ans que vous êtes ensemble et vous êtes mariés le 10 avril dernier à la mairie.
5: C'est ça, oui, à la mairie seulement et on se marie à l'église l'année prochaine pour nos 15 ans en même temps.
2: Oh là là là là, mais comme c'est beau ça, on adore. On adore. Alors, tu as 4 points, tu es largement en tête. C'est bien.
3: Oui, oui.
2: Quoi ?
3: Oui, je grogne.
2: Oui, bah, je sais que tu grognes, t'es un râleur. Alors, je vais te poser la question à choix multiple. Ça, je pose la question, je te propose des réponses et t'auras 10 secondes pour me répondre. Tiens, je te mets un extrait de Jojo. Mais qu'est-ce qu'elle a, ma gueule ? Eh oui, Johnny, mon idole. Hein. Alors, écoute bien, aujourd'hui, le 15 juin, si Johnny était encore avec nous, bah, il aurait fêté son anniversaire. Et alors, quel âge aurait-il ? 81 ans, 83 ans, 85 ans, toujours 20 ans dans le cœur de cette femme.
3: Oui, oui.
2: Voilà, alors quel âge il aurait, mon Jojo ? Il aurait 81, 83, 85 ou 20 ans ? Top chrono, 10 secondes.
5: Je dirais 83.
2: Didadadam, didadadam, didadadidadadam. Et c'est une bonne réponse. 83 ans aujourd'hui, 110 millions de disques vendus. Voilà, moi je pense à Johnny. Je l'écoute tout le temps. Johnny, c'est mon idole. Bravo, t'as 7.
3: Ce qui fait encore plus mal, c'est de se dire que l'année prochaine, ça fera 10 ans.
2: Eh oui,
3: 2017, on est compte. J'ai l'impression que c'était hier.
2: Oui.
3: Bon, Laurent, on a parlé un tweet. Oui, je sais. Bah oui. Mais t'as marqué qu'un seul point depuis midi, je sais que c'est toi. Hein. Voilà, Laurent. On a encore 24 minutes, Laurent, pour tout donner. On va essayer.
6: Allez, on va essayer.
3: Allez, t'habites dans la Loire, tu nous as parlé de ton super côté pêcheur, t'as un bateau, t'es un mec bien. On va parler de ta rencontre aussi avec Mathilde. Vous savez que c'est un show, mon Laurent. Ouais, parce qu'avec Mathilde, bon, Mathilde a 2 enfants aujourd'hui, tout va bien. Ils se sont rencontrés, en tous les cas, une espèce de rencontre fortuite à la patinoire du petit port à Nantes. Sauf que Mathilde n'était pas bien contente, parce que t'étais sortie avec toutes ses copines.
2: Ah ouais ?
3: T'es
2: cool ? Ah ouais ?
3: Vrai ou faux ?
6: Ouais, c'est vrai, mais bon, on était jeunes. Hein.
3: Oui, non, mais quand même.
2: Oui, bah quand même.
3: Monsieur, cette pauvre Mathilde, elle se dit, mais alors voilà, c'est Pierre, Paul, Jacques, il va avec tout le monde, c'est un coureur. Sauf que qu'est-ce que t'as fait à la patinoire ?
6: Eh ben, je me suis mis à genoux. Hein.
3: Ah oui ?
6: En plein milieu de la patinoire.
3: Pour t'excuser ?
6: Ouais, puis je lui ai demandé si elle voulait bien sortir avec moi.
3: Ouais. Alors ça l'a séduit.
6: Moi j'avais 20 ans, elle en avait quand même 15. Hein.
3: Ah oui, ah d'accord. Et, alors, et votre histoire a démarré à ce moment-là. Elle avait 15 ans, t'en avais 20 ans, t'avais 20 ans. Quoi.
6: Voilà, c'est ça.
3: 22 ans que vous êtes ensemble, vous êtes mariés depuis 19 ans, donc très belle histoire.
6: C'est ça.
3: Noce de crotonne pour 19 ans. C'est beau ça, hein, c'est beau.
6: Ah bah c'est pas mal. Hein.
3: Bien sûr.
2: Tu sais ce que c'est la crotonne, bien sûr.
3: Alors sinon...
2: Voilà.
3: C'est quoi?
2: C'est quoi la crotonne?
6: C'est quoi?
3: Je vais regarder M6 à la rentrée pour le savoir, peut-être.
2: Bon, je sais pas, tu vérifieras, parce que comme tu es là en train de balancer des... C'est les noces de crotonne. Ouais,
3: alors, c'est un tissu épais en lin et en coton.
2: Ouais, voilà. Donc, voilà. Instant, heureusement que Maître Coupette t'a fait ta fille.
3: Merci beaucoup.
2: Allez.
3: Bon, vous savez que c'est un râleur.
2: Oui,
3: comme toi, quoi. Et
6: Mathilde, comme tous les garçons, au final.
2: Ah, bah ça, je te confirme.
3: Ouais, enfin, faut que tous les matins, tu dis à tes filles, rangez vos chambres, faites votre lit, etc. Etc, etc, quoi.
6: Voilà, c'est ça, parce qu'autrement, c'est papa qui le fait.
2: Voilà. Jean-Michel Relou, bonjour.
3: Oh, mais c'est plus que ça, parce que, ok, bon, il est comme ça, mais il est râleur.
2: Il est maniaque également.
6: Ah oui, il est maniaque.
3: Ah oui, non, il est maniaque.
2: Oh là là. Bon.
6: Bah, vous voyez qu'il y a, pour que ce soit rangé de la même manière, une chambre Ikea.
2: Ah ouais, d'accord, ok. Ah, ok.
3: Et alors, pour revenir, pour finir avec l'astrologie, ce qui va pas vous surprendre, hein, voilà, s'il était un animal, il serait un lion.
6: Voilà.
3: Ah oui, comme Simba.
2: Ouais. Alors que là, c'est quoi comme signe astrologique?
6: Moi, je suis vierge.
2: Ah, vierge folle ou vierge sage? Attends, ça faut savoir. Bon, allez.
3: Allez, voici tes questions. Après tous ces beaux défauts, voici une qualité, peut-être le point qui arrive, on espère.
6: Bon, qualité, hein, pourquoi un défaut? C'est non, une qualité,
3: hein. Bien sûr, maniaque, tout ça, c'est pas de problème. Nous sommes le lundi 15 juin. Nous sommes en direct, il est 12h39. Le lundi 15 juin, c'est aussi le grand jour pour les candidats au bac avec l'épreuve de philo. Alors, petit QCM philo. À quel philosophe doit-on cette célèbre formule? Ce qui ne vous tue pas vous rend plus fort. Est-ce que c'est Sartre, Schopenhauer, Nietzsche ou Damido Spinoza-Land? Chrono, 10 secondes. Sartre, Schopenhauer, Nietzsche, Damido Spinoza-Land. Vite.
6: Sartre,
3: Jean-Paul Sartre. Ce qui vous tue pas vous rend plus fort est tiré du Crépuscule des idoles, publié en 1888 par Friedrich Nietzsche. C'est Nietzsche, c'est Nietzsche.
2: Allez, ce qui ne vous tue pas ne vous fait pas marquer de points.
3: Non plus.
2: 7 pour les Hila, 1 pour Laurent. Et là, tout de suite, les gars, alors là, ça sent l'été, ça. Macumba, je ne m'en de ce
3: voilà.
2: Allez, c'est Jean-Pierre Madère, Macumba, vous écoutez ici, bougez vos bodies, c'est l'été. Bisous.

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1: Bah si, ça m'intéresse. Ah bon, je suis prise par le rythme.
0: Mais je vois ça. Avec Laurent Petit-Guillaume de 19h à 20h.
1: Avec Lolo qui va nous faire danser pendant une heure.
0: Chaque soir à 19h. Hein.
1: Mais oui.
0: C'est à 19h.
1: À 19h, on allume ça dans son salon, on bouge ton body. 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
0: À 20h, tous les soirs.
2: Au taquet, toute la semaine, votre jeu de midi, c'est et même le week-end.
1: Et comme ça, on peut danser tout le temps. Voilà.
0: Avec bonheur.
1: Voilà. Alors, nous sommes avec Leïla, qui joue avec Issinor, qui a 7 points, contre Laurent, ici, Loire-Océan, qui a 1 point.
3: Gna, gna, gna, gna,
1: gna. Oh, oh, là, là, là, là, qu'est-ce que c'est que ce mauvais esprit?
0: Vous faites un chantant, là,
1: je ne fais pas un chantant, c'est ma petite voix.
0: Vous, j'en ai marre, vous y avez 4 candidats pour la semaine. Mettez-vous à ma place, madame Davido.
1: Nous en avons déjà parlé. C'est un mauvais coaching. Vous ne donnez pas envie aux gens de se battre pour vous.
0: Laurent, tu confirmes?
4: Ça va, moi, je trouve. Non. Moi, j'aime bien Eric. Hein.
1: Ah, bah,
4: on
1: c'est bien.
4: On va tout faire pour qu'Eric qui mette quelqu'un vendredi. Allez.
0: Le problème, c'est que tout le monde dit ça, mais je gagne jamais.
1: Alors, Leïla, il lui est arrivé une histoire un peu drôle. Elle décide de faire une balade en vélo avec son chéri, avec Thibaut. Et pop, pop, pop, allez, tout le monde à bicyclette. Et puis, tu passes en ville, et là, un énorme bruit. Et qu'est-ce qui se passe? Tu penses que quoi? Toi, tu dis quoi, Thibaut?
5: Bah, en fait, j'entends un énorme bruit. Faut savoir que moi, je suis de la campagne à la base. Donc, j'ai pas l'habitude de me promener là où il y a du bruit, tout ça, en bicyclette. Et là, j'entends un gros bruit et je sens quelque chose dans mon dos. Et je sais pas pourquoi, mon premier réflexe, c'est de lui crier « On m'a tiré dessus! On m'a tiré dessus !» Sauf qu'on m'a pas tiré dessus. Et qu'en fait, c'était juste mon pneu qui avait éclaté et que j'ai reçu un petit éclat, en fait, dans le dos.
1: Ah oui, en fait.
5: Et en bonne comédienne, voilà.
1: Ah oui. Bah oui. Tu pensais que t'étais agent secret et t'étais poursuivi par le FBI.
5: Voilà, c'est ça, tout à fait.
1: Et bien sûr, heureusement, Jason Statham, Thibaut était là pour te dire non, mais on n'est pas.
5: Ouais, bon, il n'est pas très loin en plus au niveau des cheveux, donc ouais, voilà.
1: Mais il est tellement beau, Jason Statham, c'est pas grave. C'est voilà. Ouais, oui, mais bien sûr. Alors, toi, si tu devais déjeuner avec une célébrité, t'adorerais déjeuner avec Florence Foresti, parce que tu la trouves très drôle.
5: Ah oui, carrément, ouais, elle me fait trop rigoler. Même rien que de la voir, même si elle parle pas, rien que ses mimiques, elle me fait rire. Ah j'aime bien cette femme-là.
1: Tu l'as déjà vue en spectacle?
5: Non, mais je regarde tous ces spectacles, mais j'y suis jamais allée. Non.
1: Ah oui, mais même si tu les as déjà vues sur les plateformes, c'est pas grave, c'est hyper drôle.
5: Ouais,
1: elle est très drôle.
5: Ah, carrément.
1: Et toi, si t'étais un animal, t'aimerais bien être un petit éléphant?
5: Oui, déjà, c'est mon animal préféré et je sais pas, j'aime bien la sagesse dans les yeux, pas indépendant. Voilà, j'adore les éléphants.
1: Ouais, j'en ai un tatoué sur le bras. Alors. Oui, tu vois, encore un point commun. Bah oui, c'est ma fille qui l'a dessiné, j'ai un cirque là avec une tireuse de cartes.
0: Oh, avec une tireuse de cartes.
1: Alors, on va parler tout de suite de festival, de tout ça, mais c'est la question à 5 points, tu peux me faire un sans faute carrément. Alors, tu as un petit jingle. Oui.
0: Ah, ça c'est mon entrée vendredi.
1: Ah bah j'espère pour toi, ça changera. Alors, nous allons parler du festival du film américain et je vais te poser la question suivante. Quelle ville française accueille chaque année le festival du film américain? Top chrono, 10 secondes. Quelle ville française accueille chaque année le festival du film américain?
5: Deauville. Non.
1: Mais oui, c'est Deauville, bravo, c'est pas une bêtise. C'est depuis 1975, c'est le festival du cinéma américain et c'est à Deauville. C'est au début du mois de septembre et bravo, ça te fait 12, tu as un sans faute.
0: Ouais, c'est pas mal. Alors Laurent, on est quand même un petit peu loin derrière. Ouais, on est un peu la ramasse. Mais t'inquiète, mon Laurent, il y a un bingo qui arrive.
6: Ça va aller.
0: Laurent qui habite à Nantes, en Loire-Atlantique, est pêcheur, qui fait du foot, qui recherche une entreprise pour venir soutenir son club, je rappelle, qui est notre râleur, qui est notre maniaque de service, et qui a quand même ce qualité d'aimer Renault.
6: Tout à fait.
0: Alors, pour le coup, tu l'as vu en concert il y a plusieurs reprises.
4: Ouais, j'ai dû le voir 3 fois à peu près.
0: Pas mal. À chaque fois,
4: oui, hein.
0: Et à chaque fois, toujours un plaisir, toujours un bonheur. C'est quoi, c'est les textes, c'est la personnalité, c'est l'ambiance?
4: Bon, c'est les deux, hein. J'ai baigné dans Renault depuis tout petit, donc bah au fur et à mesure des années j'ai aimé et puis j'ai pris goût et puis voilà.
0: Bon. Dis-moi, Laurent, j'ai découvert qu'à 18 ans, t'étais pourtant majeur. Tes parents sont partis sans toi en vacances. Qu'est-ce qui t'est passé par la tête au point, Valérie, de vouloir changer la couleur de la voiture de ses parents?
4: Ouais, c'est vrai.
0: Mais qu'est-ce que t'as pris?
4: Aucune idée. Bon, ça m'a pris comme ça.
0: Non, mais c'est surtout que t'as fait l'intérieur et l'extérieur.
4: Ouais, et puis j'ai fait ça un peu à l'arrache avec une bombe de peinture bleue, là. Sans rien protéger, j'ai tout bougé, voilà.
0: Et alors, attends, il a mis des stickers sur les vitres aussi.
1: Bravo!
0: Qui ressemble à rien du tout, avec la bombe toute pourrie.
4: Ouais, c'est ça.
0: Alors, au départ, c'est une Ford Fiesta blanche, hein, quand même, ils avaient tes parents.
4: Et maintenant, c'est une Ford Fiesta bleue.
0: Oui, bah, après, ils l'ont toujours. Et en plus de ça, t'as profité de leur absence, tu t'es fait tatouer ce week-end-là également. Pendant ces
4: je me suis fait tatouer un lion sur mon bras.
0: Un lion sur ton bras.
1: Eh ben voilà.
0: Non, je pense que le retour, il a été sympa. Ils ont dû rugir de plaisir, tes parents.
4: Ouais, bon, après, c'était fait, donc... j'ai pris une petite soufflante, mais bon...
1: Oh, Macumba.
0: Bon, allez, voici ta question cash. Tu vas peut-être pouvoir marquer 5 points. Alors, tu ne seras pas encore auteur de Leïla, hein, qui a 11...
1: 12.
0: 12. Elle a fait un sans faute.
1: 12. Hein, ouais, elle a fait un sans faute.
0: Combien il a, Laurent? Rappelez-moi.
1: Un point.
0: C'est triste.
4: Oh, ça va. Hein.
0: C'est mort. Ah, ça va. Bonjour la France. Hein. Bon.
1: Eh ben, bonjour la France, hein.
4: Allez, les bleus.
1: Allez, ouais. Les bleus.
0: Quelle chanteuse. Attends, on se concentre, Laurent. Lolo.
1: Lolo.
0: Ah, s'il vous plaît. Ça qui n'est pas mon chanteur. Bon, candidat, pardon. Quelle chanteuse française vient de remplir 3 fois, là, le Stade de France de façon consécutive? 3 fois le Stade de France. Quelle chanteuse française? Top chrono, 10 secondes. Laurent.
4: Aucune idée, j'aurais dit... Bah non, Céline Dion, elle n'est pas encore passée.
0: Il n'y a pas sa poste de France,
1: non.
0: Ce sera la réponse à Arena. Non, écoute, on va te donner la réponse en musique.
1: Bla bla bla bla Pookie.
0: Aya Nakamura est devenue la première artiste féminine francophone à remplir le Stade de France 3 soirs d'affilée. Ça fait quand même 225 000 spectateurs. Et ce week-end, c'était David Guetta.
1: Alors, eh ben, ça fait toujours 12 pour Leïla, toujours 1 pour Laurent.
0: Oui, c'est une cata.
1: C'est la caca, c'est la tata. Alors, tout de suite, on va écouter une petite nouveauté, puisqu'on aime bien vous faire écouter des petites nouveautés. Allez, Fever Dream, Alex Warren. On continue, on bouge son petit body, on écoute ici. On vous aime, à tout de suite.

0: Fever Dream, Alex Warren sur ici.
1: Excuse-moi, tu peux redire le titre.
0: Fever Dream. Fever.
1: Allez.
0: La Fiat Fever, c'est du Night Fever.
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0: Fever Dream, c'est bon ?
1: Oui, oui, c'est bien. Alors, nous sommes au taquet avec Leïla, hein, je vous le rappelle, qui joue avec ici Nord, qui a 12 points. Laurent, ici, Loire-Océan, qui a un point. Alors, Leïla, il lui est arrivé un petit truc un peu rigolo. Elle va au cinéma avec son petit frère pour voir le film Michael, sur Michael Jackson. On adore cette chanson. Et puis il y a une petite scène triste, un moment dans le film. Mais qu'est-ce qui s'est passé avec ta voisine?
3: Je sais pas ce qu'elle décide de faire à ce moment-là. Elle se déchausse, elle enlève ses chaussettes, elle commence à s'installer sur 3 sièges. Et on ne sait pas pourquoi, elle commence à se frotter les pieds, mais se frotter les pieds de plus en plus rapidement. Et avec mon frère, on voit ça, on se regarde, et là, c'est le fou rire pendant presque 10 minutes à pleurer de rire. Et...
1: Elle enlève ses godasses, elle se frotte les pieds, c'est magnifique, on adore.
3: Voilà, c'est ça, voilà, en plein cinéma, voilà.
1: Et mais j'espère qu'elle sentait pas trop mauvais les pieds quand même.
3: Bon, ça va, on sentait pas. Bon, ça nous a pas donné envie de manger de pop-corn pour le coup quand même, mais.
1: Bah oui, mais c'est bon. Bah, écoute, c'est marrant. Moi, je ne comprends pas les gens qui se mettent les pieds nus dans les trucs. Bon, enfin bref. Alors, tu adores Bad Bunny, tu adores Michael Jackson, tu adores plein de variétés. On a puis en plus, c'est très doué en musique. Mais alors, oui. En cinéma, toi, ce que tu adores, c'est ça. Les aventures de Rabbi Jacob.
3: Ah oui, j'adore. Je regardais ça tout le temps quand j'étais petite. J'adore les films en général.
1: Bah oui, on adore. On adore les aventures de Rabbi Jacob.
0: Bien sûr qu'on adore les aventures de Rabbi Jacob.
1: Mais oui, tu la connais la danse
0: De la faire? Non. Ah, ouais, je crois qu'il a passé un ou deux mois pour la
1: répéter. Évidemment.
0: Gros boulot.
1: Alors ma chérie, tu es en tête, mais tu sais bien que ce jeu est une énorme injustice. Il faut que tu marques en plus le bingo. Alors, enfin en même temps, même s'il marque le bingo, il n'aura que 11. Hein, donc, il faudra qu'on se départage.
0: Donc, il ne peut pas gagner en fait.
1: Voilà. Alors, mon petit chat, à mon top chrono, tu vas...
0: C'est la loose avant que je joue.
1: Tu vas devoir, à mon top chrono, me donner un maximum... de célébrités qui portent le prénom de Pierre. Un maximum de célébrités, que ce soit des écrivains, des chanteurs, des acteurs, on s'en fiche. Maximum de célébrités qui portent le prénom de Pierre. Top chrono.
3: Pierre Millet, Pierre Richard, Pierre Desproges, Pierre...
1: Bon, tu m'en as donné 3. Il y avait Pierre Perret, Pierre Bachelet, Pierre Cardin, Pierre Mondy, Pierre Tchernia, Pierre de Coubertin. Tu m'en as donné 3, c'est très bien.
0: Bon alors Laurent, je t'explique. Le bingo, c'est 10 points. C'est-à-dire que la personne qui marque le plus de bonnes réponses, elle prend 10 points. Donc il peut y avoir un renversement de situation.
1: Mais là,
0: sauf qu'en 2 ans, c'est la première fois que j'ai un candidat qui... En fait, qui est capable à s'émarquer, vu que tu en as marqué un, il aurait suffi de 2 et tout était relancé. Ce qui fait que même si tu gagnes,
1: tu ne gagnes pas.
0: Tu prends les 10 points, t'as 11, bravo. Mais elle a fait un sans faute, madame.
1: Eh oui.
0: Donc, c'est aussi pour ça qu'elle est récompensée. Laurent.
4: Tout à fait, ouais, bah écoute, c'est pas grave. Hein.
0: Écoute, Laurent, on a passé un bon moment, on a bien rigolé.
1: On va jouer pour la gloire.
0: Ben oui, c'était sympa. Tu reviens quand tu veux. Tu sais que tu peux en jouer d'ici quelques temps. Donc voilà, c'est pas grave. On est là pour s'amuser.
4: Il n'y a pas de souci.
0: Ben oui, mon Laurent, on va pas se gêner pour raconter que t'as fini complètement carpette avec ta femme, hein? En Andalousie pour le voyage de noces.
1: Ah bah écoute.
4: Ah oui, bah oui.
0: Ah bah oui, premier soir, vous décidez d'aller boire un petit verre tranquille en terrasse, de petites sangria, avec modération.
1: Bien sûr.
0: Sauf que...
4: C'était milité.
0: Eh oui, le problème, c'est qu'on t'a versé la bouteille entière, quoi. Et
4: voilà. Ouais, c'est ça. Avec une bonne dose d'alcool, donc... Un peu capoute, hein.
0: Bah oui.
4: Plus lolo.
0: Et bien sûr, tu t'es cru en Alaska, hein, t'as oublié que t'étais en Andalousie ce jour-là. Ben oui, ben c'est normal, c'est le voyage de noces. Allez, pour te faire plaisir, avec modération, tout ça. Par contre, Renault, sans modération.
5: Mais t'es sous le signe de l'hexagone. C'est pas ce qu'on
0: peigne
5: en ce moment.
0: C'est la chanson préférée de notre ami Laurent Hexagone. Bon, allez, on va tenter de jouer quand même. On va voir ce que t'aurais pu faire. Max de Claude. Les prénoms. Claude, je prends mon temps parce qu'on est peinard. Hein.
1: Claude, homme ou femme. Hein.
0: Voilà, célèbre. Allez, top chrono, on y va.
4: Alors, Claude de Fontaine. Claude. Claude. Ouais, Claude.
0: J'ai envie de dire sans regret.
1: Allez, sans regret.
0: Merci, bonne journée, ça nous a fait plaisir. Non, mais Claude Monet, Claude Nougaro, Claude Chirac.
1: Claude François.
0: Voilà, Claude Sarraud, Claude Barzotti.
1: Claude Brasseur.
0: Claude Berry. Claude Lelouch. Claude Lyon, ben oui.
1: Bien, allez, Leïla, tu l'as compris, c'est toi qui seras en finale avec nous vendredi. Bravo, ma chérie. Laurent, bravo, tu as très bien joué.
0: Écoutez, bravo, je ne sais pas si c'est utile.
1: Bon, mais c'était bien, c'est, pas mal. C'était bien drôle. Et tu tenteras de gagner les deux jours en famille ou entre amis au festival Grande Marée à Jumouville, au cœur de la baie du Mont-Saint-Michel. Tu dormiras sur place avec, à l'hôtel du musée de Grandville et tu as 100 euros de carburant où tu tenteras de gagner, évidemment, la magnifique machine à café Malongo avec ses...
0: C'est temps de dosette et ses cyber en verre.
1: Voilà. Bravo, Leïla, vendredi.
0: Bravo.
1: Merci à Céline à la réalisation, à Iki à la technique, Alex au standard, professeur Coupez au savoir, Eric Bastien.
0: J'en prie.
1: Je sais même plus à quoi. Et puis, merci à vous de nous écouter. On se retrouve demain midi au taquet. Je vous embrasse, je vous aime. Il est 5h, Paris s'éveille et Yoann Guérin arrive.
0: Il est très en forme, Yoann Guérin. Il vous accompagne jusqu'à 6h du matin. Donc, c'est dans les prochaines minutes. On vient quand, nous, Valérie ?
1: Oh, bah non, on revient à midi, mon chat.
0: Ah, bah on va se faire une petite chaise quand même avant.
1: Évidemment.
0: À tout à l'heure.

0: Yeah, the champions, Queen. Tiens, si on est champion, on le sera ce soir avec l'équipe de France qui affronte l'Irak dans ce mondial de foot 2026.
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0: Bonjour, bon réveil, heureux de vous retrouver en ce lundi. On partage le même quotidien depuis quelques jours avec la canicule sur le pays. On pense bien fort à vous ce matin. L'équipe des Lefto, Emeline, Elorie, Savaria, Mélodie et Aude Razo. Bonjour Aude.
2: Bonjour mon cher Johan Guérin, bonjour à tous. Il n'y a pas que la canicule dans la vie, effectivement, il y a le foot aussi. France-Irak ce soir, vous l'avez dit, on va écouter Didier Deschamps, méfiant le sélectionneur.
0: Ce matin, dans Paris et les économies, on s'intéresse à vos droits au chômage en cas de rupture conventionnelle. Explication de Valère Correa dans 5 minutes. 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
0: Lundi 22 juin, bon courage avec la chaleur qui va nous accompagner. 5 heures. Et les températures montent encore d'un cran aujourd'hui.
2: On avait déjà très chaud, et bien on va voir encore plus chaud. Guillaume Fariol, on s'apprête même peut-être à vivre la journée la plus chaude jamais enregistrée en France.
3: Une journée plus chaude que le 5 août 2003 et que le 25 juillet 2019, ce sont elles qui détiennent pour l'instant le record ex aequo, avec une température moyenne sur le pays de 29,4 degrés. C'est ce qu'on appelle aussi l'indicateur thermique national, calculé par Météo France sur 30 stations météo réparties à travers le pays. Il prend en compte les températures minimales de la nuit et maximales de l'après-midi. Cet indicateur ne cesse de grimper et va arriver à des sommets. Il pourrait atteindre aujourd'hui la barre des 30 degrés et battre donc nettement les records de 2003 et 2019. Ces records qui sont amenés à tomber de plus en plus fréquemment avec le réchauffement climatique. D'ici 2050, il pourra faire en cas de canicule jusqu'à 50 degrés localement en France, selon les projections.
2: Et c'est du jamais vu, 49 départements sont placés en vigilance rouge canicule pour aujourd'hui. La Bretagne et une partie de la Normandie vont rejoindre ce midi les régions les plus touchées. Autre chiffre impressionnant aussi, 845 écoles et collèges seront fermés aujourd'hui à cause de cette chaleur, annonce le ministre de l'Éducation. 1800 établissements vont, eux, aménager leurs horaires et c'est insuffisant, selon le président du syndicat des directeurs et directrices d'école, Thierry Pajot.
4: Je crois que la décision qu'ils imposaient, c'était de fermer tous les établissements dans les zones rouges. Et je pense que le ministre, quand il annonce 800 établissements fermés et une adaptation sur en dessous de 2 milliers, je pense qu'il est en dessous de la vérité. Car on a encore des remontées de terrain ce soir où des maires décident, en accord avec les DSEN, de fermer de nouveaux établissements. Donc on sera beaucoup plus au-delà de 1000 établissements fermés demain. On va atteindre 42 degrés. Il a été nécessaire de prendre des décisions. Certains maires ont le courage de prendre des décisions. On aurait bien aimé que le ministre ait ce courage. Il faut faire attention à nos élèves. Je n'ai pas envie qu'on apprenne qu'un élève, qu'un personnel est mort suite à cette canicule dans son établissement scolaire. C'est notre plus grande crainte.
2: Le bilan du week-end, il est déjà dramatique. Au moins 5 adolescents sont morts noyés dans le Doubs, en Dordogne, dans le Nord et dans la Vienne. Un couple de septuagénaires a aussi été retrouvé mort noyé dans la piscine d'un gîte. C'était dans la Drôme. La barre des 40 degrés a déjà été franchie hier dans les Landes, le Cher, la Haute-Vienne, les Pyrénées-Atlantiques, la Charente-Maritime et la Gironde. 42 degrés à Pissos dans les Landes et à Château dans le Cher.
0: Dans l'actualité aussi, le rapport d'inspection sur l'affaire Liliana va être remis ce matin à Matignon.
2: Avec cette question, pourquoi Jérôme Barella, le principal suspect dans l'affaire de viol et de meurtre de la petite fille, n'a jamais été inquiété alors qu'il faisait l'objet de plusieurs plaintes? Jean-Philippe Degnaud, ce rapport met en évidence des failles dans la chaîne judiciaire.
5: Ce sont des failles à tous les niveaux, indiquent nos sources qui ont déjà pu lire ce rapport. Des failles dont la plupart ont déjà été mises en lumière, comme des pertes de temps dans les allers-retours de cette procédure au format papier entre les parquets de Toulouse et d'Auch, ou comme l'inaction des gendarmes ou des magistrats dans le déclenchement des actes d'enquête, audition ou garde à vue. Mais ce rapport va aussi tenir compte du contexte de travail des uns et des autres et du degré d'urgence que cette première plainte contre Jérôme Barella l'an dernier a ou aurait dû revêtir. Une longue liste d'erreurs humaines donc, mais aussi de failles structurelles qui pourront aboutir à des sanctions pour les gendarmes qui seraient individuellement mis en cause. Laurent Nouniez pourrait engager des procédures disciplinaires. Pour les magistrats, le garde des Sceaux Gérald Darmanin devrait lancer cette fois une inspection individuelle à l'issue de laquelle il pourrait saisir le Conseil supérieur de la magistrature qui sanctionne régulièrement ces manquements à la conscience professionnelle, la rigueur et la diligence des magistrats.
2: Trois semaines après la découverte du corps de la jeune Liana, de nouveaux rassemblements sont prévus aujourd'hui devant plusieurs tribunaux et ce soir aussi 19h devant le ministère de la Justice.
0: À 5h04 sur votre radio ici, l'équipe de France de foot affronte l'Irak ce soir.
2: Objectif, valider son ticket pour les 16e de finale du mondial. Pour ça, une solution, il faut battre l'Irak tout simplement ce soir à Philadelphie. Match facile hein, sur le papier, mais pas tant que ça pour Didier Deschamps.
6: Il ne faut pas penser que ça va être un match facile. J'ai vu tellement d'autres matchs où sur le papier il y avait une différence entre les deux équipes, mais ça n'a pas empêché les plus petits sur le papier de créer des problèmes. Et même la grande équipe d'Espagne sur le premier match a eu quelques soucis, ou tout de moins par rapport au résultat. Donc avec le même sérieux, la même concentration, la même implication, en sachant l'objectif qui est le nôtre, que je vous répète, c'est de faire en sorte, après ce deuxième match, d'être qualifié.
2: Allez, on croise les doigts et on vibre ensemble sur notre radio ici. 100% bleu, c'est notre émission foot pendant tout ce mondial. On prend l'antenne à 22h30 parce que oui, le match commence à 23h quand il fera un petit peu plus frais. Oui. 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
2: La canicule qui occupe l'actualité, Johan.
0: Ouais, alors cette nuit, les températures minimales étaient très élevées, en particulier entre la Gironde, le Poitou et l'Île-de-France, entre 23 et 26 degrés. En venant à la radio, dans la voiture s'affichait 27 degrés. Oh, 5 voilà.
2: Là, je suis sorti, il faisait quasiment aussi chaud dehors que dedans.
0: Exactement, mais même ressenti. 49 départements qui sont placés en vigilance rouge canicule ce lundi. C'est un soleil de plomb qui va nous accompagner. Ce matin, quelques grisailles qui concernent la côte de la mer du Nord. Elles vont se dissiper assez rapidement. Alors, Alex, des Hautes-Alpes, des Alpes de Haute-Provence et du Languedoc-Roussillon, c'est vraiment l'ensemble du pays, qui est soit en orange canicule, soit en rouge. Les températures ce matin, à Lille, Strasbourg et Clermont-Ferrand, on a 21 degrés, 22 à Caen et à Dijon, 23 à Rennes, 24 à Toulouse, à Marseille, Nantes et Tours, on a relevé 25 degrés, à Bordeaux et à Nice, 26, et les maximales qui vont donc s'envoler en journée pour atteindre plus de 40 degrés dans le centre-ouest, 36 à 40 de l'Atlantique à la Bourgogne, entre 22 et 32 degrés près de la Manche.
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0: 3h07, heureux de vous savoir avec nous à l'heure du réveil. Je vous propose un petit voyage à New York ce matin avec téléphone. J'ai regardé la météo. Côté température maximale à New York en ce lundi, 23 degrés.
2: Ah, c'est bien.
0: On file sans réfléchir.

0: emmène-moi.
1: New York avec toi et téléphone 5h09. Très bon réveil.
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1: 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Bon, c'est l'histoire un peu insolite en cette Coupe du Monde de football. Le géant Adidas s'est retrouvé face à un ennemi totalement inattendu, une pénurie de la lettre V. Ah. Oui, vous avez bien entendu, l'équipementier aux trois bandes a dû en fait afficher un message d'excuse sur son site. La faute à qui ? À la Mannschaft, le carton en fait offensif de l'Allemagne, victoire 7-1 contre Curaçao, a provoqué en fait une véritable razzia sur les maillots. Problème, les stars allemandes s'appellent Havertz ou encore Pavlovic. Résultat, des stocks de V complètement siphonnés par le flocage. Pas de panique pour les supporters parce que la marque assure que la panne industrielle est donc réparée, mais ça a impacté toutes les autres équipes.
4: Et sinon on met un U, c'est pas grave.
1: Exactement, je suis complètement d'accord. En attendant, ce soir donc, tous derrière les Bleus face à l'Irak, coup d'envoi, on vous le rappelle. C'est à 23h et c'est à vivre avec votre radio ici, 5h10, dans l'actualité ce lundi Aude.
4: On fait le bilan de la fête de la musique. Beaucoup, beaucoup de monde malgré la chaleur et une interdiction de l'alcool pas vraiment respectée dans les départements en alerte rouge.
1: Côté musique, je vais arriver. Bruno Mars et Mylène Farmer. Des enchantés, c'est un petit peu ce qu'on se dit avec les températures caniculaires qu'on va encore connaître aujourd'hui. Mylène Farmer, on l'écoute dans 5 minutes, mais avant Paris, c'est les économies.
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1: Bonjour Valère Correard.
6: Bonjour Johan, bonjour Aude.
4: Bonjour.
1: Chaque jour avec vous, un bon plan pour notre pouvoir d'achat. Aujourd'hui, vous vouliez nous parler rupture conventionnelle.
6: Oui, exactement, parce que les règles ont changé récemment sur la façon dont vous pourrez être indemnisé par France Travail. Si jamais vous avez décidé avec votre employeur de procéder à une rupture conventionnelle, alors d'abord on va se dire les choses, l'objectif pour le gouvernement était de faire des économies, c'est en ce sens qu'il a demandé aux partenaires sociaux de trouver un accord qui a été validé fin mai par le Parlement, donc les choses ont plutôt tendance à se durcir. Quoi qu'il en soit, les nouvelles règles seront applicables au 1er septembre prochain.
4: Bon, et quelles seront ces règles donc si on signe une rupture conventionnelle avec son employeur ?
6: Alors, vous trouverez toutes les infos officielles, et ça c'est important, j'ai bien dit officiel, sur le site servicepublic-entreprendre, à compter du 1er septembre 2026. La durée maximale d'indemnisation des salariés quittant leur poste dans le cadre d'une rupture conventionnelle sera la suivante. Pour les personnes de moins de 55 ans, la durée de l'indemnisation est réduite à 15 mois, c'était 18 mois actuellement. Pour les personnes de 55 ans et plus, la durée de l'indemnisation est réduite à 20,5 mois, contre 22,5 pour les allocataires âgés de 55 à 56 ans et 27 pour les allocataires d'au moins 57 ans. Ça, c'est à l'heure actuelle. Et puis, les résidents d'outre-mer, hors Mayotte, voient leur durée d'indemnisation ramenée à 20 mois pour les personnes de moins de 55 ans et 30 mois pour les personnes de 55 ans et plus. Donc, vous l'avez compris, ça se durcit. Il y a un site internet, c'est le site Service Public Entreprendre. Et à ce sujet, pensez toujours à bien regarder les infos sur les sites officiels. Ce sont eux qui sont les plus précis et qui vous donnent donc une information fiable. Alors, qu'est-ce que vous en pensez, vous, de cette nouvelle règle ? Justifiée ou pas ? J'ai un mail. Vous m'écrivez parisdeseconomies@radiofrance.com.
1: Merci beaucoup, Valère. Demain, focus sur les aides vélo dont vous pouvez bénéficier pour vous acheter un 2 euros, pourquoi pas aussi avec assistance électrique. En attendant, Paris, c'est les économies. Les bons plans sont à retrouver sur ici.fr.
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1: 5h14, Aude, retour ce matin sur la fête de la musique.
4: La canicule a-t-elle découragé les fêtards ? La réponse est non. Les rues étaient noires de monde hier, notamment à Paris, pour chanter, pour danser malgré les 38 degrés. On y était avec le micro d'Adèle Belloumri.
8: Une batucada enflamme les rues, une fanfare de percussions caribéennes, une foule immense, sous près de 38 degrés, cette touriste brésilienne ne cesse de se déhancher.
9: Ça me rappelle un peu les origines, les carnavals, c'est trop sympa d'être avec les amis, fêter la vie.
8: Un carnaval parisien qu'il ne faut pas rater, enchaîne Léa, étudiante de 19 ans.
10: Ça arrive une fois par an, donc on doit tenir, hein, malgré la canicule, on est en plein rattrapage, là c'est la bouée.
8: Et
0: chacun apporte sa touche au spectacle. Ici, Sekou, ou plutôt Michael Jackson Jr., fait le show. Mais la star de la soirée, c'est la chaleur. Alors pour se rafraîchir, le canal Saint-Martin devient une piscine géante.
11: J'avais un peu chaud, puis on m'a dit qu'on pouvait se baigner, se rafraîchir. J'ai vu qu'il y avait du monde, etc. Il y a une ambiance de fou, donc je suis venu me baigner, je me régale.
0: Et beaucoup sautent des ponts malgré l'interdiction. Avec quelques ratés, Sébastien en ressort le dos rouge.
12: J'ai mal calculé, je voulais faire un backflip, sauf que j'en ai fait un et demi.
0: Ici, l'alcool reste largement consommé sur les quais, malgré l'interdiction liée à la vigilance rouge canicule. Gendarmes et policiers font des rondes, mais font surtout dans la pédagogie.
13: On m'a retiré ma canette très gentiment, parce qu'il y avait des mesures pour ne pas boire sur la voie publique.
0: Des canettes de bière que Kylian et ses amis ont fait semblant de jeter avant de reprendre leur soirée.
4: Et l'alcool qui était interdit pour cette fête de la musique dans tous les départements en alerte rouge canicule, l'alcool fortement déconseillé, on le rappelle, pendant ces fortes chaleurs. Alors c'est vrai qu'une petite bière fraîche, c'est très tentant, on est tous d'accord là-dessus, ouais. Mais attention, l'alcool déshydrate, c'est important de le savoir, on se déshydrate 3 à 4 fois plus vite, notre corps devient moins efficace pour évacuer la chaleur, notre thermostat interne en fait ne réagit plus correctement aux signes de surchauffe, notre organisme ne sait plus quand il faut transpirer, bref, la petite bière fraîche ne va pas vous aider, c'est même l'inverse. L'eau par contre, c'est très bien, de l'eau tiède de préférence, le grand verre d'eau glacée dérègle aussi notre corps.
1: Mais c'est vrai qu'il vaut mieux boire de l'eau à température ambiante et donc régulièrement. Et ce matin, je salue aussi Elorie qui a travaillé toute la soirée pour la fête de la musique avec la Croix-Rouge. Voilà, elle était avec les équipes pour venir en aide aux personnes en difficulté.
4: Et qui est venue cette nuit en régie.
1: Exactement, merci Elorie d'être avec nous ce matin, 5h16. Chaque soir sur TF1, vous êtes nombreux et nombreux à retrouver le feuilleton Ici tout commence. Et bien ce soir, il y a une invitée de marque qui rejoint le casting, la grande chef étoilée Anne-Sophie Pic. Alors pourquoi est-elle acceptée Ici tout commence? Réponse dans les coulisses télé, mais avant de désenchanter, c'est Mylène Farmer à l'heure du réveil. Très bon lundi.

0: Farmer et Désenchanté, 5h21, l'éphéméride de ce 22 juin. On souhaite une bonne fête aux Albans aujourd'hui. Tiens, c'est l'anniversaire de notre collègue Wendy Bouchard.
1: Bon anniversaire. Wendy.
0: Également à Emmanuelle Seignet, l'actrice qui a 60 ans aujourd'hui. 67 ans aussi pour Nicolas Sarkis. Anniversaire au chanteur du groupe Indochine, Nicolas Sarkis, 77 ans aujourd'hui pour Meryl Streep, et puis pensez aussi pour Cyndi Lauper, 73 ans. Côté cinéma, sorti aux États-Unis le 22 juin 1955, La Belle et le Clochard.
1: Oh,
0: ah, ben oui, c'est magnifique. Le tout premier long métrage d'animation de Disney à être présenté au format cinémascope, c'est-à-dire sur grand écran. La scène des spaghettis, on se souvient, entre Lady et Clochard, entre instantanément dans la légende. Et puis, quelques années plus tard, décennies même plus tard, en 1988, Qui veut la peau de Roger Rabbit
1: de Robert Zemeckis.
0: Moi, je l'adore, ce film. Film révolutionnaire. Qui mêle pour la première fois avec autant de réalisme de vrais acteurs et des personnages de dessins animés. Il est sorti donc en 1988, c'était le 22 juin, succès planétaire. Et c'est vrai que le cinéma en plus c'est parfait pour les profiter d'un peu d'air frais.
1: C'est vrai.
0: En ce jour de canicule.
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0: Retrouvons Patrice Gascon avec ses coulisses télé aujourd'hui. Patrice, vous avez beaucoup de chance, vous êtes allé rencontrer la chef la plus étoilée au monde, une grande chef qui intègre un feuilleton de TF1.
3: C'est un feuilleton de TF1 qui a le goût, l'odeur, la texture d'une émission de cuisine.
4: Je trouve que vous en êtes très bien sorti en remplaçant le fenouil par de la poire. Quant au poivre long, il amène une belle complexité boisée. Alors c'est différent de la fraîcheur anisée attendue, mais tout aussi intéressant. Félicitations. Je mets 17.
3: Merci, chef Clotilde Armand, chef de fiction, bien sûr, puisqu'il s'agit d'un personnage incarné par la comédienne Elsa Lunghini dans le feuilleton quotidien de TF1. Ici, tout commence. Mais figurez-vous que cette grande école culinaire fictive, le fameux Institut Auguste Armand, a vu débarquer une vraie chef depuis la semaine dernière, et pas n'importe laquelle, Anne-Sophie Pic, la chef la plus étoilée au monde, que l'on a déjà vue notamment dans Top Chef sur M6. Jusqu'à vendredi, elle joue

0: elle avait choisi ma veste de cuisine et qu'elle suivait quelque part un peu mon parcours pour s'en inspirer. Et aussi, troisième raison, mon fils commençait à se projeter à l'Institut Life, anciennement Institut Paul Bocuse, et que donc cette série était assez dans l'esprit de ce qu'est l'Institut Life aujourd'hui, une école quelque part de commerce, mais pour nos métiers de cuisine et de service.
1: Anne-Sophie Pic, une vraie grande chef qui joue dans une école de cuisine fictive, c'est tous les jours jusqu'à vendredi à 18h30 dans Ici Tout Commence sur TF1. À demain, car ici, tout commence par des coulisses télé.
2: Merci Patrice, 5h25. Parlons d'un monument qui fait rayonner la France à l'international, la Tour Eiffel. Oui. On le sait, c'est le travail de Gustave Eiffel. Mais on la doit aussi à une célèbre marque de voiture, Citroën.
3: Ah bon ?
2: Eh oui, vous allez me dire pourquoi. Eh bien, réponse de Stéphane Bern, mais avant, I Just Might, c'est Bruno Mars. Bon réveil.

0: On adore. I Just Might, Bruno Mars, il était d'ailleurs en concert au Stade de France le week-end. Bah, ce week-end, il a proposé un joli spectacle. 5h28, un peu d'histoire avant l'actu. Stéphane Bern se mettait en voyage au temps où la pub s'affichait partout.
1: Gustave Eiffel rêvait de science, de technique, de modernité. Il a aussi, sans le savoir, inventé le panneau publicitaire de luxe. Depuis plus de 30 ans, la Tour Eiffel est devenue un symbole, un repère, une évidence dans le paysage de la capitale. À l'occasion de l'exposition internationale des arts décoratifs, un ingénieur électricien, Fernando Jacopozzi, imagine un spectacle nocturne inédit sur

0: Tour Eiffel.
1: Nous vous devons plus que la lumière.
0: Pour financer le projet, celui qu'on surnomme le magicien de la lumière se tourne vers des industriels. Après avoir essuyé plusieurs refus, il réussit à convaincre André Citroën, fondateur de l'Empire Automobile à son nom, de se lancer dans cette folle aventure. Il faudra 2 mois aux ouvriers pour installer les 600 km de câbles électriques et 250 000 ampoules du projet. De quoi faire passer Las Vegas pour une veilleuse pour enfants. Mais le résultat va être à la hauteur de l'audace. Sur 3 de ses 4 faces, des lettres lumineuses de 30 mètres de haut brillent de 1000 feux pour écrire en pleine nuit le nom Citroën. Irrémédiablement, une telle opération suscite des critiques. Des Français qui critiquent quelque chose, comme c'est étrange.
2: Étonnant, non ?
0: Le soir du premier spectacle, la foule amassée sur le Champ de Mars est conquise. Pendant 40 secondes, la tour s'anime, scintille de 1000 feux et transforme pour de bon Paris en ville lumière. Ville de lumière. Avec un gros logo au milieu. L'éclairage va rester en place pendant près de 10 ans, jusqu'en 1934, quand Citroën est racheté par Michelin et que la société met fin aux publicités dispendieuses. Devant un tel coup, le Bibendum s'est dégonflé. Quelque part, la Tour Eiffel a donc été la première influenceuse à faire du placement de produits.
3: Merci Stéphane Bern. C'est le moment de nous appeler ici. 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Nous sommes le lundi 22 juin. Il est 5h31. Toute l'actualité en France et dans le monde, c'est le 90 secondes avec vous, Drazo.
4: Les températures montent encore d'un cran, pas de baisse prévue avant la fin de semaine, prévient le gouvernement, et c'est historique. 49 départements français sont en alerte rouge à la canicule aujourd'hui, et 40 départements en alerte orange. Au moins 5 adolescents sont morts noyés ce week-end dans le Doubs, en Dordogne, dans le Nord et dans la Vienne. Un couple de personnes âgées est aussi mort noyé hier dans la Drôme, dans la piscine d'un gîte. Au SAMU de Paris, les appels sont en hausse de 60%, essentiellement pour des malaises sans gravité. Sur les rails, pas mal de retard hier sur les TGV Paris-Bordeaux, notamment à cause d'une panne d'aiguillage due à la canicule. La perturbation à prévoir encore aujourd'hui sur la ligne Metz-Thionville-Luxembourg. La SNCF recommande aux personnes vulnérables d'éviter de prendre le train. Dans l'affaire Liana, le rapport d'inspection très attendu va être remis ce matin 11h à Matignon. Selon nos informations, il met en évidence plusieurs failles dans la chaîne judiciaire et l'inaction de gendarmes et de magistrats, malgré les plaintes pour viol contre le suspect Jérôme Barella. Le France-Irak, ce soir, c'est la fiche foot à suivre. Je m'y perds un peu, excusez-moi, c'est la chaleur. Les Bleus vont tenter de valider leur ticket pour les 16e de finale du Mondial. On prend l'antenne à 22h30 avec notre émission 100% Bleu, coup d'envoi 23h, et vous suivez aussi la soirée avec nous sur YouTube. La Belgique en difficulté dans ce Mondial a fait match nul contre l'Iran, 0 partout. L'Espagne l'emporte 4-0 contre l'Arabie Saoudite.
3: L'info du jour, ce sont ces écoles qui ferment très nombreuses à cause de la canicule.
4: 845 écoles et collèges seront fermés aujourd'hui en France. C'est le chiffre que donne le ministre de l'Éducation. Chiffre sous-estimé selon le syndicat des directeurs et directrices d'écoles. Lui en annonce plus d'un millier. On est dans la Vienne ce matin, près de Poitiers. Les 5 écoles publiques de Migné-Auxances ferment partiellement aujourd'hui et demain, Fanny Imbert.
5: Le premier à devoir s'adapter, c'est Sven, 9 ans.
6: On n'a pas le droit de courir, pas le droit de faire des choses physiques. Ceux qui veulent et qui peuvent, ils peuvent aller chez eux, mais sinon, il y a juste des ventilateurs dans la classe.
5: Pas d'école pour lui, donc. Pour son père David, comme pour Luc et Mathieu qui patientent à la grille, c'est du bon sens.
7: Même si il n'avait pas été décrété que les écoles nous demandent de les garder à la maison, nous les aurions gardés à la maison. Les organismes souffrent trop.
8: Je trouve ça normal. Je trouve ça assez précautionneux d'ailleurs pour les enfants.
9: Ça implique une organisation familiale, mais à laquelle je suis tout à fait prêt à me soumettre parce que, effectivement, en cas de forte chaleur, je ne sais pas comment on peut bien travailler en classe pour les élèves et pour les enseignants. Donc, moi, type personnel, comme je télétravaille, ma fille sera gardée à la maison.
8: Bon, ça va être très simple. On a des grands-parents qui habitent très près de chez nous. Donc, les enfants vont aller chez les grands-parents pendant ces 2 jours.
10: Des jours de classe en moins, entre guillemets.
7: Ça ne me dérange pas. Je considère que l'année scolaire est déjà quasiment terminée. Ça ne jouera pas sur la suite.
5: Car les effets de la chaleur sur leurs enfants, ces papas l'ont bien remarqué.
7: L'énervement, c'est compliqué pour s'endormir, même pour manger. Enfin, tout est compliqué. Quand il fait très chaud.
9: Coup de fatigue le matin, du mal à se lever, des temps de récupération qui sont courts.
5: Les enfants des parents qui ne peuvent pas assurer la garde. accueillis sur les horaires habituels par les enseignants et les animateurs périscolaires, avec repas froid et ventilateurs supplémentaires.
3: Un reportage ici de Fanny Imbert et justement la météo. On en parle avec les valeurs les plus élevées observées hier par Météo France. On a eu 42,2 degrés à Pissos, c'est dans les Landes, 42 degrés à Château-Meillant dans le Cher, 41,5 degrés à Montmorillon en Haute-Vienne, tout comme à Navarinx dans les Pyrénées-Atlantiques. On va rappeler un 49 départements qui sont placés en vigilance rouge canicule ce lundi, vraiment un soleil de plomb qui va nous accompagner. Ce matin, il y a quelques grisailles qui concernent la côte de la mer du Nord. Elles vont se dissiper assez rapidement. Alors, à l'exception des Hautes-Alpes, des Alpes de Haute-Provence et du Languedoc-Roussillon, l'ensemble du pays est en vigilance soit orange, canicule, soit rouge. Les températures déjà bien élevées ce matin à Lille, Strasbourg et Clermont-Ferrand, on a 21 degrés. À Caen et Dijon, 22, 23 à Rennes, 24 à Paris et Toulouse, 25 à Marseille, Nantes et Tours, 26 à Bordeaux et à Nice, les maximales qui vont s'envoler en journée. Plus de 40 degrés dans le centre-ouest, 36 à 40 de l'Atlantique à la Bourgogne, de 22 à 32 près de la Manche. On ne prévoit pas de changement dans les jours suivants, avec un plateau entre aujourd'hui et jeudi et un maintien des températures maximales et minimales à un niveau extrêmement élevé.
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3: 5h35, merci de démarrer la journée avec l'équipe. Ici, dès 5h, c'est le réveil entre info, musique et bonne humeur. Journée qui va être très chaude. Côté Mercure, pensez vraiment à bien vous hydrater, à éviter de sortir aussi pendant les heures les plus chaudes de la journée. On pense aux personnes les plus fragiles, à la famille, aux amis, aux voisins. On prend des nouvelles. Pour la musique, en ce lundi, on lance la semaine de la meilleure des façons avec Indochine et le titre 3e sexe.

0: Deuxième sexe et Indochine. Et nous, ce matin, on a un cadeau pour vous. C'est un guide de voyage Michelin qui fête cette année ses 100 ans. Il est pour vous. Vous nous appelez 0810 055 056.
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0: Le matin, on est là pour vous apporter des cadeaux, de l'info, de la musique et de la bonne humeur, mais aussi pour vous alerter face aux arnaques du moment. Aude, c'est votre rendez-vous, c'est pas vrai?
3: Bonjour, c'est au sujet de votre compteur Linky. Ça vous dit quelque chose,
0: oui.
3: Ces appels? C'est très pénible, on est d'accord.
0: Ouais.
3: On fait attention, ça peut être une arnaque.
0: Côté musique, je vois arriver notamment Oshi.

0: Allez, son titre, je partirai, on l'écoute dans 5 minutes, ne partez pas trop loin, puisque dans un instant, c'est votre rendez-vous par ici. C'est pas vrai.
1: Oui, oui.
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0: C'est pas vrai, le rendez-vous anti-arnaque. Aude, on s'intéresse donc ce matin à un coup de fil très très pénible.
7: Oui, je suis sûre, mais alors sûre que ça va vous dire quelque chose. On écoute.
8: Ça concerne votre compteur Linky. On a reçu un récap de consommation trimestrielle. Donc du coup, ça vous ouvre des droits à l'aide régionale du mois de mai. Et ça va vous permettre de réduire considérablement votre facture d'électricité. Du coup, est-ce qu'on peut voir ça ensemble?
7: Alors, je vous le dis tout de suite, la voix là, que vous venez d'entendre, c'est un robot.
0: Mais non, c'est
7: vrai. Un robot. Wow. Et comment je le sais? Parce que sur les réseaux sociaux, plein de gens disent avoir reçu exactement le même coup de fil, même voix, même phrase, même ton, même rythme. Et si vous répondez, ce faux monsieur, certains ont fait le test, hein, est programmé pour mener la discussion avec vous. Il va vous demander si vous êtes bien propriétaire de votre logement. Il va vous parler de pompe à chaleur, d'isolation ou de panneaux solaires. Et il termine le tout en disant que vous allez être rappelé par un conseiller, un vrai cette fois.
0: Mais attendez Aude, mais qui nous appelle en réalité?
7: Bonne question, parce qu'en fait on n'en sait mais absolument rien du
0: D'accord.
7: tout. Le message là, que je viens de vous diffuser, il commence par « Bonjour, c'est Guillaume ». Alors bonjour Guillaume, mais moi je ne sais pas qui vous êtes. Et surtout, vous ne me dites pas d'emblée pour qui vous appelez. Ouais. Donc qu'est-ce que je fais? Je raccroche. Enedis a fait une mise au point il y a quelques semaines parce que ces démarcheurs à l'arrivée se font très souvent passer pour Enedis ou pour un partenaire. Sauf que Enedis ne fait jamais de démarchage commercial, ne vous parlera jamais d'une aide régionale et surtout ne vous appellera pas pour vous demander des informations bancaires. Parce que oui, bien sûr, ces gens en veulent à quoi? À votre argent.
0: Évidemment. Merci beaucoup Aude. Mais c'est vrai que j'ai vu notamment des humoristes ou des personnes sur les réseaux sociaux qui s'amusent de ça et qui répondent n'importe quoi.
7: Et c'est très drôle.
0: Le fameux Guillaume continue.
7: Imperturbable. J'en ai un qui raconte sa belle maison en Vendée, il décrit tout et le robot continue à poser des questions, c'est très drôle.
0: Bon, on adore en tout cas. Chronique à partager, à retrouver sur ici.fr, c'est pas vrai, les arnaques en tout cas, on les aime beaucoup moins. Pour nous alerter, il y a aussi une adresse mail qu'on a mis à votre disposition, ici.arnaque avec un s@radiofrance.com. 5h44, voici aussi, je partirai. Bon réveil.

0: Elle partira sur les routes de France pour sa prochaine tournée qui débutera le 4 février 2027. Ce sera à Aix-en-Provence, à l'Arena du Pays d'Aix, avant de passer évidemment près de chez vous. Tiens, on partira aussi au cinéma. Pourquoi ? Parce qu'il y a une actualité autour de Jim Carrey. Jim Carrey est de retour en Grinch. Le fameux film Grinch. 25 ans après la sortie de ce film culte, il sera réalisé par Ron Howard. Et il y a quand même 350 millions de dollars de budget et 8 heures de maquillage par jour.
1: Oh là là.
0: Pour Jim Carrey, c'est juste fou. On a hâte en tout cas de découvrir ce nouveau volet. Tiens, et ben justement, on reste dans le cinéma parce que mercredi dernier est sorti Toy Story 5. On va aller profiter des salles obscures et de leur fraîcheur parce que ça tombe bien. Les jouets présents dans le film d'animation trouvent leur inspiration dans la vraie vie. Ce sont des vrais jouets en fait à la base de ce film. On en parle avec le magazine Science et Vie Junior dans moins de 2 minutes. Chaque matin sur votre radio ici, on parle de ce qui fait votre quotidien, l'actualité qui marque votre journée. C'est avec l'équipe d'ici matin. Bonjour.
1: Mais bonjour, effectivement. On va déjà évoquer un sujet dont on va parler une bonne partie de cette matinée. Hein. Vous le savez, le mercure va continuer de grimper dans la région. Les départements du Nord et du Pas-de-Calais passent en vigilance orange canicule pour aujourd'hui, lundi à partir de midi. Au total, 40 départements sont concernés par l'alerte orange. Météo France place également 14 nouveaux départements en vigilance rouge aujourd'hui. Il y aura donc 49 départements en alerte maximale. C'est un record. La moitié de la France est en rouge. Certains métiers sont particulièrement exposés aux fortes chaleurs, comme les éboueurs et éboueuses. Si vous habitez la métropole lilloise, vous croiserez peut-être des camions de collecte des déchets très tôt le matin ou dans la soirée. C'est l'une des mesures mises en place par la métropole européenne de Lille, pour rendre le travail des éboueurs moins difficile. Pour Karim Bagouz, Reaper chez Estera depuis 20 ans, commencé une heure plus tôt, c'est une excellente nouvelle.
2: C'est vrai qu'avec la chaleur, les efforts, ils sont plus, on les ressent plus. Quoi. On n'a pas de zone d'ombre, hein, donc on suit le camion, et puis plus les charges lourdes, tout ça, ça donne plus de fatigue, on va dire.
1: Donc on a une pensée ce matin pour les éboueurs et éboueuses qui nous écoutent, et puis pour tous ceux qui vont devoir travailler à l'extérieur aujourd'hui. Peut-être que vous allez pouvoir avoir quelques adaptations avec votre travail. En tout cas, on est là pour vous accompagner sur Ici Nord avec cette chaleur. Et si vous voulez un peu de fraîcheur, il faudra se rendre sur la côte d'Opale avec ce matin 21 degrés à Calais, mais ça va déjà monter jusqu'à 29 degrés à Maubeuge. On se retrouve tout à l'heure à 16h avec la rédaction sur Ici Nord. Et on vous accompagnera jusqu'à 9h, évidemment.
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0: 5h49, la une de la presse.
4: Petites histoires de jouets, c'est l'article de Science et Vie Junior qui fait écho à la sortie du film Toy Story 5.
0: Ouais, on adore. Et on est avec la rédactrice en chef adjointe du magazine Bonjour, Karine Perrière.
5: Bonjour.
0: Merci d'être avec nous ce matin. C'est vrai, Toy Story 5 est sorti mercredi dernier pour l'occasion. Bah, on revient avec vous sur ces personnages principaux parce que ces héros, en fait, sont de vrais jouets à la base.
5: Oui, la plupart. La plupart sont de vrais jouets ou ont été inspirés par des personnages de cinéma ou des personnages historiques. Ouais. Mais sont devenus aussi de vrais jouets par la suite.
0: Ouais, c'est ça. Non, mais c'est vrai que c'est très chouette de replonger comme ça dans ce monde un peu de l'enfance. Parlons, tiens, du duo Buzz et Woody, qui est parti de l'idée que les créateurs, en fait, voulaient réaliser un buddy movie. Qu'est-ce que c'est ?
5: Alors, un buddy movie, on peut traduire ça par film de potes. C'est un genre très populaire dans les années 90-2000 et très codifié. On a deux personnages principaux que tout oppose au départ, qui vont vivre une aventure ensemble et au final se lier d'amitié. Donc là, on a Woody, le cow-boy, qui incarne le jouet à l'ancienne, le passé, la conquête de l'Ouest, les westerns des années 50. Et Buzz, qui lui incarne le jouet du futur, la modernité, la conquête spatiale, la science-fiction. Donc eux sont inspirés plutôt de personnages, même s'il y avait des jouets de ce type à deux périodes différentes. Mais après la sortie du film, en 95, ils sont devenus de véritables jouets, très célèbres, à tel point qu'à Noël, 450 000 figurines de Woody et Buzz ont été vendues aux États-Unis en 1995, juste après la sortie du film.
0: Ouais, c'est considérable. On nous a aussi souvent dit de ne pas jouer avec la nourriture, Karine. Pourtant, certains se sont risqués. Je pense à Monsieur et Madame Patate qui ont une origine plutôt originale.
5: Oui, alors ce jouet a été créé dans les années 50 par l'Américain George Lerner. Donc au départ, les boîtes de Monsieur Patate contenaient uniquement les éléments plastiques, le nez, la bouche, les yeux, les oreilles, des chapeaux. Et les enfants devaient les planter dans de vraies pommes de terre. pour créer des personnages rigolos. Alors le but c'était de divertir les enfants, mais aussi de leur faire aimer les légumes. Et ce n'est qu'en 1964 que les vrais légumes ont été remplacés par des patates en plastique avec des trous pour réinsérer les accessoires. Les anciennes pièces étaient très pointues pour percer la patate crue et elles ont été jugées trop dangereuses.
0: C'est génial comme ça de replonger dans cet univers. Pour les grands enfants que nous sommes, le dinosaure aussi de Jurassic Park, qui était terrifiant, et pourtant il est transformé en dinosaure peureux.
5: Oui, Rex, il est vraiment emblématique de l'humour des scénaristes de Pixar. Ils voulaient en faire un personnage complètement décalé. Il est censé être le plus dangereux des prédateurs, mais il n'arrive pas à faire peur. Il est anxieux, trouillard, même ennuyeux. Il le dit d'ailleurs lui-même, Rex, je suis censé être horrifique, je suis soporifique. C'est vraiment ce contraste qui le rend drôle, mais aussi attachant. Et puis à Rex, les scénaristes, ils abordent aussi un mal très humain, la peur de ne pas être à la hauteur. Parce que la plus grande angoisse de Rex, c'est quand même d'être remplacé par un autre dino. Qui serait lui vraiment méchant.
0: Ça rappelle des souvenirs ce matin. Karine Perrière, merci de votre présence. Article à retrouver dans le dernier numéro de Science et Vie Junior qui est à la une des kiosques. 5h53, les vacances approchent, vous êtes de plus en plus nombreux à emporter dans la valise des mots fléchés.
1: J'en fais tout le temps.
0: Alors on adore. Il en existe même une nouvelle génération que vous présente Muriel Jordan, mais avant Tennessee, c'est pour bien démarrer la journée à Nothing Love. Bon réveil.

0: In Love, Fancy City, sur votre radio ici, 5h56, chaque jour avec Muriel Jordan, on décrypte une nouvelle tendance qui raconte notre société. Ce matin, gros plan sur des mots fléchés nouvelle génération et qui risque bien de cartonner cet été.
1: Oui, voici un jeu de mots fléchés qui sort des cases. Ce sont deux passionnés de mots croisés, Dior et Louise, qui ont lancé Grillé, un joli carnet de mots fléchés qui n'a rien à voir avec celui que possédaient vos parents ou grands-parents. Hein. Parce que celui-ci, il est moderne, il dépoussière le genre. Ne vous attendez pas à y trouver des définitions un peu désuètes ou carrément démodées. Hein. Comme par exemple, groupe de femmes en 5 lettres, harem. Attendez, faut arrêter, hein. Moi j'ai vraiment vu ça dans un cahier multijeux en kiosque dernièrement. Non, excusez-moi, mais c'est d'un autre temps tout ça. Il faut aérer, faut ouvrir les fenêtres. Et c'est précisément ce que fait ce carnet de mots fléchés grillés. Et forcément, curieuse comme je suis, bah, j'ai eu envie d'en savoir plus. Alors, j'ai contacté Dior, l'une des fondatrices de Grillés, qui nous explique pour commencer pourquoi, avec son amie Louise, elles ont eu l'idée de se lancer dans ce projet.
2: L'idée nous est venue à la fin d'un été. Je racontais à Louise que je faisais de plus en plus de mots fléchés à chaque vacances. Et là, Louise m'a dit que c'était avec sa grand-mère, mamie Jo, qu'elle avait découvert les mots fléchés quand elle avait 8 ans, parce qu'elles en faisaient ensemble en attendant Plus belle la vie devant la télé du salon. Alors on s'est mis en tête de remettre les mots fléchés entre toutes les mains comme une solution aux besoins de déconnexion qu'on ressent tous.
1: Et je précise que ce ne sont pas des militantes, hein. Elles ne font passer aucune idée dans leur grille de mots, mais elles y intègrent par exemple des représentations féminines et de la diversité que nous n'avons pas l'habitude de voir beaucoup dans les mots croisés traditionnels, dont les grilles, il faut quand même le rappeler, sont parfois datées, pleines de préjugés, voire homophobes et racistes. Il y a aussi des mots fléchés qui sont parfois un peu trop élitistes, avec des références ultra pointues. Grillé veut justement offrir un carnet intergénérationnel avec, ok, une esthétique soignée et surtout du fond dans la bonne forme.
3: Et ce concept de mots fléchés modernisés, Muriel, il a été présenté dans l'émission sur M6 Qui veut être mon associé, on connaît. C'était le 22 janvier dernier.
1: Oui, et d'ailleurs, elles ont réussi à convaincre un investisseur d'y injecter 50 000 euros. Et elles ont aussi toutes les deux une solide communauté. Le jour du lancement de leur premier carnet en juin 2025, elles ont enregistré 1700 commandes, alors qu'elles n'avaient prévu que 500 cahiers. Mais dis donc, comment vous faites les filles pour fabriquer vos cahiers de mots fléchés ?
2: On demande à notre communauté leurs mots préférés, ce qu'ils sont fiers de connaître, ce qui leur évoque des souvenirs, ce dont ils aiment la sonorité par exemple, mais aussi leurs références culturelles préférées. On en fait un joyeux mélange avec des mots et éléments culturels qu'on a envie de leur faire découvrir, puis on partage ces listes à des verbicrucistes, c'est comme ça qu'on appelle un auteur de grilles de mots fléchés, avec lesquels on vient créer les grilles et les définir tous ensemble pour créer des cahiers qui prennent à la fois le pouls de ce qui se passe dans le monde, tout en restant intergénérationnel.
1: Bref, les mots fléchés, c'est tendance, et en voici un qui, selon moi, coche toutes les cases.
0: Merci beaucoup, Muriel Jordan. Vous avez les vôtres ou pas?
3: Mais oui, j'ai tout, mais je vais acheter cela aussi.
0: Bah, franchement, non, mais c'est vrai que c'est pourquoi pas. Allez, tonton, soyons fous. Bon, en tout cas, avant les vacances, il y a quand même une nouvelle semaine de travail qui débute, et c'est avec l'équipe d'ici matin. Très bon lundi à vous, les amis.
1: Et à demain, l'équipe des Lestos. 5h, bienvenue sur Ici Nord. Bon réveil pour les plus Lestos qui nous écoutent. Pour m'accompagner ce matin, Romane Porcon. Bonjour Romane.
4: Bonjour Louise, bonjour à tous.
1: Mathis Caron aussi, bonjour Mathis.
5: Bonjour Louise, bonjour à tous.
1: Et puis Alexis à la technique. Et on est là aussi pour vous répondre au téléphone au standard, évidemment. On vous accompagne jusqu'à 9h avec cette chaleur. Ce lundi, peut-être que ça pique un petit peu au réveil pour vous si vous avez célébré la fête de la musique hier. Allez, bienvenue.
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1: Merci d'avoir choisi Ici Nord, il est 6h. Mathis Caron, le Nord et le Pas-de-Calais passent en vigilance orange canicule aujourd'hui.
5: Les températures vont encore grimper jusqu'à 34 degrés dans l'Avesnois, 33 dans l'Arrajois, 33 degrés également dans le secteur de Cambrai. Et cette chaleur étouffante va s'installer dans la région pendant une bonne partie de la semaine. Alors il va falloir s'adapter pour continuer à travailler, notamment dans la métropole lilloise. Dès aujourd'hui, vous risquez de croiser les camions poubelles un peu plus tôt que d'habitude, par exemple, pour rendre les tournées des éboueurs un peu moins éprouvante. L'entreprise Estera, qui gère la collecte des déchets de la moitié nord-est de la Melle, met en place plusieurs mesures. Son directeur général Bernard Chevrier.
7: En premier lieu, des recommandations très fortes autour de l'hydratation, distribution d'eau,
4: Deuxièmement, dans le temps de travail des pôles chaleur, c'est à l'initiative de l'équipage de s'arrêter. Ils sont sur la voie publique, ils sont pas près de nous. Donc c'est eux qui déclenchent eux-mêmes la pause au moment qu'ils jugent le plus opportun, quoi. Et ensuite, des aménagements horaires quand on atteint des pics, des seuils au-dessus de 30 degrés. Départ anticipé le matin. Au lieu de démarrer à 6 heures, on démarre à 5 heures les collectes. Et ceux qui en réalité sont le plus concernés par les pics chaleur, c'est ceux qui travaillent l'après-midi. Et là aussi, décalage des horaires, c'est-à-dire qu'au lieu de commencer à 13h, ils vont démarrer à 17h45 et donc faire une partie de la collecte de nuit. Donc moins de chaleur après le coucher du soleil, évidemment, et puis aussi moins de circulation et donc des tournées un peu plus allégées, plus simples à mener.
5: Des propos recueillis par Odile Senelard. Ces mesures concernent environ 250 éboueurs. Ils reprendront leurs horaires habituels pour les tournées dès lundi prochain. Et cette chaleur inquiète peut-être certains parents qui vont déposer leurs enfants à l'école ce matin. Dans plusieurs départements, les cours sont annulés, mais chez nous, l'accueil des élèves est assuré dans l'ensemble des établissements. Certains proviseurs, comme celui du collège Carnot à Lille, ont en revanche décidé de terminer les cours à 13h aujourd'hui et demain, mais aussi d'annuler les cours de sport pour le bien-être des enfants. Parmi les dangers liés à ces températures extrêmes, celui de la noyade. Avant-hier, le corps d'un adolescent a été retrouvé sur la plage de Malo-les-Bains à Dunkerque. Selon le parquet de Valenciennes, la victime s'y baignait dans le cadre d'une sortie organisée par une maison de quartier du Valenciennois. L'enfant s'était jeté à l'eau avec un de ses amis qui a expliqué qu'ils avaient eu des difficultés à regagner la plage, lui-même n'y étant parvenu qu'avec l'aide des secours.
7: Pour la troisième fois déjà, les députés examinent aujourd'hui la proposition de loi sur l'aide à mourir.
5: Un texte qui divise les Français et les parlementaires. Sauf coup de théâtre, les députés devraient l'adopter, les sénateurs, eux, pourraient le rejeter à nouveau, mais le gouvernement a annoncé qu'il donnerait le dernier mot à l'Assemblée. La loi est donc en passe d'être adoptée, un soulagement pour ses défenseurs. Nos voisins belges, eux, ont déjà tranché sur ce débat. L'euthanasie y est légale depuis plus de 20 ans, et Catherine espère qu'en France aussi, ce sera bientôt possible. Il y a 2 ans, son mari en a bénéficié, et pour eux, cela a été une libération après un long combat, Juliette Penn.
8: 4 ans à lutter, chimio, radiothérapie, immunothérapie, ils avaient déjà tout tenté pour ralentir la maladie.
9: Parce que c'était horrible. Les dernières nuits, c'était des hémorragies épouvantables. Il était complètement atteint dans sa fierté. Comme il commençait à souffrir, à ne plus pouvoir s'alimenter convenablement, il m'a dit, écoute, j'aimerais bien qu'on passe à l'étape suivante, c'est-à-dire à l'étape de l'euthanasie. Je lui ai dit que j'étais d'accord, que je ne voulais pas le voir souffrir comme il souffrait à ce moment-là.
8: Ils réussissent à trouver un médecin d'accord pour administrer la substance létale et une semaine plus tard,
9: nous avons loué une chambre d'hôte. Et voilà, à 8h du soir, le médecin est venu. Et donc, on a d'abord endormi mon mari. Et puis, toutes les drogues lui ont été injectées. En dehors, les 5 minutes, il était décédé. Mais en ne souffrant plus, en étant bien conscient de ce qu'il faisait, ça a été fait proprement.
8: Et pour elle, cela a été un soulagement.
9: C'est très bien ce qui s'est passé. C'était ce qui pouvait arriver de mieux à mon mari et à moi aussi. Il a pu choisir sa façon de mourir, vous comprenez ?
8: Alors elle espère que de l'autre côté de la frontière en France, il sera bientôt possible de pouvoir faire le même choix que son mari.
5: L'année dernière, 110 Français sont partis en Belgique se faire euthanasier. Ce texte sur l'aide à mourir, on en reparle à 7h45 avec notre invité Jean-Luc Romero, délégué du Pas-de-Calais de l'Association pour le droit à l'aide à mourir dans la dignité. De nouvelles lignes, des changements de nom et de numéros pour certains trajets. De nombreux changements attendent les usagers du bus dans la métropole lilloise à partir du 31 août. Pour les aider à s'y retrouver, Ilévia lance aujourd'hui sa nouvelle application pour comprendre cette réorganisation. Appelée tout simplement Ilévia, elle remplacera les 3 applis distinctes qui coexistaient jusqu'à présent selon le type de service. En l'utilisant, il est à la fois possible de recharger son titre de transport, planifier son itinéraire ou encore vérifier que son Vélil est bien accroché.
7: Vous écoutez ici Nord, il est 6h05 dans le Cambrésien. Petit village va accueillir l'un des chanteurs les plus connus de France pour son festival d'été.
5: Il a rempli plusieurs fois la salle de Bercy et ses plus de 20 000 places à Paris, mais va faire danser le 1er août un village nordiste de seulement 1300 habitants, Vielly, entre Cambrai et le Cateau Cambrésis.
7: Par la que j'ai deviné. Kenji.
5: Kenji Girac, le vainqueur de la saison 3 de l'émission The Voice en 2014, célèbre pour ses hits comme Andalous, Conmigo ou Color Gitano, va participer au Festivieli, un festival qui a pris l'habitude d'inviter des stars. Kinvé et VG Dream se sont déjà produits dans le stade municipal, de quoi rendre fière la mère Maryse Ballemblois.
9: Je vais dire que c'est l'ADN du village maintenant. Voilà, on l'a lancé il y a 7 ans, en pleine période Covid, et puis la population l'a énormément apprécié. D'année en année, on a perpétué ce festival qui prend de plus en plus, je vais dire, d'ampleur, puisque cette année, ça sera sur 2 jours. On attend quand même pas mal de personnes. On a déjà eu dans une précédente édition Kinvé, on avait brassé 3500 personnes. Forcément, il y a toute une logistique, toute une technique. Voilà, il y a aussi à respecter, on va dire, les desiderata des artistes au niveau organisation. Voilà, et bien, c'est à en discuter. C'est quand même de la préparation en amont. Et on va dire, c'est du taf, comme on dit. Voilà.
5: Le Festivieli, c'est du 31 juillet au 2 août. Il reste des places à 12 euros et c'est gratuit pour les moins de 12 ans. La commune va tripler sa population pendant l'événement. En football, les Bleus disputent ce soir leur 2e match de Coupe du Monde aux États-Unis. Ce sera face à l'Irak à Philadelphie. Dans cette phase de poule, l'équipe de France reste sur une victoire. Les Irakiens, eux, ont perdu leur première rencontre. Coup d'envoi du match à 23h. La météo avec vous, Louise.
7: Bon, on le redit, hein, nous sommes donc aujourd'hui, ce sera à partir de midi, en vigilance orange canicule. Donc pour l'instant, un ciel légèrement voilé, le soleil qui pointe le bout de son nez. Et un ciel à nouveau bien dégagé pour tout le monde. Si vous voulez un petit peu de fraîcheur, rendez-vous évidemment sur la côte de Pâle avec un petit peu de vent, des rafales à 40 km/h. Aujourd'hui, côté température, on a 21 degrés à Calais, 24 degrés à Erst sur la Lys, 25 degrés à Hesbrouck, 27 degrés à Lille, jusqu'à 29 degrés à Maubeuge cet après-midi. Ce sera toujours un peu plus frais sur la côte, avec 21-22 degrés sur le Calais et le Dunkerquois, et jusqu'à 33 degrés pour le reste de la région. Donc attention, parce que ce ne sera pas mieux demain, ça va encore augmenter, et jusqu'à la fin de semaine, ce sera assez compliqué. Donc pensez à bien boire de l'eau régulièrement, même si vous n'avez pas très soif, essayez de vous forcer un petit peu, et puis on essaye de fermer les volets une bonne partie de la journée, et de prendre des nouvelles, bien sûr, de vos proches les plus fragiles. À 6h08, l'infotrafic sur ici Nord, pour l'instant de bonnes conditions de circulation à 7h. Si vous connaissez le numéro, hein, sinon on fait la route ensemble au 0320 55 89 89.
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7: 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Je ne suis pas peu fière de la photo qu'on vient de publier, Romane Mathis, avec nos petits chapeaux, là, le petit éventail ici Nord. Si vous le voulez, je vais négocier avec Alex, au standard, si on ne peut pas en avoir encore quelques-uns. Rendez-vous sur la page Facebook ici Nord. Partagez votre météo, les températures déjà à 7h6 chez vous. Voici Philippe Lafontaine.

0: Tour de l'ouf, Philippe Lafontaine pour bien commencer la journée avec Christina et toutes vos chansons préférées, 16h12.
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0: Bon, évidemment, on ne change rien. Votre horoscope ch'ti, ce sera avant 6h30 avec José Ambre. Et puis, c'est important d'en parler ce 22 juin. C'est la journée nationale du don d'organes. Et le docteur Kirzek aura un message important à nous faire passer ce matin dans quelques minutes. Et avant ça, on va rencontrer. Et juste après ça, on rencontrera un Jean du Nord, comme on dit chez nous, puisqu'on aime bien vous présenter des personnalités, des personnes peut-être comme vous, avec des métiers parfois atypiques dans la région ou qui ont toujours des choses très intéressantes à nous raconter. On fera la rencontre de Sébastien qui est illustrateur, auteur et éditeur dans la région. Mais d'abord, on va retrouver le docteur Kirzek juste après ça.
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0: Et à 16h13, c'est donc l'heure de retrouver le docteur Kirzek. Bonjour docteur, aujourd'hui, donc journée nationale du don d'organes. Et c'est important de rappeler que donner ses organes sauve des vies.
5: Bonjour à tous, journée nationale de réflexion sur le don d'organes et de la greffe. C'est l'occasion de rappeler à nos proches notre position sur le don. Alors c'est vrai que c'est parfois une question tabou, mais derrière ce geste anonyme se cachent des milliers de vies sauvées chaque année. Alors 80% des Français y sont favorables dans leur tête, mais malheureusement dans la réalité, ne sont que 30% à avoir réellement informer leurs proches de leur décision. Un simple petit mot, une conversation de quelques minutes peut pourtant lever un immense poids pour les familles au moment du drame. En France, il y a plus de 22 500 personnes qui sont inscrites sur la liste nationale d'attente pour une greffe, tout organe confondu. Et derrière ces chiffres, il y a des visages, il y a des familles qui espèrent, et le geste du donneur, c'est la réponse à cet espoir. Ça peut sauver des vies. Chaque donneur peut sauver jusqu'à 8 vies en donnant ses organes, cœur, poumon, foie, rein, mais ça peut aussi améliorer avec des greffes de cornée, des greffes de peau ou des os. Et pour répondre précisément à la question, dans le cas d'un cancer aussi, la greffe peut être le traitement de référence pour certains types de tumeurs. On prend l'exemple du carcinome hépatocellulaire, le cancer primitif du foie le plus fréquent. La transplantation hépatique offre les meilleures chances de guérison parce qu'on enlève tout l'organe malade et on le remplace par un foie sain, celui du don d'organes. Et c'est pareil avec des patients qui ont des métastases au foie.
0: Mais alors docteur, comment on fait concrètement pour manifester son consentement ?
5: Pour donner vos organes après votre décès, sachez qu'en France, vous êtes automatiquement considéré comme donneur si vous ne vous êtes pas opposé de votre vivant. C'est ce qu'on appelle le consentement présumé. Cependant, pour que votre volonté soit respectée, le plus important est d'en parler à vos proches. Leur témoignage sera déterminant au moment venu. Vous pouvez télécharger une carte de donneur sur le site de l'agence de biomédecine ou prendre une chez votre médecin traitant et vous la conserver sur vous, dans votre portefeuille par exemple. Mais encore une fois, rien ne remplace une discussion en famille. C'est vraiment le geste le plus simple et le plus sûr pour lever tous les doutes le jour où votre générosité pourrait sauver plusieurs vies. Allez, d'ici là, portez-vous bien.
0: Merci docteur. Donc en résumé, parlez-en chez vous, avec vos proches. Romane d'ailleurs, à 7h, on aura un témoignage important.
6: Oui, celui de la famille d'Antoine Sénéchal. Cet adolescent a reçu un don. Il a été greffé du cœur à 17 ans et demi. Je peux vous dire que sa famille n'est pas prête d'oublier ce jour-là.
0: On les verra à 7h. Tout à l'heure, à 7h. Un point trafic tout de suite avec Serge qui nous rejoint. Bonjour Serge.
7: Bonjour.
0: Vous êtes sur la 25. Qu'est-ce qui se passe dans le sens Lille-Dunkerque ?
7: Oui, bah, au niveau de Bayeul, il y a un véhicule style Kangoo tout vitré. Il est carrément sur la voie de droite et les vitres explosées. Et il n'y a personne.
0: Donc les vitres explosées à l'arrêt sur la voie de droite, c'est ça ?
7: Voilà, carrément. Okay. C'est même pas sur la voie de secours.
0: Ouais, carrément sur la voie de droite. Ouais. Donc, faites très attention dans le sens Lille-Dunkerque sur la 25, ce véhicule en panne, donc sur la voie de droite dans le secteur de Bayeul. Serge, ça va ? Vous avez la clim dans la voiture, vous ?
7: Oui, bien sûr. Ah, très bien. Heureusement.
0: On a une pensée pour ceux qui n'ont pas la clim.
7: Ils sont chargés de voiture.
0: Il fait plus chaud dehors, que dedans, donc ça va être compliqué. Serge, on vous souhaite une bonne journée. Merci pour votre appel.
7: Merci beaucoup à vous aussi. Au revoir.
0: À très vite. 6h16, les gens du Nord, avec Mickaël Pachen, et donc on va découvrir Sébastien, qui est illustrateur, auteur et éditeur dans la région. Mais d'abord, voici The Police, et We Bless You Take sur East Nord. Bon réveil.

0: La voix de Sting et le groupe The Police avec Everybody You Take à l'instant sur Ici Nord. C'est l'heure de retrouver Mickaël Pechen qui nous présente à nouveau quelqu'un de la région. C'est tour de Sébastien aujourd'hui.
1: Imaginez un livre de recettes originales sous la forme d'une enquête policière en bande dessinée. À vous, il fallait y penser.
2: Alors, Sébastien Naher, je suis auteur, illustrateur, éditeur et plein de choses en heure. Quand j'étais petit, moi j'aimais beaucoup Sampé, Cabu, pas mal de dessinateurs, Franquin. Alors j'ai fait les stades de Roubaix et les Beaux-Arts de Bruxelles. Et donc après, j'ai commencé par des expositions et petit à petit, ça m'a amené vers le livre. Le public réclamait des livres à la sortie, ils n'existaient pas. Donc.
1: Et ces livres, il a fallu les faire en étant un peu tout seul, mais ça n'a pas fait reculer notre invité.
2: Moi je viens du milieu underground et donc du do it yourself. Donc comme je faisais tout dès le départ, quand il a fallu faire les livres pour les expositions, j'ai enchaîné naturellement. Et après, ça m'a pas empêché de faire des travaux pour des maisons d'édition, mais c'est vrai que quand on a goûté à la liberté, la liberté de création, ça n'a pas de prix.
1: Est-ce que c'est facile d'être édité quand on doit tout porter seul?
2: C'est vrai que là, ces derniers temps, c'est vrai que ça devient assez compliqué de rentrer en librairie. Donc c'est vrai que nous, on se diffuse par le biais des salons du livre. Ça a été des questionnements aussi à un moment. C'est vrai que ça a pu peser dans la balance, justement, de devoir tout porter.
1: Alors, tout porter seul, ça n'empêche pas les collaborations. Il y en a une qui va d'ailleurs marquer la région, la cocotte.
2: Dans mon travail, j'aime beaucoup justement les collaborations. J'ai travaillé il y a quelques années avec Gilles Petit-Castel, qui est un photographe arrageois, avec qui on avait fait un projet qui s'appelle The Camomille Project. Donc c'était sur les insomnies. Voilà, donc ça a donné un livre photo-illustration avec de la musique, avec un concert, un vidéo-concert. Après, j'ai travaillé aussi avec Thierry Moral, qui est conteur-comédien. Après, voilà, avec Odile, on a imaginé ce personnage, Charlotte Binch, avec la cocotte, donc qui est une enquêtrice culinaire. Moi, quand j'ai rencontré Odile, en fait, on s'est lié d'amitié sur un salon du livre. Et c'est vrai que j'avais envie, en travaillant avec elle, justement, qu'on retrouve son pep, son humour dans la création. Et c'est comme ça que je lui ai proposé, sous la forme d'une bande dessinée culinaire, d'imaginer les aventures de personnages, comme ça. Donc là, on est au deuxième volume autour du chocolat. Ici dans le Nord, j'aime ma vie remplie de livres.

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1: Elle s'est inspirée de Me Gusta Tu de Manu Chao. Cette nouveauté est donc signée Manon Lisa, le petit pêcheur à l'instant sur Ici Nord.
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1: Et bon réveil avec Ici Nord, votre horoscope ch'ti à 6h27 avec José Ham, bien sûr. Bonjour José.
6: Bonjour Méjean, bonjour Terre tous. Petit bélier, te suis pas et tous les gens que t'acquiers. Les chasseuses tes amours, tes enfants, tes familles, tes amis. À mon avis, y'a rien qui va t'écaper. Si il y en a un qui va un peu de travers, tu vas le faire tout de suite. Taureau, t'organises une autre vie pour que tout y roule comme sur des roulettes. Ah ouais, comme chose, c'est grandement plus agréable à pas vivre. Gémeaux, te déborde d'énergie, puis te mets chaud au service de toucher là les taquières. Alors forcément, comme il s'est soutenu, bah, ça va grandement mieux. Hein. Cancer, il y a que de mazo qui te préoccupe à ce moment. Je reviens que t'es en train de buzier à qui que t'as vaut, et t'as raison, parce que je n'ai pas vos maisons. Hein, pour petit lion, ça ne casse pas grandement. Te prends du bon temps avec tous les gens que t'acquières, et te n'es pas médeste. Vierge, au sujet de tes amours, ça va pas vraiment tout seul. Hein. Ça pourra même être posé quelques problèmes. C'est qu'il y aura du mauvais moment à passer. Va falloir que tu te raccroches à ces banques. Ouh là, bah là, ça bouillonne autour de ti, hein. Ça gronde de tous les côtés à le faux. Tiens, il y a où que t'as du mal à suivre le colonne. Enfin, tu vas essayer quand même. Tant pis si tu te laisses distancer. Si Scorpio, aujourd'hui, te prend vraiment trop les choses à cœur, tu devrais essayer de poser le pour et le contre, parce que sinon, tu vas te laisser déborder. Ah, maintenant Sagittaire, pour qui c'est le famille qui passe avant tout. T'as fait tout pour assainer tout le monde, alors forcément, tout ça semble comme chose d'être grandement plus fort. Alors, tu sais, Capricorne, t'as une vie amoureuse qui saute à le clash, hein. Mais des faux, t'en haut chez t'en haut, hein. Et tu vas peut-être avoir bien du mot sans t'y faire tiers tous. Verso, à dire que t'as une tension intérieure qui fait que t'as peur de l'avenir. Mais écoute bien, je veux, je te dis, pique romeux, y'a vraiment aucune raison de t'en faire. C'est tout des idées que t'as d'inquiète. Et pour finir, tu Mathieu Pichon, t'es en pleine création à ce moment. Il y a une bosse d'affaires qui traverse de quiète, et ça mérite que tu notes tout à l'avenant, vu qu'il n'y a que du bon à l'air tiré. Allez, au revoir mes gens, à pied demain.
1: Et merci beaucoup, José.
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1: Belle matinée, très bon début de semaine avec Ici Nord et merci de nous rejoindre à cette heure-ci à la télé, Ici Nord Pas-de-Calais, évidemment à la télé à cette heure-ci. On est ensemble jusqu'à 9h, évidemment avec toutes vos chansons préférées dans le Nord et le Pas-de-Calais. Vous écoutez Ici Nord, bienvenue. Il est 6h29 et oui, j'allais oublier, pardon, Mathis Caron, l'info d'ici dans 2 minutes, on parlera de quoi ?
7: On reviendra sur l'initiative de la mairie d'Arras qui va distribuer des dépliants aux parents de la ville pour expliquer comment les animateurs périscolaires arrageois sont recrutés. L'objectif, les rassurer après plusieurs scandales dans différentes communes du pays.
1: Et puis on fera aussi tout à l'heure un point complet sur votre météo puisqu'il va faire chaud. Très chaud, oui, n'hésitez pas à partager avec nous votre météo sur la page Facebook Ici Nord à 6h30. C'est l'heure de faire un point sur l'info en France et dans le monde avec Aude Razou. Bonjour Aude.
8: La barre des 43.

0: degrés risque d'être franchi aujourd'hui dans l'ouest selon Météo France. Et c'est du jamais vu. La France comptera ce midi 49 départements en alerte rouge à la canicule, 40 en alerte orange. Les températures montent encore d'un cran. 845 écoles et collèges seront fermés aujourd'hui en France à cause de la chaleur, selon le ministre de l'Éducation. Chiffre sous-estimé, répond le syndicat des directeurs et directrices d'écoles. Lui estime que tous les établissements des départements en alerte rouge auraient dû être fermés par précaution. Au moins 5 adolescents sont morts noyés ce week-end dans le Doubs, en Dordogne, dans le Nord et dans la Vienne. La Fédération des maîtres nageurs sauveteurs appelle à enclencher un plan d'urgence d'apprentissage de la nage. Un couple de personnes âgées est aussi mort noyé hier dans la Drôme, dans la piscine d'un gîte. Dans l'affaire Liana, le rapport d'inspection très attendu va être remis ce matin au Premier ministre. Selon nos informations, il met en évidence plusieurs failles dans la chaîne judiciaire et l'inaction de gendarmes et de magistrats malgré les plaintes pour viol contre le suspect Jérôme Barella. De nouveaux rassemblements sont prévus aujourd'hui devant plusieurs tribunaux. Les Bleus vont tenter ce soir de valider leur ticket pour les 16e de finale du Mondial de foot. France-Irak, on prend l'antenne à 22h30. 100% bleu, c'est notre émission ici. Coup d'envoi à 23h. Et vous suivez aussi la soirée avec nous sur YouTube. La Belgique, en difficulté dans ce Mondial, a fait match nul contre l'Iran, 0 partout. L'Espagne l'emporte 4-0 contre l'Arabie Saoudite.
1: L'info d'ici à 6h31 sur ICI Nord. C'est une affaire qui concerne la capitale, mais qui a secoué la France entière. Le scandale du périscolaire à Paris. 132 animateurs ont été suspendus par la mairie pour des suspicions de violences sexuelles sur des enfants depuis le début de l'année. Alors un peu partout, les municipalités cherchent à rassurer les parents. La ville d'Arras vient par exemple de publier un dépliant pour leur expliquer comment les agents municipaux sont recrutés et écartés en cas de problème, comment ils travaillent auprès de leurs enfants dans les crèches, écoles, clubs de sport. Protéger les plus jeunes, une priorité pour le maire d'Arras, Frédéric Le Turc.
2: Avec toutes les affaires que l'on a vu fleurir à Paris ou ailleurs, pour répondre à des préoccupations que pouvaient avoir les parents, des questions légitimes qu'ils étaient en droit de se poser, parce qu'on a une responsabilité quand on accueille les enfants dans un service collectif. J'ai voulu en fait qu'on les rassure, qu'on les informe sur la manière dont ça se passait à Arras. Donc dans quelles conditions leurs enfants sont accueillis, quand il y a un fait éventuellement qui nous est signalé, comment on le vérifie, comment en fait et dans quelle procédure les choses sont engagées, comment on travaille avec notamment les services de police ou de justice éventuellement si on passe par un dépôt de plainte, comment on recrute, ça veut dire quel diplôme, quel encadrement, quelle formation aussi pour ces animateurs ou ces personnes qui font un travail remarquable auprès des enfants et que je veux absolument en fait aussi protéger, parce que en protégeant les enfants, je rassure et je protège les parents et les familles, mais je rassure et je protège aussi les animateurs et je leur montre qu'on est dans une collectivité en responsabilité, qui en fait n'a pas peur de poser sur la table ces sujets-là et qui les traite. Et ce dépliant, on va le distribuer et l'expliquer encore à nos équipes, on va l'expliquer encore aux parents. On fera en fait une diffusion générale à la rentrée, mais d'ici là, toutes celles et tous ceux qui travaillent avec nous, qui accueillent des enfants, vont pouvoir en fait en quelque sorte avoir noir sur blanc les pratiques qui étaient d'usage, mais qui aujourd'hui sont écrites. Ça ne veut pas dire qu'on est protégé de tout. Malheureusement, je ne peux pas en fait le garantir. Mais en tout cas, on se donne les moyens de protéger au maximum les enfants et d'être, autant faire se peut, irréprochable.
3: Une personne qui veut postuler à Arras dans le périscolaire, par quel processus elle passe?
2: Il y a des jurys de sélection. Et puis après, en fait, quand la personne est présélectionnée, je dirais qu'on se renseigne sur, entre guillemets, son pédigré. Voilà, on lui demande le casier judiciaire et selon en fait les retours, ou on confirme le recrutement ou pas. Donc on fait ça depuis 2013 de manière aussi régulière, que ce soit sur le temps périscolaire, le temps extrascolaire, parce qu'on a choisi à l'époque de s'engager dans la réforme des rythmes scolaires. Il fallait qu'on recrute de manière massive et je voulais absolument sécuriser les recrutements. On accueillait beaucoup plus d'agents et donc on a mis en place ce process et ce qui nous a quand même protégés. Et puis le risque zéro n'existe pas, mais on doit réduire les risques.
1: Frédéric Le Turc au micro de Vanessa Lamar. Ce document a été distribué aux 687 agents concernés ce week-end à Arras. Les parents l'auront tous à la rentrée. La ville accueille 3000 élèves dans les écoles, 237 bébés dans les crèches et près de 5000 enfants dans les clubs sportifs.
4: Et le retour de l'info dans une demi-heure, Mathis.
1: Et à la une du journal de 7h, la chaleur, le Nord et le Pas-de-Calais passent en vigilance orange canicule à partir de midi. Alors dans un lycée lillois, les élèves vont finir plus tôt aujourd'hui et demain pour ne pas suffoquer dans leur salle de classe cet après-midi. On en parle dans le prochain journal.
4: 16h35. La météo, vous l'avez dit, va donc faire très chaud, du soleil pour toute la région avec un ciel encore légèrement voilé à 7h06. Si vous voulez un petit peu de fraîcheur, rendez-vous bien sûr sur la Côte d'Opale, là où ce sera le plus agréable, ce sera surtout dans le Calaisis et le Dunkerquois avec quelques rafales de vent, 40 km/h. Et côté température, on a ce matin 21 degrés à Calais, à Dunkerque, jusqu'à 29 degrés à Avesnes-sur-Helpe. Et vous êtes nombreux déjà à partager avec nous votre météo sur la page Facebook Ici Nord. Christiane nous dit qu'à Coquel, il fait 17 à 18 degrés, donc encore plutôt frais même. Et puis, on a aussi Jacques qui nous dit qu'il fait 20 degrés, donc chez lui dans la région. Et n'hésitez pas à nous envoyer aussi votre météo, quelques photos également déjà à cette heure-ci. Merci beaucoup. Merci à Tata Yoyo aussi, à Brédune qui nous dit qu'il fait un petit peu frais. Bah, effectivement, dans le Dunkerquois, vous êtes peut-être les plus chanceux, en tout cas cet après-midi. On aura jusqu'à 33 degrés. Pensez au bon réflexe, hein, boire de l'eau régulièrement, fermer vos volets déjà bientôt à cette heure-ci. Pour l'instant, on peut encore ouvrir légèrement les fenêtres. Et puis prenez des nouvelles, bien sûr, des personnes les plus vulnérables parmi vos proches. L'infotrafic à 6h36 sur Ici Nord et à la télé sur Ici Nord Pas-de-Calais avec cette info partagée par Serge tout à l'heure. Je pense que c'est encore le cas sur l'A25 dans le sens Lille-Dunkerque. Il y a un véhicule en panne qui est pour l'instant sur la voie de droite. C'est dans le secteur de Bailleul. Donc soyez très prudents dans ce secteur. Pour le reste, tout va bien à cette heure-ci. N'hésitez pas bien sûr à nous appeler au 03 20 55 89 89.
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4: Ça pique un petit peu cette heure-ci pour certains. Mathis, Roman, vous avez fait la fête de la musique, vous, hier soir?
7: Raisonnablement.
4: Oui. Bah oui. Quand on se lève tôt comme vous, bien sûr. Oui,
7: évidemment.
4: On est obligé de se priver de la fête de la musique. Peut-être que pour vous, vous avez pu en profiter hier soir. Donc forcément, c'est un peu compliqué. Si vous êtes déjà réveillé à cette heure-ci, on est là pour vous donner du courage avec toutes vos chansons préférées et un souvenir des années 90. Axel Red et Ma prière, Céline Sinon.

0: La prière, Axel Red à l'instant sur Ici Nord.
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0: Avant 7h, on va retrouver notre ami Zef qui va évoquer une année qui a marqué la région en particulier. Et puis Bruno Béard sera là pour nous donner toujours de bonnes astuces, des conseils pratiques dans son pense pas si bête du jour. Et on va se poser cette question, faut-il mettre de la crème solaire à son chat? C'est le vétérinaire Pierre Fabin qui va répondre à cette question dans quelques minutes. Mais d'abord, Mickaël Pachen, on vous retrouve, ça va vous faire la journée. Bonjour Mickaël.
2: Bonjour, on est lundi aujourd'hui, quelle merveilleuse nouvelle, vraiment. Le week-end de la fête de la musique vient de s'achever. Votre voisin a enfin rangé sa guitare et sa casserole. Le silence est revenu et le lundi, lui, il est ponctuel comme jamais. Lui, au moins, on peut compter dessus. Aujourd'hui, pas de journée mondiale loufoque à se mettre sous la dent. Juste une journée très sérieuse. La journée nationale de réflexion sur le don d'organes et de la greffe. Et là, on la prend sérieux. Hein. Pas de vanne, c'est un sujet qui sauve des vies et un petit mot suffit parfois à tout changer. On y pense, on en parle autour de soi et on enchaîne. Aujourd'hui, c'est la Saint-Alban, comme le docteur, docteur Alban, qu'on entend là. Si, il était dentiste et il a fait de la musique. Bon anniversaire à Nicolas Sirkis, 67 ans, le leader d'Indochine, a quasiment 70 piges et il a toujours exactement la même mèche rebelle devant les yeux qu'en 1982. Cyndi Lauper a 73 ans aujourd'hui. 73 ans. Le fun aujourd'hui, c'est de réussir à ouvrir le bocal au cornichon du premier coup sans coincer le nerf sciatique. Et on aurait fêté aussi l'anniversaire de Jacques Martin, le génial inventeur de l'école des fans.
3: Qu'est-ce que tu m'as dit ?
4: C'est né à boire du whisky avec ses voisins.
5: Alors mémé, quoi ? Pardon, les enfants voient tout, hein ?
2: Le 22 juin 2016, une initiative assez insolite fait la une du JT de France 3 dans le Calaisis. Des cabines téléphoniques se transforment en bibliothèques et sont implantées dans plusieurs communes.
6: On sort les livres de nos bibliothèques pour pouvoir les partager et inviter justement les lecteurs à redécouvrir leur bibliothèque dans leur commune.
7: Écal, Pion-les-Guines, Frétin, au total 7 cabines ont été transformées. Une renaissance due à cette artiste bruxelloise qui a ressenti comme un appel.
8: Les cabines ne sont plus utilisées, mais elles ont véhiculé plein de mots, plein d'histoires. Poursuivre leur vie et leur vocation de circulation de mots et d'histoires via des livres, une chouette nouvelle destinée pour les cabines téléphoniques.
2: Eh oui, hier on lisait des livres dans les cabines téléphoniques, alors qu'aujourd'hui, beaucoup ont abandonné les livres pour regarder toute la journée leur téléphone. Ben, la boucle est bouclée apparemment, hein. Et voilà pour ce lundi, ça va vous faire la journée. Bonne fête aux Albans, vraie pensée pour la cause du don d'organes et bon courage pour affronter cette semaine qui, oh, quelle surprise, recommence ce lundi. Et c'est chaque semaine la même chose. Incroyable cette histoire.
0: Bah, c'est dingue, merci Mickaël Pachen. Un point trafic à cette heure-ci. Merci à Frédéric qui nous a envoyé un message sur le WhatsApp de la radio. Je vous rappelle que vous pouvez nous contacter avec le 03 20 55 89 89 via WhatsApp. Frédéric nous dit qu'il y a toujours ce véhicule abandonné, ce véhicule en panne sur l'A25 dans le sens Lille. Dunkerque, donc il est sur la voie de droite, dans le secteur de Bailleul. Il n'est même pas sur la bande d'arrêt d'urgence, il est à l'arrêt sur la voie de droite. Les forces de l'ordre seraient sur place, donc pour l'instant, un petit coup de frein hein, avant de passer sur Bailleul sur la 25. Soyez très prudents.
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0: 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Et puis pour l'instant, à 6h46, on retrouve notre vétérinaire Pierre Fabin. Bonjour Monsieur Fabin, dès qu'un rayon de soleil apparaît, effectivement, nos matous s'empressent de s'étaler pour une sieste bien au chaud, c'est mignon, hein. Mais ce bain de soleil n'est pas toujours sans danger pour leur peau, puisque, docteur, vous nous expliquez aujourd'hui dans quel cas il faut les protéger.
3: On a tendance à penser que le pelage des chats les protège de la tête aux pattes. C'est vrai pour les chats noirs, mais faux pour les chats aux poils blancs ou très clairs. Chez les chats clairs, en dessous des poils, la peau est rosée et sans pigmentation, et du coup, très sensible aux UV. Les zones critiques, c'est celles où les poils sont fins et courts, la pointe des oreilles, le tour de la truffe et le contour des yeux. Chez eux, un coup de soleil, ce n'est pas juste une rougeur, ça peut être le départ d'un cancer de la peau qu'on appelle un carcinome épidermoïde. Ce cancer de la peau est très agressif et va ronger le bord de l'oreille ou du nez, ce qui nécessite parfois une amputation. Et du coup, pour eux, la protection solaire, ce n'est donc pas un caprice, c'est une mesure de survie pour les chats clairs.
0: Alors, puisque le danger est sévère, est-ce qu'on peut faire au plus simple et utiliser le tube de crème solaire qui traîne dans notre sac de plage pour le tartiner un petit peu ?
3: Il vaut mieux éviter. Les crèmes pour humains contiennent des produits chimiques qui peuvent être toxiques pour eux, notamment l'oxyde de zinc. Le problème, c'est que votre chat fait sa toilette en permanence. S'il a de la crème sur le nez, son premier réflexe sera de se lécher. Et en ingérant de la crème humaine, il peut s'empoisonner. Ça provoque des vomissements, parfois des problèmes de foie. En dépannage, vous pouvez tout de même prendre un écran total minéral pour bébé, mais vérifiez bien l'étiquette, zéro parfum et zéro zinc. Appliquez une toute petite couche bien étalée.
0: Ouais, bon, c'est très bien que nos chats détestent avoir un produit gras sur le poil. Comment on fait concrètement pour qu'elles gardent cette crème sur le nez sans la lécher dans la minute qui suit ?
3: L'astuce imparable, c'est la distraction immédiate. Appliquez la crème juste avant de lui donner sa pâtée préférée ou avant de lancer une séance de jeu. Le temps qu'il mange ou qu'il fasse son jouet, le produit aura eu les quelques minutes nécessaires pour pénétrer l'épiderme. Après ça, même s'il passe à coups de langue, le filtre sera en place. Mais la meilleure protection, ça reste l'évitement. Gardez votre chat blanc à l'intérieur entre 11 et 16 heures. Et attention aux vitres, certains UV passent à travers. Si votre chat adore dormir sur la baie vitrée, collez un film anti-UV transparent sur le carreau. C'est invisible, mais ça bloquera les rayons pour des siestes en toute sécurité.

0: un lundi matin, Phil Collins avec Two Hearts à l'instant sur Échinor. À 16h52, c'est l'heure de retrouver Bruno Béard avec son pense-passé bête du jour et des infos qui pourraient bien vous être utiles avant de partir en vacances.
1: Je suis victime d'un vol lors d'un séjour à l'hôtel pendant mes vacances. Qui est responsable? La réponse avec Nicolas Briche. C'est le retour de l'opération Tranquillité Vacances. On en parle et tout de suite une info service. La Direction Générale des Finances Publiques a noué un partenariat avec le réseau des buralistes afin de proposer une offre de paiement de proximité, amende ou facture de service public, cantine ou crèche par exemple. Toutes les infos sur impogouv.fr. L'opération Tranquillité Vacances est un service en ligne qui nous permet, lors de nos absences prolongées, de demander la surveillance de notre domicile. L'inscription à l'opération Tranquillité Vacances permet ainsi d'organiser des patrouilles de police ou de gendarmerie, de jour comme de nuit, afin de lutter contre les cambriolages. Info sur masécurité.intérieur.gouv.fr. Avec nous aujourd'hui Nicolas Briche de la Maison de la Médiation et du Citoyen à Lille. Bonjour Nicolas.
2: Bonjour Bruno.
1: Lors d'un séjour dans un hôtel, j'ai retrouvé mon véhicule fracturé, les trottinettes des enfants, des vêtements et nos lunettes de soleil ont été volées. Ma voiture était stationnée sur le parking de l'hôtel, les assurances ne veulent pas indemniser, mais alors qui est responsable?
2: Alors lorsque le parking est exclusivement réservé à la clientèle de l'établissement, c'est l'hôtel qui sera présumé responsable. Et cela même s'il existe des dispositifs de surveillance. En revanche, il n'y a pas de responsabilité si on est stationné dans un parking public. Pour une dégradation et un vol dans un parking privé, l'indemnisation peut aller jusqu'à 50 fois le prix de la nuitée. À titre d'exemple, lorsque la nuit vous a coûté 100 euros, l'indemnisation maximale sera de 5000 euros.
1: Et si le vol arrivait dans la chambre d'hôtel?
2: La responsabilité de l'hôtel est présumée de la même manière. Cependant, l'indemnisation sera plus importante, jusqu'à 100 fois le prix de la nuitée. En revanche, si vous avez été négligent, par exemple si vous avez laissé la porte ou une fenêtre ouverte, il n'y aura pas de responsabilité de l'hôtel et donc pas d'indemnisation.
1: Très bien, c'est noté Nicolas, merci beaucoup et on peut vous retrouver à Lille bien sûr.
2: Tout à fait, à l'hôtel de V de Lille ou directement sur internet sur mesdemarches.lille.fr.
1: A bientôt Nicolas.
2: A bientôt Bruno.

0: Olympiques. Étienne Daou, tombé pour la France à l'instant sur ici Nord. Bonjour Zef.
1: Bonjour, bonjour.
0: On va retrouver Zef dans même pas 30
1: retrouver,
0: secondes.
1: Parce que retrouver, ça serait
0: retrouver,
1: trop.
0: Retrouver, oui, retrouver. Zef,
1: on est en 1603, voilà. Ça
0: voilà, je vais vous poser la question. 1603, à tout de suite.
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0: 6h57, on voyage dans le temps avec Zef. Oui. Et une année qui a marqué la région, Zef.
1: Oui, année 1603, je ne date pas.
0: Hier.
1: Yeah. Bon, normalement, on le fait en cœur, voilà. Mais il y en a une, elle en a l'habitude. Saint-Juillet-là, messieurs, elle n'est pas encore arrivée. Donc, on le refait. Année à 1603, je ne date pas
0: d'hier. Yeah.
1: Quand même, yeah. Voilà. Année à Lille. Ouais. Et elle décide d'agrandir la ville vers l'ouest pour faciliter le déplacement vers Béthune. J'ai bien au Béthune.
0: Ouais, c'est bon.
1: La grande place, le beffroi. Mmh. J'y étais hier soir pour la fête de la musique. Mmh. Impeccable bien.
0: C'est ça, impeccable bien.
1: Dans un bar vintage.
0: Ah,
1: dans une zone industrielle. Enfin, bien, Caneto. Que de la musique des 50s.
0: Ouais, c'est bien.
1: Et déjà, pareil, de cette époque-là aussi. Voilà. On est rentré dedans, une dame qui me dit c'est vraiment un voyage dans le temps de l'Amérique des années 60. Hein. Mmh. Je dis ouais, c'est aussi un voyage dans le temps de notre cuisine à ma mère, parce que j'ai tout du formica. Voilà. Avant qu'il y ait un grand chanteur, on disait aussi il est formica.
0: Oh, il est formica, le chanteur.
1: Bon, ça va, hein, M. Caron, c'est bon. Hein.
0: Vous l'avez, Mathilde.
1: Bref, à part le Béthune, disons que c'est au bio Béthune, hein, voilà, la Grand Place, le Beffroi, et puis aussi, quoi, Béthune. Bah, la Grand Place, et puis il faut en oublier, surtout, bah, le Beffroi. Voilà, ah, bah, j'arrête, je vais me faire engueuler. Donc, alors, et donc, en 1703, on crée une rue qui va s'appeler rue Notre-Dame. Mm-hmm. Un de ces nains qui, chez cette dame, m'a apparemment allé à terre douce. Voilà. Et en 1793... Révolution française.
0: Oui,
1: voilà.
0: Oui.
1: Tous ces trucs de curé et des foutes à l'luche. Et comme je sais pour aller vers Béthune, tout le bazar, ils la rebaptisent comment la rue?
0: Je sais pas.
1: Enfin?
0: Je sais pas.
1: Bah la rue de Béthune.
0: Ah bah la rue de Béthune, bah oui.
1: C'est lundi pour tout le monde. Alors la sacrée rue de Béthune à Lille qui devient piétonnière en 1974. Seulement.
0: D'accord.
1: Voilà. Donc si j'avais fait chaud, pas attention, quand j'ai tout chaud, j'aurais reconnu le rue de Béthune avec des voitures qui passent au-dedans.
0: Mm.
1: Mais je me rappelle plus.
0: Non.
1: Et puis ça, c'est la rue de Lille la plus fréquentée. Le samedi, il y a gamin de monde, hein, il y a le carnaval. Tu te demandes d'où sont les fifres. Te caches après des bouffes, t'en reviens chez Tillement de Fouf. Et j'ai parlé avec un jeu de but cette semaine qui traînait dans les couloirs de la radio, je sais plus qui c'est. Mm. Même que j'ai dit, enlève tes mains de tes poches, il te bourre, personne ne va croire que tu vas avoir un accident de travail. Il n'a déjà fait 30 ans qu'ils sont ici, ils sont sans dire au corps des stagiaires d'observation. Quoi. Bon, je lis. Je lis raconte que c'est au la rue des cinémas.
0: Enfin, hein.
1: C'est au la rue des cinémas.
0: Oui.
1: Parce que c'est la première à avoir eu un cinéma en 1907. La rue de Béthune. Alors, t'as vos l'Ariel, qui est pas de lessive, hein, chez ton vrai cinéma.
0: Bien sûr.
1: Voilà. À côté, il y a vos le pâté. À côté, il y a du pâté. Mm-hmm. Comment dire? Et après, il y a eu le Gaumont, voilà.
0: Ouais.
1: Ça, c'était trois cinémas normaux. Après, il y a vous le Régent. Mais chez toi, un cinéma un peu spécial.
0: Ah ouais, je vois bien le genre.
1: Chez toi, des films porno.
0: Non, voilà. On avait compris.
1: Il y a vous le Béthune, juste en face. Et le Béthune, c'est un bistrot. Donc, tu pouvais t'asseoir en terrasse et raviser tous ces gens qui voulaient rentrer dans le cinéma.
0: Ah.
1: Et dire du chemin, je voudrais une plage pour Romain Julien Brouillard. Et t'as vu le DJ qui faisait hein, parlez plus fort, j'entends pas. Et puis il y avait Corin qui faisait le coin de la rue Neuve et de la rue du Sacarambeau. Là, il y a des quatre maintenant. Et après, t'as vu le Majestic, un peu plus loin. Plein de cinéma. Un truc de fou, hein. Et à cette heure, ben, j'ai plus que des fous.
0: Ouais, c'est
1: ouais
0: vrai.
1: Donc voilà. Donc j'ai une question. Si la rue de Béthune, elle est piétonne, et est-ce que les cul-de-jatte, ils sont autorisés?
0: Ah bah voilà, bah vous avez une heure, merci.
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0: Très bon lundi, 22 juin, avec Ici Nord, il est 7h. Le journal Romane Porcon face à la canicule, certains établissements scolaires du Nord et du Pas-de-Calais s'adaptent.
8: Nos deux départements sont en effet placés en vigilance orange canicule à partir de midi. On attend jusqu'à 33 degrés cet après-midi à Lens, 32 à Arras, Cambrai et Lille. 49 départements sont même en vigilance rouge en France aujourd'hui, avec jusqu'à 42 degrés attendus à Bordeaux et Saint-Étienne. 845 écoles et collèges sont donc fermés aujourd'hui en France. dans les départements les plus chauds. Aucune fermeture n'est donc attendue dans notre région aujourd'hui. Mais certains établissements ont décidé d'adapter les horaires, comme au collège Carnot à Lille. Pour éviter aux élèves de travailler en pleine fournaise, ils seront libérés de cours à 13h, une solution d'urgence qui montre bien à quel point nos établissements ne sont pas adaptés pour faire face aux fortes chaleurs. Pour Vincent Place, le président de l'association des parents d'élèves du collège.
9: On n'est pas surpris par cette mesure, mais disons qu'aujourd'hui, elle est pour nous en tout cas symptomatique de l'inadaptation, surtout des collèges comme le collège Carnot, c'est-à-dire des collèges qui sont aujourd'hui des bâtiments assez anciens, hein, c'est des constructions années 60-70, avec effectivement aujourd'hui une inadaptation justement à ces épisodes de chaleur. L'isolation forcément de ces bâtiments, de ces typologies de bâtiments, demanderait effectivement beaucoup de moyens. Des travaux aujourd'hui qui peuvent solutionner un petit peu ces choses-là, il n'y a pas de démarche en ce sens. Ce qu'on déplore surtout, c'est aujourd'hui le manque de volonté aussi pour travailler cette adaptation, puisqu'on voit bien que rien n'est anticipé finalement pour pouvoir aujourd'hui se prémunir de ces épisodes de chaleur qui vont malheureusement se multiplier dans les années à venir.
8: Les cours termineront également à 13h demain au collège Carnot à Lille donc, et la direction a également décidé d'annuler les cours de sport prévus ce matin. À Follampin, 4000 coureurs, eux, ont parcouru un semi-marathon malgré les fortes chaleurs. Les organisateurs ont décidé d'avancer hier le départ de 2h. Initialement prévu à 10h, le départ a donc été donné à 8h pour profiter de la fraîcheur du matin dans le bois de Follampin. Cette 40e édition a été marquée tout de même par un taux de non-participation record. Avec la forte chaleur attendue, certains ont préféré ne pas prendre de risques. 13% des inscrits n'ont pas participé à l'événement contre 8% d'habitude. Oscar Chédemoy, la chaleur a clairement marqué cette édition du semi-marathon de Follampin.
10: C'était une épreuve supplémentaire pour les 4000 coureurs du semi-marathon de Follampin.
11: Il est chaud !
10: À quelques kilomètres de l'arrivée, dernier ravitaillement en bouteille d'eau. Bruno fait partie des 319 bénévoles mobilisés sur l'événement.
12: On est situé au bon endroit parce que 2 kilomètres avant la fin, un bon rafraîchissement, ça doit les rebooster.
10: Et les réactions ne se font pas attendre.
13: Ça fait du bien ?
12: Ah oui !
10: Les conditions n'ont pas primé. Eusebia, 43 ans, qui franchit la ligne d'arrivée complètement trempée.
14: 1h50. J'ai battu mon record. Je suis très contente. Le parcours était très agréable, très bon. Et on a été arrosé presque tout du long et il y avait beaucoup de ravitaillement donc je n'ai manqué de rien. Ça a été, je pense, bien géré par l'organisation et franchement, c'est maintenant qu'il fait chaud. C'est à l'arrivée.
10: Malgré les précautions prises par les organisateurs, de nombreux coureurs s'effondrent, passer la ligne d'arrivée. Des cas d'hyperthermie pris en charge par les secours, avec notamment une baignoire d'eau glacée pour refroidir les plus touchés. Marc est médecin de la protection civile.
15: Je suis en train de traiter un état de déshydratation aiguë. Monsieur là, qui vient de terminer sa course et on essaye de lui faire baisser sa température locale, il était à plus de 39. Après, on va le perfuser pour le réhydrater.
10: Au total, près d'une dizaine de coureurs ont présenté des signes d'hyperthermie après la course, sans qu'aucun cas grave ne soit à déplorer.
8: Et les organisateurs envisagent de reconduire ce départ avancé pour les prochaines éditions de ce semi-marathon organisé chaque année au début de l'été. Avec ces fortes chaleurs, le risque de noyade est fort. Samedi, un adolescent est décédé à Malo-les-Bains. Le garçon âgé de 16 ans participait à une sortie organisée par une maison de quartier du Valenciennois. Parti se baigner avec un camarade, l'adolescent n'a pas réussi à revenir sur la plage. Le parquet de Dunkerque a donc ouvert une enquête pour recherche des causes de la mort. Son club de football, le Saint-Vaast-Cheminot FC de Valenciennes, lui a rendu hommage sur les réseaux sociaux. Il parle d'une présence attachante, discrète et sincère qui ne laissait personne indifférent. Vous retrouvez cet hommage sur notre site ici.fr. Au large de Camier, les sapeurs-pompiers là sont intervenus hier soir vers 22h30 pour porter secours à 3 personnes en kayak. L'hélicoptère Dragon 50 était sur place également. Et finalement, à l'arrivée des secours, les personnes avaient réussi à regagner la plage. Aucun des blessés n'est à déplorer.
0: 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Un simple oui peut sauver jusqu'à 7 vies.
8: C'est aujourd'hui la journée nationale du don d'organes. 8 Français sur 10 sont favorables au don d'organes. Mais seulement 1 personne sur 2 en a déjà parlé avec ses proches, selon l'Agence de la biomédecine. En France, nous sommes tous présumés donneurs ou donneuses, sauf si vous avez exprimé votre refus. Un don qui peut sauver la vie de toute une famille à Tinque, près d'Arras. La famille d'Antoine Sénéchal n'est pas prête d'oublier ce jour où il a été greffé du cœur, Vanessa Lamar.
16: Isabelle Sénéchal, la maman d'Antoine, n'oubliera jamais cette nuit du 31 juillet au 1er août 2018.
17: On a eu l'appel le 31 juillet à minuit. Et là, oui, il faut y aller tout de suite. Donc à Lille, c'est lui qui a appuyé sur la sonnette en disant « Je viens de faire greffer ». Et la greffe s'est passée de manière exceptionnel. On y pense tous les jours. Et même moi, en tant que maman, forcément, parce qu'il y a forcément une maman qui a perdu un de ses enfants.
16: Antoine souffrait d'une cardiomyopathie hypertrophique. De 11 à 17 ans, son cœur s'est épaissi. Il risquait la crise cardiaque à tout moment. En 2018, la greffe est sa seule solution de survie. Et aujourd'hui, à 25 ans, Antoine vit normalement grâce au cœur d'un autre.
11: Septembre 2018, j'ai pu reprendre la suite de mes études en BTS. J'ai une vie en fait comme tout le monde, puisqu'aujourd'hui je suis enseignant en cuisine. Je peux refaire du sport alors que pendant tout le temps où j'étais malade, je ne pouvais plus faire de sport.
16: Aujourd'hui, toute la famille milite pour le don d'organes. Marion, 21 ans, la sœur d'Antoine, est étudiante en école d'infirmière.
13: Si mon frère n'avait pas eu cette greffe, il serait décédé depuis quelques années. J'en ai fait mon oral de bac parce que je trouvais que ce sujet me touchait et je pense que c'est important d'en parler autour.
16: Et mention très bien pour cette ambassadrice du don d'organes, elle a décroché un 19 à son grand oral.
8: Le témoignage de cette famille nordiste au micro de Vanessa Lamar pour Ici Nord. Les députés examinent pour la troisième fois à partir d'aujourd'hui la proposition de loi sur l'aide à mourir. Après l'échec des discussions entre députés et sénateurs en commission mixte paritaire, sauf coup de théâtre, le texte devrait être adopté en session extraordinaire le 15 juillet prochain. On en parle ce matin avec Jean-Luc Romero, délégué du Pas-de-Calais de l'Association pour le droit à l'aide à mourir dans la dignité. Il est notre invité à 7h42. Les opposants à cette proposition de loi sur l'aide à mourir appellent au rassemblement un peu partout en France. À Lille, le mouvement Alliance Vita appelle à la mobilisation devant l'Opéra à 18h30.
0: En cas de victoire ce soir, les Bleus auront leur billet pour les 16e de finale de la Coupe du Monde.
8: L'équipe de France doit battre pour cela l'Irak à Philadelphie aux États-Unis. Le match est à suivre évidemment en direct sur Ici Nord ce soir. Émission spéciale dès 22h30. Le coup d'envoi, c'est à 23h. C'est aussi à suivre sur notre chaîne YouTube. À suivre l'Argentine ce soir face à l'Autriche, c'est à 19h. Et puis ce matin, l'Égypte a battu la Nouvelle-Zélande 3-1. La Belgique, en revanche, est en danger après un deuxième match nul face à l'Iran cette nuit. En cyclisme, en revanche, un Belge s'est illustré hier sur le Tour de Belgique. Jasper Philipsen s'est imposé dans la dernière étape et au classement général final. Le prochain grand rendez-vous cycliste, c'est le week-end prochain, les championnats de France en Isère.
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8: Et on le rappelle donc, Louise, nous sommes en vigilance orange canicule à partir de midi aujourd'hui.
0: Oui, c'est Patrick Marlière est là pour nous le confirmer. Bonjour Patrick.
18: Bonjour Louise.
0: Bon, effectivement, il va faire très très chaud à nouveau aujourd'hui.
18: Oui, et puis cette chaleur qui s'intensifie encore pour ces deux prochains jours. Alors le soleil, il n'y a pas de surprise, il va encore dominer largement sur l'ensemble des Hauts-de-France. La chaleur continue donc de gagner du terrain. Hier, on était autour des 31 degrés et aujourd'hui, on va être entre 30 et 33 degrés dans l'intérieur des terres. On va battre des records. Surtout les Hauts-de-France, en bord de mer 24 à 28 degrés sur les Flandres, il fera autour de 30 degrés quand même entre Boulogne-sur-Mer et le Touquet, les minimales pour la nuit prochaine entre 18 et 21 degrés, on est toujours largement au-dessus des normales de saison, et des nuits qui s'annoncent tropicales.
0: Et puis pour les jours qui suivent, donc vous l'avez dit, ce sera encore compliqué côté météo marine.
18: Alors pour la météo marine, on a ce vent qui est donc très très léger, une brise sensible l'après-midi en bord de mer. Pendant les pointes ne dépassent pas les 20 à 30 km à l'heure. Des conditions générales donc à temps sec et très ensoleillé. Une mer belle à peu agitée, excellente visibilité, des conditions donc idéales pour pratiquer des activités marines sur notre beau littoral.
0: Bon, un petit verre d'eau, Patrick.
18: Hein, oui, c'est ça, c'est ce qui me manque ce
0: matin. Mais en plus, c'est très important, on le rappelle, hein, tous ceux qui nous écoutent, pensez à bien vous hydrater. Et attention, donc avec cette vigilance orange canicule, on prend bien des nouvelles aussi des personnes les plus fragiles parmi nos proches. Merci beaucoup, Patrick.
18: Bonne journée à tous.
0: L'infotrafic à 7h10 sur Ici Nord, avec déjà quelques ralentissements. Comptez 10 minutes en plus de trajet si vous êtes sur l'Ain dans le sens Paris-Lille. Déjà des ralentissements des Dours jusqu'à Libercourt. Puis sur la 25, quelques coups de frein pour l'instant. De Stenwerk à Anglo, dans le sens Dunkerque-Lille. Prudence.
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0: Et merci. d'avoir choisi Sinor pour bien commencer cette nouvelle semaine et commencer cet été aussi déjà sous la chaleur dans le Nord et le Pas-de-Calais. Vous nous regardez aussi à la télé ce matin sur Sinor Pas-de-Calais. Voici Laurent Voulzy, Bubble Star.

0: Laurent Voulzy
1: avec Bubble Star sur Ici Nord.
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1: Ah, ça y est, ça va être l'heure de jouer. Et puis, il y aura aussi votre rendez-vous Mon œil avec vous tout à l'heure, Romane Porcon.
0: On parlera foot et bébé.
1: Eh bien, c'est un bon programme. Pour l'instant, votre rendez-vous, le bruit qui court. Je sais que vous êtes très nombreux à nous rejoindre à cette heure-ci, surtout qu'il y a 200 euros en bon d'achat à remporter. Ce matin, on rajoute 20 euros par jour quand vous ne trouvez pas ce bruit qui court. Écoutez bien. Alors, Romane Mathis, idée. Romane.
0: Une boule de bowling. Vous voyez,
1: boule de bowling.
0: À la fin, quand on la lance, elle
1: m'a déjà proposé une boule de billard. C'est pas ça. C'est pas ça.
0: Mais pourquoi
1: pas bowling? Pourquoi pas?
0: Bah,
1: ouais, pourquoi pas. Mathis.
3: Moi, je vais tenter le tiroir pour faire en faisant une pression.
0: Ah, ouais, un peu brutal.
1: Peut-être pas mal.
3: Un peu brutal, oui. Il galère un peu à
0: faire, mais.
1: Voilà. Clac. En tout cas, ce n'est pas un baby-foot. Ce n'est pas un cheval au trot. Ce n'est pas une tête d'imprimante. Voilà, vous tentez votre chance. On vous prend des maintenant au téléphone et puis tout à l'heure en direct dans même pas 15 minutes, peut-être que vous allez remporter ces 200 euros.
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1: Et c'est l'heure de Mon œil ce matin. David Ossiou, vous revenez sur le psychodrame du week-end autour d'un joueur belge de la Coupe du Monde, Jérémy Doku, qui n'a pas joué cette nuit le match contre l'Iran.
7: Et ce match que la Belgique d'ailleurs n'a pas gagné, zéro partout. Polémique parce qu'avant qu'on apprenne que Jérémy Doku souffrait d'une infection respiratoire et qu'il était forfait, le joueur de Manchester a dit à la presse qu'il souhaitait rentrer en Belgique pour la naissance de son premier enfant. Heureux événement qui pourrait intervenir entre un éventuel 16e et un quart de finale. Polémique parce qu'une journaliste de l'équipe a critiqué ce choix avant de présenter ses excuses. Tant mieux, parce que je pense qu'elle a tort. En France, comme en Belgique, ce match-là est déjà joué. Depuis 2021, le congé paternité a doublé, 25 jours contre 11 avant. Et depuis cette réforme, 81% des pères prennent au moins une partie de ce congé. 6 sur 10 vont même jusqu'au bout des 25 jours. Alors c'est vrai, chez les cadres, on le fractionne discrètement pour ne pas trop s'absenter. Chez les indépendants, à peine 1 sur 2 prend l'intégralité du congé. Et dans le sport pro, là c'est pire. Un rugbyman grenoblois a même posé son congé et s'est fait traiter d'égoïste, accusé de prendre son club en otage. Maintenant, c'est vrai, aucune statistique ne peut dire ce que les pères font vraiment de leur congé paternité. Ça, c'est une histoire de couple. Mais j'ai lu des témoignages d'agentes de la Sécurité sociale qui affirment que certains jeunes pères calent leur congé sur le calendrier du mondial. En Espagne, des chercheurs l'ont même mesuré, il y a un pic de demande de congé paternité pendant le mondial. Bon, le plus important, c'est que le congé paternité s'impose partout. On fait des progrès, on avance. La question, c'est plus papa ou t'es, c'est plutôt papa, qu'est-ce que t'as fait de tes 25 jours?
1: Et papa sera sûrement devant le football comme maman et toute la famille ce soir puisqu'on retrouve l'équipe de France et David Ossiou. On vous retrouve demain, vous. 7h19, un point complet sur vos conditions de circulation à cette heure-ci avec Serge de la cellule violence routière de la préfecture du Nord. Bonjour Serge.
8: Bonjour Louise, bonjour à tous.
1: Bon, déjà quelques ralentissements. Hein.
8: Et effectivement, sur l'autoroute A25, entre la chapelle d'Armentières et le secteur de Enchères-en-Web, on a des premiers ralentissements. Secteur d'Anglo également, direction de Lille. Les premiers ralentissements se font tout doucement poindre sur cet axe. On a également l'autoroute A1 avec le secteur de Dourges et de Seclin, tout doucement chargé. Rien de bien important, rien de bien grave. C'est la même chose pour Orchy avec l'autoroute A23, toujours en direction de Lille. Autoroute A22 pour terminer, secteur de Ronc, hein, où on a aussi des petites densités qui commencent à venir. Rien de bien grave, mais oh, ça se charge.
1: Bon, très bien. Merci beaucoup, Serge. À tout à l'heure.
8: À tout à l'heure.
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1: 7h20, l'heure de votre rendez-vous, l'écho d'ici, Mathis Caron.
10: Et dans l'écho d'ici, Nicole Buys, vous nous faites découvrir Réempro ce matin. Cette société lilloise est spécialisée dans les solutions de réemploi de matériaux pour les professionnels du bâtiment.
11: Oui, créé en 2021, Réempro vise à réduire l'empreinte carbone en donnant une seconde vie à deux types de produits. Tout d'abord, des matériaux de déconstruction. Et elle fait plus que les collecter pour les revendre. Jean-Baptiste Durand, co-gérant de Réemploi.
12: La brique, du sanitaire, du câble, du plancher technique, de l'isolant. Il y a une quinzaine de produits qui sont bien ciblés dans le réemploi. On les achemine sur nos centres ou on les reconditionne. Par exemple, pour les sanitaires, tout ce qui est céramique, on a créé une machine pour nettoyer. Tout simplement la céramique pour lui redonner une seconde vie. Pour les briques, on a une machine qui arrive, qu'on a fabriquée, qui va nous permettre de nettoyer les vieilles briques. Voilà, on a des centres de reconditionnement.
11: Cela sur son siège de Lille, à cheval sur la commune de Lomme, à Bruxelles également, qui lui permet de rayonner sur la Belgique et les Pays-Bas. Et puis la société va compter en septembre prochain un nouveau site en région parisienne à Val-de-Fontenay, non loin de Rosny-sous-Bois, où elle a été retenue pour gérer une plateforme de reconditionnement. Et pour l'autre activité, la société collecte et remet en état du mobilier de bureau destiné aux entreprises, profession libérale ou sièges sociaux, à qui ça peut coûter jusqu'à 70% moins cher que du neuf.
10: Et la société a des projets de développement, Nicole.
11: Oui, elle va investir 1,6 million d'euros pour industrialiser ses centres de reconditionnement afin d'accélérer son activité et de répondre à la demande. Elle va acquérir de nouvelles machines, notamment pour les sanitaires et les briques, mais également des centres d'usinage pour les planchers techniques ou encore le mobilier de bureau. Les précisions de Jean-Baptiste Durand.
12: Pour pouvoir reconditionner des vieux bureaux un peu au bout du jour, entre guillemets, parce qu'aujourd'hui, bah, la tendance, c'est pas des bureaux d'un mètre 80 avec un angle, c'est plutôt des petits bureaux d'un mètre 40. Et au lieu de jeter les bureaux, bah, on va dire, bah, en fait, on va juste recouper le bureau.
11: La société va donc s'équiper, mais aura également besoin de former, car elle compte embaucher. Elle totalise aujourd'hui 14 salariés et veut s'étoffer de 2 à 3 personnes sur Lille, 5 sur son futur site d'Île-de-France et 2 à Bruxelles. Le réemploi devient aujourd'hui une réponse aux enjeux économiques, mais aussi écologiques, permettant à la fois de réduire les coûts, mais aussi d'éviter de consommer de nouvelles matières premières.
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1: Merci d'avoir choisi ici Nord et ici Nord Pas-de-Calais à la télé pour vous réveiller. Est-ce qu'on voit l'image, mon bel éventail ici? Non,
0: bien sûr.
1: J'en suis très fière. J'ai de la chance. Hein, c'est mieux dans le bon sens. Merci Alexis. Ici Nord, ici c'est ma radio locale. Ah, la meilleure des radios que vous avez choisie pour bien commencer la semaine. D'ailleurs, on vous a mis une photo sur Facebook ici.
0: Oui, alors, on risque pas de prendre de coups de soleil. Ah, ouais. On est équipés.
1: Ah bah nous, on a bien la clim. Voici les Pointer Sisters sur ici Nord.

0: On est encore dans la même ambiance que cette fête de la musique que vous avez peut-être célébrée dans la région hier soir, les Pointer Sisters, à l'instant avec I'm So Excited, et on joue dans 30 secondes.
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0: Ah, ça y est, c'est l'heure de savoir si peut-être nos joueurs du jour vont trouver le bruit qui court. Bonjour Eric de Balingan.
4: Bonjour à tous.
0: Balingan, on est près de... on est dans le Domarois, non?
4: Près de Calais.
0: Ah non, près de Calais, oui. Profond, c'est ça. Ah, on va réécouter le bruit qui court.
4: Oui.
0: Réécouter, ça donne ça. Voilà, alors, Eric, d'après vous, qu'est-ce que ce bruit?
4: Alors, je pensais au bruit d'une remontée mécanique d'un manège à sensation.
0: Waouh, c'est précis. Ah, alors, on est dans le thème, hein.
5: Ouais.
0: Il y a les foires, il y en a qui vont par Castérix aussi. par exemple, le week-end dernier. Eric, on va voir si c'est la bonne réponse.
5: Ah non, c'était pas Mathis.
6: C'est pas moi qui a enregistré le bruit au podcast.
0: Bon, bah Eric, retentez votre chance quand vous voulez. Donc vous qui êtes très calé, vous avez de la chance, vous êtes un peu plus au frais.
4: Oui, un peu de vent, oui.
0: Ah, c'est pas mal. Bon, bah bon lundi quand vous voulez, Eric.
4: Merci, bonne journée à tous, au revoir.
0: Delphine de Pan-Artois, donc là on est plus près de la Picardie, mais on est encore dans le Pas-de-Calais. Bonjour Delphine.
7: Bonjour.
0: Alors d'après vous, c'est quoi ce bruit qui court?
7: Alors moi je pensais à un heurtoir de porte.
0: Oh. Ah ouais, pourquoi pas, tiens. On n'a pas pensé à ça. On va voir. Ah, c'est pas ça non plus.
7: Bon, bah tant pis.
0: Ah, c'est dur à trouver quand même. Delphine, ça va ce matin? Pas trop les petits yeux, vous avez fait la fête de la musique hier, vous?
7: Alors oui, un petit peu sur Arras, oui.
0: Ah bah ouais, c'est sympa, Arras, c'est d'avoir pas mal d'ambiance. Bon, ça va, ça pique pas trop du coup?
7: Non, ça se passe bien là, ça va aller.
0: Et bah pour tenter votre chance quand vous voulez, désolé Delphine, c'était pas ça.
7: Merci beaucoup, bonne journée
0: à Pan-en-Artois. Donc 220 euros à gagner demain dans le bruit qui court.
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0: Vous écoutez ici Nord, 7h30, l'info d'ici dans quelques minutes, Mathis Caron parlera de quoi?
8: Alors que le projet de loi sur l'aide à mourir est examiné une nouvelle fois à partir d'aujourd'hui par les députés, on entendra le témoignage d'une femme belge, son mari souffrant a été euthanasié il y a 2 ans, puisque c'est légal chez nos voisins.
0: On vous fera réagir aussi sur cette question ce matin, tout à l'heure aux alentours de 8h15. L'info en France et dans le monde, Aude Razou tout de suite.
9: Le mercure monte encore d'un cran. La barre des 43 degrés risque d'être franchie dans l'ouest de la France aujourd'hui. Il faisait déjà plus de 28 degrés ce matin, 5 heures à Biarritz, 27 à Bordeaux et à Cholet, 25 à Paris, 24 à Nantes. C'est historique. 35 millions de Français seront concernés ce midi par une alerte rouge à la canicule dans 49 départements. 40 départements seront en vigilance orange. Conséquence de cette chaleur, 845 écoles et collèges seront fermés aujourd'hui en France selon le ministre de l'Éducation. Chiffre sous-estimé, répond le syndicat des directeurs et directrices d'écoles, lui estime que tous les établissements des départements en alerte rouge auraient dû être fermés par précaution.

0: Perliana, le rapport d'inspection très attendu va être remis ce matin 11h à Matignon. Selon nos informations, il met en évidence plusieurs failles dans la chaîne judiciaire et l'inaction de gendarmes et de magistrats malgré les plaintes pour viol contre le suspect Jérôme Barella. France-Irak, on vit tous ensemble ce soir le deuxième match de nos Bleus au Mondial de foot. 100% Bleu, c'est notre émission foot. On prend l'antenne à 22h30, coup d'envoi 23h et vous suivez aussi la rencontre avec nous sur YouTube. Question ce matin, est-ce que vous êtes donneur d'organes? C'est aujourd'hui la journée nationale de réflexion sur le don d'organes. 8 Français sur 10 y sont favorables après leur mort, mais seule la moitié en ont parlé à leurs proches.
1: L'info d'ici à 7h32. Pour la troisième fois, déjà, les députés examinent à partir d'aujourd'hui la proposition de loi sur l'aide à mourir. Sauf coup de théâtre, les députés devraient l'adopter. Les sénateurs, eux, pourraient le rejeter une nouvelle fois. Mais le gouvernement a annoncé qu'il donnerait le dernier mot à l'Assemblée. La loi est donc en passe d'être adoptée. Un soulagement pour ses défenseurs. Nos voisins belges, eux, ont déjà tranché sur ce débat. L'euthanasie y est légale depuis plus de 20 ans. Et Catherine espère qu'en France aussi, ce sera bientôt possible. Il y a 2 ans, son mari en a bénéficié. Et pour eux, cela a été une libération après un long combat, Juliette Penn.
2: 4 ans à lutter, chimio, radiothérapie, immunothérapie, ils avaient déjà tout tenté pour ralentir la maladie.
3: Parce que c'était horrible, les dernières nuits, c'était des hémorragies épouvantables, il était complètement atteint dans sa fierté, comme il commençait à souffrir, à ne plus pouvoir s'alimenter convenablement. Il m'a dit, écoute, j'aimerais bien qu'on passe à l'étape suivante, c'est-à-dire à l'étape de l'euthanasie. Je lui ai dit que j'étais d'accord, que je ne voulais pas le voir souffrir comme il souffrait à ce moment-là.
2: Il réussit à trouver un médecin d'accord pour administrer la substance létale et une semaine plus tard...
3: Nous avons loué une chambre d'hôte. Et voilà, à 8h du soir, le médecin est venu. Et donc, on a d'abord endormi mon mari. Et puis, toutes les drogues lui ont été injectées. En dehors, les 5 minutes, il était décédé. Mais en ne souffrant plus, en étant bien conscient de ce qu'il faisait, ça a été fait proprement.
2: Et pour elle, cela a été un soulagement.
3: C'est très bien ce qui s'est passé. C'était ce qui pouvait arriver de mieux à mon mari et à moi aussi. Il a pu choisir sa façon de mourir, vous comprenez?
2: Alors elle espère que de l'autre côté de la frontière en France, il sera bientôt possible de pouvoir faire le même choix que son mari.
1: L'année dernière, 110 Français sont partis en Belgique se faire euthanasier. Aujourd'hui, dans plusieurs villes de France, des manifestations sont organisées contre ce projet de loi. À Lille, notamment à 18h30 sur la place du Théâtre.
4: Et on va continuer d'évoquer ce sujet tout à l'heure avec notre invité à 7h45.
1: Oui, ce sera Jean-Luc Romero, délégué du Pas-de-Calais de l'Association pour le droit à l'aide à mourir dans la dignité.
4: La météo à 7h34, on vous rappelle, nous sommes le Nord et le Pas-de-Calais en vigilance orange canicule aujourd'hui à partir de midi. Donc elle va commencer à faire déjà assez chaud à 7h06 sur notre page Facebook ici Nord. Sylvie nous dit notamment qu'il fait pas loin de 27 degrés chez elle. Brigitte à Falampin, il fait 20 degrés. Et puis du côté d'Hazebrouck à Eric, chez Eric plutôt, à Hazebrouck, il fait 17 degrés. Donc encore un peu frais, on va dire ça comme ça, mais ça ne va pas s'arranger, puisqu'il va bientôt faire déjà ce matin 24 degrés à Fruges, 25 degrés à Cassel, 27 degrés à Arras notamment, et jusqu'à 29 degrés à Maubeuge. Cet après-midi, il continuera de faire un peu plus frais sur le Calaisis, le Dunkerquois, mais pour le reste, on attend jusqu'à 33 degrés. Donc on pense bien à s'hydrater, à boire de l'eau, bien sûr, à fermer ses volets une bonne partie de la journée, à manger léger si possible, et puis prenez des nouvelles des personnes les plus vulnérables parmi vos proches, évidemment. 7h35, 03 20 55 89 89 pour nous partager soit au téléphone ou sur WhatsApp par message vocal également. S'il y a quelconque souci sur votre trajet, n'hésitez pas, on fait la route ensemble avec ce numéro. Que vous voyez un accident peut-être ou un véhicule en panne ou des ralentissements, vous nous faites signe. En tout cas, c'est déjà assez compliqué sur la 25 des Métrennes jusqu'à Anglo dans le sens Dunkerque-Lille. Comptez 15 à 20 minutes en plus de trajet sur l'Ain dans le sens Paris-Lille, quelques coups de frein à partir de Wagny et puis dans le secteur d'Aulnoy-les-Valenciennes également. À l'entrée d'Aulnoy-les-Valenciennes, on peut aussi voir quelques ralentissements à cet endroit. Donc prudence et on fait la route ensemble. train de se rendre en Belgique avec Benjamin Maréchal, comme chaque jour. C'est bonjour Benjamin.
5: Bonjour la France.
4: La Belgique a disputé son deuxième match de Coupe du Monde hier soir face à l'Iran et c'est peu de le dire, il y avait beaucoup d'attentes.
5: Oui, alors il fallait absolument oublier le partage un peu mièvre face à l'Égypte l'autre jour et hier soir donc, eh bien la Belgique s'est écroulée. La Belgique n'a pas fait mieux contre l'Iran qu'un 0-0. Comme l'écrit ce matin le journal La Dernière Heure, le bénéfice du doute que les Diables pouvaient mériter après le nul contre l'Égypte ne tient plus. Les Diables ne vont pas bien du tout dans cette Coupe du Monde. Et c'est vrai qu'hier soir, les Belges ont été incapables de percer le bloc des valeureux Iraniens, il faut le dire. On a cru mourir une première fois à la 24e minute quand les Iraniens ont mis un but sur phase arrêtée après une faute belge. Heureusement pour nous que ce but a été annulé après utilisation du VAR pour un hors-jeu très léger d'un joueur iranien. Et puis en deuxième mi-temps, alors là, l'Al-Ahly, avec l'exclusion du joueur de Lille, Nathan N'Goy. La Belgique à ce moment-là n'est plus qu'à 10 et c'est le début officiel de l'entrée dans la tempête de l'entraîneur français Rudy Garcia. À 10, peut-être aurait-il fallu lancer tout dans la bataille pour prendre les 3 points. Au lieu de ça, on a fait entrer un défenseur et fait sortir notre attaquant Lukaku, Romelu Lukaku, qui n'était pas du tout hier soir le héros que la Belgique attendait. Et on voit bien qu'il paye le manque de temps de jeu. Il n'a joué que 63 minutes cette saison. Bref, sans penser à une sortie prématurée du tournoi, il est clair que nous ne serons pas tête de groupe, que si nous passons le tour suivant, il va falloir bouger beaucoup et visiter les États-Unis en long et en large. Reste en attendant un match à jouer dans cette première phase, c'est vendredi contre la Nouvelle-Zélande à Vancouver.
4: Et puis Benjamin, un mot sur votre attaquant Jérémy Doku. Il pourrait quitter la compétition pour assister à la naissance de son enfant. La polémique enfle, y compris en France.
5: On dit souvent que les sportifs doivent être mentalement sereins. En voilà un qui est en train de passer un très mauvais mondial. D'abord parce qu'il n'a pas pu jouer hier soir atteint d'une infection respiratoire. On lui a prescrit des antibiotiques. Et puis il y a effectivement cette histoire de bébé. Jérémy Doku va être papa pour la première fois à 24 ans. Sa femme doit accoucher début juillet. Et depuis plusieurs jours, la fédération réfléchit à un plan, comment le renvoyer à Londres. Il y a 9 heures de vol, ça pourrait correspondre à la phase suivante de la compétition. Et si ce retour peut-être au pays pour voir son fils est en train d'enflammer les réseaux, c'est grâce ou à cause de France Pierron sur la chaîne de l'équipe TV. L'accouchement à Telly est un moment dégueulasse, où le papa ne sert de toute façon à rien. Tu as la chance de participer à une Coupe du Monde, il y a des centaines de footballeurs qui voudraient être à ta place, mais tu vas quitter tout ça pour aller assister à la naissance de ton enfant qui est un moment dégueulasse où le papa ne sert à rien et joue un rôle de figurant. Vous l'imaginez avec cette phrase. Tout le monde s'est enflammé, mais les mauvaises langues vous diront ce matin que de toute façon, tous les Diables Rouges seront peut-être rentrés au pays avant même que bébé n'arrive.
4: Le papa est quand même utile, sauf quand il fait un malaise, quoi, au moment de couper le cordon. Mais il est quand même utile, on est d'accord. Bon, vous serez quand même derrière la France,
5: en tout cas,
4: ce soir, Benjamin.
5: Ah bah, on va plus être derrière la Belgique, ça ne sert plus à grand-chose.
4: Bah voilà.
5: Donc allez les Bleus, je vous l'accorde. Allez les Bleus.
4: À demain, Benjamin Maréchal, même heure.
5: À demain, France.
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0: Montréal. Avec Babacar sur Ici Nord.
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2: Avant 8h, le mochi de Zef, évidemment. 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Il faudra bien écouter Ici Nord toute la semaine. Et puis, on évoquera dans une bonne minute le droit à l'aide à mourir. On va aussi vous faire participer à ce sujet à l'antenne tout à l'heure. On vous en dit plus juste après ça.
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2: 7h44, l'heure de recevoir notre invité du jour. La proposition de loi sur la fin de vie repasse à l'Assemblée nationale après l'échec d'un accord entre sénateurs et députés en commission mixte paritaire. Le texte est étudié à l'Assemblée à partir d'aujourd'hui. On en parle avec Jean-Luc Romero, délégué de l'Association pour le droit à l'aide à mourir dans la dignité, dans le Pas-de-Calais. Il est l'invité d'ici matin au micro de Romane Porcon. Bonjour Jean-Luc Romero.
6: Bonjour.
2: Alors ce texte sur la fin de vie, Emmanuel Macron l'a promis il y a 3 ans, sauf coup de théâtre, il sera adopté. Au fil des débats, le texte a évolué. S'il est adopté, ce sera tout de même une victoire pour vous, un soulagement d'ailleurs aussi pour de nombreuses personnes.
6: Vous savez, quand on milite depuis plusieurs décennies pour avoir ce droit ultime que tous les pays qui nous entourent, et vous venez encore d'évoquer la Belgique avec un témoignage, oui, on est un peu soulagé, même si c'est évidemment pas forcément le texte qu'on aurait souhaité. Il ne va pas assez loin, mais aujourd'hui, pour la première fois, on reconnaît l'aide à mourir en France, et donc il est important. Ça a été un long processus laborieux. On est dans la dernière ligne droite, et c'est vrai que, ben oui, on attend avec impatience le 15 juillet, puisque ça devrait être l'occasion du vote, en espérant que d'ici là, tout se passe bien, parce que je vous rappelle que ce texte devait être déjà adopté avec la précédente législature et qu'il y a eu la dissolution entre-temps.
2: Alors, qui pourra bénéficier concrètement de ce droit à mourir ?
6: Alors écoutez, ils ont mis des conditions qui sont quand même extrêmement strictes, en oubliant notamment aussi les directives anticipées, ce qui est pour moi un très grand regret. En fait, ce sont les personnes majeures qui sont de nationalité française ou qui vivent en France, qui ont l'aptitude à dire leur volonté, c'est-à-dire qu'une personne qui est dans un coma irréversible, qui l'a écrit, malheureusement ne pourra pas être entendue. Il faut être atteint d'une affection grave et incurable en phase avancée ou terminale, et puis présenter une souffrance liée à cette affection qui soit réfractaire, c'est-à-dire qu'on ne peut pas la soulager, soit qui est insupportable selon la personne. Donc vous voyez, 5 conditions qui sont quand même très restrictives, et je le rappelle, ça respecte toutes les consciences, parce que évidemment c'est vous qui choisissez, ça c'est important, donc personne ne sera, contrairement à ce qu'on peut entendre, obligé de vivre une euthanasie, et puis surtout, tous les soignants sont respectés, puisqu'il y a une clause de conscience. Ils ont le choix, s'ils ne le souhaitent pas, comme dans tous les pays qui nous entourent. Donc je le dis clairement, cette loi, elle respecte tout le monde. Je sais qu'il y a des manifestations aujourd'hui à Lille, dans toute la France, d'un certain nombre de personnes. Ils ont le droit d'être contre, mais ils n'ont quand même pas le droit d'être contre la volonté aussi d'autres personnes qui, elles, le veulent. Je rappelle qu'on est dans une république laïque et qu'il n'y a pas un principe supérieur qui vous oblige à mourir le plus tard possible dans des souffrances insupportables.
2: Jean-Luc Romero, justement, on parlait de ces capacités de dire sa volonté ou non de façon libre et éclairée. Vous parliez des directives anticipées. Qu'est-ce que cela change que ça ne fasse pas partie du texte du projet de loi ?
6: Et je vous dis, si vous êtes malheureusement dans un coma irréversible, que vous l'avez écrit avant,
2: vous avez
6: même des personnes de confiance, on ne pourra pas en bénéficier, ce qui est malheureusement un des regrets. Mais je vous dis, aujourd'hui, je pense que il faut arriver. Vous savez, nos voisins belges, ils ont aussi amélioré leur loi au fur et à mesure des années. Ça fait plus de 20 ans qu'ils en ont une. Eh bien, il faudra évidemment l'améliorer. Aujourd'hui, il faut arriver sur ce principe, parce qu'on voit bien qu'il y a un certain nombre de lobbies, les lobbies religieux, un certain nombre de professeurs de médecine qui s'opposent à cette loi, qui ont été extrêmement puissants et qui ont empêché les Français d'avoir. Je rappelle quand même que tous les sondages, depuis 20 ans, disent la même chose. 9 Français sur 10 veulent cette loi, non pas parce qu'ils veulent être euthanasiés, mais parce qu'ils savent que parfois il y a des souffrances qu'on ne peut pas soulager. Et ils veulent avoir cette porte de sortie et ils veulent bénéficier de ce geste d'amour.
2: 7h48, vous écoutez ici Nord, l'invité d'ici matin, Romane Tourcon, c'est Jean-Luc Romero, délégué de l'Association pour le droit à l'aide à mourir dans la dignité dans le Pas-de-Calais.
7: Vous l'avez cité, on a diffusé un témoignage, celui de Catherine, son mari a bénéficié de l'euthanasie en Belgique, c'est un couple de Belges. Une libération pour eux, chez nos voisins, la loi existe depuis plus de 20 ans, un record pour l'année 2025, les euthanasies représentent désormais 4% des décès dans ce pays. Comment on explique ce chiffre? Est-ce que là-bas, ce n'est plus du tout un sujet tabou?
6: Écoutez, 4% c'est pas tant que ça non plus.
7: Mais il y a eu un record sur les 2025.
6: Ça veut dire qu'il y a des... Oui, mais enfin 4% des morts. Mais oui, il y a des gens qui, vous savez, l'immense majorité des gens, et la loi sur les soins palliatifs a été adoptée en France, et ça c'est important, on va enfin mettre un peu plus de moyens sur les soins palliatifs, parce que les deux vont de pair, hein. Moi je suis pour l'accès universel aux soins palliatifs. On voit que cette loi, elle répond, et vous savez, dans tous les pays qui ont légalisé, en gros, c'est entre 3 et 5% des morts, mais ces 3 et 5%, vous imaginez, nous on a à peu près 650 000 morts par an, c'est plusieurs dizaines de milliers de personnes qui pourraient être aidées. Donc on voit que c'est un droit qu'il faut donner aux gens. Certains disent, oh, ça va toucher trop peu de gens, on donne pas un droit pour ça. Bah, vous savez, quand on a créé le mariage pour tous, ça touche 4% des Français, et heureusement qu'on l'a fait, ça donnait l'égalité. Et là, eh bien, heureusement pour celles et ceux qui souffrent.
7: D'ailleurs, ce cadre juridique sur la fin de vie permettrait d'éviter que des personnes se donnent la mort dans de mauvaises conditions. C'est le cas aujourd'hui?
6: Ben oui, parce que justement, ça évite la clandestinité. Aujourd'hui, on a une étude qui nous disait que 0,8% des morts ne sont pas produits du
7: châle. Jean-Luc Romero,
2: il y a un petit souci de connexion.
7: Oui, vous disiez 0,8% des morts en France le sont par un produit létal. En fait, des personnes s'injectent finalement le produit dans de mauvaises conditions. Ils le font parce qu'aujourd'hui, ils n'ont pas accès à ce droit.
2: Je pense qu'on va devoir arrêter là parce que malheureusement
7: oui, Jean-Luc Romero, on n'entend plus bien, désolé, sur notre antenne. La loi qui ne sera pas adoptée, on le rappelle, à l'issue de ce débat à l'Assemblée nationale aujourd'hui, elle doit d'abord repasser devant le Sénat. Les députés auront finalement le dernier mot. Jean-Luc Romero, qui était en direct avec nous, le délégué de l'Association pour le droit à l'aide à mourir dans la dignité dans le Pas-de-Calais. Je m'excuse, je lui dis au revoir, merci d'avoir été en direct avec nous. Les conditions techniques ne nous permettent pas de terminer cette interview. On reparle évidemment de ce droit de l'aide à mourir dans l'interactivité. Aujourd'hui, on vous pose également la question.
2: Et c'est tout de suite. On vous pose donc cette question. Ce matin, faut-il légaliser l'euthanasie?
7: Et on en parlait avec notre invité puisque cette proposition de loi sur l'aide à mourir repasse à l'Assemblée nationale aujourd'hui. C'est une promesse faite par Emmanuel Macron qui divise les Français et les parlementaires. Les députés devraient l'adopter. Le Sénat risque de rejeter de nouveau le texte. Mais de toute façon, le dernier mot sera donné aux députés et la loi pourrait être adoptée donc cet été. Un sujet évidemment très sensible. Est-ce que selon vous, c'est un droit, une liberté que l'on va obtenir? Ou au contraire, vous y êtes opposé? Appelez-nous.
2: Êtes-vous pour ou contre donc le droit à l'aide à mourir? Pourquoi c'est un sujet auquel vous êtes sensible également? 03 20 55 89 89 pour témoigner, pour nous donner votre avis. Et vous avez aussi le WhatsApp. Hein, vous pouvez nous envoyer un message vocal avec ce même numéro. Voici Telly Swims, c'est Luz Conchual sur ICI Nord.

0: Mais quelle voix, Taylor Swift, avec Loose Control sur Ici Nord. C'est l'heure de parler cadeaux. 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Voilà, lunettes de soleil, notez-le. Nassima, bonjour.
1: Bonjour.
0: Merci de nous avoir contacté pour nous signaler ce véhicule en panne sur l'A16.
1: Exactement, il y a un véhicule qui est arrêté dans l'A16 vers Calais et le chauffeur est à l'extérieur sur la bande d'arrêt d'urgence, mais il a ni son gilet, ni le triangle à côté et voilà, c'est assez dangereux. Il y avait un camion qui s'est déporté pour ne pas le percuter, quoi. Il ne l'aurait pas percuté, mais... Oui. Mais pour le s'éloigner de lui, et c'est assez dangereux.
0: Bah
1: c'est
0: oui,
1: pour
0: bien ça sûr. Aller. On voilà. Vous rappelle, bien sûr, dans ces cas-là, de bien mettre votre gilet si vous en avez un. Normalement, oui. Et votre triangle pour signaler que vous êtes sur place avec un véhicule en panne, comme c'est le cas sur la 16. Donc, dans le sens Belgique-France, juste avant la sortie, Grand Fort Philippe, un véhicule en panne sur la bande d'arrêt d'urgence avec un conducteur sans gilet, sans triangle. Donc, ralentissez dans ce secteur. Merci beaucoup, Nassima. Vous souhaite une bonne journée.
1: À vous aussi. Très belle journée. Au revoir.
0: Et c'est l'heure du mocheti de Zef. Bonjour Zef.
2: Bonjour, bonjour.
0: C'est quoi le mocheti de ce lundi?
2: Une grande gamelle.
0: Oh, bah c'est moi.
2: Une grande gamelle, ouais. J'ai un Jules But ou une maguette qui a été livrée dès la naissance avec un mégaphone à la place de la reine. J'ai une personne, te l'ai dit, tu chutes un secret Noël, tout le département il l'entend. Voilà. Et le pire, si tu te l'ai dit, bah t'as bien une grande gamelle, dis. Tu dis, oh non. Je pars normalement, et au moins je me fais comprendre, mais. Bah non, parce qu'au bout de 5 secondes, bah non, on t'écoute plus parce qu'on est échoui, et nos oreilles, elles ont déclenché une vigilance orange, vestibule. Vestibule.
0: Vestibule.
2: Bah, je m'écoute pas de toute façon, donc voilà. Vestibule. Je suis à côté du tapant interne.
0: Ah, bah
2: voilà.
0: Bien sûr.
2: C'est le vestibule, c'est un tapant qui fait médecine.
0: On en apprend.
2: Il y a interne.
0: Ah, il est interne.
2: Oh,
0: elle est bonne, elle est bonne.
2: C'est nul, c'est nul.
0: Non, elle est bien, elle est
2: non,
0: bien.
2: Non, mais c'est vrai, mais c'est lundi, donc je m'en fous. Bon, il y a surtout la fête de la musique. Bon. Il n'y a personne de la direction qui nous écoute. Ils ont terre tous des acouphènes. Voilà. Ah oui, parce qu'hier, j'étais non seulement la fête des grandes gamelles, la fête de la musique, hein, mais j'étais à Lens, ça me dit en plus.
0: Ah oui?
2: J'ai devenu une ville tropicale, Lens. Un truc de fou. J'ai marché sur le grand plat, je savais pas que ma corps, il pouvait contenir autant d'eau. Vu bien beau, quasiment pas. Alors, je sais que le gouvernement a dit qu'il faut réhydrater les seniors en cas de canicule. Et ben, le gouvernement, s'il courait aussi vite que je l'emmerde, ils sont déjà arrivés à Marseille en partant à cette heure. Voilà. Mais je dis, partant de grosse chaleur, va virer le brasseur. Voilà. Bon, vous savez quoi? À Lens, ils avaient fait les causes bien, parce qu'en fait, il y avait une fête de bière tout le tour de la plage.
0: Ah ouais?
2: Il y avait des buvettes avec une dégustation de bière.
0: Oh.
2: Un plein soleil.
0: Oui.
2: Là, il faut raviser le titrage hein, d'alcool, là, parce qu'en plein soleil, te vaut vite des guêpes à vélo. Hein. Et peut-être même la Vierge à mobilette. Et peut-être mettre Jésus en vélo cargo à la recherche de quinoa pour ses clous Apolline et Anselme. Tu vois. Et ils avaient mis un podium, enfin quand je dis un podium, vin de juice, un bazar.
0: Ouais.
2: Et là, ça a été le festival des grandes gamelles. Ils ont ce qu'on appelle des balances.
0: Ouais,
2: c'est
0: ouais.
2: Pas des boucaves, hein, des balances, le réglage, quoi.
0: De,
2: un, deux, test micro, un, deux. Oh putain. Et d'un seul coup, une dame, elle se met à canter. Mais ça sert à quoi de crier comme ça? J'étais à côté, j'essayais de boire une bière à côté de la scène, mais la bière, elle remousseau dans sa gobelet avec les vibrations. Donc, tu vois, c'est ça, les grandes gamelles. Une dame, ici dedans. Un que je connais bien. Il répond au téléphone.
0: Ah.
2: Il y a des gens au téléphone, je suis sûr qu'il y en a un sur deux, il raccroche à canotite. Mais qu'est-ce qu'il y a de bien avec les grandes gamelles? C'est qu'en général, chez des gentils.
0: Ah bah oui,
2: les grandes gamelles, c'est
0: évidemment.
2: Vrai. De toute façon, ils peuvent venir dire du mal. Je les entends tout dit. Allez, ouais. Adé, terre tous.
0: Et puis nous, en même temps, on est payés pour être des grandes gamelles. Donc
2: oui, oui.
0: Voilà,
2: non, on essaie de ne pas parler trop fort, non. Sinon on se fait engueuler par les techniciens.
0: Merci, Zef. Allez, c'est l'heure de retrouver Stéphane Bern avec un voyage dans le temps, bien sûr, comme chaque matin.
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0: Bonjour Stéphane, on voyage au temps où la pub s'affichait partout aujourd'hui.
4: Gustave Eiffel rêvait de science, de technique, de modernité. Il a aussi, sans le savoir, inventé le panneau publicitaire de luxe. En 1925, depuis plus de 30 ans, la tour Eiffel est devenue un symbole, un repère, une évidence dans le paysage de la capitale. À l'occasion de l'exposition internationale des arts décoratifs, un ingénieur électricien, Fernando Jacopozzi, imagine un spectacle nocturne inédit sur la Tour Eiffel.
5: Nous vous devons plus que la lumière.
4: Pour financer le projet, celui qu'on surnomme le magicien de la lumière se tourne vers des industriels. Après avoir essuyé plusieurs refus, il réussit à convaincre André Citroën, fondateur de l'Empire Automobile à son nom, de se lancer dans cette folle aventure. Il faudra 2 mois aux ouvriers pour installer les 600 km de câbles électriques et 250 000 ampoules du projet. De quoi faire passer Las Vegas pour une veilleuse pour enfants. Mais le résultat va être à la hauteur de l'audace. Sur 3 de ses 4 faces, des lettres lumineuses de 30 mètres de haut brillent de 1000 feux pour écrire en pleine nuit le nom Citroën. Irrémédiablement, une telle opération suscite des critiques. Des Français qui critiquent quelque chose, comme c'est étrange.
6: Étonnant, non ?
4: Le soir du premier spectacle, la foule amassée sur le Champ de Mars est conquise. Pendant 40 secondes, la tour s'anime, scintille de 1000 feux et transforme pour de bon Paris en ville lumière. Ville de lumière. Avec un gros logo au milieu. L'éclairage va rester en place pendant près de 10 ans, jusqu'en 1934, quand Citroën est racheté par Michelin et que la société met fin aux publicités dispendieuses. Devant un tel coup, le bibendum s'est dégonflé. Quelque part, la Tour Eiffel a donc été la première influenceuse à faire du placement de produits.
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0: Bon début de semaine avec Ici Nord, il est 8h. Le journal Mathis Caron, 49 départements en vigilance rouge, canicule en France, le Nord et le Pas-de-Calais en orange dès midi.
7: Les températures vont grimper aujourd'hui et cette chaleur étouffante va s'installer dans notre région pendant une bonne partie de la semaine, jusqu'à 34 degrés dans l'Avesnois, 33 dans l'Arrajois, 32 degrés dans la métropole lilloise où les habitudes de travail des éboueurs sont bousculées dès aujourd'hui pour s'adapter à ces conditions extrêmes. Leur métier très physique au contact du bitume qui chauffe est éprouvant. Odile Senelard, vous l'avez constaté en suivant une tournée de collecte de déchets du matin à Lincelle, au nord-est de l'île.
0: Comme à chaque tournée, malgré la chaleur, le rythme est soutenu pour Karim Bagouz, ripper depuis 20 ans. Alors il salue la décision de démarrer une heure plus tôt, à 5 heures, au lieu de 6 heures habituellement.
8: C'est vrai qu'avec la chaleur, les efforts, on les ressent plus. Ouais. On n'a pas de zone d'ombre, hein, donc on suit le camion, et puis plus les charges lourdes, tout ça, ça donne plus de fatigue, on va dire.
0: Mesure saluée également par Félicien Voreux, qui conduit le camion avec une attention particulière pour son collègue en ces périodes de chaleur.
9: Bah, dès qu'on a un petit endroit où on peut se mettre sur le côté, demander à son releveur de venir boire un petit peu. Je le vois s'il commence à avoir un petit peu de fatigue, on essaie d'adapter, lui demander s'il ne veut pas boire quelque chose.
0: Pour la première fois cette année, l'entreprise Estera propose aux rippers de porter des calots rafraîchissants en dessous des casques de vélo qu'ils doivent porter pendant la tournée pour des questions de sécurité. Bernard Chevrier est le directeur général d'Estera en charge de la collecte sur 34 communes de la métropole lilloise.
10: Ça se présente un petit peu comme un bonnet de piscine. Régulièrement dans la tournée, l'ouvrier va le mouiller, ça va créer un flux de rafraîchissement sur son crâne. Avant, on se mettait un mouchoir mouillé sur la tête quand il faisait très chaud. Là, voilà, on a un petit peu sophistiqué le dispositif.
0: La tournée de l'après-midi est-elle aussi décalée à cause de la chaleur ? Au lieu de commencer à 14h, elle va démarrer toute cette semaine à 17h45.
7: Et ces mesures concernent environ 250 éboueurs. Ils reprendront leurs horaires habituels pour les tournées dès lundi prochain. Dans les écoles aussi, on bouscule les habitudes des élèves avec cette chaleur. Plus de 800 établissements sont fermés aujourd'hui dans plusieurs départements. Mais chez nous, l'accueil des élèves est assuré dans l'ensemble des écoles, collèges et lycées. Certains proviseurs, comme celui du collège Carnot à Lille, ont en revanche décidé de terminer les cours à 13h aujourd'hui et demain, mais aussi d'annuler les cours de sport pour le bien-être des enfants. Car oui, faire du sport quand les températures dépassent les 30 degrés, ça n'est pas conseillé. Les préfectures du Nord et du Pas-de-Calais rappellent que même si votre condition physique est bonne, il faut éviter les efforts trop intenses et surtout en extérieur. Mais ça n'a pas empêché 4000 coureurs de participer hier au semi-marathon de Finlampin dans le Nord. Pour éviter les malaises ou les abandons, le départ a été décalé de 2h à 8h30 au lieu de 10h15. Nicolas Noré, le responsable de l'organisation, dresse le bilan de cette édition un peu particulière.
5: On a doublé en fait les quantités d'eau sur le parcours et à l'arrivée, on a multiplié aussi les points d'aspersion et de brumisation. Et on remercie aussi les riverains des différentes communes d'Attif, Lanneville et Finlampin et Tourmigny qui sont sortis de chez eux, qui ont pris leur tuyau d'arrosage et qui ont arrosé aussi les coureurs. Et ça, c'était vraiment super sympa de le faire parce que c'était vraiment nécessaire. Il y a à peu près 8% des coureurs en temps normal qui ne viennent pas. Là, on est à 13%. Donc on imagine effectivement que les conditions météo ont incité à la prudence et que pas mal de coureurs ne sont pas venus à cause des conditions météorologiques. Ça reste une édition réussie, ça reste une édition record. C'est notre 40e en plus, donc on est fiers de cette année anniversaire.
7: Et c'est le jeune Picard Alexis Colomb qui s'est imposé en 1h04 et 47 secondes sur ce semi-marathon à Finlampin. Étudiant aux États-Unis, il est habitué à s'entraîner dans des conditions chaudes l'été, notamment en Caroline du Nord.
0: Un agriculteur transporté en urgence à l'hôpital après un incendie.
7: Son tracteur a pris feu ce matin à Bapaume dans le Pas-de-Calais. Il a été brûlé aux membres inférieurs et supérieurs en tentant de maîtriser les flammes avec un extincteur. Les secours ont transporté le trentenaire au CHR de Lille dans un état grave. Hier soir, c'est dans la forêt d'Ardelot, près du Touquet, que les pompiers étaient mobilisés. Plus de 40 au total pour éteindre un feu de forêt. 6000 mètres carrés de végétation ont été ravagés par les flammes. Les députés examinent pour la troisième fois à partir d'aujourd'hui la proposition de loi créant un droit à l'aide à mourir. Ils devraient sans surprise l'adopter à nouveau avant son examen par le Sénat, mais le gouvernement a annoncé qu'il donnerait le dernier mot à l'Assemblée nationale. Son adoption définitive est donc prévue pour le 15 juillet, une date que l'on attend avec impatience, indiqué il y a quelques minutes notre invité Jean-Luc Romero. Le texte ne va pas assez loin pour lui, mais il reconnaît que c'est un soulagement après des décennies de combats. Son interview est à écouter dès maintenant sur le site et l'application ici.
0: Vous écoutez Ici Nord 8h05. Pour son festival d'été annuel, un village du Nord va accueillir plusieurs groupes et DJ locaux, mais aussi une star connue dans la France entière.
7: On pourrait croire qu'une erreur s'est glissée sur l'affiche de ce festival organisé chaque année à Vielly dans le Cambrésis. Mais non, un artiste qui remplit des zéniths dans tout le pays va bien faire danser un village de 1300 habitants le 1er août.
0: Ça y est, j'ai envie de me déranger.
7: Vous l'avez peut-être reconnu, Kenji Girac sera la tête d'affiche du Festivieli, le vainqueur de l'émission de The Voice en 2014 qui a vendu des centaines de milliers d'albums, se produira bien sur la scène du stade municipal de Preux, de quoi susciter un engouement autour de ce petit festival de village, Julien Prouvoyeur.
6: Il y a déjà pris ses billets pour le festival, notamment pour Kenji Girac.
11: Oui, tu sais bien, ah ben l'Andalouse, c'est ça, un truc comme ça, ouais.
6: Bon, il va quand même réviser les classiques de l'artiste, mais ce retraité est un fidèle du Festivieli.
11: C'est bien organisé et tout le monde se demande comment un village comme ça peut faire venir des vedettes comme ça.
6: Parce que le festival commence à se faire une vraie réputation. Depuis 7 ans, de grosses têtes d'affiche succèdent. Le secret, être aux petits oignons avec les artistes, explique Cyril Peters, le président du comité des fêtes.
12: On essaie de mettre l'artiste vraiment dans du coton. On a un petit cahier des charges à remplir, mais c'est rien de... Tout est réalisable. C'est pas non plus des choses complètement délirantes.
6: Et à côté de Kenji, il y aura Flagrant Délit, un groupe de rock local.
12: C'est ce qu'on veut vraiment essayer de faire ça d'année en année, c'est de mélanger les genres et prendre des artistes locaux qui vont jouer avant un artiste national.
6: Au départ, le festival, c'était pour offrir une animation l'été aux jeunes du village, puis la commune est entrée dans une autre dimension, sans vouloir voir trop grand, assure Maryse Ballambois, la maire de Vielly.
13: Ce qu'on veut, c'est qu'il y ait, on va dire, des artistes qui sont de plus en plus de renommée et que ça reste intime. On va pas aller au-delà des 5000 et ce qu'on aime bien, c'est qu'il y a une interaction public, artiste.
6: C'est un tel succès que le festival passe cette année sur 2 jours avec une première soirée de concert le vendredi.
7: 8 DJ se produiront sur scène pour cette soirée du vendredi. Le Festivieli, c'est du 31 juillet au 2 août. En football, les Bleus doivent confirmer leur bon début de mondial ce soir face à l'Irak. Deuxième match de phase de poule pour l'équipe de France qui reste donc sur une belle victoire. Coup d'envoi à 23h à Philadelphie aux États-Unis. La météo avec vous, Louise, on l'a dit, il va faire chaud à nouveau aujourd'hui.
0: Oui, et on le rappelle, on sera en vigilance orange canicule à partir de midi. Donc c'est pour le Nord, le Pas-de-Calais. On rappelle les bons réflexes, hein. N'hésitez pas surtout à bien vous hydrater, à bien boire de l'eau toute cette journée. Et puis on peut déjà commencer bientôt à fermer les volets, puisqu'il fait de plus en plus chaud au fil des heures. Ce matin, on a déjà 21 degrés à Calais. C'est là où il fera le plus frais, hein. D'ailleurs aujourd'hui, 24 degrés sur la liste, 25 degrés à Hazebrouck, 26 degrés à Boulogne, 27 degrés à Lille. Merci à Michel de Banteux qui nous dit qu'il fait 23 degrés chez lui avec déjà un grand soleil et ce sera le cas toute cette journée. Cet après-midi, on attend jusqu'à 33 degrés. 8h09, l'infotrafic sur ICI Nord avec Serge de la cellule vigilance routière de la préfecture du Nord. Serge, ça devient aussi de plus en plus rouge sur les routes.
14: Oui, effectivement, ça s'est chargé hein, sur certains axes avec des endroits où on a des véhicules arrêtés ou abandonnés, comme sur l'autoroute A25 en direction de Dakar, secteur de Steenwerk-Bailleul. Soyez prudents sur ce secteur. Toujours la 25, là, dans le sens Dakar-Verly, la hauteur de Quadrip sur la bande d'arrêt d'urgence. Puis sur l'autoroute A21, Bully-les-Mines, dans le sens d'Ouchy-les-Mines vers Aix-Noulette, on a donc des véhicules arrêtés. Et effectivement, des densités de trafic sur l'autoroute A1, secteur de Wany-Carvin, Seclin, puis Vandeville, autoroute A25, secteur d'Anglo et le Bougeard préfectue de cette autoroute A25. La rocade nord-ouest est très très chargée, hein, dès le secteur de Saint-André-des-Lilles jusqu'à Ouascal, puis l'autoroute A22 entre Neuville-en-Ferrin et Tourcoing, où on a une très forte densité également. Je finis par l'autoroute A23, où on a quelques densités aussi, Templeuve en Pével, ainsi que Fretin en direction de Lille. Partout ailleurs, ça se charge sans parler vraiment de gros bouchons, Louise.
0: Merci beaucoup, Serge, pour ce point complet. Oh là, c'est lundi, c'est dur. Vous avez fait la fête de la musique, vous, Serge, hier?
14: J'ai fait la fête de musique, oui, tout le soir.
0: J'ai mal articulé, pourtant j'ai été très sage hier soir. À tout à l'heure.
14: À tout à l'heure.
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0: Ouais, peut-être que pour vous, ça pique un petit peu ce matin après avoir fait la fête hier soir. Et on espère à nouveau faire la fête ce soir après une victoire peut-être de la France avec ce match France-Irak qui nous attend. Allez, voici Chagrin d'amour et chacun fait ce qui lui plaît sur Ici Nord.

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1: Et à ce moment-là, ce que vous avez fait,
0: je crois que j'ai remis la radio.

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3: On vous pose cette question ce matin, pour ou contre le droit à l'aide à mourir? Vous témoignez au téléphone, on rappelle d'abord pourquoi on évoque ce sujet, Romane Porcon.
5: Puisque la proposition de loi sur l'aide à mourir repasse à l'Assemblée nationale aujourd'hui, c'est une promesse d'Emmanuel Macron qui date déjà d'il y a 3 ans, qui divise les parlementaires, mais pas seulement, les Français évidemment. Les députés devraient l'adopter, elle repartira ensuite vers le Sénat qui risque de rejeter le texte puisque le Sénat l'a fait jusqu'à présent. Le dernier mot sera donné donc aux députés et la loi pourrait donc être adoptée cet été. On vous pose la question sur ce sujet assez sensible. Est-ce que selon vous c'est un droit, une liberté que nous allons gagner ou au contraire vous y êtes opposé?
3: On va poser la question à Marie qui nous appelle d'Arles. Bonjour Marie.
6: Bonjour.
7: Bonjour.
3: Alors vous, vous êtes clairement pour et pour quelle raison?
7: Alors moi je suis clairement pour parce que j'ai mon mari qui a donc un cancer incurable et multipathologie, voilà. Et c'est une question qui est arrivée à un moment, la maladie avançant, c'est une question qui se pose à un moment donné, de savoir à un moment si mon mari n'arrive plus, enfin est trop dans la souffrance, qu'est-ce qu'on fait?
3: Donc c'est un sujet que vous évoquez voilà. Avec lui, il est évidemment pour eux.
7: Voilà, lui il est pour aussi, et puis on s'est même, on a commencé à se renseigner pour la Belgique, parce que malheureusement, il faut quitter notre pays pour pouvoir mourir dignement, et c'est vrai que je trouve ça quand même aberrant, dans un pays comme le nôtre, je veux dire, déjà pour la personne souffrante, c'est déjà compliqué, déjà de souffrir, de vivre cette maladie.
3: Et vous, en tant que compagne, pour sa famille, c'est aussi très compliqué, j'imagine.
7: Voilà, et c'est très compliqué pour tout le monde. Ce que je tenais à dire, c'est que voilà, moi je suis pourtant chrétienne je suis catholique. Pardon ?
3: Oui, on vous écoute.
5: Et du fait de votre religion, certains sont très opposés à ça.
7: Je suis pourtant catholique, mais à un moment, je pense que on est dans un pays laïque. Notre corps nous appartient encore, aux dernières nouvelles. Il faut à un moment être dans la bienveillance et dans l'humilité et permettre à la personne qui souffre de pouvoir déjà choisir, ce qui est déjà très compliqué, très très compliqué. C'est pas une chose qu'on prend de manière anodine. Et en plus devoir quitter son pays d'attache, je suis désolée, mais après chacun voit midi à sa porte.
3: C'est ça, c'est votre avis, Marie, et chacun sera maître de pouvoir décider si la loi passe.
7: Voilà, tout à fait.
3: On le rappelle d'ailleurs, vous le dites, la Belgique justement l'autorise depuis plus de 20 ans. Il faut savoir que l'année dernière, 110 Français et Françaises sont partis en Belgique où c'est autorisé pour se faire euthanasier.
7: Exactement.
3: Donc vous le dites, comme vous y pensez aussi à devoir franchir la frontière pour aller faire ce geste, parce qu'aujourd'hui, la France ne l'autorise pas.
5: Marie, on a bien compris donc que c'est un sujet qui vous touche particulièrement. On vous souhaite bon courage à vous, à votre mari.
7: Merci beaucoup et bon courage pour les autres personnes qui vivent la même chose.
5: Merci Marie. On termine avec vous, Théo, d'Adinfer, près d'Arras-Bapaume.
8: Bonjour
5: Théo. Effectivement, c'est aussi un sujet qui vous touche.
2: Oui, tout à fait. Bah, moi, c'est pas un sujet qui me touche personnellement. Il a surtout touché à mon enfance parce que, bah, avec mes frères, on a perdu notre maman qui avait 44 ans à l'aube de ses 45. Moi, j'en avais 17 à l'époque et j'ai envie de dire que, bah, les derniers souvenirs qu'on a de notre mère, c'est une souffrance horrible, c'est des râles horribles. Je vous dis, quand on a les derniers souvenirs, qu'on en parle même avec mon frère jumeau, je veux dire, on a du mal encore à imaginer presque 6 ans après parce que c'est des sons qu'on n'a pas envie d'entendre et on savait que ma mère était malade, ça faisait 11 ans qu'elle traînait un cancer généralisé. Mmh. Et moi, ce que je comprends pas, c'est que les médecins sont capables de vous dire on ne pourra pas vous soigner, mais ils sont pas capables de vous dire mais on peut arrêter les souffrances quand ça ne va plus, quand il y a plus de qualité de vie. Alors moi, ce qui me fait rire dans notre beau pays de France, c'est que on est capable d'euthanasier un chien parce qu'on veut pas le voir souffrir. Par contre, un homme, c'est pas grave.
3: Votre maman, justement, souffrait d'un cancer.
2: D'un cancer depuis 11 ans, oui. Les derniers moments de sa vie étaient horribles pour elle et. Et nous, on l'a vu faire des, comme je vous dis, des râles horribles et tout.
3: Vous auriez aimé que ce soit. Est-ce que justement, par rapport à la loi, au projet de loi, il y a plusieurs critères qui demandent à être remplis pour pouvoir en bénéficier. On dit qu'il faut notamment être atteint d'une affection grave et incurable qui engage le pronostic vital. Ça aurait été peut-être le cas de votre maman. Il y a des critères qui disent que, par exemple, la souffrance psychologique ne suffit pas. Est-ce que vous pensez que les critères aujourd'hui sont trop restrictifs encore?
2: J'estime que quand il n'y a plus de qualité de vie, quand la personne n'a plus envie de vivre, il est temps pour elle de soit voir avec un médecin ou je ne sais pas qui s'occupe de ces choses-là pour éventuellement mettre en place quelque chose. Parce que de toute façon, si quelqu'un ne va pas bien, que ce soit psychologiquement ou physiquement, bon, physiquement c'est plus difficile, mais psychologiquement, les gens, si vous ne leur donnez pas l'assistance qu'ils viennent vous demander, vont la prendre eux-mêmes en se prenant une corde ou quoi que ce soit.
3: Mmh. Donc, c'est pas la solution. Certaines personnes se tournent vers le suicide justement pour du fait de ne pas avoir aujourd'hui accès à ce droit. Merci en tout cas d'avoir pris le temps de répondre à nos questions.
2: Avec plaisir.
3: Merci beaucoup Théo, à très vite.
2: Merci, bon courage à vous, au revoir.
3: Bonne journée. 19, vous écoutez ici Nord.
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3: Priorité d'infotrafic sur votre radio Ici Nord. Bonjour Jimmy.
10: Bonjour.
3: Alors il y a un accident qui vient d'avoir lieu sur la 25, dites-nous.
10: C'est bien ça, oui. Juste avant la sortie 11 en direction de Saint-Omer dans le sens de l'île d'Aquin. Un motard au sol, il y avait déjà quelques secours sur place. J'ai croisé encore des secours qui arrivaient. Et un gros ralentissement, même un bouchon fait complètement l'arrêt juste derrière.
3: Bon, très bien. Prudence, Jimmy, merci pour cette info très importante. Donc, un accident vient d'avoir lieu. Un motard est impliqué dans le sens de l'île Dunkerque, juste avant la sortie 11 Saint-Omer. Soyez très prudent dans ce secteur. Merci, Jimmy.
10: Pas de soucis.
3: Une bonne journée. Voilà. 8h20, vous écoutez ici Nord. Et c'est l'heure de notre rendez-vous anti-arnaque. C'est pas vrai avec vous. Aude Razo, on s'intéresse ce matin à un coup de fil très pénible et que beaucoup d'entre nous ont reçu.
11: Oui, je suis sûre que ça va vous dire quelque chose. On écoute.
12: Ça concerne votre compteur Linky. On a reçu un récap de consommation trimestrielle. Donc, du coup, ça vous ouvre des droits à l'aide régionale du mois de mai et ça va vous permettre de réduire considérablement votre facture d'électricité. Du coup, est-ce qu'on peut voir ça ensemble ?
11: Alors, je vous le dis tout de suite, la voix là que vous venez d'entendre, c'est un robot. Oui, un robot. Et comment je le sais ? Parce que sur les réseaux sociaux, plein de gens disent avoir reçu exactement le même coup de fil, même voix, même phrase, même ton, même rythme. Et si vous répondez, ce faux monsieur est programmé pour mener la discussion avec vous. Il va vous demander si vous êtes bien propriétaire de votre logement, il va vous parler de pompe à chaleur, d'isolation ou de panneaux solaires. Et il termine le tout en disant que vous allez être rappelé par un conseiller, un vrai cette fois.
3: Mais alors, Aude, qui nous appelle en réalité ?
11: Mais bonne question, parce que on n'en sait rien du tout en fait. Le message que je vous ai diffusé, il commence par « Bonjour, c'est Guillaume ». Bonjour Guillaume, mais moi je ne sais pas qui vous êtes. Et surtout, vous ne me dites pas d'emblée pour qui vous appelez. Donc qu'est-ce que je fais? Je raccroche. Enedis a fait une mise au point il y a quelques semaines parce que ces démarcheurs à l'arrivée se font très souvent passer pour Enedis ou pour un partenaire. Sauf que Enedis ne fait jamais de démarchage commercial, ne vous parlera jamais d'une aide régionale et surtout ne vous appellera pas pour vous demander des informations bancaires. Parce que oui, bien sûr, ces gens en veulent à votre argent.
3: Merci Audrazo, 8h22, vous écoutez ici Nord. A pu nous regarder aussi à la télévision avec ici Nord-Pas-de-Calais.
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3: Et l'équipe d'Ici Nord aime aller à votre rencontre dans le Nord et le Pas-de-Calais pour en savoir un peu plus sur votre vie ou parfois votre métier. C'est le cas aujourd'hui avec vous, Mickaël Pachen.
13: Imaginez un livre de recettes originales sous la forme d'une enquête policière en bande dessinée. Avouez, fallait y penser.
14: Alors, Sébastien Naher, je suis auteur, illustrateur, éditeur et plein de choses en heure. Quand j'étais petit, ben moi j'aimais beaucoup Sampé, Cabu, pas mal de dessinateurs, Franquin. Alors j'ai fait les stades de Roubaix et les Beaux-Arts de Bruxelles. Et donc après, ben j'ai commencé par des expositions et petit à petit, ben ça m'a amené vers le livre. Le public réclamait des livres à la sortie, ils n'existaient pas. Donc.
13: Et ces livres, il a fallu les faire en étant un peu tout seul, mais ça n'a pas fait reculer notre invité.
14: Moi, je viens du milieu underground et donc du do it yourself. Donc comme je faisais tout dès le départ, ben quand il a fallu faire les livres pour les expositions, bah j'ai enchaîné naturellement. Et après, bah, ça ne m'a pas empêché de faire des travaux pour des maisons d'édition. Mais c'est vrai que quand on a goûté à la liberté, la liberté de création, ça n'a pas de prix.
13: Est-ce que c'est facile d'être édité quand on doit tout porter seul?
14: C'est vrai que là, ces derniers temps, c'est vrai que ça devient assez compliqué de rentrer en librairie. Donc c'est vrai que nous, on se diffuse par le biais des salons du livre. Ça a été des questionnements aussi à un moment. C'est vrai que ça a pu peser dans la balance justement de devoir tout porter.
13: Alors tout porter seul, ça n'empêche pas les collaborations. Il y en a une qui va d'ailleurs marquer la région, la Cocotte.
14: Dans mon travail, j'aime beaucoup justement les collaborations. J'ai travaillé il y a quelques années avec Gildas Petit-Castel, qui est un photographe arageois, avec qui on avait fait un projet qui s'appelle The Camomille Project. Donc c'était sur les insomnies. Voilà, donc ça a donné un livre photo-illustration avec de la musique, avec un concert, un vidéo-concert. Après, j'ai travaillé aussi avec Thierry Moral, qui est conteur-comédien. Après, voilà, avec Odile, on a imaginé ce personnage, Charlotte Binch, avec la Cocotte, donc qui est une créatrice culinaire. Moi, quand j'ai rencontré Odile, en fait, on s'est lié d'amitié sur un salon du livre. Et c'est vrai que j'avais envie, en travaillant avec elle, justement, qu'on retrouve son peps, son humour dans la création. Et c'est comme ça que je lui ai proposé, sous la forme d'une bande dessinée culinaire, d'imaginer les aventures de personnages comme ça. Donc là, on est au deuxième volume, autour du chocolat. Ici dans le Nord, j'aime ma vie remplie de livres.
3: 8h25, priorité à l'infotrafic sur votre radio ici Nord. On vous rappelle surtout l'info principale, à savoir ce matin sur l'A25, un accident a eu lieu il y a une quinzaine de minutes entre un motard et une voiture, selon le sens Lille-Dunkerque, à hauteur de Bailleul. Et on peut vous confirmer que les voies sont pour l'instant coupées à la circulation, donc impossible d'accéder à l'A25 dans ce secteur, dans le sens Lille-Dunkerque, secteur Bailleul, près d'une heure de ralentissement. Donc pour l'instant, essayez de prendre un autre parcours. Soyez prudent et puis les ralentissements habituels, sinon à 7h06 sur l'A1 dans le sens Paris-Lille, comptez 20 minutes en plus de trajet des Wany sur la rocade nord-ouest.

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3: 8h27, vous l'attendez, votre horoscope en ch'ti, évidemment avec José Ambre. Bonjour José.
4: Bonjour mes gens, bonjour terre tous. Petit bélier, te suis de paille tous les gens que t'acquiers. Et que j'associe tes amours, tes enfants, tes familles, tes amis. À mon avis, il n'y a rien qui va t'écaper, t'y. Si il y en a un qui va un peu de travers, tu vas le faire tout de suite. Taureau, t'organises une chose de vie pour que tout y roule comme sur des roulettes. Ah ouais, comme ça, c'est vraiment plus agréable à pas vivre. Gémeaux, te déborde d'énergie, puis te mets au service de toucher la lectaquière. Alors, forcément, comme il s'est soutenu, ben, ça va grand même mieux, hein. Cancer, y a que de Mazo qui te préoccupe à ce moment. Je crois bien que t'es en train de busier à qui que t'as vaut. Fais ta raison, parce que je n'ai vos besoins. Hein, pour petit lion, ça ne cache pas grand main. Te prends du bon temps avec tous les gens que t'acquiers, et te n'es pas médesse. Vierge, au sujet de tes amours, ça va pas vraiment tout seul, hein. Fais ça pour même te poser quelques problèmes. C'est que as-tu un mauvais moment à passer? Va falloir que tu te raccroches à ces banques. Ouh là, bah là, ça bouillonne autour de ti, hein. Ça grogne de tous les côtés à le faux. Ça dira que t'as du mal à suivre le colonne. Mais enfin, tu vas essayer quand même. Tant pis si tu te laisses distancer. Si Scorpio, aujourd'hui, te prends vraiment trop les choses à cœur, tu devras essayer de peser le pour et le contre, parce que sinon, tu vas te laisser déborder. Ah, maintenant, Sagittaire, pour ti, c'est le famille qui passe avant tout. T'as fait tout pour assainir tout le monde, alors forcément, tout ça sent comme chose et de gramin plus fort. Alors tu, y'a pas le corne, t'as une vie amoureuse qui sont à le clash, hein. Mais des faux, t'en haut, c'est t'en haut, hein. Et tu vas peut-être avoir bien du mot satisfaire tiertos. Verseau, à dire que t'as une tension intérieure qui fait que t'as peur de l'avenir. Mais écoute bien ce que je te dis, Picromeux, y'a vraiment aucune raison de t'en faire. C'est tous les idées que t'as d'attiète. Et pour finir, tu, Mathieu Pichon, t'es en pleine création en ce moment. Il y a une bosse d'affaires qui traverse cette piète et ça mérite de te noter tout à l'avenant, vu qu'il n'y a que du bon à retirer. Allez, au revoir mes gens, puis à demain.
3: Merci José, à demain, même heure. Il commence déjà à faire chaud hein, sur la page Facebook ici Nord. Isabelle nous dit qu'à la Gorgue, il fait 19 degrés, iceberg 19 degrés aussi chez Babette. Belle matinée.
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3: On va faire un point complet hein, sur l'infotrafic dans quelques minutes avec, je vous rappelle, cet accident sur la 25 dans le sens Lille-Dunkerque contre un motard et une voiture. Comptez au moins une heure de ralentissement et les deux voies sont coupées à la circulation. Dans deux minutes, l'info d'ici, Mathis Caron parlera de quoi ?
5: Louise en reviendra sur l'initiative de la mairie d'Arras qui va distribuer un document à la rentrée aux parents pour expliquer comment les animateurs périscolaires arageois sont recrutés. L'objectif, c'est de les rassurer après plusieurs scandales d'agressions sexuelles sur enfants dans différentes communes du pays.
3: Il est 8h30, vous écoutez ici Nord, l'info en France et dans le monde en 90 secondes. C'est avec vous, Aude Razo, tout de suite.
6: Au moins 13 personnes sont mortes noyées en France depuis samedi soir, annonce ce matin sur notre radio ici de la Sécurité civile et alerte aussi de la Fédération des maîtres nageurs sauveteurs. Elle appelle à enclencher un plan d'urgence d'apprentissage de la nage. La barre des 43 degrés risque d'être franchie aujourd'hui dans l'ouest et c'est historique. L'alerte rouge à la canicule concernera ce midi 35 millions de Français dans 49 départements. 40 départements seront eux en vigilance orange. Une cellule de crise interministérielle se réunit aujourd'hui. Conséquence de cette chaleur, 845 écoles et collèges seront fermés aujourd'hui en France selon le ministre de l'Éducation. Chiffre sous-estimé, répond le syndicat des directeurs et directrices d'écoles, lui estime que tous les établissements des départements en alerte rouge auraient dû être fermés par précaution. Dans l'affaire Liana, le rapport d'inspection très attendu va être remis ce matin 11h à Matignon. Selon nos informations, il met en évidence plusieurs failles dans la chaîne judiciaire et l'inaction de gendarmes et de magistrats malgré les plaintes pour viol contre le suspect Jérôme Barella. De nouveaux rassemblements sont prévus aujourd'hui devant plusieurs tribunaux. Les Bleus vont tenter ce soir de valider leur ticket pour les 16e de finale du Mondial de foot. France-Irak, on prend l'antenne à 22h30. 100% bleu, c'est notre émission ici, coup d'envoi à 23h. Et vous suivez aussi la soirée avec nous sur YouTube. La Belgique, en difficulté dans ce Mondial, a fait match.

0: l'ONU contre l'Iran, 7-0 partout.
1: L'info d'ici à 8h31 sur ICI Nord. C'est une affaire qui concerne la capitale, mais qui a secoué la France entière. Le scandale du périscolaire à Paris. 132 animateurs ont été suspendus par la ville depuis le début de l'année pour des suspicions de violences sexuelles sur des enfants. Depuis, un peu partout, les mairies cherchent à rassurer les parents. La ville d'Arras vient notamment de publier un document pour leur expliquer comment les agents municipaux sont recrutés, écartés en cas de problème, et comment ils travaillent auprès de leurs enfants, tout simplement, dans les crèches, écoles, centre de loisirs, club de sport de la commune. Pour le maire d'Arras, Frédéric Le Turc, protéger les enfants, c'est une priorité.
2: Avec toutes les affaires que l'on a vues fleurir à Paris ou ailleurs, pour répondre à des préoccupations que pouvaient avoir les parents, des questions légitimes qu'ils étaient en droit de se poser, parce qu'on a une responsabilité quand on accueille les enfants dans un service collectif, j'ai voulu en fait qu'on les rassure, qu'on les informe sur la manière dont ça se passait à Arras. Donc dans quelles conditions leurs enfants sont accueillis, quand il y a un fait éventuellement qui nous est signalé, comment on le vérifie, comment en fait et dans quelle procédure les choses sont engagées, comment on travaille avec notamment les services de police ou de justice éventuellement si on passe par un dépôt de plainte, comment on recrute, ça veut dire quel diplôme, quel encadrement, quelle formation aussi pour ces animateurs ou ces personnes qui font un travail remarquable auprès des enfants et que je veux absolument en fait aussi protéger, parce que en protégeant les enfants, je rassure et je protège les parents et les familles, mais je rassure et je protège aussi les animateurs et je leur montre qu'on est dans une collectivité en responsabilité, qui en fait n'a pas peur de poser sur la table ces sujets-là et qui les traite. Et ce dépliant, on va le distribuer et l'expliquer encore à nos équipes, on va l'expliquer encore aux parents. On fera en fait une diffusion générale à la rentrée, mais d'ici là, toutes celles et tous ceux qui travaillent avec nous, qui accueillent des enfants, vont pouvoir en fait en quelque sorte avoir noir sur blanc les pratiques qui étaient d'usage, mais qui aujourd'hui sont écrites. Ça ne veut pas dire qu'on est protégé de tout. Malheureusement, je ne peux pas en fait le garantir. Mais en tout cas, on se donne les moyens de protéger au maximum les enfants et d'être, autant faire se peut, irréprochable.
0: Une personne qui veut postuler à Arras dans le périscolaire, par quel processus elle passe?
2: Il y a des jurys de sélection. Et puis après, en fait, quand la personne est présélectionnée, je dirais qu'on se renseigne sur, entre guillemets, son pédigré. Voilà, on lui demande le casier judiciaire et selon en fait les retours, où on confirme le recrutement ou pas. Donc on fait ça depuis 2013 de manière aussi régulière, que ce soit sur le temps périscolaire, le temps extrascolaire, parce qu'on a choisi à l'époque de s'engager dans la réforme des rythmes scolaires. Il fallait qu'on recrute de manière massive et je voulais absolument sécuriser les recrutements. On accueillait beaucoup plus d'agents et donc on a mis en place ce process et ce qui nous a quand même protégés. Et puis le risque zéro n'existe pas, mais on doit réduire les risques.
1: Le maire d'Arras, Frédéric Le Turc, au micro de Vanessa Lamar. Ce document a été distribué aux plus de 600 agents concernés ce week-end à Arras. Les parents l'auront tous à la rentrée. La ville accueille 3000 élèves dans les écoles, 200 bébés dans les crèches et près de 5000 enfants dans les clubs sportifs.
0: 8h35, dans moins de 15 minutes, l'info bonus, Mathias Caron.
1: Le Nord et le Pas-de-Calais vont passer en vigilance orange canicule dès midi. Mais dans quelles conditions est-ce qu'on déclenche ce niveau de vigilance? Quel seuil de température il faut dépasser? Pendant combien de temps? Est-ce que ces critères sont les mêmes dans toute la France? Réponse à toutes ces questions avec Romane Porcon dans l'info bonus. La météo avec vous, Louise.
3: Mais vous l'avez dit, il va faire très chaud, effectivement, ce lundi. Ça commence tout doucement, c'est plus frais sur la Côte d'Opale, évidemment, surtout sur le Calaisier, le Dunkerquois, 21-22 degrés. Il fera 25 degrés dans la matinée à Hazebrouck, 27 degrés à Lille, jusqu'à 29 degrés à Maubeuge. Toujours 21-22 degrés à Calais et Dunkerque cet après-midi, jusqu'à 33 degrés pour le reste de la région. Pensez bien à boire de l'eau toute la journée, à fermer les volets pour garder la fraîcheur aussi dans la maison. On fait un point sur l'infotrafic avec Serge de la cellule vigilance routière, avec cet accident sur la 25 dans le sens Lille-Dunkerque à hauteur de Bailleul, entre un motard et une voiture, c'est toujours compliqué, Serge, mais on va pouvoir à nouveau circuler sur les voies.
4: Oui, effectivement, puisque l'axe a été réouvert là il y a quelques minutes. La circulation se fait sur la voie de gauche. La voie de droite reste neutralisée pour permettre les secours d'apporter les premiers soins à ce motard qui apparemment a été blessé. La circulation reprend tout doucement. Nous avons pour le moment 7 km de bouchons. Ce bouchon ne devrait pas réaugmenter puisque l'accès est réouvert, mais va quand même être stagnant et prégnant sur cette autoroute A25, je le rappelle, en direction de Dunkerque. L'accident a lieu à hauteur de Bailleul.
3: Merci beaucoup Serge, à tout à l'heure, 8h36.
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3: Titre ensoleillé, je ressors l'éventail à la télé. Bon, voilà, vous le voyez très bien. L'éventail ici Nord quand même. Voici Madonna. Et là, Isla Bonita sur ici Nord.

0: Soleil du Nord et du Pas-de-Calais, Madonna avec La Isla Bonita sur Ici Nord.
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0: Que s'est-il passé un 22 juin? Que va-t-il se passer aussi aujourd'hui? La réponse avec Mickaël Pachten, ça va vous faire la journée. Bonjour Mickaël.
2: Bonjour, on est lundi aujourd'hui, quelle merveilleuse nouvelle, vraiment. Le week-end de la fête de la musique vient de s'achever. Votre voisin a enfin rangé sa guitare et sa casserole. Le silence est revenu et le lundi, lui, il est ponctuel comme jamais. Lui, au moins, on peut compter dessus. Aujourd'hui, pas de journée mondiale loufoque à se mettre sous la dent. Juste une journée très sérieuse. La journée nationale de réflexion sur le don d'organes et de la greffe. Et là, on la prend sérieux. Hein. Pas de vanne, c'est un sujet qui sauve des vies et un petit mot suffit parfois à tout changer. On y pense, on en parle autour de soi et on enchaîne. Aujourd'hui, c'est la Saint-Alban, comme le docteur, docteur Alban, qu'on entend là. Si, il était dentiste et il a fait de la musique. Bon anniversaire à Nicolas Sirkis, 67 ans, le leader d'Indochine, a quasiment 70 piges et il a toujours exactement la même mèche rebelle devant les yeux qu'en 1982. Cindy Lauper a 73 ans aujourd'hui. 73 ans, le fun aujourd'hui c'est à ouvrir le bocal au cornichon du premier coup sans coincer le nerf sciatique. Et on aurait fêté aussi l'anniversaire de Jacques Martin, le génial inventeur de l'école des fans.
3: Qu'est-ce que tu m'as dit?
4: C'est aller avoir du whisky avec ses voisins.
5: Alors mémé, quoi? Pardon, les enfants voient tout, hein.
2: Le 22 juin 2016, une initiative assez insolite fait la une du JT de France 3 dans le Calaisis. Des cabines téléphoniques se transforment en bibliothèques et sont implantées dans plusieurs communes.
6: On sort les livres de nos bibliothèques pour pouvoir les partager et inviter justement les lecteurs à redécouvrir leur bibliothèque dans leur commune.
7: Écal, Pion-les-Guines, Frétin, au total 7 cabines ont été transformées. Une renaissance due à cette artiste bruxelloise qui a ressenti comme un appel.
8: Les cabines ne sont plus utilisées, mais elles ont véhiculé plein de mots, plein d'histoires. Poursuivre leur vie et leur vocation de circulation de mots et d'histoires via des livres, une chouette nouvelle destinée pour les cabines téléphoniques.
2: Eh oui, hier on lisait des livres dans les cabines téléphoniques, alors qu'aujourd'hui, beaucoup ont abandonné des livres pour regarder toute la journée leur téléphone. Ben, la boucle est bouclée apparemment, hein. Et voilà pour ce lundi, ça va vous faire la journée. Bonne fête aux Albans, vraie pensée pour la cause du don d'organes et bon courage pour affronter cette semaine qui, oh, quelle surprise, recommence ce lundi. Et c'est chaque semaine la même chose. Incroyable cette histoire.
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0: Et à 8h43, ce lundi matin, dans l'info bonus, Romane Porcon se penche sur cette canicule. Nord et le Pas-de-Calais vont être placés en vigilance orange à partir de midi. Alors comment on déclenche cette alerte?
12: Alors 49 départements sont en vigilance rouge canicule et 40 départements sont en vigilance orange, je vous l'avais dit. Ça nous concerne la vigilance orange. Alors il existe des seuils de déclenchement qui varient d'un département à l'autre. Ils sont définis en fonction des relevés de température de Météo France et des données sanitaires aussi de Santé publique France. Pour le Nord comme pour le Pas-de-Calais, les seuils sont identiques. Il faut 3 jours consécutifs avec une température la nuit qui ne descend pas en dessous de 18 degrés et une température la journée qui dépasse les 33 degrés. Dans les Bouches-du-Rhône, rien à voir, il faut 24 degrés la nuit et 35 en journée. Les sudistes sont finalement plus habitués que nous à la chaleur, d'où ce seuil différent. L'alerte orange canicule est donc en place dès midi. On va bien enchaîner 3 jours de forte température, mardi, mercredi et jeudi au minimum. Et puis les nuits vont même dépasser le seuil de 22 degrés cette nuit, jusqu'à même 34 degrés en journée dans l'intérieur des terres, notamment dans l'Avesnois. Côté température, cette température nocturne est importante, une donnée essentielle, puisque c'est le moment où le corps peut récupérer de la journée. Un corps qui ne récupère pas, c'est un risque sanitaire important.
0: Et alors Romane, cette notion de seuil d'alerte n'existait pas il y a quelques années. C'est après la canicule de 2003 que ce dispositif est né.
12: Oui, c'est l'été où tout a basculé. 15 jours consécutifs de canicule, c'est le premier phénomène caniculaire extrême en France, où les premières alertes météo-canicules ont été déclenchées. Avec, on le rappelle, ce bilan humain lourd, 15 000 morts estimés en France à cause de cette canicule l'été 2003. C'est depuis qu'existe du coup un suivi pour les personnes âgées isolées. L'épisode actuel de canicule qu'on connaît devrait égaler cette canicule de 2003 et surtout on devrait battre le record de la journée la plus chaude jamais mesurée. Alors pour basculer de vigilance orange, où se trouve le Nord et le Pas-de-Calais à partir de midi, à rouge, il faut compter d'autres indicateurs, la sécheresse des sols, le risque de feux de forêt ou encore la fréquentation des services de soins. Pour ceux qui sont en vigilance rouge, des mesures peuvent être prises par les préfets notamment. Ils peuvent interdire des événements, des manifestations sportives ou des festivals. La fête de la musique hier soir, par exemple, n'a pas été annulée, mais le gouvernement a donné comme consigne de ne pas servir d'alcool. Des établissements peuvent aussi être fermés, c'est le cas. 845 écoles et collèges sont fermés aujourd'hui en France, pas dans le Nord-Pas-de-Calais. Nous sommes, je rappelle, en vigilance orange. Mais les cours peuvent être adaptés, on l'a entendu dans le journal, notamment avec à Lille, le collège Carnot qui termine les cours à 13h. Les recommandations sont les mêmes pour tout le monde, évidemment. Buvez de l'eau régulièrement, ne sortez pas aux horaires les plus chaudes et limitez vos activités physiques. Il faudra attendre peut-être le week-end prochain pour que les températures baissent, mais il fera encore 30 degrés.
0: Et ben bon courage, surtout à ceux qui travaillent en extérieur. Aujourd'hui, on aimerait qu'il pleuve un petit peu. Bon, ben, eux nous proposent ce titre. Il faudrait que pleuve l'amour. Pascal Obispo et Francis Cabrel sur Ici Nord.

0: Pascal Obispo, Francis Cabrel avec Il faudrait que pleuve l'amour sur ici Nord. Dans même pas une minute, on va recevoir notre invité du jour, Laurent Salvaudon, qui a réalisé, produit un superbe documentaire sur notre équipe de la région, le Hercellent. Ça s'appelle Les Charbonneurs. On en parle juste après ça. Juste après ce point trafic, avec surtout encore cette information à vous transmettre hein, sur la 25 dans le sens Dunkerque-Lille à hauteur de Bailleul, cet accident qui a eu lieu tout à l'heure. Donc entre un motard et une voiture, comptez encore une heure en plus de trajet. Pour l'instant, évitez le secteur, on peut seulement rouler sur la voie de gauche. Soyez très prudents.
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0: Souvenez-vous, il y a un mois à peine, le Hercellent remportait sa première Coupe de France. Notre invité ce matin est une figure emblématique du journalisme sportif, ancien directeur de la rédaction pour une grande chaîne sportive notamment, et il a rejoint cette année l'équipe de la nouvelle plateforme de diffusion de la Ligue 1, Ligue 1 Plus. C'est Laurent Salvaudon, notre invité. Bonjour Laurent.
2: Bonjour.
0: Depuis vendredi, on peut découvrir un documentaire que vous avez réalisé et produit. Ça s'appelle Les Charbonneurs. Plus de 2 heures de coulisses inédites, de témoignages, d'hommages à cette grande équipe de foot. Donc un documentaire dont ici Nord est partenaire et à découvrir sur la plateforme de streaming Ligue 1 Plus. Alors d'abord, pourquoi avoir voulu rendre hommage à cette équipe de notre région en particulier et au bassin minier?
2: Bon, l'équipe de Lens a surperformé, très clairement, deuxième du championnat, vainqueur de la Coupe de France. La chaîne Ligue 1 Plus voulait appuyer là-dessus, et puis le club qui est lidé par le brillant Benjamin Parot a accepté d'ouvrir les portes comme jamais. Donc j'ai été contacté pour réaliser ce documentaire en connaissant déjà l'équipe dirigeante, qui était nouvelle. Et finalement, je pense que le club de Lens par là même a permis à tous ses supporters de comprendre pourquoi ça marche, et ce reportage permet de comprendre pourquoi ça marche et pourquoi votre région est partie prenante, le contexte local est partie prenante de la réussite sportive, directement ou indirectement.
0: Alors vous allez pouvoir écouter à la maison déjà un extrait, et vous voyez quelques images également sur ici Nord-Pas-de-Calais à la télé, un extrait de 40 secondes qui va déjà vous donner les frissons. On a dans ce documentaire tous les grands noms du Hercellent, c'est pas que, hein, qui se sont confiés à votre micro, le président, Joseph Ougourlian, l'émotion aussi de Florian Thauvin, Gervais Martel ou encore Pierre Sage.
3: C'est non sans une certaine émotion que je vous écris ces quelques lignes, celles d'un président de ce club qui nous unit tous, au-delà des générations et des époques. Le Racing Club de Lens, c'est pas seulement une équipe de football.
4: En fait, la vie me donne une nouvelle chance, tu vois. Et fier d'être lensois, ça veut dire que ce club, il vient de rallumer un endroit où tout s'est éteint quelques années avant.
5: Et quand tu regardes les paroles, ça correspond exactement à ce qui se passait. Elle est fabuleuse.
4: Gervais Martel, c'est l'histoire la plus folle du foot français. C'est un supporter de Lens qui a tout fait dans un seul but, de détenir le Hercellent.
0: L'émotion, évidemment. Vous suivez l'équipe depuis à peu près combien de temps? Ça a pris combien de temps la réalisation de ce documentaire, Laurent Salvaudon?
2: Ça a pris 4 mois. Ça a pris 4 mois. Lens était deuxième du championnat, on ne savait pas s'ils allaient gagner. Mais au début, c'était juste de suivre une équipe de foot comme une autre. Et puis en fait, avec l'équipe à l'intérieur, en allant dans votre région au jour le jour, on a compris qu'en fait, ça, il fallait aller beaucoup plus loin. Et à l'arrivée, ça ne parle pas beaucoup de foot, ce qui n'est pas prévu. Mais ça explique comment... votre contexte est utilisé par le club intelligemment pour faire que les joueurs donnent un petit peu plus que dans un autre club, 101%. Et ça pose la question sur le long terme de, paradoxalement, savoir que votre région est le point fort, hein, le contexte, le passé minier, et le contexte qui donne l'occasion au club de demander aux joueurs un petit peu plus. Sur le court terme, c'est génial. Sur le long terme, ça pose des questions sur l'avenir du club dans un moment où, je pense que tout le monde le sait, les gros clubs ont beaucoup plus d'argent, des fonds d'investissement. Et Lens, ce club de Lens appartient aux supporters et ça donne aussi quelques limites vers l'avenir. Ça pose les questions aussi du rôle du club. Quel est le vrai rôle du club dans la région?
0: Et vous avez tout dit et très bien résumé. Et puis avec aussi notamment les confidences de Pierre Sage sur sa vie personnelle, sur son passé en tant qu'enfant de parents restaurateurs. En tout cas, c'est à découvrir dès maintenant. Non, sur la plateforme de diffusion Ligue 1 Plus, ce documentaire que vous avez réalisé et produit, Laurent Salvaudon, ça s'appelle Les Charbonneurs, et ici Nord est partenaire de ce documentaire. On entend notamment Sylvain Charlet, notre journaliste sportif, mais aussi Romane Porcon. Sachez-le, Romane, on vous entend depuis le Stade de France.
6: On m'a tellement entendu chanter.
0: trempé. Voilà. Donc, vous étiez vous-même dans les coulisses de cette Coupe de France de football il y a à peine un mois. Merci beaucoup, Laurent.
2: Merci à vous et bravo pour votre boulot.
0: Merci, à très vite. Allez, voici Enrique Iglesias avec Bailamos. Là, on est sur des tubes de l'été. 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

0: Harry Lamas, Enrique Iglesias à l'instant sur Issinor. 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Allez, à 8h56. C'est l'heure de retrouver le docteur Kirzek qui a toujours des conseils importants et des messages importants à nous faire passer aussi chaque matin. Bonjour docteur, aujourd'hui c'est la journée nationale du don d'organes et c'est important de rappeler que donner ses organes sauve des vies.
1: Bonjour à tous, journée nationale de réflexion sur le don d'organes et de la greffe. C'est l'occasion de rappeler à nos proches notre position sur le don. Alors c'est vrai que c'est parfois une question taboue, mais derrière ce geste anonyme se cachent des milliers de vies sauvées chaque année. Alors 80% des Français y sont favorables dans leur tête, mais malheureusement dans la réalité ils ne sont que 30% à avoir réellement informé leurs proches de leur décision. Un simple petit mot, une conversation de quelques minutes peut pourtant lever un immense poids pour les familles au moment du drame. En France, il y a plus de 22 500 personnes qui sont inscrites sur la liste nationale d'attente pour une greffe, tout organe confondu. Et derrière ces chiffres, il y a des visages, il y a des familles qui espèrent, et le geste du donneur, c'est la réponse à cet espoir. Ça peut sauver des vies. Chaque donneur peut sauver jusqu'à 8 vies en donnant ses organes, cœur, poumon, foie, rein, mais ça peut aussi améliorer avec des greffes de cornée, des greffes de peau ou des os. Et pour répondre précisément à la question, dans le cas d'un cancer aussi, la greffe peut être le traitement de référence pour certains types de tumeurs. On prend l'exemple du carcinome hépatocellulaire, le cancer primitif du foie le plus fréquent. La transplantation hépatique offre les meilleures chances de guérison parce qu'on enlève tout l'organe malade et on le remplace par un foie sain, celui du don d'organes. Et c'est pareil avec des patients qui ont des métastases au foie.
0: Merci docteur Kirzek. Et on évoquera ce sujet également de 9h à 10h. On va en parler d'ailleurs avec Combline Brumin qui va nous rejoindre. En tout cas, cette heure-ci, on vous dit au revoir à la télé. À demain dès 6h30. J'en profite juste pour dire un bon anniversaire à mon cher et tendre. Aujourd'hui, c'est 22 juin. Bon anniversaire, mon chéri.
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0: À 8h58, c'est l'heure d'accueillir Omblin Brumin. Bonjour Omblin.
5: Bonjour Louise, bonjour à tous.
0: Ah, tiens, on vient d'en parler avec le docteur Kirzek, c'est la journée nationale donc de sensibilisation au don d'organes. Nous allons en parler pendant une bonne heure presque.
5: Exactement, c'est un sujet qui nous concerne tous, hein, sans exception. Le don d'organes, vous êtes greffé, vous attendez une greffe, vous avez déjà donné un organe à un proche ou autre. On attend vos témoignages, 03 20 55 89 89, n'hésitez pas à nous rejoindre.
0: Mais voilà, vous pouvez nous appeler directement ou envoyer votre témoignage par message, message vocal sur le WhatsApp avec ce même numéro 03 20 55 89 89. On vous souhaite une belle fin, une belle matinée et un bon début de semaine avec Ici Nord. On fera un point complet également sur l'infotrafic avec, je vous rappelle, cet accident qui a eu lieu sur la 25 dans le sens Dunkerque-Lille à hauteur de Bailleul entre un motard et une voiture. Comptez encore au moins 3/4 d'heure de trajet en plus, donc évitez le secteur pour l'instant. Très bon lundi et merci d'avoir choisi Ici Nord. On se retrouve très vite.
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0: Et vous écoutez Ici Nord dans le Nord et le Pas-de-Calais, il est 9h. Le journal Romane Porcon avec jusqu'à 33 degrés attendus cet après-midi. Les élèves vont travailler dans la fournaise.
6: Si certains peuvent en effet télétravailler, les enfants, eux, vont devoir affronter leurs cours avec ces fortes chaleurs. En France, 845 écoles et collèges sont fermés aujourd'hui dans les départements placés en vigilance rouge canicule. Le Nord et le Pas-de-Calais seront en vigilance orange à partir de midi. Il n'y a aucune fermeture d'établissement prévue chez nous, mais certains établissements adaptent tout de même leurs horaires, comme au collège Carnot à Lille. Les élèves seront libérés à 13h, c'est un minimum pour 20 places. Le président de l'association des parents d'élèves du collège, cela montre selon lui à quel point nos établissements ne sont pas adaptés.
7: On n'est pas surpris par cette mesure, mais disons qu'aujourd'hui elle est pour nous en tout cas symptomatique de l'inadaptation surtout des collèges comme le collège Carnot, c'est-à-dire des collèges qui sont aujourd'hui des bâtiments assez anciens, hein, c'est des constructions années 60-70, avec effectivement aujourd'hui une inadaptation justement à ces épisodes de chaleur. L'isolation forcément de ces bâtiments, de cette typologie de bâtiments, demanderait effectivement beaucoup de moyens. Des travaux aujourd'hui qui peuvent solutionner un petit peu ces choses-là, il n'y a pas de démarche en ce sens. Ce qu'on déplore surtout, c'est aujourd'hui le manque de volonté aussi pour travailler cette adaptation, puisqu'on voit bien que rien n'est anticipé finalement pour pouvoir aujourd'hui se prémunir de ces épisodes de chaleur qui vont malheureusement se multiplier dans les années à venir.
0: Et les cours termineront donc à 13h cet après-midi ainsi que demain au Collège Carnot à Lille. La direction a également décidé d'annuler les cours de sport prévus ce matin. Certaines professions tentent d'adapter leur journée face à cette vague de chaleur. Dans la métropole lilloise, les horaires des tournées de collecte de déchets sont modifiés jusqu'à vendredi. Les éboueurs débutent leur tournée à 5h pour profiter de la fraîcheur du matin. Et les collectes de l'après-midi commenceront vers 18h au lieu de 14h. C'est la première fois cette année que la mesure est mise en place. Et puis si vous comptez vous rendre en déchetterie dans le Valenciennois ou encore le Cambrésis, les horaires ont aussi été adaptés pour les 32 sites qui dépendent du Siaveds. Elles seront ouvertes de 6h30 donc à 14h. Dans le Pas-de-Calais, un agriculteur a été transporté en urgence à l'hôpital ce matin. Son tracteur a pris feu vers 6h à Bapaume. Il a été brûlé aux membres inférieurs et supérieurs en tentant de maîtriser les flammes avec un extincteur. Les secours ont transporté ce trentenaire au centre hospitalier de Lille dans un état grave. Le feu a pris dans la forêt de Neuchâtel-Ardelot hier en fin de journée. Une quarantaine de sapeurs-pompiers ont été mobilisés pour éteindre cet incendie. 6000 m2 de sous-bois ont brûlé. L'hélicoptère Dragon et les drones ont été utilisés pour surveiller la propagation de cet incendie. Autre départ de feu, là dans un champ, hier en fin de journée, à Andecourt-les-Canicourt. Une fois sur place, les secours ont découvert un engin de guerre fumant. Un enfant se trouvait à proximité, il avait inhalé des fumées. Un périmètre de sécurité a donc été mis en place et l'engin de guerre a été neutralisé par le service de déminage. Si vous ne savez pas ce que vos proches pensent du don d'organes, c'est l'occasion aujourd'hui d'évoquer le sujet. Ce 22 juin, c'est la journée nationale de réflexion sur le don d'organes. 8 Français sur 10 se disent favorables au don d'organes, mais seulement une personne sur deux en a déjà parlé à ses proches, selon l'Agence de la biomédecine. En France, nous sommes tous présumés donneurs ou donneuses, sauf si vous exprimez votre refus. Votre don peut sauver jusqu'à 7 vies. Antoine Sénéchal, lui, a 25 ans aujourd'hui. Ce nordiste souffre d'une maladie génétique. À 17 ans, les médecins ne lui donnaient plus que 3 ans à vivre. Le cœur d'un autre lui permet aujourd'hui de vivre normalement.
8: J'ai été greffé suite à une cardiomyopathie hypertrophique, donc un épaississement interne du cœur. De l'âge de 11 ans jusqu'à l'âge de 17 ans et demi, ça a évolué. Et entre deux, il m'avait mis un défibrillateur interne qui a permis d'être là en attente et puis en prévention, surtout si je faisais une crise cardiaque ou s'il y avait un souci, il aurait relancé le cœur, le défibrillateur. Sauf que le défibrillateur lui-même ne suffisait pas. Et donc, il a fallu, en août 2018, que je me fasse greffer après 3 semaines d'attente. Dès qu'on sait, on part et puis on sait qu'on doit être le plus rapidement au centre de greffe. Puis après, tout va très très vite, en fait. Ensuite, j'ai pu reprendre une vie plutôt normale.
0: Ça fait quoi de vivre avec le cœur de quelqu'un d'autre ?
8: La seule chose, c'est qu'on pense d'une manière régulière, et notamment sur les dates anniversaires, à la famille, en fait, le défunt, auquel le cœur, on va dire, appartenait. Et puisqu'il y a forcément une famille qui est en deuil, en plus, le cœur appartenait sûrement à une personne qui avait à peu près le même âge que moi. Ça veut dire qu'il y a une famille qui a perdu un enfant.
0: Le témoignage d'Antoine Sénéchal au micro de Vanessa Lamar et le don d'organes, on continue d'en parler ce matin dans votre émission, avec notamment un médecin qui sera notre invité. Les Bleus jouent ce soir face à l'Irak pour leur deuxième match de groupe de la Coupe du Monde. Le coup d'envoi, c'est à 23h. Vous pourrez bien évidemment le vivre en direct sur Ici Nord. Émission spéciale dès 22h30. La rencontre est aussi à vivre sur notre chaîne YouTube. L'Égypte, de son côté, a battu la Nouvelle-Zélande 3-1. Et puis la Belgique est en grande difficulté dans ce début de mondial avec un second match nul face à l'Iran. En cyclisme, en revanche, c'est un Belge qui a pour le coup brillé hier sur le Tour de Belgique. Jasper Philipsen s'est imposé dans la dernière étape et au classement général final. Le prochain grand rendez-vous cycliste, c'est le week-end prochain avec les championnats de France en Isère. Oublie, on le disait, au niveau météo, vigilance orange à partir de ce midi pour le Nord et le Pas-de-Calais.
5: Exactement, ça va être très chaud pour ce lundi sur l'ensemble des Hauts-de-France. Le temps s'annonce assez calme avec un ciel partagé entre belles éclaircies et quelques passages nuageux tout de même. Pas de pluie attendue, ça c'est plutôt une bonne nouvelle. Côté température ce matin, 21 degrés sur la côte d'Opale, 27 à Lille, 28 à Arras. Et pour cet après-midi, ça monte très fort quand même, 34 degrés à Valenciennes, 29 degrés du côté de Maubeuge, 31 à Amiens, ou encore 32 degrés à Saint-Quentin. Et jusqu'à 33 vers Beauvais. Le vent restera faible à modéré avec une ambiance plus fraîche vers la Manche. Il est 9h05, on regarde l'infotrafic sur Ici Nord avec la cellule vigilance routière de la préfecture du Nord, entourée de Serge. Bonjour Serge.
9: Bonjour Blin, bonjour à tous.
5: Alors comment ça se passe sur les routes ?
9: Eh bien mieux, puisque l'autoroute A25, maintenant l'accident est terminé, celui qui était à hauteur de Bailleul en direction de Dunkerque. Les deux voies ont été rendues à la libre circulation et on a malheureusement encore quelques perturbations dues à cet accident. Dans un premier temps, on a encore 4 km de bouchons sur le secteur de Steinwerk. Puis, un petit peu en amont, on a 2 km de bouchons secteur de la Chapelle d'Armentières qui sont dus à cet accident qui est terminé. Mais bon, je pense que ces bouchons ne vont pas persister très longtemps. Ailleurs, meilleures conditions de circulation. Néanmoins, nous avons quand même un accident à vous signaler entre un poids lourd et une voiture, toujours sur l'autoroute A25, à hauteur de l'île, au point kilométrique 4+500 en direction de Dunkerque. Ces deux véhicules sont sur la bande d'arrêt d'urgence, mais ça provoque quand même un très léger ralentissement. Et aux automobilistes qui nous écoutent, soyez prudents en arrivant sur ce secteur. Autre densité à vous signaler, c'est sur Seclin, autoroute A1, en direction de Lille, sur la rocade nord-ouest également, entre Mercambareuil et Ouascal. Très léger ralentissement à hauteur de Roncq, toujours en direction de Lille, et des densités de trafic sans vraiment parler de gros bouchons sur l'autoroute A23. Partout ailleurs, tout se passe bien, ça rentre dans l'ordre et on a de très bonnes conditions de circulation routière.
5: Parfait, merci beaucoup Serge. On vous retrouve tout à l'heure pour un nouveau point, évidemment, sur l'infotrafic. 03 20 55 89 89. Vous êtes nos yeux, on compte évidemment sur vous.
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5: Bonne matinée tout le monde avec nous sur Ici Nord, votre radio locale. On commence fort cette nouvelle semaine, histoire de se motiver là, ce lundi matin. Voici Joe Dassin avec Dans les yeux d'Émilie. Belle journée avec nous.
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0: positive. Les yeux d'Émilie, Joe Dassin sur votre radio locale, ici Nord.
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0: Bonjour tout le monde. Aujourd'hui, sur ici Nord, votre radio locale dans le Nord et le Pas-de-Calais, on s'intéresse à un sujet qui nous concerne tous, sans exception. Je parle du don d'organes. Alors peut-être que vous écoutez en ce moment, que vous êtes greffé, peut-être qu'un membre de votre famille a attendu pendant des mois, parfois même des années, l'appel qui allait changer sa vie. Peut-être au contraire que vous vous êtes déjà posé la question, suis-je donneur d'organes sans le savoir? Est-ce que mes proches connaissent ma volonté? Est-ce que moi-même je connais la leur? Tant de questions, on est d'accord? On va en parler. 03 20 55 89 89, hein, pour passer à l'antenne et évidemment nous parler de vos témoignages. Pour comprendre les enjeux, nous sommes ce matin avec le docteur Guillaume Strecker, anesthésiste, réanimateur au service des urgences chirurgicales et médecin coordonnateur pour les dons d'organes au CHU de Lille, et Marie Samin, infirmière de coordination de prélèvement d'organes au CHU de Lille. Bonjour à tous les deux.
3: Bonjour.
0: Bonjour. Et nous sommes comme toujours avec Emmanuel Bordeaux qui est au Carrefour Market de Bézieux pour une opération de sensibilisation en dos d'organes. Bonjour Emmanuel.
4: Bonjour Ombline, bonjour à tous. Exactement, ben voilà, à l'entrée du supermarché, vous pouvez d'ailleurs nous rejoindre pour qu'on vous explique un peu autour de cette journée nationale du don d'organes, comment ça peut se passer, comment ça va se passer et surtout comment vous en avez parlé ou pas à vos proches. Et on sera avec Élodie qui a une histoire aussi très très intéressante à propos du don d'organes puisqu'elle a donné un de ses reins à son fils. On parlera de son histoire dans quelques minutes et puis ben, rejoignez-nous, c'est très simple, c'est à Bézieux. Et puis on verra, on posera la question aussi aux clients du magasin. Est-ce que eux sont-ils concernés et quelle est leur position sur le sujet? Voilà ce qui va se passer jusqu'à 10h, Ombline.
0: Eh bien parfait, Emmanuel, à tout à l'heure. Docteur Strecker, d'abord un petit état des lieux. Plus de 22 000 personnes sont actuellement en attente d'une greffe en France. Est-ce que dans les Hauts-de-France, on est en manque de donneurs?
3: Alors oui, tout à fait. Vous signalez effectivement un taux de nombre de personnes qui sont en attente de greffe qui est relativement considérable en France. C'est le cas également pour la région Nord-Pas-de-Calais, puisqu'on estime à plus de 1500 personnes en attente de greffe pour la région du Nord-Pas-de-Calais. Et il y a un déficit extrêmement important en nombre d'organes actuellement pour la région et pour la France en règle générale.
0: Quand on parle de greffe, c'est vrai qu'on pense souvent aux reins. Quels sont les organes les plus demandés?
3: Alors c'est le rein en priorité, effectivement, puisque c'est la première greffe qui est réalisée en France, mais on pense également à d'autres organes, peut-être un peu plus nobles, comme le cœur, ou le poumon, le foie également, bien évidemment, le pancréas, pour ne pas oublier le pancréas pour les personnes qui sont diabétiques.
0: Vous qui nous écoutez, est-ce que vous avez déjà parlé du don d'organes avec vos proches? Savez-vous quelle est leur position? N'hésitez pas évidemment à nous appeler 03 20 55 89 89. Ce sera avec plaisir quand vous passera à l'antenne et puis vous allez pouvoir discuter avec nos experts évidemment. Emmanuel Bordeaux, donc vous êtes sur le terrain au Carrefour Market de Bézieux où une opération de sensibilisation est organisée aujourd'hui. Que voyez-vous autour de vous, Emmanuel?
4: Bah des gens qui souvent découvrent que c'est la journée internationale du don d'organes. C'est bien ça, hein?
5: National.
4: National.
5: Journée nationale du don d'organes.
4: C'est ce qu'on voit, hein, les gens qu'on croise, ils sont déjà surpris, ils ne savaient pas, ils voient le petit ruban vert aussi.
5: C'est ça. On se rend compte que beaucoup de personnes se disent que de toute façon, ils sont donneurs présumés. Donc voilà, après leur décès, s'ils sont éligibles au don d'organes, ils donneront par défaut. Donc on est là pour leur expliquer en fait leur donner. Les pendants en fait de la loi. Oui, on est donneur présumé, mais on va questionner les proches et si on n'en a pas parlé avant sa mort, et bien, malheureusement, quand ça arrive, il est trop tard.
4: Voilà, c'est ça que vous allez rappeler à toutes celles et ceux que vous allez croiser. Quelles sont les réactions généralement des personnes?
5: Les questions sont... Les personnes sont souvent avides en fait d'obtenir des réponses en fait sur leurs préjugés, sur les tabous, etc. En fait. On lève le doute en tout cas.
4: Voilà. Donc il y a des gens qui refusent, qui disent non, ça ne m'intéresse pas. D'autres qui disent ah, je donne, mais qui n'en ont peut-être pas parlé à leurs proches. Et c'est pour ça que vous êtes présente ici avec la grande échelle.
5: C'est ça. Et pour leur dire aussi, comme vous l'avez dit, qu'on peut aussi sauver des vies de son vivant en donnant un...
4: C'est ça, on y reviendra en détail avec vous tout à l'heure, Élodie.
0: Merci beaucoup Emmanuel, et évidemment à tout à l'heure. Dans un instant, on va répondre à une question que beaucoup se posent. Comment devient-on donneur d'organes? Et surtout, quelles sont les idées reçues qui circulent encore aujourd'hui? Venez nous raconter vos expériences concernant le don d'organes. 03 20 55 89 89. Tout de suite, on écoute Amir sur Ici Nord. Belle journée.

0: Amir, la nouveauté sur Ici Nord. Bienvenue tout le monde.
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0: Ici Nord, tous les jours à vos côtés, bienvenue chez vous, c'est votre émission consacrée aujourd'hui au don d'organes, puisque c'est la journée nationale du don d'organes aujourd'hui. Beaucoup de Français pensent encore qu'il faut une carte de donneur pour pouvoir donner ses organes. Est-ce que c'est vraiment le cas? On va en parler évidemment avec nos invités. Docteur Guillaume Strecker, anesthésiste réanimateur au service des urgences chirurgicales et médecin coordinateur pour les dons d'organes au CHU de Lille. Docteur, aujourd'hui en France, quel est le principe de base de la loi concernant le don d'organes?
3: Alors c'est basé sur le consentement présumé, c'est-à-dire qu'on est tous donneurs d'organes une fois que notre décès survient, sauf si on a exprimé un refus de notre vivant. Alors ce refus peut s'exprimer de différentes façons, soit en s'inscrivant sur le registre national des refus, qui est possible à partir de l'âge de 13 ans, ou alors en ayant exprimé de façon orale à nos proches, ou en ayant laissé un écrit signé et daté stipulant qu'on ne souhaite pas faire le don de nos organes.
0: On le trouve où, ce registre national des refus?
3: Ce registre, on le trouve très facilement en ligne sur Internet. Il suffit de se connecter, on a le lien extrêmement facilement. Ça prend que quelques minutes pour s'inscrire. Alors on peut refuser la totalité du prélèvement ou refuser un organe ou quelques organes parfois.
0: Est-ce que si, par exemple, je ne dis rien, est-ce que la famille a le dernier mot?
3: Alors c'est tout l'enjeu et toute la problématique justement de la question du don d'organes, c'est que les personnes le plus souvent de leur vivant ne se sont pas positionnées vis-à-vis du don d'organes, et quand leur décès survient, on se tourne vers les proches et la famille, et ils sont bien en difficulté de pouvoir donner un avis, puisque la personne ne s'est pas positionnée, et on leur explique un petit peu le sens de la loi. On est tous donneurs présumés, sauf si on avait exprimé un refus, mais le plus souvent la famille, ne connaissant pas le point de vue de ce proche décédé, préfère s'abstenir pour le don.
0: Et Marie Saman, donc vous êtes infirmière de coordination de prélèvement d'organes au CHU de Lille. Quand vous rencontrez les familles à l'hôpital, quelles sont leurs interrogations les plus fréquentes?
4: Alors, il faut savoir qu'il y a beaucoup de fausses idées qui circulent encore aujourd'hui autour du don d'organes. Et ça va faire partie de notre travail, toute l'équipe qui allons prendre en charge cette famille et ce donneur, de les rassurer par rapport notamment au rendu du corps, parce qu'il y a beaucoup de confusion, par exemple, aujourd'hui, entre le don du corps à la science et le don d'organes. Il faut savoir que le don du corps à la science, c'est vraiment à but scientifique, et le corps, en effet, est donné à la médecine pour pouvoir faire progresser, par exemple, les étudiants.
0: Mais ça, on ne choisit pas.
4: Alors, c'est une inscription qui est faite pour le don du corps à la médecine. Donc, c'est vraiment une filière complètement à part. Et en effet, là, le corps n'est pas rendu aux proches. Tandis que dans le don d'organes, c'est totalement différent, puisque une fois le bloc opératoire et le don réalisé, le corps est rendu à la famille, avec évidemment le plus grand respect possible qui est pris autour de ce corps. Ça fait partie des choses qui sont toujours absolument nécessaires de rappeler, parce que évidemment, c'est essentiel, indispensable. Éthiquement, on ne peut pas travailler autrement.
0: Ce serait quoi les freins, les peurs qui reviennent souvent?
4: Alors, hormis le rendu du corps, on va avoir par exemple les fausses idées, comme « je suis trop âgée pour donner, il n'y a plus rien de bon à donner », ou « je suis trop malade », ou enfin voilà. Il faut savoir que nous, on fait effectivement, ce qu'on dit souvent aux gens, c'est vous, votre travail, c'est de vous positionner par rapport à la question, et le nôtre, c'est de déterminer s'il y a encore quelque chose de bon à proposer.
0: Il y a un âge en particulier, je ne sais pas, à partir de 70 ans, on ne peut plus rien donner parce que c'est dépassé, je ne sais pas. Vous riez, mais
4: oui, c'est vrai ou pas? Je ris parce qu'effectivement, c'est des choses qu'on entend très très régulièrement et preuve qu'on n'est pas encore assez informé sur le sujet en France. Alors, il faut savoir qu'il n'y a pas de limite d'âge pour pouvoir donner ses organes. Jusqu'à, ça peut paraître surprenant, mais jusqu'à 85-90 ans, on peut encore donner quelques organes, comme le foie et les reins, qui se conservent très bien dans le temps. Donc c'est vraiment, nous, une évaluation qu'on fait en fonction des antécédents de la personne et de son âge, bien évidemment.
0: Il y a des maladies où on doit éviter de donner ses organes, ou non?
4: Il n'y a plus vraiment de contre-indications aujourd'hui. Même, je dirais, les cancers qui ne sont pas totalement en rémission peuvent, pour certains cancers, vraiment in situ, comme on appelle, très, très localisés, faire quand même l'objet de la possibilité d'un don d'organes. Donc c'est vraiment, nous, encore une fois, notre travail de se pencher sur chaque dossier et puis le présenter à l'Agence de la biomédecine, hein, qui est notre, un petit peu notre maison mère et qui va réguler en fait toutes ces demandes aussi pour nous aider à trouver des réponses sur, sur la potentialité du don.
0: Et c'est vrai que c'est important de le rappeler parce qu'on n'est pas forcément au courant. C'est vrai qu'on a des idées reçues et en fait, c'est tout l'inverse. On va retrouver Emmanuel Bordeaux qui est à Bézieux. Quelles sont les idées reçues que vous entendez aujourd'hui, Emmanuel ? Si vous en entendez, bien sûr.
5: Ouais, pour l'instant, on entend une dame qui est en train d'amener des bouteilles d'eau dans une machine. Mais, non, mais blague à part. Elodie, voilà, c'est un peu ce que l'infirmière a dit. C'est vrai que les gens disent, oh non, je suis trop vieux, je ne sais pas. Voilà, c'est un peu...
6: J'ai ma carte depuis très longtemps et donc il faut faire une petite piqûre de rappel en disant que la carte, elle est plus obligatoire et bien au contraire, en fait, elle est plus légale. Hein, je dis pas de bêtises, hein, je pense, Dr Strecker et Marie. L'important, c'est vraiment, comme l'a dit Marie, les proches auront le dernier mot. Donc si on n'en a pas parlé avant, ça peut entraîner des fois une décision des proches qui va finalement contre notre volonté.
5: Oui, à ce bénéfice du doute. Alors là, on a parlé évidemment du don d'organes une fois que la personne est morte, mais il y a aussi du don d'organes de son vivant. Et c'est votre histoire, Elodie. Racontez-nous.
6: Oui, c'est ça. Donc mon fils est né en 2008, insuffisant rénal. Il est passé en dialyse en 2014. Il a été greffé une première fois en 2015, d'un rein. La greffe n'est pas définitive. Hein. Elle a une durée de vie. Alors, bien sûr, c'est des statistiques, mais 10-15 ans. Pour Noah, la greffe, elle a duré 9 ans. Fin 2023, il a dû repartir en dialyse toute l'année 2024. Et quand on a eu l'information par la néphrologue, tout de suite, j'ai posé la question. J'ai demandé si je pouvais faire les tests de compatibilité, vérifier ma santé pour pouvoir lui donner un rein. Et on est allé jusqu'au bout de la démarche. J'étais compatible, j'étais en bonne santé et Noah, il va super bien depuis la greffe qui a eu lieu en mars.

0: Si vous avez envie de témoigner, on va d'ailleurs recevoir Sylvie. Restez bien avec nous sur Ici Nord.
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0: Et c'est votre émission jusqu'à 10h où on parle du don d'organes, puisqu'aujourd'hui c'est la journée nationale du don d'organes. Avec nos invités, donc, docteur Guillaume Strecker, anesthésiste, réanimateur au service des urgences chirurgicales, et puis médecin coordinateur pour les dons d'organes au CHU de Lille. Et puis nous avons aussi Marie Samin, infirmière de coordination de prélèvement d'organes au CHU de Lille. 03 20 55 89 89. On a Sylvie avec nous. Bonjour Sylvie.
8: Bonjour.
0: Alors, allez-y, racontez-nous votre témoignage.
8: Alors, de par le fait d'avoir de la famille qui a déjà eu des soins, ce qui fait que moi, par la suite, je suis moi-même soignante, et vous allez dire, pourtant, c'est pas tous dit, c'est le CHU de Lille qui doit parler, mais je travaille aussi au CHU de Lille, et ce qui fait que je pense que ça fait qu'on est encore plus à même de voir des patients qui ont besoin, et on se dit, je dirais quelque part, ça fait partie aussi de notre travail de soignant, de se dire avec notre empathie que ça peut servir à quelqu'un. Et donc, moi, je me suis toujours dit, si jamais, comme la maman juste avant qui expliquait, si jamais il y avait quelqu'un de ma famille qui avait besoin de mon vivant, évidemment, je pense que, dans mon cas, en fait, la question ne se pose pas. Et je me dis pour les gens qu'on aime. Et après, même pour les gens qu'on ne connaît pas, lorsque s'il m'arrive quelque chose et que j'allais dire entre guillemets on peut plus rien faire de moi, je me dis tant qu'à faire que mes organes puissent être utilisés et être utiles et puissent sauver dans ces cas-là plusieurs vies, parce qu'on peut prendre que ce soit au niveau des yeux, des rétines, que ce soit poumon, rein, pancréas pour des îlots de Langerhans, des choses comme ça, plein de choses. Et
0: apparemment les rétines c'est non, hein, Sylvie.
8: Ah,
0: il y a docteur et Marie, ils ont fait non, de la tête, hein.
8: Ah,
0: mais...
8: ah bon, désolé, je ne savais pas.
0: Il n'y a pas de problème.
8: Donc, comme quoi, maintenant, on est en soignant, on peut avoir.
0: Pourquoi on ne peut pas prendre la rétine?
9: Oui, ça fait partie justement des idées un petit peu reçues. On prend

0: pas les yeux ni les rétines, c'est la cornée qu'on prend, c'est la petite lentille d'accord. en avant de l'œil. Okay. Et une fois prélevé, d'ailleurs, ça ne se voit pas du tout.
1: D'accord.
2: Bon, ben, c'est
1: mais donc ça peut être pris.
0: Oui, oui, tout à fait. Ça s'appelle du tissu. Hein. C'est pas des organes, c'est fait partie okay. des tissus qu'on peut prélever
1: d'accord.
0: et qui va permettre de redonner la vue à un nombre de personnes qui souffrent de plaies oculaires ou d'autres choses. Donc, on a besoin effectivement de rétine pour de cornée pour retrouver la vue à ces personnes.
1: Mais en tout cas, voilà, je me dis, tant qu'à ça, que ça puisse servir à diverses personnes, que les organes puissent servir. Donc, ce qui fait que moi, j'ai fait déjà les démarches, même lorsque, une fois, j'avais dû être opérée. Bon, de toute façon, on a toujours une personne de confiance. Donc, la personne de confiance a déjà été au courant. Mes parents sont au courant, mes filles sont au courant. Comme ça, je me dis, ben, il arrive quelque chose, déjà, eux le savent. Ensuite, il y a un courrier qui avait été fait lorsque j'avais été opérée et que mes parents ont conservé. Et ensuite, j'ai également, au niveau de mon espace santé, noté également que je voulais, s'il m'arrivait quelque chose, déjà pas d'acharnement thérapeutique, mais en expliquant également que j'étais pour le don d'organes. Donc comme ça, je me suis dit, au moins ma famille ne...
2: C'est carré, hein. Franchement, c'est bon. Bravo. Hein.
1: Bah, je me suis dit, c'est des choses à faire, parce que voilà, parce que après je peux comprendre que des gens n'aient pas envie de donner. Après chacun c'est son avis, ça je vais pas me dire c'est bizarre de pas donner ou quoi. Mais enfin moi dans ma façon de faire dans notre famille, enfin on a toujours été dans l'empathie d'aller vers les autres et ça fait partie de cette démarche.
2: Merci beaucoup Sylvie pour votre témoignage et bravo à vous en tout cas pour cette initiative. Merci de nous avoir appelé. Bonne journée, bonne semaine.
1: Bonne journée également à tous.
2: Bye bye
1: Sylvie. Avec les chaleurs.
2: Mais oui, vous aussi. Hein. Buvez de l'eau, c'est très important. C'est vrai qu'on oublie de le rappeler, mais casquette crème solaire et une bouteille d'eau à proximité, c'est parfait. À bientôt Sylvie. Merci de nous avoir appelé. 03 20 55 89 89. Évidemment, on attend aussi vos témoignages. N'hésitez pas à nous appeler. Il est 9h35. On regarde ensemble les routes sur la région lilloise notamment. Alors ça bouge du côté de Marquette-les-Lilles. Il va falloir ajouter 19 minutes entre Saint-André et Wascal. Si vous êtes dans ce secteur en direction de Wascal, soyez patients. Mais sinon, tout le reste, ça a l'air de plutôt bien rouler. Donc bonne route, 03 20 55 89 89. Si vous êtes témoin de quelque chose, n'hésitez pas à nous tenir au courant.
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2: On va continuer de parler évidemment du don d'organes puisque aujourd'hui c'est la journée nationale du don d'organes. Très important de le rappeler, restez bien avec nous jusqu'à 10h. Et puis là on profite également en musique avec Céline Dion sur Ici Nord, votre radio locale. Belle journée à tous.

0: douceur, Céline Dion sur Ici Nord. Belle journée à tous.
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0: Bienvenue chez vous. Et c'est votre émission jusqu'à 10h, on parle du don d'organes, puisqu'en ce lundi 22 juin, c'est la journée nationale du don d'organes. Comment se déroule justement un don d'organes? Qui intervient? Quelles sont les étapes? On va ouvrir les portes d'un service que le grand public connaît très mal. Marie Samin, donc vous êtes infirmière de coordination de prélèvement d'organes au CHU de Lille. Quel est votre rôle précisément au CHU?
2: Alors moi j'aime bien dire qu'on est un peu le chef d'orchestre de la procédure en tant que musicienne, et puis le lendemain de la fête de la musique en plus ça me parle beaucoup. On va essayer de mener à bien, bien sûr en collaboration avec toutes les personnes qui vont prendre en charge ce potentiel donneur, on va essayer de mettre à bien, de mener à bien cette procédure, donc depuis la détection d'un donneur potentiel jusqu'à la fin du bloc opératoire. Donc on est vraiment sur le début de l'histoire d'une greffe, et on va effectivement passer les étapes les unes après les autres, depuis l'étude du dossier, la rencontre des proches, et puis ensuite tout ce qui va être coordination, gestion d'arrivée des équipes pour pouvoir organiser le bloc opératoire et assister à ce temps, puisqu'on est aussi responsable de tout ce qui va être conditionnement et envoi des organes. Donc c'est un job très très intéressant.
0: Et Elodie, donc, qui est avec Emmanuel Bordeaux, ça lui parle évidemment puisqu'elle l'a vécu, hein, Emmanuel.
3: Exactement, oui, vous avez donné un organe à votre fils.
2: Oui.
3: Et ça a été un parcours qui a été relativement simple ou pas?
4: Alors, je ne vais pas dire que c'est simple, il faut s'y préparer, mais on est vraiment super bien accompagnés. Et pour encourager ceux qui hésitent encore, j'ai envie de dire que partout où on passe pour faire nos examens, on nous déroule le tapis rouge. On a le droit d'arriver en retard au rendez-vous, ça m'est arrivé, je me suis emmêlé les pinceaux entre deux horaires de rendez-vous. Ne vous inquiétez pas, madame, no stress. Voilà, faut pas être stressé pour l'examen. Vraiment, partout où on passe, on est super bien accompagnés, on a le droit à un accompagnement psychologique si nécessaire, etc. Faut juste pas avoir peur de faire des bilans sanguins, donc faut pas avoir peur des piqûres, pas avoir peur des examens ni du milieu hospitalier, parce qu'on y va quand même assez régulièrement pour tout vérifier.
3: Alors là, on est ce matin au Carrefour Market de Bézieux. Alors Bézieux, c'est une ville ambassadrice. Hein.
4: Bézieux, pour la petite histoire, alors c'est pas la grande échelle qui l'a accompagnée, mais en tout cas, c'est la première commune des Hauts-de-France à avoir signé la charte avec le collectif Greffe Plus pour devenir ville ambassadrice du don d'organes.
3: Voilà, il y a le petit panneau à l'entrée et sortie de la ville avec ce petit ruban vert qu'on porte aussi aujourd'hui. Là, on est avec deux personnes qui se sont arrêtées, qui venaient faire leur course. Bonjour, votre prénom ?
5: Alexis.
3: Alors Alexis, est-ce que vous êtes sensible, vous, au don d'organes ? Et quelle est votre position, vous ?
5: Moi, ma position, c'est que j'ai jamais été vraiment contre ça. Je me suis toujours dit que s'il m'arrivait quelque chose de grave, écoutez, si on prend mes organes, si ça peut sauver une vie, pourquoi pas ?
3: Mais est-ce que vous en avez parlé à votre entourage de tout ça ?
5: Je suis pas sûr, non. Je suis pas sûr.
4: Super important. Prioritaire, primordial, le docteur Stricker et Marie vont pas aller contre moi. L'important, c'est d'en parler entre proches. Alors certains nous disent oui, mais on va pas parler de la mort. On parle pas de la mort, en fait, on parle de sauver des vies. Un donneur peut sauver jusqu'à 7 vies. Et donc du coup, voilà, le principal, s'il y a quelque chose à retenir d'aujourd'hui, c'est si vous portez le ruban vert, on va vous dire oh, c'est quoi ce ruban, parce qu'il y a plein de gens qui le connaissent pas. Et hop, la discussion, elle est partie et c'est facile. Et ben, j'ai décidé, s'il m'arrive quelque chose, de sauver des vies. Voilà, tout simplement.
5: Je suis d'accord, mais en fait, je pensais que on était dans tous les cas donneur d'organes, seulement si on disait, on écrivait ou on allait à la mairie pour ne pas donner justement.
3: Voilà. Mais c'est cette situation qui est quand même un peu particulière. C'est-à-dire qu'on est tous donneurs, mais si on n'en a pas parlé à nos proches, le bénéfice du doute fait qu'on ne va pas vous prélever vos organes. C'est bien ça.
4: C'est bien ça. Il faut savoir que ça arrive quand même, en fait, le docteur Stricker et Marie vont me le confirmer, mais ça arrive uniquement, en fait, on peut donner uniquement si on est en état de mort encéphalique, de mort cérébrale. Vous imaginez, en fait, les proches avec qui vous n'en avez jamais parlé, on dit que la personne est décédée et derrière qu'il n'y a plus rien à faire, et derrière on leur dit mais tiens, en fait on peut récupérer des organes. Donc si on n'en a pas parlé, si c'est pas clair dans leur tête, en fait c'est une décision hyper compliquée à prendre à ce moment là
5: oui, en effet. Après, j'ai vraiment jamais réfléchi tant que ça, mais je pense que ma famille aurait dit oui pour donner mes organes pour sauver quelqu'un, quoi.
3: En tout cas, vous les mettrez au courant maintenant que vous le savez. Merci beaucoup pour votre témoignage.
4: Merci à vous.
0: Merci Emmanuel. On a Monique avec nous. Bonjour Monique.
6: Bonjour.
0: Vous avez une question à poser donc à nos experts, on vous écoute.
6: Voilà, moi j'ai une carte de don d'organes depuis X années.
1: Mais j'ai entendu tout à l'heure qu'elle n'était plus, ce n'était plus valable. Et comme je n'ai vraiment plus de famille proche, j'aurais voulu savoir comment il fallait faire pour que je puisse faire un don d'organes s'il m'arrivait quelque chose, quoi.
0: Alors, docteur Marie.
2: Alors, cette carte, elle, effectivement, en fait, elle n'est plus distribuée actuellement par l'Agence de la biomédecine parce que, à un moment donné, il y avait une confusion qui s'installait entre on est tous donneurs de principe et cette carte, et du coup, on comprenait plus très bien quelle, à quoi elle était utile, en fait, en réalité. Mmh. Effectivement, elle a plus une valeur symbolique, mais qui est pour nous quand même très intéressante. Donc, elle n'a pas de date de péremption, cette carte. Vous pouvez toujours l'avoir dans vos affaires. Donc, si je comprends bien votre situation, votre préoccupation, c'est qu'il n'y a pas forcément beaucoup d'entourage autour de vous. Et effectivement, c'est une situation qui n'est pas facile. Alors, quand on est confronté à cela, nous, effectivement, on va chercher un petit peu dans les affaires de la personne. Donc, c'est très important que vous puissiez garder cette carte dans votre portefeuille. Vous pouvez également vous faire un petit écrit, pourquoi pas, sur un papier libre. Et puis peut-être, alors il faut savoir que les proches qu'on peut avoir autour de soi, ça peut aussi être un voisin, un bon ami, enfin quelqu'un qui n'est pas forcément de notre famille. Hein. Donc nous, si vous voulez, il n'y a pas vraiment de hiérarchie hein, dans les proches qu'on peut rencontrer. Et donc on va vraiment s'adresser aux gens qui vont se rendre naturellement à l'hôpital.
1: D'accord, ok.
0: Merci beaucoup, Monique, de nous avoir
1: appelés. Mais de rien, merci beaucoup pour votre enseignement.
0: Eh bien, on vous embrasse très fort, passez une belle semaine et buvez de l'eau, très très important, hein, Monique, avec les
1: chaleurs. Oui, vous inquiétez pas, j'ai le stock.
0: À bientôt, on va continuer évidemment de parler de cette journée très importante du don d'organes, de la journée nationale du don d'organes, avec nos experts juste avant. Place à la musique, Tears for Fears, sur Estimeur. Belle journée à tous.

0: Spears sur Essinor. Excellente journée avec nous.
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0: Ici Nord, tous les jours à vos côtés avec un sujet très important en cette journée du 22 juin, journée nationale du don d'organes. On en parle ce matin avec nos invités, docteur Guillaume Strecker qui est anesthésiste, réanimateur au service des urgences chirurgicales et puis médecin coordinateur pour les dons d'organes au CHU de Lille. Et Marie Samin, infirmière de coordination de prélèvement d'organes au CHU de Lille. On a Marie qui voulait nous parler de son témoignage. Bonjour Marie.
3: Bonjour.
0: Allez-y, on vous écoute.
3: Moi, personnellement, c'est un témoignage plutôt négatif, parce qu'en fin de compte, j'ai perdu mon mari en novembre 2025, en 5 semaines de temps à l'hôpital de Valenciennes, et il a été diagnostiqué avec le syndrome de Cushing, qui n'avait jamais été diagnostiqué par aucun médecin avant, et en 5 semaines de temps, ben, il est parti. Donc, le mercredi après-midi, comme toutes les après-midi, j'allais le voir à l'hôpital de Valenciennes et je suis partie comme d'habitude et dans la nuit, on m'a appelé à 3h du matin pour me dire qu'il était décédé. Mm-hmm. Donc, je suis allée à l'hôpital de Valenciennes en pleine nuit avec mes enfants parce qu'on voulait absolument aller le voir. Donc, on est resté un temps avec lui dans la chambre. Après, je suis rentrée. Et à 9h du matin, j'avais une infirmière don d'organes qui m'appelait de l'hôpital de Valenciennes pour me demander si j'étais d'accord pour faire un prélèvement de cornée, oui. Et je vous avoue que j'ai été choquée.
0: Ah, vous avec avez trouvé ça tôt.
3: Je le comprends. Mm-hmm. Mais sur le coup, je venais juste de perdre mon mari dans la nuit et à 9h du matin, elle m'appelle. Je comprends qu'il faut aller vite. Il n'y a pas de souci. Mais j'ai dit non. Là, comme ça, m'appeler aussitôt, j'ai dit non. Après, il n'y avait certainement que ça à prélever, parce que son corps était, avec le syndrome de Cushing, devait être en état un peu lamentable. Mais voilà, donc je voulais quand même le dire. Je ne sais pas, j'ai trouvé ça un peu maladroit, et après, avec le recul, je le comprends.
0: Est-ce que c'est mais, comme ça, voilà. Marie?
3: Comment?
0: Non, je posais la question du coup à notre infirmière, Marie Samin. Est-ce que ça se passe comme ça? Est-ce que c'est aussi rapide? C'est normal?
4: Oui, alors effectivement, on entend. Hein. Merci madame pour votre témoignage, parce que c'est très important que voilà, on puisse aussi avoir des retours. Hein. On entend complètement ce que vous expliquez. Malheureusement, on n'a pas d'autre choix que de procéder ainsi, parce que bah, vous vous doutez bien que on a une limite de temps hein, pour pouvoir prélever aussi bien les organes que là, dans cette situation-là, les tissus. On a 24 heures, en fait, après le décès pour pouvoir le faire. Donc, c'est la raison pour laquelle bah, mes collègues de Valenciennes vous ont contacté après avoir vérifié que votre époux était un potentiel donneur, hein, parce qu'il y a quand même une certaine liste de contre-indications. Donc, on doit s'assurer de ça avant d'appeler. Et voilà, c'est très important que vous puissiez aujourd'hui témoigner de cela, parce que ça, on touche du doigt en fait la difficulté et l'émotion qui se passe autour de cette question du don d'organes, bah dans des instants, je dirais aigus, avec des décès qui viennent d'arriver, et ce qui nous prouve, si c'était encore une fois le cas, hein, qu'il faut vraiment pouvoir en parler avant, parce que justement, quand les gens sont sous le coup de l'émotion, c'est très compliqué de pouvoir tout simplement réagir comme il se doit. Là, quand les gens en ont discuté, les proches se font simplement le relais en fait hein, de la position du défunt. Et quand on n'en a pas parlé, enfin, je ne sais pas quelle était la situation de votre époux, madame, mais oui, c'est vous qui prenez du coup la décision hein, de fait. Et quand allez-y.
3: Écoutez, j'étais sous le choc, donc je lui ai dit, écoutez, je ne me souviens plus si on en a réellement parlé ou pas parlé. Je sais que ses yeux, c'était, je dirais, sacré, parce qu'il avait été opéré de la myopie dans les premières opérations de la myopie. Et ses yeux, mon Dieu, il fallait jamais y toucher, il fallait faire. Donc, c'est avec ce vécu-là que j'ai répondu, en fin de compte. On avait 40 ans de mariage, donc on se connaissait bien, quoi.
4: Vous avez donc, pris la décision qui vous semblait la plus juste à ce moment-là, hein, donc il n'y a aucun problème avec ça.
0: Merci beaucoup, Marie, de nous avoir appelé de votre témoignage. On vous embrasse très fort. On va retrouver aussi Emmanuel Bordeaux, qui est à Bézieux.
5: Avec l'association La Grande Échelle, vous êtes là toute la journée?
6: Oui, on est là aux horaires d'ouverture, donc depuis 8h30 ce matin jusqu'à 20h ce soir, pour essayer de sensibiliser et de répondre à toutes les questions et lever un maximum de tabous chez les clients Carrefour Market.
5: Et puis Élodie, voilà, La Grande Échelle, c'est aussi particulièrement pour les enfants. Hein.
6: C'est ça, La Grande Échelle, elle est née pour venir en aide largement aux enfants greffés ou en attente de greffe, et on a donc signé une convention de partenariat avec le CHU de Lille et on intervient particulièrement à Zen de Flandre.
5: Voilà, donc il faut évidemment un peu de sous pour améliorer le quotidien de ces enfants greffés.
6: C'est ça, donc c'est l'occasion aussi sur le stand d'acheter des petites choses en fait qu'on vend pour faire rentrer des fonds parce que c'est le nerf de la guerre. Donc un axe c'est l'aide aux enfants greffés, le deuxième axe c'est la promotion du don d'organes et aux côtés du collectif national Greffe Plus et aux côtés d'autres associations des Hauts-de-France, on accompagne en fait les nouveaux ambassadeurs du don d'organes, que ce soit des communes, des entreprises, des clubs sportifs, des pharmacies. Tout le monde à son niveau, je le dis, tout le monde peut être ambassadeur.
5: Voilà, et quand on parle d'aide aux familles d'enfants greffés, ça passe par quoi concrètement?
6: Concrètement, on a mené un chantier fin 2023 où on a rénové totalement un service avec l'aide des Bricots du Cœur, une autre association. On achète des équipements, donc des fenêtres virtuelles, des cabanes de lecture, du matériel de sport. Aujourd'hui, on travaille sur un projet avec Decathlon où on est en train de travailler sur l'adaptation de pédaliers pour les enfants qui sont en dialyse pédiatrique, donc qui sont potentiellement en attente d'une greffe de rein. Decathlon travaille sur un pédalier modulable en fonction de la taille de l'enfant et on veut financer des heures d'accompagnement avec un éducateur sportif spécialisé, pardon, pour que le projet soit pérenne et que les soignants puissent être formés aussi sur les gestes à faire ou pas, les activités possibles ou pas.
5: Voilà, très concret. Merci pour cette réponse. Merci à vous. Donc vous pouvez venir au Carrefour Market de Bézieux toute la journée pour vous renseigner et donner aussi un coup de pouce à cette association.
0: Merci beaucoup Emmanuel et puis merci évidemment aussi à nos invités ce matin, Dr Guillaume Strecker, Marie Samin du CHU de Lille ainsi qu'à Élodie donc de l'association La Grande Échelle et Emmanuel Bordeaux bien sûr en direct de Bézieux. À très bientôt et merci d'avoir été avec nous ce matin.
7: Merci à vous.
4: Avec grand plaisir, merci à vous.
0: Au revoir. 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

0: Coldplay sur Ici Nord. Bon lundi, belle semaine à tous.
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0: Excellente journée sur Ici Nord, il est 10h. Les infos, Mathis Caron. Bonjour Mathis. Dans moins de 2 heures, le Nord et le Pas-de-Calais vont passer en vigilance orange canicule.
2: Les températures vont encore grimper jusqu'à 34 degrés dans l'Avesnois, 33 dans la Rajoie, 33 degrés également dans le secteur de Cambrai. Et cette chaleur étouffante va s'installer dans la région pendant une bonne partie de la semaine. Au total, 40 départements sont placés en vigilance orange. Pour la vigilance rouge, là c'est un record, 49 départements sont concernés. Pour s'adapter à ces conditions, les cours finiront plus tôt aujourd'hui et demain à 13h au collège Carnot à Lille. Les cours de sport y sont également annulés. Un agriculteur transporté en urgence à l'hôpital après un incendie. Son tracteur a pris feu ce matin à Bapaume dans le Pas-de-Calais. Il a été brûlé aux membres inférieurs et supérieurs en tentant de maîtriser les flammes avec un extincteur. Le CHR de Lille a pris en charge le trentenaire dans un état grave. Pour la troisième fois déjà, les députés examinent à partir d'aujourd'hui la proposition de loi sur l'aide à mourir, un texte qui divise les Français et les parlementaires. Sauf coup de théâtre, les députés devraient l'adopter. Les sénateurs, eux, pourraient le rejeter à nouveau. Mais le gouvernement a annoncé qu'il donnerait le dernier mot à l'Assemblée. La loi est donc en passe d'être adoptée. Un soulagement pour ses défenseurs. Les opposants au texte, eux, ont prévu de manifester aujourd'hui. Un rassemblement est organisé à Lille par le mouvement Alliance Vita à 18h30, juste en face de l'Opéra. Autre mobilisation aujourd'hui devant le collège Jean Jaurès à Calais. Les représentants du personnel de l'établissement y sont rassemblés en ce moment pour sensibiliser aux difficultés du collège. Ils réclament plus de moyens de la part du département. Leur équipe administrative est notamment incomplète pour encadrer les 450 élèves. En football, les Bleus disputent ce soir leur deuxième match de Coupe du Monde aux États-Unis. Ce sera face à l'Irak à Philadelphie. Dans cette phase de poule, l'équipe de France reste sur une victoire. Les Irakiens, eux, ont perdu leur première rencontre. Coup d'envoi du match à 23h. Kylian Mbappé et sa bande seront déjà qualifiés pour le prochain tour de la compétition s'ils remportent ce match. Un point sur la météo avec vous, Ambline.
0: Oui, après un week-end très chaud, vous l'avez dit, hein, Mathis, le temps restera globalement lumineux sur les Hauts-de-France. Avec un mélange de soleil et de nuages, côté température, il va faire chaud. Autour de 21 degrés sur la côte d'Opale entre Calais, Boulogne et le Touquet. 20 aussi du côté de Dunkerque. Par contre, plus dans les terres, ça chauffe. Pensez à vous hydrater, très important. 35 degrés à Lille, 34 à Arras, 30 degrés à Lens, 32 à Valenciennes ou encore 34 à Maubeuge. Merci de nous avoir choisi les 10h03. On regarde ensemble sur les routes comment ça roule. C'est plutôt une bonne nouvelle puisque ça ne bouge pas, ça bouchonne pas trop. Si un endroit, comme d'habitude, hein, comme tout à l'heure, je vous en parlais, entre Marquette-les-Lille et Wascal, ça bouchonne, rajoutez 15 minutes à votre trajet. Sinon, pour le reste, rien à vous signaler, ça c'est plutôt une bonne nouvelle. 03 20 55 89 89, si vous êtes témoin d'un accident, de ralentissement ou autre, vous êtes nos yeux, on compte sur vous.
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0: Le tabac, ça vous parle? Vous avez fumé, vous avez arrêté, c'est rédhibitoire pour vous. Quelle solution a le mieux marché pour vous? On en parle pendant une heure avec Marie Stellier, notre invitée qui est tabacologue. Juste avant, musique, parce qu'on est là aussi pour profiter, se détendre en ce lundi matin avec Rose Laurence. Voici Africa, Sierra Sinor. Merci de nous avoir choisis.

0: Rose Laurence, Thierry Sinor, excellente journée avec nous.
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0: Bienvenue chez vous, c'est votre émission jusqu'à 11h. N'hésitez pas à participer, évidemment, 03 20 55 89 89. Ce matin, on parle d'un sujet qui concerne énormément de monde dans notre région, le tabac. Alors, les vacances sont souvent synonymes de détente, d'apéro, de soirée avec les copains, mais pour beaucoup d'anciens fumeurs, c'est aussi une période de fragilité. Pourquoi l'été est-il parfois le moment des rechutes? Marie Stellier, vous êtes tabacologue, bonjour.
2: Bonjour Robline.
0: Alors Maryse, est-ce que l'été c'est vraiment une période beaucoup plus dangereuse pour les personnes qui vont arrêter de fumer?
2: Oui, certaines personnes vont arrêter pendant l'année et pendant les vacances, elles se disent « bon ben voilà, je suis sortie d'affaires, tout va aller très bien ». Mais là on relâche un petit peu, on devient un peu plus permissif, on va aller au resto, on va aller sur une terrasse qu'on connaît bien et on risque de retrouver les habitudes de vacances. Donc surtout si on va dans un lieu de vacances où on a l'habitude d'aller, eh bien les habitudes tabac, elles vont vraiment arriver en pleine figure.
0: Changer de lieu de vacances.
2: Alors, non, anticiper. C'est-à-dire qu'une personne qui risque d'aller dans le même lieu de vacances, la même location, le même club vacances, il faut qu'elle réfléchisse avant de partir des réflexes qu'elle a développés dans ce lieu-là, pendant ce moment-là. Et ça, c'est vrai que autant nos fumeurs qui arrêtent de fumer y pensent quand ils sont chez eux avec leurs habitudes de vie, autant ils n'y pensent pas. Et j'ai déjà eu des cas de personnes qui sont arrivées sur une plage où ils avaient l'habitude de fumer, ils se sont assis au même endroit au niveau de la plage, pour le peu que madame fume encore et que ce soit les cigarettes, et la personne s'est retrouvée avec une cigarette sans s'en rendre compte.
0: Est-ce qu'une cigarette, c'est vraiment dangereux pour une rechute?
2: Ça peut rallumer l'ensemble des récepteurs.
0: Même au bout de, je ne sais pas, 3 ans, 5 ans,
2: oui.
0: 10 ans. Ah bon ?
2: On garde un fumeur, devient pas non-fumeur quand il arrête de fumer, il devient un ex-fumeur. Et donc, dès qu'il va prendre une cigarette, tous les récepteurs se rallument. Et donc la dépendance revient complètement.
0: Alors, comment réagir si on craque ? Voilà, on craque sur une cigarette cet été sur la plage. Alors qu'on avait déjà arrêté.
2: Hein. Oui.
0: C'est quoi? On réagit comment?
2: Alors, évidemment, si la personne a encore des patchs, surtout ne pas décoller le patch. Donc là, on limite vraiment les dégâts. Et peut-être, j'allais dire, changer de place aussi. Hein, si on constate qu'il y a une pulsion qui arrive, on n'est pas arrivé jusqu'à la prise d'une cigarette. Mais en tout cas, la pulsion, la personne va l'avoir. Elle va vraiment se demander ce qui lui arrive. Et il faut qu'elle se pose la question, oui, mais je suis dans le coin habituel. Et là, je fumais avant. Alors, vous allez me dire, maintenant, on parle des plages. Maintenant, il est interdit de fumer au niveau des plages.
0: Et oui, ça a changé. Hein.
2: Donc, déjà là, ça va être un frein pour rechuter, si je puis dire. Mais enfin, la pulsion va être là. Donc, dans ces cas-là, dès qu'on a une pulsion à fumer, à cause d'un réflexe, on se retrouve dans un arc réflexe qu'on n'a pas anticipé. Le conseil, c'est un verre d'eau fraîche ou changer d'endroit et même un substitut oral.
0: L'envie de fumer, ça dure combien de temps réellement?
2: Alors, la pulsion due à un réflexe, hein, parce que quand on est en manque, ça dure tout le temps. Mais par contre, lorsqu'on est dans un arc réflexe, c'est les centres de la mémoire de notre cerveau qui fonctionnent, ça dure à peu près en moyenne 3 minutes.
0: Ah,
2: mais attention! On a une envie à crever hein, pendant 3 minutes. On a l'impression que ça va être une éternité. Donc il y a des personnes qui surfent hein, là-dessus, hein, qui disent « Oui, ben, j'ai envie de fumer. Oui, parce que je me suis retrouvée à un endroit où j'avais l'habitude, ma terrasse préférée de mon lieu de vacances. Mais je sais que ça ne durera que 3 minutes. À la limite, ils parlent à leur pulsion en disant « Tu peux me faire croire que ça va durer, mais ça ne durera pas. » Mais après, si on n'a pas le courage de faire ça, autant changer de place, carrément, prendre une boisson fraîche, un substitut oral, et ça va passer.
0: Combien de personnes, c'est vrai qu'il y a beaucoup de personnes qui souhaitent arrêter de fumer pendant l'été, est-ce que vous trouvez que c'est une bonne idée?
2: Alors, la bonne idée, c'est que le fumeur arrête à la date qu'il a choisie.
0: On dit, c'est lundi.
2: Donc, si c'est lundi, j'allais dire il n'y a pas de bonne ou de mauvaise date. Le fumeur choisit son moment. Donc s'il arrête avant de partir en vacances, il faut faire attention aux rechutes. S'il arrête pendant les vacances, parce que justement il va aller dans un endroit où il n'a pas été habitué à fumer. On va faire le centre, vraiment le truc inverse. Donc il va dans un endroit qu'il ne connaît pas, il va arrêter de fumer, c'est beaucoup plus facile, puisqu'il n'y a pas d'habitudes qui ont été générées par des années de fume, il met des patchs. Quand il revient à la maison, là, attention! Les habitudes que l'on avait à la maison, là, ça revient en pleine figure.
0: Autant rester tout le temps en vacances, quoi.
2: Quand on arrête de fumer dans un lieu, on n'a pas l'habitude, oui, mais bon, je ne crois pas que c'est à la portée de tout le monde.
0: Non, c'est un sacré budget. Hein. Vous aussi, n'hésitez pas, si vous avez des témoignages, à nous appeler 03 20 55 89 89. Si vous avez arrêté de fumer, par exemple, depuis combien de temps? Quelles ont été vos plus grandes difficultés? Est-ce que vous avez rechuté aussi pendant les vacances? Est-ce que vous avez peur de rechuter là pendant cet été? N'hésitez pas à nous appeler 03 20 55 89 89. La nouveauté, Florent Pagny.
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0: Le dernier titre de Florent Pagny qu'on adore sur Ici Nord. Belle journée à tous.
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0: Et c'est parti, vous êtes sur Ici Nord avec Marie Estellier, tabacologue. Une question qui revient sans cesse. Alors j'ai envie d'arrêter, je n'y arrive pas. Est-ce vraiment une question de volonté? Spoiler, je pense pas seulement, Marie, on est d'accord. Est-ce que c'est uniquement grâce à la volonté qu'on arrête?
3: La volonté n'a rien à voir là-dedans.
0: C'est vrai, rien du tout?
3: Rien du tout. La volonté, on fonctionne avec notre cerveau conscient. Je veux, j'ai envie. Alors quand quelqu'un me dit « est-ce que la volonté peut faire quelque chose ?», je leur demande « vous allez plonger en apnée et vous avez la volonté de rester en apnée pendant 10 minutes. Mm-hmm. Est-ce que vous allez y arriver ?»
0: Pas du tout.
3: Pourtant, vous avez la volonté.
0: Ah oui, oui, oui. Mais donc, que de me
3: voyer, voilà. Hein. Et donc finalement, il faut savoir que, justement, oui, vous allez, la vie va s'arrêter. Donc votre cerveau, lui, il va vous faire réagir et vous faire remonter. Pourtant, vous avez la volonté. Le besoin nicotine s'inscrit dans le cerveau comme le besoin de boire, manger, respirer. Donc la volonté n'a rien à voir là-dedans. Donc techniquement, qu'est-ce qu'il faut faire? Le cerveau réclame la nicotine, il a faim de nicotine, on va lui donner à manger, on va lui donner la substitution nicotinique, la ration qui va soulager du manque physique. Et pendant ce temps-là, eh bien, les fumeurs le disent très bien, hein, le geste, oui. Eh bien, les fumeurs vont travailler leur geste, c'est-à-dire créer d'autres rituels où la cigarette ne s'inscrit plus. Donc ça, c'est un long travail qui dure même pendant les vacances, surtout quand on va dans un lieu qu'on connaît. Ça dure à peu près un an. Mais pour faire ce travail-là de changement d'habitude, il faut en avoir envie. Il faut être motivé.
0: Pourquoi certaines personnes arrivent plus facilement que d'autres à arrêter comme ça? C'est vraiment l'envie?
3: Alors, on n'est pas égaux.
0: Oui, ça, oui.
3: On n'est pas égaux. Vous allez avoir un fumeur. C'est un ensemble de trois dépendances tricotées les unes aux autres à plus ou moins des niveaux différents. Donc, si on a quelqu'un qui a une dépendance physique très importante, mais qui n'a pas développé plus que ça de rituel, il suffit qu'on lui mette une dose de substitut nicotinique correcte. Il va s'arrêter facilement. Par contre, si on a quelqu'un qui a plutôt développé du comportemental, ça va être plus long, évidemment, puisque là, il faut carrément, comme je disais, de manière banale, débugger un peu les habitudes et les gestes tabac.
0: Et quelles sont les grandes idées reçues sur le sevrage? Parce qu'il y en a beaucoup qui disent « je vais devenir irritable, je vais prendre du poids ». Est-ce que c'est vrai tout ça?
3: Alors, c'est vrai quand on n'est pas dosé en nicotine correctement. Si vous faites un régime amaigrissant et que vous faites un peu n'importe quoi et vous vous nourrissez pas correctement, qu'est-ce qui va arriver? Vous allez être irritable, vous allez trouver que tout le monde vous embête. Hein, ça va pas aller. Si on vous cherche, on vous trouve. Sans forcément avoir la faim. Mais... Et puis après, qu'est-ce qui va arriver? Vous allez craquer, puis après vous allez reprendre du poids. Donc, on dira que la prise de poids ainsi que l'irritabilité sont des signes de sous-dosage nicotinique. Donc, pour éviter ça, il faut rassasier la personne. Une personne irritable et qui prend du poids, c'est une personne qui a faim de nicotine.
0: Il y a un âge idéal pour arrêter de fumer ou pas? Ce qu'on voit souvent sur les réseaux, à partir de 30 ans, si vous arrêtez de fumer avant 30 ans, vos poumons seront tels quels. Et puis pareil pour 40 ans, et puis pareil pour 50 ans. Et c'est quoi la
3: Alors, vérité? Il n'y a pas de généralité. On dira que, généralement, les jeunes fumeurs, jeunes dans leur consommation. Alors bien sûr, il y a beaucoup d'ados, mais il y a quand même des adultes qui vont commencer à partir de 30 ans. Ils ne sont pas forcément motivés à l'arrêt, parce qu'ils ont tous les avantages du tabac sans en avoir les inconvénients. Donc il faut quelques années de fume pour que l'idée d'arrêter de fumer pointe au bout de son nez. Donc déjà, il n'y a pas d'âge. Et il faut savoir que, de toute façon, cette histoire mes poumons seront pareils, oui. Évidemment, au fur et à mesure des années de fume, on va avoir des irritants qui vont faire évoluer la personne vers de la bronchite chronique. Là encore, c'est réversible. Après, la bronchopneumopathie obstructive, là, ça devient irréversible. C'est-à-dire que les dégâts, quand ils sont là, on ne peut pas faire marche arrière. Jusqu'à l'emphysème, c'est des grosses bulles que l'on a dans le poumon et on est obligé d'être oxygéné. Donc là, c'est vrai qu'on ne peut pas j'allais dire, revenir en arrière. On arrête de fumer, on stabilise le problème. Mm-hmm. Donc, il y a ça, mais quand on fume, il faut savoir que lorsque l'on arrête, au niveau du cancer du poumon, il faut attendre 10 ans pour avoir un risque diminué de moitié et 15 ans pour avoir un risque analogue à celui d'un non-fumeur. Ça, c'est très important à savoir.
4: C'est long quand même.
3: Très long.
4: On va continuer d'en parler. Est-ce que vous avez arrêté de fumer? Comment vous avez fait pour arrêter? Est-ce que c'est grâce au patch, aux cigarettes électroniques, à l'hypnose, d'un coup ou sur la durée? Je ne sais pas. 03 20 55 89 89. On attend évidemment vos appels. Et puis, on va écouter Jean-Jacques Goldman sur ici. Restez bien avec nous.
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0: Jean-Jacques Goldman sur Ici Nord, excellent lundi avec nous.
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0: Votre émission, aujourd'hui on parle tabac avec Maryse Tellier qui est tabacologue et nous avons Monique. Bonjour Monique.
2: Bonjour à vous deux, j'ai écouté votre émission et je ne pense pas avoir attendu à moins que j'étais pas dans la pièce où il y avait ma radio, mon cas quoi. Parce que moi j'ai commencé à fumer à 21 ans et j'ai arrêté en 2018. Bon, j'ai 74 ans donc calculez un peu, j'ai fumé pendant longtemps. Et mon médecin me disait toujours d'arrêter parce que depuis l'enfance je faisais toujours des bronchites chroniques justement. Et là, cette année-là, en 2018, non seulement on était champion du monde, hein, ce que je souhaite demain qu'on poursuive la course aussi de ce côté-là, et ben j'ai eu une grave bronchite. J'ai une très grave bronchite à la limite de la pneumonie, bronchite, et donc j'ai dû arrêter, je ne pouvais plus fumer. Et après, ça a été longtemps pour guérir justement, et ben j'ai dit ça serait vraiment ridicule de reprendre. Donc c'est ce que j'ai fait et je tiens, j'ai eu des tentations, hein, beaucoup de tentations. Alors quand je pouvais, j'étais chez moi, je buvais de l'eau ou voilà.
0: Maintenant, oui, vous occupez votre esprit. Quoi.
2: Toujours occupé mon esprit et je suis fière parce que bien que j'avais suivi des stages avec des responsables de santé parce que j'appartiens au disons pour les seniors à l'USAO, non enfin à un centre social à Race Ouest, et ben je n'avais pas arrivé. Mais là, j'étais fière parce que sans patch et sans cigarette électronique.
0: Bah bravo Monique, moi je vois la
2: oui. Et quand je craque un peu, enfin maintenant c'est plus, je craque plus pour ça. Mais je pense, je dis, j'ai réussi, ça serait bête de replonger là-dedans. C'est la volonté, je pense aussi.
3: Comment Monique, en tout cas, toutes mes félicitations.
2: Oui.
3: Quand vous pensez, finalement, quand vous avez des envies de fumer, vous vous dites, je suis tellement bien maintenant quand même.
2: Voilà.
3: Ça, c'est la motivation.
2: Le goût. J'ai pris des kilos, mais après tout, je m'en fous.
3: Vous avez pris combien de kilos?
2: Ben, il y a aussi mon traitement. Je suis sous traitement pour diverses pathologies. Ben, j'ai quand même pris une bonne dizaine de kilos.
3: Voilà. Les patchs, vous êtes arrêté sans patch,
2: sans patch,
3: arrêté grâce à la nourriture. La nourriture est un
2: fabuleux
3: substitut nicotinique.
2: Le sucre.
3: Oui, c'est ça. C'est un fabuleux substitut nicotinique.
2: Ouais.
3: Ça n'enlève rien.
2: Ouais.
3: Que c'est super, hein. Attendons-nous. Hein. Mais avec les patchs, sûrement que vous auriez pris moins de poids.
2: Bon. Ouais, mais
3: surtout, si ces kilos-là, vous les acceptez bien, ça n'enlève rien à ce que vous avez fait. Et vous avez raison. Quand vous avez des envies de fumer, ça vous revient. Un grand verre d'eau fraîche et se dire finalement, ma vie, comment elle est depuis que j'ai l'arrêt du tabac. Eh bien, je sens le goût des aliments, je me fais plaisir quand je mange, je me fais plaisir parce que je sens les odeurs.
0: Merci beaucoup, Monique, de votre témoignage. Et on vous embrasse encore, bravo. Allez, on continue en musique, petite pause avec Christophe sur Ici Nord. Belle journée.

0: Thierry Sinor, bienvenue à tous si vous nous rejoignez. Et on dit bonjour Zeph. Bonjour
1: Zeph. Salut Ambline, salut Terre, tous de l'autre côté de la radio. Et qui est là? C'est ma Marie Zounet. Comment ça va ma Marie?
0: Très bien.
1: Ça va, bah ouais. Alors tout de suite, je vais vous dire que je viens faire ma petite chronique de 10h30. 1, 2, 3, 5. Et on va vous dire après-demain des difficiles recherches. Je peux vous annoncer que c'est lundi.
2: De fou, hein.
1: Et que c'est le début d'une semaine de chaleur. Et que tous les jours, on pourra rentrer en se disant... Comme on m'a pas fait jingle, je m'en suis fait un tout seul. Alors ma Marie, ma spécialiste en mauvaise habitude, pas bonne pour la santé de quoi qu'on parle aujourd'hui, hein. J'enseigne parce que ravisé le planning, j'ai arrêté. Ça, c'est un truc que j'ai arrêté. C'est donc pas bon pour moi ni pour mon entourage. J'ai de mauvaise humeur. En plupart, plus la plupart du temps, c'est comme le verre de trop, ça ne sert à rien parce qu'il est tout dit, marqué, sujet à confirmer. Voilà. Mais j'étais quand même content. Et même fin ménage de vierge, c'est toi qui venait. J'étais déjà content. Et j'étais quand même trouvé un jingle.
0: Oh wow.
1: Demain j'arrête. Et oui, c'est ça, c'est mon petit jingle. Rien que pour toi, ma Marie-Zounette. Alors, pas mal pour un lundi et lendemain de la fête de la musique. Hein, où il n'y a que les musiciens qui boivent de l'eau. Et comme moi, j'ai pas l'oreille musicale. J'ai opté pour la gamelle brassicole. Mais avec modération, bien sûr, hein, mis des bières, c'est comme le dérèglement climatique. En dessous de 35, je me dis, ça va encore. Et bref, c'est temps de parler de moi. Je suis venu ici pour signaler à Terre tous qu'après le journal commencera le Sticky Gagne, animé par Agnès et moi-même. Hein. J'aime bien le dire, parce que c'est pour les os qui crottent que je travaille que 10 minutes par jour. Le Sticky Gagne, le jeu que le monde entier des Flandres aux Ternois nous envie. Et c'est aussi simple que de dire bonjour, hein, en attendant à notre studio 5 candidats. Qui auront composé le...
0: 0320-55-89-89.
1: Vous aurez au bout du fil Alexandre, le seul standardiste qui n'a pas besoin de téléphone pour parler à quelqu'un qui est très très loin.
0: Et quand
1: vous aurez joué, vous pourrez gagner quoi? Deux passes pour aller 3 jours complets au Main Square Festival. Deux passes 3 jours, les 3, 4 et 5 juillet. Vous allez pouvoir aller voir Charlotte Dalgardin. Cathy Perry.
0: Ouais.
1: Cathy Perry, mais elle n'est pas morte, voilà, elle chante encore. Hein. Et Aurel Sang, qui n'est pas sûr, contrairement à son nom. Alors, que du gratin de chicon, que de la bonne. Alors, ce qui gagne, c'est simple, les règles, on marque un point, on s'installe sur un siège qu'on appelle le siège éjectable. Et si un candidat marque un point de plus, ça fait ça. Et on a dit qu'il fallait arrêter, hein. Alors venez tenter votre chance au 0320-55-89-89 pour jouer au Sticky Gagne avec Agnès et Zeph, qui fument plus depuis... Enfin, ils fument encore, mais pas de là. Allez, au revoir.
0: Merci Zeph. On a hâte de vous retrouver là, à partir de 11h, donc pour le Sticky Gagne avec Agnès. Nous, on continue de profiter de la matinée ensemble et en musique avec Tracy Chapman sur Récinor.
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0: Tracy Chapman sur Ici Nord.
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0: Et on est toujours avec Marie Stellier. Vous êtes tabacologue. C'est pas la première fois que vous venez sur Ici Nord, évidemment. Vous êtes chez vous ici. Alors on va conclure, puisque on arrive déjà presque à la fin de l'émission. Si vous ne deviez retenir qu'une seule chose aujourd'hui, arrêter de fumer n'est pas une question de faiblesse ou de volonté insuffisante. On en parlait tout à l'heure, Marie. C'est une dépendance qui se soigne, pour laquelle on peut être accompagné. Il n'est jamais trop tard. Comment on fait pour se faire accompagner?
3: Premier réflexe, peut-être.
0: Premier réflexe.
3: Tabac Info Service.
0: Voilà.
3: Et avec Tabac Info Service, on peut avoir aussi un numéro de téléphone pour contacter un tabacologue près du domicile pour avoir un suivi en tête à tête. Mais déjà, Tabac Info Service.
0: Une personne qui nous est dédiée.
3: Oui. Alors, Tabac Info Service peut déjà faire du travail par téléphone.
0: Génial.
3: Donc, c'est vraiment aussi simple qu'un coup de fil. Voilà le premier réflexe.
0: Et on n'oublie pas, sur les plages, maintenant, il est interdit de fumer.
3: Ah oui, alors ça, les communes, elles en ont marre.
0: Intransigeante, ça y est.
3: Voilà, de ramasser les mégots, bah ça fait des frais de nettoyage de plage.
0: Merci beaucoup, Marie, d'avoir été avec nous ce matin. Et puis, on se dit à bientôt.
3: Très bientôt, avec grand plaisir.
0: Dans un instant, on va retrouver Louise Petit qui va nous parler pétanque. Restez bien avec nous.
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1: Et Louise Petit teste des lieux, des activités chaque jour dans la région. Aujourd'hui, un sport de saison, Louise.
3: La pétanque. Je suis à l'homme près de Lille et vous l'entendez peut-être derrière moi, des boules de pétanque qui sont en train de frôler le sol et qui se claquent entre elles de temps en temps, et des joueurs qui sont bien concentrés et ils font partie du club l'OSM l'homme pétanque. Je suis donc au boulodrome et je vais d'abord aller à l'accueil rencontrer Francine qui est présidente et puis après on va jouer quand même. Bonjour Francine.
4: Bonjour Louise.
3: Madame la présidente, enchantée. Donc quand on rentre effectivement, on voit le grand terrain de pétanque intérieur. Et puis ceux qui sont à l'extérieur, il y en a combien à peu près?
4: Il faut compter au moins une quarantaine de terrains.
3: Et combien d'adhérents?
4: 240. De 6 ans, 86, 92.
3: Et plusieurs champions de France.
4: Et plusieurs champions de France, oui, tout à fait.
3: Eh bien, je vais essayer de faire aussi bien et on va aller voir toute l'équipe dehors. Il y a quand même une vingtaine de personnes. Il se passe quoi, là, cet après-midi?
4: Il y a un concours, ça s'appelle le tourniquet.
3: C'est quoi le but?
4: Ils jouent à 4 et puis ils tournent, ils font 3 parties.
3: Bon, je vais essayer d'intégrer une équipe. Merci, Francine. Alors, j'ai trouvé une équipe pour m'entraîner un petit peu. Bonjour Raphaël.
5: Bonjour.
3: Raphaël qui lance le cochonnet. Donc là, vous êtes en doublette. Et on a mis le cercle ici pour qu'on soit positionné toujours chacun au même endroit. Sinon, c'est pas très équitable. Et puis bien sûr, vous avez le maître en main, tout l'équipement, l'aimant pour ramasser les boules sans se faire mal au dos. Je sais jamais si je lance la pomme de main vers le haut ou vers le bas.
5: Plutôt fermée, on va dire la main, comme ça, vers le bas.
3: Ok. Écartez-vous, à tout moment j'assomme quelqu'un. Je vise à peu près au centre. Et normalement, elle devrait rebondir jusqu'au cochonnet. Voilà, on est à combien de centimètres du cochonnet?
5: On est à peu près à 70-80, donc c'est pas un très beau point pour une première, c'est
3: pas mal.
5: C'est mieux.
3: Donc on va voir ce que ça donne avec l'autre équipe. Oh! Vous avez fait quoi? Ça s'appelle comment déjà?
5: Ça s'appelle un palet. Donc ça veut dire qu'on a chassé l'autre boule et on est resté à proximité du cochonnet, qui nous fait 2 points par terre pour l'instant.
3: Partie terminée, on a gagné Raphaël, bravo. Enfin, vous avez surtout presque tout fait. Hein. Un peu la chance du débutant. On a combien?
5: Alors nous avons gagné 13 à 4. Ils ont tous fait le cochonnet une fois, la première main où ils ont fait 4 points et après nous l'avons gardé toute la partie. Voilà.
3: Quel talent. Merci beaucoup messieurs et Francine pour l'accueil. Donc le cours de pétanque avec l'OSM l'homme, c'est testé et approuvé.

0: Vous aussi, vous avez essayé de porter là, à la maison?
1: Bah oui, c'est fantastique. Nous, notre réalisateur Vivian et puis chargé d'accueil, donc qui vous répond au téléphone Alexandre, ils ont tenté. Bon, je vous dis pas le résultat, mais c'était pas trop mal, sympa. Et chaque jour avec Muriel Jordan, on décrypte une nouvelle tendance qui raconte notre société. Ce matin, gros plan sur des mots fléchés nouvelle génération et qui risque bien d'ailleurs de cartonner cet été. Hein.
2: Oui, voici un jeu de mots fléchés qui sort des cases. Ce sont deux passionnés de mots croisés, Dior et Louise, qui ont lancé Grillé, un joli carnet de mots fléchés qui n'a rien à voir avec celui que possédaient vos parents ou grands-parents. Hein. Parce que celui-ci, il est moderne, il dépoussière le genre. Ne vous attendez pas à y trouver des définitions un peu désuètes ou carrément démodées. Hein. Comme par exemple, groupe de femmes en 5 lettres, harem. Attendez, faut arrêter. Hein. Moi, j'ai vraiment vu ça dans un cahier multijeux en kiosque dernièrement. Hein. Non, excusez-moi, mais c'est d'un autre temps tout ça. Il faut aérer, faut ouvrir les fenêtres. Et c'est précisément ce que fait ce carnet de mots fléchés grillés. Et forcément, curieuse comme je suis, bah, j'ai eu envie d'en savoir plus. Alors, j'ai contacté Dior, l'une des fondatrices de Grillé, qui nous explique, pour commencer, pourquoi, avec son amie Louise, elles ont eu l'idée de se lancer dans ce projet.
3: L'idée nous est venue à la fin d'un été. Je racontais à Louise que je faisais de plus en plus de mots fléchés à chaque vacances. Et là, Louise m'a dit que c'était avec sa grand-mère, mamie Jo, qu'elle avait découvert les mots fléchés quand elle avait 8 ans. Est-ce qu'elles en faisaient ensemble, en attendant Plus belle la vie, devant la télé du salon. Alors, on s'est mis en tête de remettre les mots fléchés entre toutes les mains, comme une solution aux besoins de déconnexion qu'on ressent tous.
2: Et je précise que ce ne sont pas des militantes. Hein. Elles ne font passer aucune idée dans leur grille de mots, mais elles y intègrent, par exemple, des représentations féminines et de la diversité que nous n'avons pas l'habitude de voir beaucoup dans les mots croisés traditionnels, dont les grilles, il faut quand même le rappeler, sont parfois datées, pleines de préjugés, voire homophobes et racistes. Il y a aussi des mots fléchés qui sont parfois un peu trop élitistes, avec des références ultra pointues. Grillé veut justement offrir un carnet intergénérationnel avec, ok, une esthétique soignée et surtout du fond dans la bonne forme.
4: Et ce concept de mots fléchés modernisés, Muriel, a été présenté dans l'émission sur M6, qui veut être mon associé, c'était le 22 janvier dernier.
2: Oui, et d'ailleurs, elles ont réussi à convaincre un investisseur d'y injecter 50 000 euros. Et elles ont aussi toutes les deux une solide communauté. Le jour du lancement de leur premier carnet en juin 2025, elles ont enregistré 1700 commandes, alors qu'elles n'avaient prévu que 500 cahiers. Mais dis donc, comment vous faites, les filles, pour fabriquer vos cahiers de mots fléchés?
3: On demande à notre communauté leurs mots préférés, ceux qu'ils sont fiers de connaître, ceux qui leur évoquent des souvenirs, ceux dont ils aiment la sonorité, par exemple, mais aussi leurs références culturelles préférées. On en fait un joyeux mélange avec des mots et éléments culturels qu'on a envie de leur faire découvrir, puis on partage ces listes à des verbicrucistes, c'est comme ça qu'on appelle un auteur de grilles de mots fléchés, avec lesquels on vient créer les grilles et les définir tous ensemble pour créer des cahiers qui prennent à la fois le pouls de ce qui se passe dans le monde, tout en restant intergénérationnel.
2: Bref, les mots fléchés, c'est tendance, et en voici un qui, selon moi, coche toutes les cases.
4: Merci beaucoup, Muriel. Bonjour, Agnès Delbar.
5: Bonjour, Amboline, ça va?
4: Mais ça va très bien, et vous?
5: Oui, ça va, mais je ne vous donnerai pas les places.
4: Non. Ah, j'ai tenté.
5: Non, elle a essayé de me corrompre pendant Muriel. Mais je lui dis non, Amboline.
4: Parce qu'en fait, il n'y a plus de place. C'est ça le problème.
5: Oui. Sauf pour les heureux gagnants du Sticky Gain cette semaine entre 11h et midi. Des passes pour aller profiter de toute la programmation du Main Square Festival à Arras. C'est absolument incroyable. C'est chaque jour entre 11h et midi. Vous jouez, vous gagnez. 03 20 55 89 89. Ça s'appelle comment cette petite merveille? Le Ch'ti qui gagne.
4: Merci Agnès et bonne émission. Je vous retrouve demain dès 9h sur Ici Nord. Très belle journée à tous.
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0: On va danser, c'est promis lors du Chic Game, mais là c'était Julien Clerc qui nous le proposait.
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0: Il est 11h. On fait un point sur l'actualité avec Odile Senelard. Bonjour Odile.
2: Bonjour.
0: Le Nord et le Pas-de-Calais passent à leur tour en vigilance orange.
2: La vigilance qui débute en ce moment même, jusqu'à 34 degrés attendus aujourd'hui dans la région, notamment dans l'Avesnois. 49 départements d'une moitié ouest du pays sont eux placés en vigilance rouge. Contrairement aux départements les plus exposés, l'Académie de Lille pour le Nord et le Pas-de-Calais n'annonce pas de fermeture d'établissements scolaires dans notre région, mais des mesures qui peuvent être prises par endroits. Ce sont aux chefs d'établissement d'adapter les cours en cas de besoin. C'est le cas par exemple au collège Carnot à Lille, où les cours vont s'arrêter aujourd'hui et demain à 13h. Conséquence indirecte de ces chaleurs, les noyades. 10 personnes sont mortes noyées en France hier, selon les chiffres communiqués par la sécurité civile. 13 au total sur le week-end, dont un adolescent samedi sur la plage de Malo à Dunkerque. Selon la préfecture de Gironde, 3 personnes âgées sont également décédées hier à leur domicile dans le département en raison des fortes chaleurs. Un feu de forêt hier en fin de journée, ça s'est passé à Neuchâtel-Ardelot, près du Touquet. Une quarantaine de pompiers ont été mobilisés. Les pompiers qui sont intervenus dans la soirée également tout près de là pour porter secours à 3 personnes qui se trouvaient en kayak au large de Camier. Un hélicoptère a également été mobilisé, mais à l'arrivée des secours sur place, eh bien les personnes avaient réussi à regagner la plage par leurs propres moyens. Près de 3 semaines après la mort de la jeune Liana, un rapport d'inspection est remis ce matin au gouvernement, rédigé par les services de l'inspection générale, de la gendarmerie nationale et de la justice. Il doit permettre de faire la lumière sur les dysfonctionnements dans cette affaire, notamment permettre de comprendre comment le principal suspect n'avait jamais été inquiété alors qu'il faisait l'objet de plusieurs plaintes pour agression sexuelle et viol sur enfant. Et puis du foot, évidemment, à suivre ce soir avec le Mondial. Deuxième match pour les Bleus qui vont jouer à Philadelphie. Ils vont affronter l'Irak. Coup d'envoi de la rencontre à 23h, heure française. Avec une victoire ce soir, les Bleus seraient assurés d'être qualifié pour les 16e de finale.
0: Pour ce qui est de la météo, Agnès,
2: bah, vous l'avez dit,
0: exactement.
2: Vigilance orange, ça veut dire qu'il va faire très chaud.
0: On est déjà pas mal,
2: mais ça va continuer. Et voilà, jusqu'à 34-35 pour l'Avesnois, et puis du grand soleil et du ciel très bleu.
0: C'est ça.
2: Je peux pas dire mieux que ça.
0: C'est un peu trop bleu même, mais
2: voilà, et peut-être un peu trop de soleil. Mais restez au frais, soyez attentifs à vos besoins en eau. N'hésitez pas à aller dans des endroits qui sont bien climatisés. Je pense aux musées d'ailleurs qui vous ouvrent leurs portes. Il y en a beaucoup dans la région, dans le Nord et dans le Pas-de-Calais, donc profitez-en. Merci beaucoup Odile, à tout à l'heure.
0: À tout à l'heure midi.
2: Et à 11h03, rien à signaler sur le réseau routier autoroutier du Nord et du Pas-de-Calais. Ça roule dans notre région. On fait la route ensemble au 03 20 55 89 89 tout au long de la journée.
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2: Et on joue juste après Daniel Balavoine, mon fils, ma bataille.

0: C'était Daniel Balavoine, merci de nous écouter sur la radio Ici Nord, la radio de vos chansons préférées, mais aussi la radio qui vous gâte avec ses jeux.
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0: Agnès Delbar-Isère.
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0: D'abord, premier cadeau, Zef, tous les jours entre 11h et midi.
2: C'est vrai.
0: Pas que le matin. Mais aussi entre 11h et midi.
2: Oui, je suis là.
0: En parfait état de marche, à peu près.
2: Parfaitement emballé.
0: Mais toujours un peu ronchon, quand même. Hein. C'est toujours un peu ronchon.
2: Oui, bah c'est comme ça,
0: oui, c'est
2: ma nature.
0: C'est comme ça, bah voilà, c'est ça. Et puis donc, deux passes pour aller profiter du Main Square.
2: C'est
0: à
2: ça.
0: Arras,
2: oui.
0: Début juillet.
2: Deux passes, trois jours. Hein.
0: Trois jours. On vous offre les trois jours. Vous n'avez pas besoin de choisir, en fait. Entre Katy Perry, Aurel San et d'autres...
2: Attends, Vidane.
0: Aussi.
2: Asaf Avidan.
0: Oui, Avidan, non.
2: Avidan.
0: Bon, bref. En tout cas, une programmation remarquable.
2: Un mec qui chante, quoi, ça s'appelle Avidan.
0: Il avec beaucoup de talent, il chante. Il faut quand même préciser que ce n'est pas un chanteur de stade de bain.
2: Il y en a qui chantent avec une guitare, et puis il chante avec un talent.
0: Bon, bref, voilà. Deux passes, Main Square, chaque jour. Au 03 20 55 89 89, 5 candidats et un seul gagnant, une seule gagnante. Chaque jour de la semaine avec le ch'ti qui gagne et des règles du jeu extrêmement difficiles à comprendre. Heureusement qu'il est là pour les traduire.
2: Oui.
0: C'est lui, c'est Zef.
2: Oui. En ce jour de l'an 2026, le 22e du mois de juin, et 22 juin, là, il va falloir s'y mettre. Hein. Parce qu'on n'a pas fini la journée, du coup. Hein. La vache. Et aujourd'hui, c'est enfin possible d'aller...
0: C'est tourné.
2: Oui. Et aujourd'hui, c'est enfin possible d'aller se rouler dans les genêts et même cueillir du raisin pour sentir l'odeur des foins.
0: C'est pourquoi aujourd'hui
2: il y a du soleil. Clo-Clo, il le savait déjà.
0: Ah oui, c'est vrai.
2: Oui, Clo-Clo, il le savait déjà pour la canicule. Normal, c'est le type toujours au courant.
3: À deux mois, c'était le lundi.
2: Oh là là. Mais je suis sûr que ce n'est jamais venu à l'idée de se dire, bah ouais. Aujourd'hui, nous sommes le jour de la Saint-Alban, premier martyr d'Angleterre, et pas le dernier, parce que la totalité de la population d'Angleterre peut être considérée comme des martyrs. De par le fait simplement qu'ils sont anglais. Et moi, quand j'entends Alban, j'entends ça. Eh oui, c'est Docteur Alban, voilà. Eh oui, Docteur Alban, c'est une alléluia, non?
0: Si,
2: j'adore.
0: Si. J'ai pas pensé tout de suite à Docteur Alban,
2: oui, mais moi,
0: quand
2: j'ai
0: vous m'avez dit Saint-Alban.
2: Vous... J'ai des pensées que vous n'avez pas. Mais le ch'ti qui gagne, ce n'est
0: pas
2: la Saint-Alban, ce sera un ch'ti qui gagne qui parlera de dons. De dons, pas ceux d'Agnès et Zef, ils sont tellement évidents, leurs dons, que de toute façon, personne n'en parle. Aujourd'hui, nous donnerons de la voix, de la joie, de la bonne humeur à nos cinq candidats qui auront appelé le 0320 55 89 89, parce que nous sommes la journée du don d'organes. Que vous voulez. Hein. Alors vous aurez Alexandre, au bout du fil qui donne de sa personne tout le temps. Et moi aussi, parce que j'ai fait don de mes organes post-mortem à une brasserie artisanale.
0: Ah oui, je me disais, mais qui les veut sinon?
2: Je me dis qu'ils vont bien en sortir une triple du bazar. Et grâce à ça, et grâce à tout ça, vous arriverez jusqu'au studio A comme anti-Roger.
0: Ah oui.
2: C'est ce truc que j'ai trouvé en A. Normalement, c'était en B.
0: Vous alliez dire alambic pour continuer dans la brasserie.
2: Alors, pour jouer, c'est plus simple que de greffer un rein. Vous aurez des questions région. José Pinto, premier greffé, originaire de 62. Mais quel organe on lui a greffé?
0: Un foie?
2: Ben non. Évidemment, 62.
0: Oui.
2: Et le mot fléché en 8 lettres. L'autre nom du greffé, on l'appelle le... C'est comme un truc de douche. Le receveur.
0: Le receveur, ah oui.
2: Qui m'a dit le technicien dans l'oreillette, mais n'importe quoi. Comme tu es général, dans quel pays la première grève du cœur en 1967 a eu lieu?
0: En Angleterre, non?
2: Non, c'est en Afrique du Sud.
0: Ah, en Afrique
2: ouais,
0: du
2: c'est
0: Sud.
2: C'est un Sud-Africain qui a eu lieu.
0: Je savais que c'était un pays anglo-saxon, non. Mais...
2: Conjugaison, je transplante, tu transplantes. Et si je te donne un rein, tu donnes quoi en échange? Un Pokémon? Et le meilleur du Sticky Gun, pour en repartir avec le cadeau dont vous a parlé Agnès, un pas de 3 jours pour le Main Square d'Arras. Le Sticky Gun, c'est simple, les règles, on marque un point, on s'installe et puis on est sur la liste.
0: Bah oui.
2: Ah oui, allez.
0: Comme des futurs greffés.
2: Mais si un candidat marque un point de plus.
0: Ah,
2: le Roger du Greffon. Donc, appelez le 0320 55 89 89 si une question vous semble pas compatible. Nous avons notre joker qui aujourd'hui est... Vous ne marquez pas de points, mais vous n'êtes pas éliminé. Appelez le 0320 55 89 89. Venez jouer avec Agnès et Zef,
0: oui,
2: qui, aux dernières nouvelles, ont tous leurs organes sur eux.
0: À peu près. On ne sait pas dans quel état, mais...
2: Ils y sont.
0: Ils y sont, quoi. Appelez-nous 03 20 55 89 89. On se retrouve après les Four Non Blondes. What? Sur votre radio, Ici Nord. Et notre ami Alexandre Standard, en pleine forme, 03 20 55 89 89. Elle se demandait s'il n'a pas des organes en double, lui.
2: Si, si.
0: Comme les cordes vocales.
2: Non, c'est parce qu'il est habité. Il y a d'autres personnes à l'intérieur de lui.
0: Et elles sont nombreuses. On dirait un immeuble de 5 étages.

0: Les Four Non Blondes jusqu'au bout sur votre radio ici Nord.
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0: Le qui gagne à qui le tour? Autour de Sonia. Bonjour Sonia.
2: Bonjour
3: Sonia.
0: Sonia nous appelle d'Arras et c'est notre première candidate de la du qui gagne du lundi, mais de la semaine donc aussi.
3: Oui, c'est vous êtes la première de la semaine.
0: Et vous êtes vachement bien placée à Arras pour Allo Men Square Festival.
3: Oui, parce que vous pouvez y aller à pied, en fait.
0: Bah oui.
2: Oui, vraiment, je suis pas loin.
3: Bah oui.
0: Oui, j'imagine.
2: Vraiment pas loin.
0: Vous y êtes déjà allé?
2: Oui.
3: Ah, vous êtes allé voir qui?
2: Dépêche Mode. Excusez-moi, j'ai un petit peu de...
3: Non,
2: de
3: mais c'est pas grave. Pourquoi vous êtes traqueuse? C'est la première fois que vous jouez avec nous?
2: Oui.
0: Oui. Ah, ça va bien se passer.
3: Mais il n'y a personne qui nous écoute, en fait. On vous a pas...
2: Non, bah voilà, c'est ça. C'est
3: on n'est pas diffusé, en fait. Vous avez... On ne l'a pas dit. Personne n'écoute. Voilà. On vous êtes tranquille.
2: Voilà. On va dire ça.
0: Sonia, vous êtes aide à domicile. Vous aidez combien de personnes?
2: J'aide 8 personnes. Neuf.
0: Ils doivent vous entendre comme, attendre comme le roi mage.
3: C'est marrant quand on dit 8, on le dit souvent qu'une fois, mais quand on dit 9, on a envie de le dire plusieurs fois. 9. Vous n'avez jamais remarqué?
2: Ben non, c'était parce que comme je m'étais trompée, je ne voulais pas oublier quelqu'un.
3: 9. Parce que 8, c'est pas pareil.
2: Non, c'est vrai.
0: Je suis pas sûre de tenir l'émission avec Zef, en fait.
2: Oui, vous avez beaucoup de courage, Agnès.
0: Mais je vous remercie. Ouais. Merci de le souligner, Sonia.
3: Ne parlez pas du mien, s'il vous plaît.
0: Parce que moi, j'aurais bien besoin d'une cellule de soutien psychologique à chaque fin d'émission.
3: Oui.
0: Ah, c'est vrai.
3: Et moi, par contre, je vais des séances de psychiatrie, moi, après l'émission.
0: Oh, n'importe quoi, mais quel menteur. Alors, Sonia. Vous aimez passer du temps avec vos amis, votre famille, vous aimez la marche, le sport en général.
2: Vous
0: aimez le jeu avec Agnès et Zef. Est-ce que vous avez retenu le mot de passe qui va vous faire...
2: Du tout, parce que je ne l'ai pas entendu.
0: Te donne.
2: D'accord. Ok.
0: Ça marche qu'une fois.
2: Oui, je sais.
0: Vous n'hésitez pas à l'utiliser.
3: Je te donne, en général, on le fait qu'une fois. Après, c'est bon.
2: Non, on donne plein de fois, tout le temps.
0: Bon, ma chère... Ma chère Sonia, nous avons 45 secondes pour marquer un maximum de points. Vous jouez avec moi et c'est Zef qui envoie le top. Vous êtes prête et vous n'hésitez pas à utiliser, je te donne une fois. Ça va?
2: Oui.
3: Top!
0: Question région, de quelle ville est originaire le plat traditionnel, la guenée? De quelle ville de chez nous?
2: Je te donne,
3: que t'as dit.
0: Question mot fléché en 4 lettres. Un véhicule tout-terrain à 4 roues.
2: En 4 lettres?
0: Oui, en 4 lettres.
2: Une auto?
3: Non.
2: En 4 roues?
3: Un véhicule tout-terrain à 4 roues, c'est un quad.
0: C'est un quad. C'est la Guenée, ça vient de Boulogne-sur-Mer.
2: Ça revient après, en fait. Je savais que c'était pas l'auto, mais je me suis dit...
3: Non, 4x4, ça marchait pas. Voiture, ça fait pas 4 lettres, et 4 lettres, c'est quad.
0: Et auto,
2: c'est pas voiture, c'était auto. Mais bon, c'est vrai qu'il y a des autos tout-terrain, mais bon, je comprends bien que c'est... Je sais que c'est
0: pas auto, mais bon. Pas UCO. Ça fait 4 lettres.
3: Oui, mais c'est pas tout terrain, forcément.
0: Bah non, non on est d'accord, mais...
2: Oui.
0: Bon, Sonia, il faut revenir.
2: Je vais revenir, vous inquiétez pas, j'ai essayé de rappeler cette semaine.
0: Ben oui, là, vous avez vu comment ça se passait.
3: Vous automassez avant d'appeler.
0: Oui, je vais demander à quelqu'un de vous masser les pieds pendant que vous jouez.
3: Moi aussi, voilà, c'est bien ça, c'est pas mal.
0: Ah, c'est une bonne idée.
3: Si quelqu'un peut masser les pieds pendant que vous jouez, moi j'aimerais bien.
0: Non, non. 03 20 55 89 89 pour nous appeler. On vous embrasse très fort, Sonia.
2: Moi aussi, je vous embrasse tous les deux, toute l'équipe. Merci beaucoup.
0: À très vite.
2: À très vite, au revoir.

0: avoir emmené votre petit Benjamin Burey à la plage, puisqu'il fait écran total cette année.
1: Il peut servir de siège aussi.
0: Ah bon? Oui. Ça, j'oserais pas. 03 20 55 89 89 pour gagner deux passes, trois jours pour le Main Square Festival, alors que c'est sold out. 03 20 55 89 89. Chaque jour, tentez votre chance pour gagner ces deux passes, trois jours.
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0: 11h26, merci de nous avoir choisis.
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0: Notre deuxième candidate, mais c'est un peu notre première candidate aujourd'hui, c'est Brigitte de Bully-les-Mines. Bonjour Brigitte.
11: Bonjour Brigitte de Bully. Bonjour, bonjour à vous. Je suis très très très heureuse de vous avoir au téléphone.
0: Non, c'est vraiment un grand plaisir. Alors Brigitte, il faut éclaircir la situation. Oui. Qui habite dans le Gers?
1: Vous dites j'habite dans le Gers, vous?
0: C'est moi. Et c'est votre fille qui habite Bully-les-Mines?
11: Non, c'est ma maman qui habite
0: Bully-les-Mines. Ah, votre maman. Voilà, j'étais pas bonne sur les traditions familiales.
1: Alors j'aurais dû, vous habitez le Gers, vous êtes remontée jusqu'à chez nous.
11: Oui.
1: Pour rendre visite à votre maman à Bully-les-Mines. Vous êtes là pour un moment et vous tentez d'avoir des places pour aller au Main Square parce que vous serez encore là.
11: Mais écoutez, oui, bien sûr. Non, je serai peut-être plus là. Je l'offrirai certainement à ma sœur qui habite dans le coin.
0: Ah, et habite où votre sœur?
11: Elle habite à Sauchois, une petite copine à 20 km de Berck.
0: D'accord. Ok. Sinon, vous avez quelqu'un d'autre à citer, peut-être, qui habite dans le Nord-Pas-de-Calais, Brigitte, n'hésitez pas, hein.
11: Ma famille proche, c'est ma maman et ma sœur.
0: Bon, d'accord, super.
11: Je vais peut-être lui souhaiter un gros anniversaire, un bon anniversaire. C'est son anniversaire aujourd'hui à ma sœur. Ah.

0: Quel est-il ?
1: Ok, je te donne.
0: Je te donne. Parfait. Ma chère Brigitte, vous avez une chance immense, vous allez jouer avec Zef pendant 45 minutes.
2: Ah, quel bonheur.
0: Et c'est moi qui lance le top. Top.
1: Ok.
3: Ma chère, pardon, Brigitte, qui chante la chanson intitulée Aline.
0: Et j'ai crié.
1: Oui, c'est. J'ai crié Aline.
0: Pour qu'elle revienne.
3: Vous avez le joke, Christophe.
0: Oh, bravo.
3: À quel sport correspond le Grand Prix d'Amérique?
1: Automobile, sport automobile.
3: Ben non, pas sport automobile. En plus, votre fille, elle gère un centre équestre.
0: Eh oui, c'est les courses hippiques.
3: C'est les courses hippiques.
1: Oh, mais que je suis bête.
3: Grand Prix d'Amérique. Non. Oui, vous habitez juste le Gers, ouais. C'est pas grave. C'est juste
1: ah
3: ça.
1: Oui.
0: Pourtant,
1: oui.
0: J'avais admirablement bien imité le cheval, non?
3: Oui, je trouve.
1: Là, c'est très bien, oui.
3: C'est très bien.
0: Ah, mais ça, c'est pas moi.
3: C'est notre régisseur, non, mais il imite parfaitement le cheval. Dans tous les sens du terme. Donc, non, mais ça fait un point.
0: Ça fait un point, ça veut dire que...
3: Christophe qui chante Aline. Non.
0: Il faut qu'il se calme. Il a sorti toute l'écurie, c'est pas possible. Brigitte, un point, ça veut dire que vous installez sur le siège de la future gagnante. Oui. On a connu des joueurs qui ont gagné avec un point.
3: C'est vrai.
1: Bon, d'accord, ok. Franchement, je suis très heureuse d'avoir participé. Et vous savez que dans le Gers, moi, je vous écoute tout le temps. Hein.
3: Vous êtes où dans le Gers?
1: Oui, je vous écoute.
3: Dans quelle ville vous êtes?
1: Alors, je suis où? On habite à une vingtaine de kilomètres de Nogaro. Il y a un circuit automobile et on est à une quarantaine de kilomètres de Mont-de-Marsan.
3: D'accord,
0: formidable.
3: De toute façon, les Gersois, c'est des gens du Nord avec un accent.
1: Voilà, c'est ça.
0: Brigitte, on vous garde, on vous installe sur le siège, on écoute Nick Kershaw et on attend les autres candidats. 03 20 55 89 encore 3 candidats pour ce Ch'titi Gagne du lundi et pour ces 2 passes 3 jours pour le Main Square Festival 2026. Bande de petits vénards, les chevaux n'ont pas le droit de jouer.

0: Chose, Riddle sur votre radio, ici Nord, 11h34. Le Chi qui gagne votre jeu revient d'ici quelques instants, juste après ça.
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0: Une exposition qui met en lumière l'importance de la présence du charbon et du travail de l'acier dans notre région, avec une exposition qui s'intitule Lucien Jonas au pays du charbon et de l'acier. C'est à découvrir jusqu'au 21 septembre au musée de Denain. Le musée de Denain qui a récolté donc tous ses fonds d'œuvres et de documents en lien avec le monde du travail, l'industrie et les usines du genre grande société. Rendez-vous donc avec cette exposition qui est visible les mardis, vendredis et samedis de 14h à 18h au musée de Denain. Vous pourrez donc découvrir le regard unique sur l'univers de l'industrie et puis aussi sur le monde ouvrier à travers le regard de Lucien Jonas jusqu'au 21 septembre et tout l'été au musée de Denain dans le Nord.
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0: 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Brigitte a marqué un point. Elle est donc sur le siège.
2: Brigitte, one point.
0: Alors que Denis, lui, il vient d'arriver et il a tout à gagner. Denis, il appelle de Borin. Bonjour,
3: bonjour Denis. Bonjour Zeph Agnès.
0: Zeph Agnès,
2: ça c'est bien.
0: Ouais, c'est bien, Zeph Agnès.
2: Les Brangelina. Vous savez, c'est quand on fait des contractions.
0: Très bien. Nous,
3: ça sera des raccourcis.
2: Zeph Agnès.
0: Zeph Agnès, c'est très bien.
2: C'est pas mal, c'est pas mal.
0: Denis, vous êtes agent immobilier. Vous travaillez dans une agence.
3: Sur Arras.
0: Sur Arras.
2: Oui, il est de Borin, monsieur.
0: Ouais, donc c'est pas Borin, très loin tout d'Arras. Ça.
2: Bah oui.
3: C'est ça.
2: Ouais. Oui, ça, on est tombé sur un T2 en fait. C'est rare parce que en général les agents immobiliers ils ont une babelle, ils sont pas maîtres. Ouais, enfin, on n'arrive pas à s'en débarrasser.
0: Alors que lui, il est très sobre.
2: Là, il est très sobre.
0: Il est à l'économie, Denis.
3: Oui.
0: Voilà.
2: Il n'y a pas le plan, il n'y a pas le plan, il n'y a pas, y a pas les pièces à visiter.
3: Je suis pas un maître, face à Zeph, bon, on s'incline.
2: Vous savez que moi, dans la vie, je parle très peu.
0: Mais qui va croire ça? Bon, alors attendez.
2: On n'est absolument pas soutenu dans cette émission.
0: Denis, c'est la première fois que vous jouez au Chi qui gagne. On vous rappelle les règles du jeu. Donc, 45 secondes, un maximum de bonnes réponses. Vous donnez une mauvaise réponse, le jeu s'arrête. Mais par contre, vous avez un mot de passe pour passer une question qui ne vous inspire pas. Vous l'avez retenu?
3: Je te donne.
0: Et en plus, ça.
2: Ce que ne font jamais les agents immobiliers.
0: Vous savez pas sous la douche.
2: Donner.
0: Pardon. Je pensais que c'était chanté.
2: Non, pas chanté, non. C'était donné.
0: Denis, on va jouer tous les deux pendant 45 secondes. Est-ce que vous êtes prêt?
3: Ça va être court, mais je suis prêt.
0: Eh ben, allez. On est parti.
2: Top.
0: Question région. Quel village du Nord a été élu le plus beau village de France en 2018?
3: Waouh. Village de France.
0: Mais oui, avec Stéphane Bern.
2: La Bernouillette.
3: Oui.
0: Vous vous souvenez, c'est un village de chez nous, avec une belle place. Non. Sinon, vous dites le mot de passe.
3: Ouais, je te donne.
0: Très bien. Question mot fléchier en 5 lettres. Un cavalier qui surgit hors de la nuit.
3: Zorro.
0: Mais c'est oui, dans la chanson Foule sentimentale d'Alain Souchon, de quoi a-t-on soif?
3: Soif d'idéal.
0: Oh bah oui, ça c'est
2: d'idéal,
0: bien.
2: Bah
0: quel
2: oui.
0: Auteur américain a écrit? Ah non, bah non, j'ai plus le temps.
2: Ah non, c'est un gongui. Ah.
0: Alors, le village du Nord qui a été élu le plus beau village de France en 2018, c'est la ville de Cassel. Je sais pas si c'est vraiment un village.
2: Si c'est un village, Cassel.
0: Oui, bon d'accord.
2: On dit de Mont-Cassel, mais le village c'est Cassel. Oui.
0: Vous vous souvenez?
3: Ah oui, oui, c'est un très beau village. Des beaux restaurants, des belles balades.
0: Oh là, on sent que l'agent immobilier revient.
2: Il y a des très bons estaminés.
0: Alors, de quoi...
2: Combien de prix au mètre carré?
3: Là-bas, on va monter à 2 500-3 000, hein, facile.
0: Voilà. Sinon, ça vous intéresse de savoir combien vous avez fait ou pas, Denis?
2: 2 points au mètre carré.
3: Si j'ai bien compté, je suis à 2.
0: Et vous êtes à 2, ça veut dire que vous avez battu Brigitte qui n'a fait qu'un point.
2: Ben oui.
0: Donc on dit à Brigitte,
2: au revoir.
0: Brigitte, elle a pris le siège éjectable et ça a fait mal. Brigitte, et vous restez chez votre maman pendant combien de temps?
4: Moi, je suis encore là pendant une semaine.
0: Et bien, vous pouvez jouer. voilà, j'ai réussi. Bah oui, 03 20 55 89 89.
4: Merci et bonne chance au candidat.
0: Il s'appelle Denis. Merci, bravo, Brigitte.
2: Des bisous à votre maman et à votre sœur.
0: Merci, oui.
4: C'est gentil. Au revoir.
0: Au revoir. Au revoir, Denis. Vous pouvez vous installer sur le siège. Vous êtes notre futur gagnant.
3: Oh ben on verra, j'ai mis la ventilation, je peux rester là juste
0: à l'heure. Bah c'est parfait, on se retrouve après ça.
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0: Une magnifique chanson écrite par Michel Berger pour Johnny Hallyday, quelque chose de Tennessee.
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0: Bah, autour de Justine.
3: Bonjour Justine.
0: Bonjour Justine. Bonjour. C'est notre quatrième candidate aujourd'hui. Oui. Je vous rappelle que chaque jour, nous accueillons 5 candidats, 03 20 55 89 89. Je refais un petit topo parce que je crois que c'est la première fois de Justine au site
4: qui
0: gagne.
4: C'est ça. Hein? Toute première fois.
3: Toute première fois. On l'a quelque part.
0: C'est Masse. Vous nous appelez de Pont-à-Vendin.
3: Alors, Vivien, qui est de plein de bruit, a dit oui, mais non. Bon, d'accord. Justine, vous appelez de Pont-à-Vendin. Pont-à-Vendin, c'est à côté de où?
4: De Lens.
3: De Lens. Et moi, j'ai allé à Lens ce week-end, c'était chouette. Hein.
0: C'est vrai?
3: C'était beau. Ah ouais?
0: Qu'est-ce que vous êtes allé faire
3: avait,
0: à Lens?
3: Il y avait plein de musique sur la Grand Place. Et puis il y avait
0: ça s'appelle la fête de la musique, non?
3: Non, pas du tout. Bah, parce que là, vous vous moquez, mais là,
0: pas du tout.
3: Hein. Mais c'était les trois jours de Lens. Et il y avait la fête de la bière, donc il y avait plein de buvettes sur la Grand Place.
0: Ah oui! Je me disais bien que ça devait être la fête de la musique.
3: Mais non, mais j'étais tout seul et il faisait trop chaud. C'était chouette. Vraiment, c'était chouette.
0: Justine, vous recherchez un boulot dans la communication, c'est ça?
4: C'est ça.
0: Quoi exactement? Un truc précis ou?
4: Dans la communication, je recherche dans tous les domaines, donc j'ai pas de
0: d'accord.
3: Oui, d'événementiel, tout ça.
4: Oui, voilà.
0: Ça peut être dans le tourisme, dans la culture.
4: Oui, voilà.
0: La vie municipale.
4: Voilà, c'est vraiment large.
3: Bon.
0: Et vous aimez faire du sport aussi. Qu'est-ce que vous faites comme sport, Justine?
4: Je cours beaucoup. Entre deux.
0: Moi aussi, je cours beaucoup. Ah non, mais vous courez vraiment, vous.
3: Moi aussi, je cours, mais après mes illusions.
0: Alors, bah, ça fait longtemps pourtant qu'elle devrait être perdue.
3: Mais j'ai jamais rattrapé.
0: Deux points pour Denis. Justine, il faut donc faire 3 points en 45 secondes, un maximum de bonnes réponses. Vous devez vous donner une mauvaise réponse, ça s'arrête. Donc là, vous avez le joker qui peut vous aider. Et ce joker, c'est vous l'avez retenu?
4: Du coup, c'est je te donne.
0: Ah, du coup, formidable.
3: Je n'ai pas obligé de dire du coup, mais je te donne. Vous dites
0: alors, je te donne, c'est parfait. Justine, je vais lancer le top. Vous jouez avec Zef. Quelle chance vous avez. Vous êtes prête, Justine?
4: Oui, je suis prête.
0: Top.
3: Question culture générale. Quel auteur américain a écrit la ligne verte Shining ou l'enfant lumière?
4: La ligne verte.
3: La ligne verte. Ouais,
0: Shining.
4: Je dirais
0: Stephen King. Oh oui, bravo.
3: Complétez cette expression, on n'attrape pas des mouches avec...
0: On n'attrape pas les mouches avec du...
4: Avec du...
3: Je vais faire le joker.
0: Oui, sinon vous donnez le joker.
4: Je sais pas, du vinaigre, mais je peux...
0: Mais oui, du vinaigre.
3: C'est sur région Morbec, c'est dans le 5-9 ou dans le 6-2?
4: Je dirais que c'est dans le...
3: Allez.
4: Dans le 5-9.
3: Ben, c'est une bonne réponse.
4: Ah, non.
3: J'ai fini de poser la question.
0: Mais oui, tout à fait, vous avez raison. Ça veut dire que si vous avez 3 points, l'arbitre dit que c'est accepté, ça veut dire qu'on dit à Denis...
5: Au revoir.
0: Ah, Denis vient de tomber du siège qui était devenu éjectable et c'est Justine qui va pouvoir s'installer. Denis, revenez.
5: Eh ben oui.
0: On a toute la semaine devant nous.
5: Allez. Bravo Justine.
0: Ah, j'aime bien ce fair play, tellement nordiste. Justine, vous installez avec vos 3 points sur le siège éjectable. Nous, on s'écoute les communards. Et on revient juste après avec le dernier candidat de la journée. Ça veut dire que Justine est tout près de la victoire. Hein.
3: C'est vrai.
0: 03 20 55 89 89 pour jouer avec nous.

0: Leave Me This Way. C'était le Communards avec la voix incroyable de Jimmy Somerville. Et vous écoutez Ici Nord.
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0: 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Nous avons donc Justine qui a 3 points. Elle est installée sur le siège éjectable. Face à elle, notre dernière candidate de ce lundi, Christine Darmentière. Bonjour Christine.
5: Bonjour Christine.
6: Bonjour Agnès et bonjour Zef.
5: Comment ça va ?
6: Bah ça va très bien. Et vous ?
0: Bah oui, super. Très bien. Christine, vous êtes en reconversion professionnelle.
6: C'est ça ? En fait, c'est un projet.
0: D'accord.
6: C'est pas encore mis en route.
0: Et le projet, ça serait de devenir
6: Monitrice d'atelier.
0: Pour sensibiliser à la nature.
6: Oui.
0: C'est ça ?
6: Non. J'ai été à mon compte dans le bois, la décoration. Et j'aimerais pouvoir me retrouver dans une structure ou une association qui aide les jeunes et moins jeunes à retrouver en fait le sens au travail, donc de l'aide et du soutien en organisant des ateliers. Je ne sais pas s'il existe, je fais un appel, mais voilà.
0: Un bien beau projet, Christine.
6: C'est un projet, donc je mets mon temps, je prends le temps et puis
0: et vous avez bien raison.
6: Boucler la vie professionnelle et personnelle en fait, voilà.
0: Si le projet de Christine fait écho, on a son numéro de téléphone, voilà. De nous appeler 03 20 55 89 89. Christine,
6: Oui, merci.
0: Je vous en prie, vous devez battre les 3 points de Justine, ça veut dire qu'il faut faire 4
6: oui.
0: points. Vous avez 45 secondes et un mot de passe.
6: Oui,
0: et un mot de passe
6: donne.
0: Pour passer, je te donne. Eh ben,
5: elle donne,
0: opérationnel, on va y aller.
5: Ah oui, on y va, parti.
0: On est parti.
5: Allez, top.
0: Question mot fléché en 5 lettres, un tissu tahitien très utile pour se couvrir sur la plage. Sur la plage.
6: Ario.
0: Oui.
5: Bravo.
0: Quel acteur incarné Simon Templar à la télévision ? Dit le Saint. C'est une vieille série.
6: Oui.
5: En noir et blanc.
0: Ouais. Il était très beau.
6: Roger Moore.
0: Ah oui, c'est lui. Bravo.
5: Oui.
0: Dans le jeu vidéo du même nom, comment s'appelle le frère de Mario ? Mario et
6: Luigi. Je te donne.
5: En fait, c'est Luigi.
0: Luigi, on était.
6: Je viens de le dire.
5: Luigi, non, vous m'avez dit Luigi.
6: Oui, oui.
0: Alors, attendez, stop. Calmez-vous. Même si vous aviez, même si on considérait que vous avez bien prononcé le mot Luigi, ce qui n'était pas tout à fait gagné. De toute façon, vous n'auriez fait que 3 points et ça ne suffisait pas pour battre les 3 points de Justine. Mais vous avez très bien joué, Christine.
6: Oui, je vous invite
0: à revenir chez nous quand vous voulez au 03 20 55 89 89. On vous embrasse. Bravo Justine.
5: Bravo Justine.
0: Justine, c'est la première gagnante de la semaine avec les 2 passes Main Square pour 3 jours de festival. On vous embrasse Justine.
6: Merci beaucoup à vous et puis bonne journée.
0: Bonne journée, à très bientôt. Et nous on se dit à demain.

0: Charlotte Cardin sur Ici Nord. Charlotte Cardin qui fait partie du programme du Main Square Festival a gagné 2 passes chaque jour dans le Ch'ti qui gagne.
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0: Il est midi, l'heure du journal. Présenté par Odile Senelard. Bonjour Odile.
2: Bonjour.
0: À Liévin, près de Lens, une école primaire est fermée à partir d'aujourd'hui en raison des fortes chaleurs.
2: À l'école Jean Jaurès, qui va rester porte close toute la semaine, puisqu'en raison des travaux menés actuellement, les classes ont lieu dans des préfabriqués où les températures pourraient monter jusqu'à 40 degrés. La ville met donc en place un service d'accueil minimum réservé aux familles dont les deux parents travaillent. Pour les autres, pas d'école donc cette semaine. À Valenciennes, la ville annonce qu'à partir de demain, les parents qui le souhaitent pourront venir récupérer leurs enfants pour l'après-midi. Pour les autres, des sorties à la piscine ou au cinéma seront organisées. Ces dispositifs qui se multiplient dans la région face à cette vague de chaleur qui va durer toute la semaine. C'est le cas aussi, par exemple, pour la collecte des déchets dans la métropole lilloise. Pour rendre le travail des éboueurs moins pénible, des mesures sont proposées, comme l'explique Dominique Legrand, qui est le vice-président de la métropole européenne de Lille, en charge de la collecte des déchets.
3: Ce sont des mesures qui sont à adapter en fonction du métier. Ici, décalage d'horaire. Forcément, on travaille un peu plus tôt le matin parce qu'il fait meilleur, c'est les meilleures conditions de la journée. On va plutôt être à 18 degrés qu'à 32 et ça se comprend aisément. On peut décaler également des horaires en fin de journée parce que forcément, on est moins dans ce flot de chaleur avec les conditions de vie et de circulation aussi qui peuvent nous rendre la vie difficile. Et puis, on adapte du matériel, alors parfois fort simple. Là, ici, en dessous du casque vélo, on a ce genre de textile rafraîchissant qui fonctionne très très bien. Les cyclistes et les gens qui courent le connaissent ceci. On le met en dessous du casque et avec le déplacement de l'air, ça rafraîchit. On a la même chose lorsqu'il fait très froid également. Puis après, ce sont des conditions de ravitaillement en eau. Tout est important et donc on donne aujourd'hui de l'importance. C'est aussi la raison de ma visite.
0: Et alors concrètement, la collecte du matin pour la collecte des déchets donc démarre cette semaine à 5h au lieu de 6h actuellement. Et celle de l'après-midi est décalée de 14h à 17h45. Cette vague de chaleur qui entraîne le placement à partir d'aujourd'hui du Nord et du Pas-de-Calais en vigilance orange, avec aussi cet appel à la prudence des autorités en raison des fortes chaleurs, mais aussi en cas de baignade. 13 personnes sont mortes noyées en France ce week-end, dont un adolescent samedi sur la plage de Malo à Dunkerque. Un dramatique accident s'est produit ce matin au port de Dunkerque. Un ouvrier intérimaire a eu le bras arraché par une machine. L'homme a été emmené par hélicoptère au CHU de Lille.
4: À la une également, la proposition de loi sur l'aide à mourir revient à partir d'aujourd'hui à l'Assemblée nationale.
0: Le Sénat va probablement de nouveau rejeter le texte, mais les députés qui auront le dernier mot lors d'un vote le 15 juillet devraient voter pour, ce qui veut dire que la loi est en passe d'être adoptée, loi pour laquelle se bat depuis des années Jean-Luc Romero, délégué du Pas-de-Calais de l'Association pour le droit à mourir dans la dignité. Il était notre invité ce matin sur Ici Nord. Il assure que la mesure respecte tout le monde.
5: Ça respecte toutes les consciences parce que, évidemment, c'est vous qui choisissez, ça c'est important, et personne ne sera, contrairement à ce qu'on peut entendre, obligé de vivre une euthanasie. Et puis surtout, tous les soignants sont respectés, ils ont le choix, s'ils ne le souhaitent pas, comme dans tous les pays qui nous entourent. Donc je le dis clairement, cette loi, elle respecte tout le monde. Je sais qu'il y a des manifestations aujourd'hui à Lille, dans toute la France, d'un certain nombre de personnes, ils ont le droit d'être contre, mais ils n'ont quand même pas le droit d'être contre la volonté aussi d'autres personnes qui, elles, le veulent. Je rappelle qu'on est dans une république laïque et qu'il n'y a pas un principe supérieur qui vous oblige à mourir le plus tard possible dans des souffrances insupportables.
0: Jean-Luc Romero qui répondait à Roman Porcon, son interview t'a réécouté en intégralité sur le site internet d'Ici Nord. Le rassemblement auquel il faisait allusion il y a un instant, eh bien c'est cette manifestation qui est organisée à Lille ce soir à 18h30, place du Théâtre, par le mouvement Alliance Vita qui est opposé au texte. Enfin, le foot avec le deuxième match des Bleus ce soir au Mondial, ce sera à 23h heure française et ce sera contre l'Irak. En cas de victoire, les footballeurs tricolores sont assurés d'une qualification pour les 16e de finale. Il leur restera ensuite encore un troisième et dernier match de poule, ce sera vendredi contre la Norvège. Pour ce qui est des météos, on l'a dit, Agnès, prudence, hein, ça grimpe, plus de 30 degrés aujourd'hui sur l'ensemble de la région.
4: Bah oui, jusqu'à 32, 33, voire 34 degrés dans l'Avesnois. C'est évidemment plus respirable sur la côte, 21, 22, au meilleur de la journée, c'est pas mal quand même. Avec beaucoup d'éclaircies un peu partout, un peu de nuages par-ci, par-là. Mais surtout du grand et beau soleil et du ciel bleu. Merci beaucoup Odile.
0: Bonne journée.
4: Rien à signaler sur le réseau routier autoroutier du Nord et du Pas-de-Calais. 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
0: Bonjour la France qui a chaud. Bonjour la France de la canicule, hein. Vous l'avez bien compris, on boit, on se met au frais et on essaye d'aller mieux. Alors, je vous rappelle que, évidemment, la semaine dernière, c'est encore moi qui ai gagné.
7: Oui, alors, ça suffit. J'ai voilà. Décidé.
0: Qu'est-ce que t'as décidé?
7: Bon, rien, de toute façon, c'est
0: voilà.
7: Bon,
0: chef.
7: Bonjour à tous, est-ce que je vais gagner comme
0: je sais pas, j'en sais rien. Comment en tout cas. Oui, bah, en tout cas, je sais pas, cette semaine, c'est très sympa ce qu'on vous fait gagner, vraiment.
7: Ah.
0: Oui, cette semaine, mes petits canards, on vous fait gagner 2 places VIP pour assister au concert de Katy Perry.
7: Ah oui, quand même. Bien ça.
0: Et oui, ce sera le dimanche 12 juillet au Zénith de Nancy. Donc vous aurez évidemment un accès prioritaire au site, un accueil personnalisé, un espace privatif pour vous retrouver avant et après le spectacle, un cocktail, des boissons. Et évidemment, vous aurez une nuit dans une suite pour 2 personnes avec 2 petits déjeuners au Cottage Nancy Brabois. Et c'est magnifique, hein, donc comment vous dire, c'est pas tout. Eh non, tous les participants à l'émission, c'est-à-dire les gagnants comme les perdants, cette semaine on vous offre 2 places de ciné pour aller voir Les Parfaits Arnaques en famille. C'est un film en partenariat avec votre radio ici, avec Audrey Fleureau et Ramzy Bedia. Voilà, maintenant ça c'était pour tout le monde. Le premier prix c'est Katy Perry, le deuxième prix c'est quoi mon canard?
7: Oui, parce que si on perd pas effectivement, il y a toujours un autre cadeau.
0: Katy Perry.
7: Le Zénith de Nancy.
0: Oui.
7: Voilà. Pour qu'une soirée de l'ambassadeur soit absolument parfaite.
0: Oui.
7: L'ambassadeur Joe Malongo sera là, dans les loges, aux côtés de Katy Perry et à vos côtés. 32 dosettes. Petit verre en verre. La machine Nespresso. Encore une fois, what's Malongo is?
0: Eh bien ça. Allez, on accueille tout de suite nos 2 candidats du jour, Jean-Pierre et Florence Jungle. Comment ça va les amis?
8: Bonjour.
9: Bonjour, tout va bien?
10: Bonjour.
0: Super. Alors, Jean-Pierre, tu joues avec ici Touraine.
9: Absolument.
0: Tu as 71 ans, tu habites à La Riche.
9: Oui.
0: Donc t'es un Richard, t'es un Richaud, t'es un Richois, t'es quoi?
7: Intéressant.
9: Un Richois.
0: Un Richois. Mmh. Alors, est-ce qu'il fait chaud à La Riche? Comment ça se passe, la température à La Riche?
9: Il fait très très très chaud, mais on a les ventilateurs et des bouteilles d'eau.
0: Ah, c'est bien, mon petit Jean-Pierre. Alors, tu es en couple avec Dominique.
9: Absolument, bravo.
0: Bravo, t'as vu, je sais plein de trucs sur toi. Tu as un fils qui s'appelle Jérôme.
9: Oui.
0: C'est magnifique. Et t'as des petits-enfants?
9: Oui, j'ai des petits-enfants.
0: Ah, t'as combien de petits-enfants, s'il te plaît?
9: Alors, j'en ai 4.
0: Oup, oup, oup. Alors, eh ben dis donc. Et tu les as souvent, tu les gardes souvent?
9: Oui, écoutez, encore hier, on en a eu un. Parce que, hier, on en a eu un. Voilà. Enfin, on en a eu une, pardon, excusez-moi, une.
0: Et non, tu connais les noms de tes petits-enfants? Comment ça se passe?
9: Ah oui, oui, je les connais.
0: Ah, oui.
9: Je connais le nom des 4. Il y a Azalis, il y a Louise, il y a Aurore et Victor.
0: Ah, voilà. Ok, d'accord. Alors, tu es retraité, mais tu étais éducateur technique. Tu travaillais avec des jeunes pour les métiers du bâtiment. Qu'est-ce que ça veut
9: dire? Absolument, c'est bien ça.
0: Tu les formais?
9: Les métiers du bâtiment, c'est... Pardon, parce que je formais des jeunes, j'étais dans un établissement spécialisé,
0: ouais.
9: Où je formais des jeunes, en fin de compte, en plomberie, en électricité, en peinture, et donc, voilà.
0: T'es une bête de bricoleur, quoi.
9: Non, je suis peut-être pas une bête, mais je me débrouille, on va dire ça comme ça.
0: Bon, alors, est-ce que tu vas te débrouiller en points? Est-ce que tu vas me marquer le premier point? On va le savoir tout de suite avec la première question, vrai ou faux, et cette petite chanson.
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0: Alors, je te pose une question très simple. Les Ferrari sont rouges, majoritairement bien sûr, hein, parce que c'était la couleur préférée d'Enzo Ferrari. Est-ce que les Ferrari sont rouges parce que c'était la couleur préférée d'Enzo Ferrari? Vrai ou faux, top chrono, 5 secondes.
9: Je dirais oui.
0: Pas du tout. Ça n'a rien à voir avec les goûts d'Enzo Ferrari, parce que dans les compétitions automobiles, au début du XXe siècle, chaque pays avait sa couleur officielle, et le rouge, c'était pour l'Italie. Voilà, donc pas de points, mais maintenant, ça a pris un truc génial.
7: Florence est avec nous aujourd'hui, le lundi, avec ici Pays de Savoie, qui habite à Chapéry. C'est en Haute-Savoie. Bonjour Florence, comment ça va?
10: Bonjour, ça va bien, merci, et vous?
7: Bah ça va, chaudement, j'imagine. Comment ça se passe du côté de chez toi?
10: Ah, il fait très chaud aussi, hein. Les bouteilles d'eau, brumisateur, ventilateur, on est là total. Hein.
7: Bien sûr. Et t'es à la maison, là? T'es où? Comment tu... T'es où, là?
10: Ah, là, je suis en voiture, en fait, parce que je reviens d'un mariage. On est parti un peu plus tôt que prévu.
7: Ok, ok.
10: Donc, mais on est sur la route du Tarn.
7: Bon, bah, sois prudente quand tu dis on, ça veut dire que t'es avec, j'imagine, Jean-Sébastien, ton chéri?
10: Tout à fait, c'est ça, c'est lui qui conduit.
7: Exactement, c'est avec lui que tu as eu 3 enfants?
10: Non, c'est pas avec lui. Okay. C'est 4 ans qu'on est ensemble.
7: Ok. Parce qu'effectivement, tu as 3 enfants. Il y a Dylan, il y a Charline et il y a Isana. Et là, vous êtes ensemble. Donc, depuis 4 ans, on reparlera d'ailleurs de cette rencontre avec Jean-Sébastien. Qu'est-ce que tu fais, Florence, dans la vie? Je t'ai pas demandé.
10: Moi, je suis aide à la personne et je m'occupe des personnes âgées et puis garde à domicile des enfants aussi.
7: Ok. Donc, encore plus important, surtout en cette période de canicule, hein, pour les personnes âgées. Ouais. Avant, rien à voir, tu voulais être dans la police, dis donc.
10: Oui, tout à fait. Ah bah, j'ai été dans la police quelques années.
7: Voilà, c'est même pas que tu voulais, c'est que t'as été dans la police. Police, t'as
10: fait. Non, j'ai été, ouais.
7: Ouais, ouais. Tu faisais quoi? Qu'est-ce que tu faisais dans la police?
10: J'étais gardien de la paix, en fait.
7: Gardien de la paix. Et petit, tu voulais être puéricultrice. Donc voilà, entre rêve et réalité. Mais aujourd'hui, bah, finalement, t'es pas loin. T'es dans un métier d'aidant à la personne, puisqu'on l'a dit, tu aides à domicile. Sois la bienvenue, Florence. Voilà. On va tenter de jouer, de t'offrir un premier point. Tu connais Katy Perry? T'as envie d'aller voir Katy en concert?
10: Ah oui, ça serait super, ça nous ferait un super week-end en amoureux, alors on va croiser les doigts.
7: Allez, du côté de Nancy au Zénith, on va évidemment tout faire pour que tu gagnes. Voici une question, elle vaut un point. À l'occasion des épreuves du baccalauréat, en ce moment, hein, voilà, même s'il y a des décalages, les centres d'examen ont reçu des détecteurs d'ondes contre la triche. Les centres contre la triche. Est-ce que selon toi c'est vrai ou faux? Top chrono, 5 secondes.
10: Moi, je dirais que c'est vrai.
7: Il y aurait des détecteurs d'ondes contre la triche. Eh ben, t'as raison, c'est vrai, ça me paraît fou. Mais pour lutter contre la triche, il y a effectivement des centres d'examen qui sont équipés de détecteurs. Alors, ils sont capables de repérer les téléphones portables, les appareils de communication. C'est une manière comme une autre de déjouer tout ce qui est technologique et qui pourrait effectivement aider les étudiants. Ils sont forts, hein.
0: Ils sont forts, ouais.
7: Ouais, ils sont forts.
0: Allez, ça fait un point pour Florence, pas de point pour Jean-Pierre. Et là, tout de suite, là, j'ai vraiment 10 ans quand c'est sorti. Hein. Je me rappelle, je la chantais tout le temps. Alain Souffion, j'ai 10 ans.
7: Mais oui.
0: Je sais que c'est pas un vrai, mais j'ai 10 ans. Et voilà, 1974, j'ai 10 ans. À tout de suite, vous écoutez ici.

0: Bah, c'est ce que je me dis tous les jours.
1: Ta gueule à la récré.
0: J'avais gagné. Allez, Alain Souffon.
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0: Il est midi 16.
1: Nous sommes au taquet avec Jean-Pierre et Florence. Alors, Jean-Pierre qui habite à la RIC. Jean-Pierre, on l'a vu, hein, il était éducateur pour les jeunes, pour les métiers du bâtiment. Donc, du coup, il bricole beaucoup. Tu fais tout. Allez, électricité, le carrelage, la menuiserie, tu fais tout chez toi.
3: J'en fais plus beaucoup maintenant, je suis plus aussi jeune, on va dire ça comme ça, mais il bricole encore un peu.
1: Ah, quand même, et dis donc, t'as construit quand même le studio de ton fils.
3: Ah oui, c'est vrai, et j'ai fait ma maison.
1: Oh là là, bah dis donc, quand même, c'est pas mal.
3: Oui, c'est pas mal.
1: Sois pas modeste, s'il te plaît, c'est très bien.
3: D'accord.
1: Alors, t'as l'air hyper sympa comme ça, mais il paraît qu'on est hyper maniaque.
3: C'est une réalité.
1: Alors Jean-Pierre, ça se, il paraît qu'on n'aime pas quand tout traîne, hein. On range tout, tout doit être rangé, on n'a pas le droit de manger dans la bagnole, la bagnole elle doit être propre, tout, comment ça se passe au quotidien?
3: Ben, ça se passe, maintenant ça se passe mieux qu'avant.
1: C'est-à-dire?
3: Au début c'était compliqué, bon maintenant ça va un petit peu mieux, pas beaucoup mieux même.
1: C'est-à-dire? Tu fais des efforts, ça veut dire?
3: Ah ben je fais des efforts et puis il y a surtout ma conjointe qui en fait beaucoup.
1: Ah ouais, mais elle doit en avoir marre d'avoir un mec aussi maniaque, non? Elle te doit te dire.
3: Faut que je lui demande.
0: On connaît la réponse.
1: On connaît la réponse, hein, t'inquiète. Hein.
0: On la connaît bien.
1: Mais pourquoi t'es si maniaque? C'est quoi le problème?
0: C'est un homme.
3: J'ai toujours été, quelque part, même quand j'étais gamin, pour dire un petit peu, j'avais une mobilette, en fin de compte, que j'ai gardée, je ne sais plus, 3-4 ans, et au bout de 4 ans, elle était encore neuve. Je l'ai revendue, c'était une sorte d'occasion, à part les kilomètres au compteur, mais au niveau de l'état, c'est pas une blague. Hein. Il n'y avait pas une griffe.
1: Ouais, mais tu ranges tout.
0: Tu vois, ça vient de l'adolescence. Ça vient de la mobilette. Ça vient de là. Voilà.
1: Et voilà.
3: Là, peut-être auparavant, parce qu'avant la mobilette, il y avait le vélo. C'était déjà pareil avec le vélo, mais bon.
1: Bah, t'es soigneux. Qu'est-ce que tu veux que je te dise? Voilà, c'est pour ça que t'habites à la RIC. Alors, t'es riche. Tu es riche de toutes ces choses que tu conserves. Mon chaton, t'as pas de point. Et Florence, elle a déjà un point. Alors, tu vas me marquer ce deuxième point.
3: Ah,
1: le premier point. Tiens, une petite chanson. Alors, on va parler de... Écoute bien cette question. Un albatros, tu vois ce que c'est qu'un albatros?
3: Je vois ce que c'est un albatros.
1: Alors, il paraît qu'un albatros, ça peut voler des mois, voire des années sans toucher terre. Est-ce que c'est vrai ou faux? Top chrono 5 secondes.
3: Que les albatros...
1: Alors?
3: Oui, je dirais oui.
1: Ah bah t'as bien raison. Parce qu'ils peuvent totalement rester des mois en vol grâce au vent marin, au vol plané. Il y a certains jeunes albatros qui passent vraiment des mois, voire des années sans revenir à terre. Bon, ils se posent parfois sur l'eau et puis ils chopent un poisson, mais c'est vrai. Premier point pour Jean-Pierre.
0: C'est Bernard et Bianca qui volaient sur un albatros, je me souviens.
1: Absolument.
0: Ouais, ça va, hein,
1: c'est ça. Bien.
0: Florence, avec ici Pays de Savoie qui a déjà un point. Ah, Florence en Haute-Savoie qui est en voiture, qui revient d'un mariage un petit peu plus tôt. Pourquoi? C'était pas bien le mariage? Ou c'était prévu comme ça?
4: Non, ah bon. C'était bien en fait, mais c'est parce que j'ai un rendez-vous chez le dentiste ce soir et voilà. Il a été avancé le rendez-vous.
0: On est au cœur de vos vies.
1: Un rendez-vous chez le dentiste.
0: C'est sympa, ça, le dentiste.
1: J'ai tellement d'empathie pour toi.
0: Cette petite vérification ou on est sur... Il va y avoir un peu de bricolage?
4: Non, je vais te retirer un fil. Hein.
0: Ah bon, ça va, un petit peu, bon, ça va aller. Alors, quelques éléments de ta vie, tu bricoles pas trop, bon, tu sais quand même monter un petit meuble, mais t'es pas plus manuel que ça, hein, Florence,
4: pas particulièrement.
0: Ce que tu aimes faire. En revanche, tu adores cuisiner, mais tu adores cuisiner quand tu es dans un état particulier. Lequel?
4: Quand je suis énervée.
0: C'est ta méthode à toi pour te détendre, quoi. T'es vénère, tu vas cuisiner.
4: Voilà, c'est ça, il faut que je me défoule.
0: Alors, tu fais quoi comme plat bien énervé?
4: Quand je suis énervée, bah, je peux faire des ratas, je peux faire un ragoût, un bœuf carotte. Tout ce qui passe dans le frigo, en fait, il faut que je prépare.
0: Ah, ouais, c'est pas mal, ça, du pain perdu, des plats du Nord.
4: Ouais,
0: pourquoi tu fais de la carbonade flamande et des plats du Nord alors que t'es en Haute-Savoie?
4: En fait, à la base, j'étais de Lille.
0: Ah,
4: c'est
0: un bonheur,
4: c'est notre région aussi, en fait.
0: Ah, ok, je comprends. Tiramisu, pudding, cookie, pain perdu, salade de fruits. Joli, joli, tout ça, c'est les bonnes choses que tu sais faire. Florence, sauras-tu marquer un point de plus? On va le savoir tout de suite en écoutant l'idole de ma jeunesse. Dorothée, ici avec ses petites chaussettes rouges et jaunes à petits points. On va parler de chaussettes. Écoute bien cette question, Florence, pour un point. Albert Einstein portait toujours des chaussettes dépareillées. Est-ce que c'est vrai ou faux? Selon toi, 5 secondes, top chrono. Albert Einstein portait toujours des chaussettes dépareillées.
4: Ah, moi je dirais vrai.
0: C'est faux. Albert Einstein ne portait pratiquement, en fait, jamais de chaussettes parce qu'il trouvait tout simplement ça inutile et ça datait de l'enfance. Donc pas du tout, Florence.
1: Ah oui, non, il portait pas de chaussettes. Ça, non. Ça le rendait fou. Ouais. Alors Jean-Pierre 1, Florence 1, tout égalité parfaite. Et là, tout de suite, eh ben, vous écoutez ici et vous vous dites, mon Dieu, mais qu'est-ce qu'on va écouter?
0: Mais oui.
1: Que va-t-elle nous faire écouter? Eh ben, c'était la fête de la musique hier. J'espère que vous avez bien fêté la musique. Amir, la fête, vous écoutez ici, on vous kiffe. À tout de suite.

0: bam, bam.
1: 2020, Amir, la fête. Peut-être ce soir avec la victoire de la France face à l'Irak en Coupe du Monde. On a hâte.
0: Jingle, Fred.
2: Bah oui, t'inquiète. Votre jeu de midi, c'est ici.
1: 23h le.
0: Oui, bah c'est super, 23h, je serai déjà au fond de mon lit avec mon ventilo dans la tronche. Alors, nous sommes avec Jean-Pierre qui joue avec ici Touraine et Florence qui joue avec ici Savoie. Et oui, parce que c'est...
1: C'est quoi ?
0: C'est la France.
1: Oui.
0: La Touraine.
1: Oui.
0: La Savoie.
1: Bien sûr.
0: Et tout le monde a chaud. Voilà, alors Jean-Pierre, il paraît comme ça qu'on a rencontré Dominique grâce à un site de rencontre.
3: Oui.
0: Que le premier rendez-vous c'était à Paris, parce que vous avez
3: oui, également. Voilà. Ouais.
0: Que vous avez été voir au cinéma, vous avez décidé pour le premier encart de faire un petit cinoche.
3: C'est vrai, c'est ça.
0: Et qu'est-ce qui s'est passé? On est des petits ados, on s'est roulé des pelles pendant tout le film.
3: Pas tout le film, quand même pas. Les trois quarts, oui, on va dire ça comme ça. Oui,
0: oui voilà, c'était quoi le film?
3: En fait, je m'en souviens même plus. On a fait connaissance.
0: Oui, voilà, soupe de langue dans le cinéma. Tu te rappelles même pas ce que c'était le film, quoi.
3: Plus vraiment, non.
0: Oui.
3: Attends, voilà. Non, je crois que tu parlais des fourmis, il semble.
0: Ah, un truc sur les fourmis. Bah, écoute, c'est super. C'était il y a combien de temps?
3: Pardon?
0: C'était il y a combien de temps? Ça fait combien de temps que vous êtes ensemble?
3: Ça fait 15 ans.
0: Oh là là, 15 ans, l'âge
1: barre. L'âge de raison.
0: De raison à 15 ans.
1: Oh, c'est bien déjà.
0: Bah, 15 ans, t'es un ado. Hein. Si t'es raisonné à 15 ans, consulte. Hein. Voilà. Alors, mon chat, c'est le moment du quiz musical.
1: Ah oui.
0: Ok. Il y a deux titres qui sont enchaînés. Il y a deux artistes complètement différents qui s'enchaînent. Et il y a un international et un français. Bah écoute, c'est parti, écoute bien.

0: Mais c'est qui les deux artistes, mon chat? 10 secondes.
1: Alors, je dirais Alan Stevens.
0: Ouais. Et mon JP, il est là, mon JP. Oui. Bien sûr que c'est ça. Primartologue, Alan Stevens. La vallée, la la la la. Et ce temps. Eh oui, avec Jim Morrison.
2: Bien sûr.
0: Oh là là, qu'est-ce qu'il est fort, mon JP.
2: Il est fort.
0: À 3, voilà.
2: Allez, Florence. Ah, Florence. Alors, on est en train de dire qu'on a perdu Florence. Alors, me voilà bien. Je vais vous rappeler que Florence a un point, qu'elle a la possibilité peut-être, voilà, d'égaliser. Et on est en train de la
0: rappeler. Alors, bah, justement, ça tombe bien. Je vais en profiter parce que on aimerait que vous appeliez le 0810 055 056 si vous avez envie de jouer avec nous, participer à Au Taquet, gagner des cadeaux absolument incroyables.
2: Incroyable.
0: Surtout rire aux vannes. Éric Bastien. Voilà, donc 0810 055 056, vous vous inscrivez, on vous appelle, vous gagnez des cadeaux. J'en profite pour dire qu'aujourd'hui, on a Jacques, qui est notre stagiaire en seconde.
3: Bonjour.
0: Comment ça va, Jacques?
3: Ça va très bien.
0: Super.
2: J'ai récupéré Florence.
0: C'est bon, on peut laisser dire Jacques bonjour ou pas?
2: Bonjour Jacques, il dit bonjour Jacques.

0: concert.
1: De Cutty Perry.
0: Allez.
1: Avec ton quiz musical, allons-y. Deux artistes mixés, à toi de reconnaître de qui il s'agit. Un point par bonne réponse, on y va.
2: Dans superbe, je me suis assis sur l'herbe, félicite aussi. Je pensais les arbres bourgeonnent et les gueules de loups boutonnent, félicite aussi.
1: Allez,
0: je prends un homard, il avait du poil aux pattes, félicite
1: aussi. Qui chante?
3: Alors, c'est Fernandel.
1: Oui. Oui.
3: Et le renard est là de la
1: Tu l'as bien, hein. J'entends le lourd, on a la
3: belette.
1: La jument de Michel. Qui ça? De quoi?
3: Manu.
1: Ah non, c'est pas Manu. Non, non, non. Manu l'a repris, mais c'est Triana. Je voulais faire un espèce de.
0: C'est pas Manu qui l'a repris, c'est Nolwenn. La jument de Michel.
1: Qu'est-ce qu'ils ont repris, Manu? Ils ont repris.
0: Dans la vallée, le truc d'avant.
1: Ah oui, c'est Trimar, tout le monde.
0: Ah là, attends, il y a Fred qui vient de m'insulter. Il vient de me dire, ferme bien ta bouche physiquement parce que Manu l'a repris. Voilà. Allez, voilà. Ça fait 3 pour Jean-Pierre. Allez, ça fait 3 Jean-Pierre. 2 Florence.
1: J'avais raison.
0: Et là, tout de suite, c'est la réclame, mais pas que. C'est l'actualité dans vos régions, grâce au 44 local de votre radio.
1: Ici, le meilleur.
0: À tout de suite.
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0: Je vous rappelle que nous sommes lundi, qu'on démarre une nouvelle semaine, qu'Éric Bastien va tenter de, de qualifier au moins un candidat.
1: Je vais y arriver.
0: Ouais, bien sûr. Le premier prix, c'est 2 places VIP pour assister au concert de Katy Perry le dimanche 12 juillet au Zénith de Nancy, avec un accès prioritaire, évidemment des places premium, un parking réservé, 100 euros de carburant pour y aller, une nuit dans une suite pour 2 personnes. Le deuxième prix, c'est la machine à café Malongo 32 dosettes 6 verres en verre, et pour tout le monde cette semaine, les perdants comme les gagnants, on offre 2 places de ciné pour aller voir le film Les Parfaits Arnaques en famille avec Audrey Fleureau et Ramzy Bédia. Mais voilà.
1: Quoi? Et la cabine, la machine Malongo.
0: Je l'ai dit juste avant.
1: Ah, vous l'avez dit aussi. Voilà.
0: En fait, t'es tellement pressé.
1: La chaleur, la canicule, vous savez.
0: Voilà.
1: Allez, allez, pressé, voilà. Jingle.
0: Il est tellement pressé de me mettre Mano. Il en a rien à foutre de ce que je peux dire. Il écoute pas, de toute façon, il est vieux et sourd. Voilà, allez, vas-y, fais-toi plaisir.
1: Rien dit.
0: Mettez-moi Mano, vas-y.
1: Voilà. Alors, il y a eu Mano. Avec raison. Voilà.
0: Mais il y a Nolwenn.
1: Mais on s'en fout, on n'a pas parlé d'elle.
0: Oh, et ça va. Voilà, bon, allez, c'est bon. Je ne savais pas qu'ils avaient chanté ça, Mano. Je suis désolée. Voilà. Et pour une fois qu'il m'a claqué mon bec, il est content. Allez, Jean-Pierre, t'as 3. Florence, t'as 2. Jean-Pierre, on l'a dit, hein, c'est un gros bricoleur, etc. En revanche, il est nul en cuisine. Du coup, il a mélangé ces deux trucs. Il est nul en cuisine, mais bon.

0: en bricolage. Donc une fois, il a mis le feu à la cuisine parce que bah, il a mis la friteuse sur le gaz pour faire des frites. Et puis qu'est-ce qui s'est passé?
1: Eh ben, il s'est passé que je l'oubliais.
0: Mmh. Et du coup,
1: il a mis feu. Et du coup, ça, la friteuse s'est enflammée. Et du coup, ça a mis feu à la cuisine.
0: Voilà. Et du coup,
1: bah, du coup, il a fallu le refaire.
0: Eh ben voilà. Donc, t'es nul en cuisine, tu fais des frites, ça brûle la cuisine, tu refais la cuisine, tout le monde est content. Et du coup, comme ça, ta femme voit que t'es nul en cuisine et tu continues à ne rien faire, c'est ça?
1: Exactement.
0: Ah là là là là, je sais, j'ai bien compris ton petit truc, Alors, je vais maintenant essayer de te faire gagner 3 points de plus. C'est simple, c'est la question à choix multiple. Je te pose une question, je te fais des propositions de réponse. Et t'auras 10 secondes pour me donner ton choix. Tiens, je te mets une petite chanson.
2: Coulommiers et Poisse, Pleudon, Vergneux, Beaufort, Libarot, Reblochon.
0: Oui, c'est une chanson sur le fromage.
2: Bien sûr.
0: Voilà, alors écoute bien. Quel chef d'État français a déclaré: comment voulez-vous gouverner un pays où il existe 246 variétés de fromage? Qui a dit: comment voulez-vous gouverner un pays où il existe 246 variétés de fromage? Pompidou, Chirac, De Gaulle, Éric Bastien. Top chrono, 10 secondes. Comment voulez-vous gouverner un pays où il existe 246 variétés de fromage? Pompidou, Chirac, De Gaulle, Bastien.
1: Je dirais De Gaulle à tout hasard.
0: Bah t'as bien raison, bien sûr que c'est De Gaulle. Ah ouais. C'est totalement De Gaulle. Parce que déjà le mec avait beaucoup d'humour et effectivement c'est totalement lui, t'as 6.
3: Bien, alors Florence, tout à l'heure Florence, on n'a pas eu la jument de Michaud, hein, Triade, mais
0: Michaud,
3: on a bien retenu que Mano l'avait fait, ça c'est l'information la plus importante.
0: Oh là là là là.
3: Florence qui adore faire des lotos, ça je vous l'ai dit, Florence qui est bénévole l'hiver auprès du Secours Populaire, c'est quand même bien, voilà, c'est bien de le signaler. Florence qui est râleuse, fait partie des petits défauts que tu as, alors ça se caractérise assez fortement ou c'est plutôt râleuse soft?
4: Râleuse soft, on va dire.
3: Soft, voilà, petite râleuse, tranquille. Si tu pouvais déjeuner, là, à 13h dans quelques minutes, avec un homme, de qui s'agirait-il? Et en d'autant que, a priori, si j'ai bien compris, c'est même l'homme de tes rêves. C'est l'homme...
4: Garou, voilà.
3: Qu'on n'est pas juste sur un déjeuner. Physiquement, c'est lui, quoi.
4: Ah, tout à fait.
3: Mais ce que je veux dire, c'est que Jean-Sébastien ressemble à quoi, du coup, par rapport à Garou?
4: Il a que les yeux clairs comme lui, c'est tout, mais il a des grandes oreilles aussi comme Garou.
0: Bah écoute, c'est déjà pas mal, hein. C'est un début, hein.
3: C'est déjà un début, effectivement. Tu l'as vu deux fois en concert, alors, j'imagine que t'en as gardé un beau souvenir, voilà.
4: Ah ouais, franchement, c'était très émouvant, j'ai adoré, il était très beau sur scène, donc...
3: Oui, l'homme de tes rêves. Alors, l'homme de ta vie, et parlons avec romantisme de cette belle rencontre, c'est quand même Jean-Sébastien. Vous êtes rencontrés il y a plusieurs années, grâce à ton meilleur ami, c'est ça?
4: Oui, c'est ça, grâce à mon meilleur ami qui nous a fait faire connaissance, en fait. Il l'avait déjà présenté il y a des années en arrière, mais il était en couple.
3: Ah voilà, il était pris, quoi. Du coup, t'as attendu, t'as patienté?
4: Voilà, j'ai attendu, puis un jour, mon meilleur ami m'a dit, tu sais, Jean-Sébastien, ça fait 2 ans que c'est bâtard. Ah bon, et c'est maintenant que tu me le dis?
3: Ah ouais, donc tu l'avais pas oublié.
4: Pour qu'il invite à son anniversaire, et puis on a fait connaissance, et puis voilà, depuis on s'est plus quitté.
3: Oui, donc pendant des années, t'as continué de penser à lui, t'es pas passé à autre chose, tu l'avais bien en tête. Quoi.
4: C'est
3: voilà.
4: Ça.
3: Tu voulais aller au bout avec ce garçon. 4 ans vous vivez ensemble. Bon, une belle histoire, il t'a demandé, je sais pas, un mariage ou non, vous restez comme ça, un coup?
4: Non, pas encore, il aimerait bien qu'on vive ensemble parce que lui il est sur Lyon, mais pas encore de mariage.
3: Ah, oui.
4: Peut-être qu'on
3: habitera
4: ensemble.
3: Ok. C'est facile quand on est un peu à distance comme ça. C'est plus sympa finalement. Tu trouves comment cette vie à distance?
4: Il y a les avantages et les inconvénients. En fait, peut-être qu'on se dispute moins.
3: Ah, d'accord.
4: Peut-être. Et après, on passe vraiment tout le temps des bons moments, quoi. Je veux dire, c'est vrai que c'est appréciable.
3: Bah oui.
4: Et après, c'est triste aussi quand on se sépare et après, on est content de se retrouver.
3: C'est tout mignon, ça. Allez, On va tenter, Florence, de marquer 3 points. Alors, c'est une question avec plusieurs propositions. Écoute bien, petit indice. Générique Top Gear. Parle de
0: Top
3: voiture.
0: Top Gear.
3: Top Gear.
0: Voilà.
3: Top Gear. Alors, qu'est-ce que ça veut dire d'ailleurs, Top Gear?
0: C'est quoi?
3: C'est top à quoi? Gear, c'est quoi Gear?
0: Top à la vachette.
3: Ouais, top à la vachette.
0: Pose ta question, va.
3: Gear, on dit que c'est une vitesse. Ah, d'accord, ok. Pourtant, il apprend plein de trucs. Tu le savais, toi, Jacques? Jacques, que Gear c'était une vitesse. Ouais, voilà, merci.
0: D'accord, ok,
3: merci,
0: donc même les jeunes ne savent plus parler anglais.
3: Terrible. Quel pays correspond à la lettre A sur une plaque d'immatriculation? Quel pays correspond à la lettre A sur une plaque de voiture? Est-ce que c'est l'Autriche? Est-ce que c'est l'Albanie? L'Algérie ou bien évidemment notre Dani d'Hollande, même si ça commence pas par un A. Top chrono, l'Autriche, l'Albanie, l'Algérie, le Dani d'Hollande.
4: Au hasard, l'Albanie.
3: L'Albanie, la lettre A, ce serait la plaque d'immatriculation de l'Albanie. C'est l'Autriche. C'est l'Autriche. Bien qu'en allemand, le mot Autriche se traduit par oulala, Österreich. Les plaques autrichiennes comportent la lettre A qui signifie en anglais Austria. Voilà, au lieu de la lettre O, afin d'éviter toute confusion avec le chiffre 0. Désolé.
0: Bien, allez, ça veut dire que ça fait 6 pour Jean-Pierre, 2 pour Florence.
3: Il s'emballe, Jean-Pierre.
0: Oui, bah, il est bon, c'est tout. Oui. Voilà, et maintenant, ah là là, nous allons partir sur les routes avec Francis Cabrel. Ma place dans le trafic. Vous écoutez ici, on vous aime. À tout de suite, mes petits canards.

0: Écoute, je ne connaissais pas cette chanson de Francis Cabrel, ma place dans le trafic. 1981, je t'ai pas né.
1: Oh là là, allez, jingle.
0: Mais c'est vrai.
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0: un tout petit peu.
2: On est au taquet.
0: Un tout petit peu, mais quoi.
1: Mais t'oublies là ce que t'as en fait.
0: J'essaye de l'oublier.
1: Ouais, voilà. Ouais, mieux, hein. Alors, nous sommes avec Jean-Pierre et Florence. Jean-Pierre est en tête avec 6 points, Florence à 2 points. Jean-Pierre joue avec ici Touraine, il habite à La Riche, il est retraité, il bricole beaucoup, il va au cinéma rouler des pelles à sa chérie. Alors, comme ça, si on était un animal, on aimerait être comme dans la chanson ?
3: Ah oui.
1: T'aimerais bien être un oiseau.
3: Ah ben oui, complètement.
1: Mais quoi, quoi.
3: Je voir un peu ce qui se passe en dessous, je trouve ça génial.
1: Mais quoi comme oiseau? Attends. Quoi comme oiseau?
3: Ah ben un oiseau assez gros, je sais pas, un oiseau qui... Ben tout à l'heure on a parlé de...
0: L'albatros.
3: L'albatros. Je trouve qu'un albatros c'est un bel oiseau, j'aime bien cet oiseau.
1: C'est pas mal, ouais. T'aimerais bien, tu voyagerais en l'air, comme ça tu regarderais les pays d'en haut.
3: Oui, aussi, puis le fait de savoir que l'albatros, il peut rester comme ça des jours et des semaines et des mois en vol, je trouve ça génial.
1: Ah bah oui, ça c'est génial, c'est sûr. Mais bon, c'est pas pratique, hein, quand même. Au bout d'un moment, il doit se fatiguer, ce pauvre oiseau, quand même.
3: Non, mais on s'arrête quand on veut, hein, dans ces cas-là.
1: Bah oui. Mais toi, t'adores voyager, d'ailleurs, hein, parce que t'as beaucoup voyagé. Italie, Espagne, Portugal, Suède, Turquie, Vietnam, Cambodge. Dis donc, t'as beaucoup voyagé.
3: J'ai un petit peu voyagé, oui. Il en reste encore, hein, et j'ai pas tout fait. Hein.
1: Alors c'est quoi ton prochain voyage que t'aimerais faire?
3: Ben à l'Amérique du Sud.
1: Ah, bien. T'aimerais bien aller où, par exemple? Chili, Argentine?
3: Le Pérou.
1: Ah, le Pérou.
3: Le Pérou.
1: Ah oui, le Pérou. Et alors, Dominique, elle a envie aussi d'aller au Pérou?
3: Ah oui, tous les deux, hein. Tous les deux.
1: Ah, tous les deux. Bon, alors, c'est bien, mes amis, vous êtes formidables, dites donc. Alors, tu es aussi... Attends, il aime les activités à sensation, il fait du parapente, il veut y tourner, tu fais même de la plongée. Mais alors, excuse-moi, tu fais de la plongée, mais tu sais pas nager.
3: Non, c'est une erreur, je ne fais pas de plongée, hein, du tout.
1: Ah, tu ne fais pas de plongée?
3: Mais, ah, non, que... non.
1: Ah bah, bravo.
3: Ah, par contre, j'aurais bien aimé en faire.
1: Ah, mais comme tu ne sais pas nager, tu ne peux pas faire de la plongée. Très bien. Eh ben, tu vas aller apprendre à nager avec Dominique, comme ça tu feras de la plongée. Voilà, hop.
3: D'accord.
1: Eh oui.
0: Il est d'accord à tout, lui.
1: Mais oui, il est de bonne humeur, il est super. Alors, tiens, on va passer maintenant au fait que tu vas marquer 5 points de plus. On va absolument jouer ensemble, tu vas gagner, et je te mets Edith Piaf.
4: Il portait des culottes, des bottes de moto, un blouson de cuir noir avec un aigle sur le dos.
1: Ça alors, comment on appelle un blouson en cuir zippé en biais?
5: Oui, bonjour, vous êtes bien sur la messagerie de Florence, désolé.
1: Alors, souvent associé à une image rebelle, comment appelle-t-on le blouson de cuir zippé en biais, souvent associé à une image de rocker rebelle, etc. Top chrono, 10 secondes.
3: Bombardier, non?
1: Ah non, le bombardier, c'est... Le bombardier, c'est pour les aviateurs, c'est le perfecto, mon sang.
3: Oui, je l'ai dit après, mais bon.
1: Ah là là là là. Mais oui, on prend... Et oui, mais comme on prend en compte toutes vos premières réponses, voilà. Alors, bon, bah, pas de points, mais tu restes en tête avec lui.
0: Et Florence est de retour, hein, un peu de mal à joindre Florence, ça a coupé mais elle est de retour. Ça va Florence, t'es bien installée?
6: L'autoroute c'est pire que sur l'autoroute.
0: Eh oui, t'es sur quelle autoroute d'ailleurs là, t'es où exactement en France?
6: Ah, on arrive à Châteauneuf-Briançon.
0: D'accord, très bien, on va se faire un petit point comme ça hein, jusqu'à 13h sur l'évolution de ton parcours. Bah tu rentres à la maison j'imagine là, du côté de Chapéry, en Haute-Savoie.
6: C'est ça, tout à fait, ouais. On rentre à la maison là.
0: Ok, petite anecdote, tiens, on va penser au camarade Arthur. À l'époque où il était sur Fun Radio, bon, il en a fait des bêtises hein, sur Fun Radio, il proposait de faire croire à quelqu'un qu'on connaît, qu'on gagne, que la personne avait gagné un poney. Voilà, et alors tout, c'est une idée d'Arthur. Et alors toi, t'as participé, Florence, et t'as dû faire croire ça à ta maman, à l'antenne, et qu'est-ce qui s'est passé?
6: Ah ben, c'était trop rigolo en fait, parce que maman, elle avait pas le moral, et puis, ben... J'ai téléphoné pour dire que moi, je voulais vous faire croire que j'avais gagné un poney.
0: Bien sûr.
6: Et en fait, et ben, maman, elle a pété un câble, elle parlait en patois, en plus, comme elle est lilloise. Et elle disait, j'en veux pas de ta poney, elle l'a envoyé bouder. Et au début, ça s'est pas présenté, après, il disait que c'était le vétérinaire. Et elle lui disait, ben, mets-le à la baraque. Non, mais c'était trop. Et il avait même chanté une chanson Si elle voulait pas du poney, elle devait chanter. Si elle chantait, j'en veux pas du poney. Non, non, non.
0: Ah ouais, elle est contente, Arthur. Ça devait être un bon moment, ça.
6: Et alors... Ah ouais, franchement. Et puis, il lui offrait souvent des semaines pendant plusieurs mois. Hein.
0: Ouais, parce
6: pour lui
0: en
6: dire
0: fait,
6: que le poney allait bientôt arriver.
0: Voilà, il s'est moqué gentiment d'elle de façon récurrente pendant plusieurs semaines, et il appelait ta maman régulièrement, et comme ça passe pas très bien, je termine à raconter, effectivement, Arthur, qu'on adore, qui est super sympa, il envoyait des fleurs très souvent pour son anniversaire, ou assez régulièrement. C'est classe de sa part. C'est une belle histoire, ça. C'est une belle histoire.
6: C'est génial.
0: Allez, Florence, on va jouer, parce que j'ai trop peur que ça coupe. On va y aller tout de suite, ça sera mieux comme ça, avec un petit extrait. Il a 6, si je ne me trompe pas. Voilà, donc ça veut dire que si tu marques les 5 points, tu passes devant, t'es en tête avec 7, donc va y avoir du sport. Question. Quelle est la deuxième épreuve d'un triathlon, Florence? Top chrono, 10 secondes. Quelle est la deuxième épreuve d'un triathlon?
6: La deuxième épreuve d'un triathlon?
0: Oui. Vite.
6: Le vélo?
0: Oui, c'est le vélo. Natation, vélo, cyclisme et ensuite course à pied. Bravo. Ah, tu repasses en tête, Florence. On avait dit qu'il y aurait du sport.
1: Alors, Jean-Pierre 6, Florence 7. Pas mal. Il va falloir bien vous départager sur le bingo. Mais tout de suite, ah là là, c'est le foot en ce moment, hein, vous rappelez.
0: Bien sûr.
1: Ce soir, il y a la France. Alors, Jacques, qui est là, nous disait qu'il y avait des orages, donc tout est décalé.
0: C'est spécialiste, Jacques, bien sûr.
1: Oui, bien sûr. Alors, c'est à quelle heure le match de la France ce soir?
2: À 23h.
1: Voilà.
0: Mais pourquoi?
1: Pourquoi c'est
0: décalé?
1: Les orages, je viens de le dire.
0: C'était des orages, d'accord.
1: Je viens de le dire, écoute ce que disent les gens.
0: Vous savez quel temps il fait aux États-Unis?
1: Oui, les orages,
0: vous
1: voilà.
0: Vous savez quelle température
1: il fait? Bon, allez, Dai, Shakira et Burna Boy, vous écoutez ici, on est à fond.
0: Les orages.
1: Dai.
0: 32 degrés.

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1: Regardez, je suis en train de me ventiler avec un petit éventail. 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
1: Je rappelle que nous sommes ici avec Jean-Pierre et Florence. Jean-Pierre à 6, Florence à 7. C'est le bingo qui va vous départager, mes petits canards. Vous en êtes conscients?
8: Oui.
1: Alors, mon petit Jean-Pierre, tu as plein de choses que tu écoutes, que tu aimes, pour t'encourager. Une chanson gay, et franchement, allons-y.
0: Préférée.
1: Ouais, voilà.
8: D'abord,
1: je suis malade.
8: D'abord,
0: pour tous les hypochondriacs.
1: Serge Lama, c'est une chanson pour toi, ça.
0: Exactement.
1: Bon, tu adores Il était une fois dans l'Ouest. Je peux pas m'empêcher de mettre un peu la musique.
0: Ah, mais ça, vendredi, tiens.
1: Ah là là, mais moi j'adore. Ça, j'ai vu le film.
8: Ennio Morricone.
1: Mais oui, Ennio Morricone, c'est magnifique. Avec le petit qui joue de l'harmonica pour sauver son frère, il essaye de sauver son frère.
0: Oui, mais ils ne le sauvent pas.
1: Bah non, au bout d'un moment, l'autre fait 80 kilos, il est en train d'être pendu, il meurt.
0: Ah, mais il se venge à la fin.
1: Non, je trouve qu'il se venge, c'est Charles Bronson. Ouais. Alors, mon petit JP, écoute bien ce bingo. Il est très simple. À mon top chrono, tu auras 10 secondes pour me citer un maximum de villes en M, comme maman, Michel, Maniac. Un maximum de villes qui commencent par la lettre M, comme maman, Michel ou Maniac. Attention, top chrono, 10 secondes. Jean-Pierre ?
8: Oui.
1: Bah, des villes. Alors ?
8: Oui.
1: Michel ?
8: Excusez-moi, j'ai pas entendu la question.
1: Ah merde, qu'est-ce qu'on fait? Bon, alors, je te
0: réponds. On va envoyer le chrono exceptionnellement.
1: Alors, on renvoie le chrono exceptionnellement. Max de ville qui commence par la lettre M, comme maman. Un max de ville. Attention, allez. Top chrono.
8: On y va.
1: Vas-y.
8: Metz, Mably. Qu'est-ce qu'il y a? Macon.
1: Et je regarde. Stop. Bah, tu m'en as donné trois. Il y avait Marseille, Menton, Melun, Montcuq, Montpellier, Mulhouse, Meaux, Maubeuge, Mont-de-Marsan, Montauban, Milly-la-Forêt. Tu m'en as donné trois.
0: Ah, là, là, là, là, là. Florence, est-ce qu'on profiterait pas de ça? Oh, bah si.
1: Oh, ouais.
0: Oh, bah, je vais. Mais attendez, rien n'est fait. Rien n'est fait.
8: Ça va être dur.
0: Ouais, rappelons que là, t'es en tête depuis pas longtemps, Florence, avec 7. Il a 6. On est au cœur du bingo. Il faut marquer le plus de points parmi vous deux. Et c'est celui-là qui encaisse les 10 points. Il a fait 3. Tu fais 4. T'encaisses 10. Voilà, c'est pas plus compliqué que ça. Et comme je sais que t'es hyper chanceuse, je l'ai dit tout à l'heure, je voudrais rappeler que dans un casino à Annecy, que t'as gagné, c'est énorme. Hein.
8: J'ai gagné une voiture décapotable et une éclatable.
0: Voiture décapotable dans un casino, c'est énorme. Mais c'est énorme, oui. Ce cadeau. C'est génial.
8: C'est un gros cadeau.
0: Bah oui.
8: Ah ouais, j'étais très heureuse.
0: Bon, écoute, je te sens très chanceuse. On va t'encourager encore une fois avec Garou, que tu adores. On en a parlé tout à l'heure. L'homme de tes rêves. Florence, voici ton bingo. On reste sur de la géographie et sur des villes. Sur des villes françaises d'ailleurs. Sur des villes françaises.
8: D'accord.
0: On va te demander un maximum de villes en France qui commencent par une lettre. Je vais te donner cette lettre et le chrono, il part tout de suite après. La lettre, c'est la lettre T. T comme Thierry ou comme Thérèse. C'est clair. Top chrono, 10 secondes.
8: Alors, Toulouse. Toulon,
1: non, c'est une région. Elle en a donné 4.
0: Alors on est sur du chouïa, mais du chouïa plus, ce qui fait que tu l'emportes pour un point.
1: Et voilà, JP, je suis désolée, mon chat, mais
8: c'est
1: elle a...
8: Madame,
1: Elle a remporté sur le fil. Donc c'est Florence qu'on retrouvera pour la finale vendredi pour gagner soit les places de Katy Perry, soit la cafetière. Toi Jean-Pierre, tu repars avec deux places de cinéma pour le film Ici, les parfaits arnaques en famille. Je remercie Céline à la réal, Gwen au savoir, Fred à la technique, Marian au standard, Eric Bastien, je sais pas à quoi.
0: Hein. Salut Mano, bien sûr.
1: Allez, on salue Mano et Nolwenn et tutti quanti. Merci Jacques d'avoir participé à cette émission. Bon stage à toi. La France, je t'embrasse très fort. Fais attention à toi et hydrate-toi bien. À demain. Bisous.
0: Bonjour Wendy Bouchard.
3: Bonjour chers amis.
1: Ça va ma petite Wendy Chouchou ?
3: Oh, ça va très bien. On est tout près de vous, comme vous l'avez distillé dans ces messages contre la canicule, cette France qui souffre, nos plus isolés aussi, que l'on se doit de protéger, d'épauler. Nous sommes avec tous nos invités mobilisés. La ministre de la Santé, Stéphanie Rist, nous en parlera. C'est l'une de nos invités. Comme à France.
1: Bonne émission, chérie. À demain.
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0: Allez, prenez soin de vous. Allez les Bleus ce soir à 23h. Valérie, quelle heure est-il ?
1: Il est 13h, c'est l'heure de boire de l'eau. Je vous aime. À demain.
0: Bonne journée à vous tous. Voici Ma France et c'est avec Wendy Bouchard.
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3: Bonjour à tous, merci d'être fidèles à Ma France dans une séquence météo particulièrement difficile. La moitié de notre pays a basculé en vigilance rouge pour forte chaleur, 49 départements en haut niveau d'alerte avec des températures allant jusqu'à 42 degrés à l'ombre aujourd'hui. C'est dur, c'est surtout dangereux et mortel si vous prenez des risques et la solidarité est indispensable à l'égard des plus fragiles qui peuvent aussi mourir chez eux. On est donc à votre service dans l'information sanitaire, dans les bonnes conduites, aussi solidaires et fraternelles. La ministre de la Santé, Stéphanie Rist, vient évoquer cette grande séquence avec nous. Je reçois également des spécialistes de la météo et du climat, des élus qui sont au cœur justement de cette adversité, des médecins, des urgentistes, des pompiers, des représentants de l'éducation nationale. Et puis nos reporters et nos journalistes jusqu'à 14h restent nos guides, comme au quotidien dans Ma France, de Besançon au Gers, de l'Ouest au Berry, de la région parisienne à la Provence. Nous sommes en édition spéciale jusqu'à 14h. Soyez les bienvenus. Mais d'abord, Marine Logénie, on vous écoute avec l'information de la matinée autour de cette question. Qui a failli, Marine, dans l'affaire Liana ?
9: Oui, les réponses sont dans un rapport explosif remis en fin de matinée au Premier ministre et qui vient tout juste d'être dévoilé, Wendy, lors d'une conférence de presse depuis Matignon. Cette mission d'inspection, elle doit faire la lumière sur les dysfonctionnements, les erreurs individuelles dans le traitement du principal suspect, Jérôme Barella, déjà visé par des plaintes, notamment une en août 2025, une mère de famille qui a déposé plainte contre lui pour le viol de sa fille de 11 ans, qui a été traité comme une procédure ordinaire, hein, selon Stéphane Noël, le chef de l'IGJ, l'inspection générale de la justice. Il indique que 30 entretiens ont été menés et que l'urgence n'a donc pas été prise en compte. Cette enquête n'a pas été traitée comme une procédure prioritaire, pas suffisamment dirigée par la brigade de gendarmerie de Lectoure, ni le substitut d'Auch. C'est ce qu'on retient de cette conférence de presse, Wendy. La plainte d'août 2025 n'a pas été traitée comme une procédure prioritaire dans le Gers. Vous avez tous les détails sur ici.fr.
3: Bien sûr, merci beaucoup Marine Logénie, puis on vous retrouvera avec cette information à 14h.
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3: Plus de 90% d'entre nous vont avoir très chaud. 35 millions d'habitants concernés par cette vigilance rouge dans 49 départements, avec une nuit, vous l'avez constaté, qui a été très chaude, autour de 26 degrés par endroit. Une canicule préoccupante qui succède à celle du mois de mai, très précoce et qui a déjà bien éprouvé les organismes. Merci d'être avec nous, Madame la Ministre de la Santé. Bonjour.
10: Merci à vous. Merci. Bonjour.
3: Stéphanie Rist, pour parler aussi à nos auditeurs, pour les guider. Après un week-end qui a été meurtrier, Madame la Ministre, 13 noyades avec de très jeunes victimes, en majorité des adolescents, en Ile-de-France, en Indre-et-Loire notamment, souvent dans des lacs, dans des rivières où, par esprit festif et parce qu'ils souhaitaient se rafraîchir, se sont baignés dans des lieux parfois non autorisés. Ça fait vraiment partie de vos inquiétudes du moment.
10: Oui, alors ça faisait partie de nos inquiétudes avant le week-end. On a essayé de passer ce message de vigilance vis-à-vis des baignades, vigilance pour les parents, surveiller les enfants. enfants, évidemment, mais aussi, je crois qu'il y a des grands-parents qui nous écoutent, des jeunes, des parents, rappeler que vraiment dans ces moments de chaleur, il y a un double risque. Il y a le risque du choc thermique, l'insolation, comme on appelle, on a chaud à l'extérieur et on arrive dans l'eau, on fait un malaise, le cœur s'arrête. Mm-hmm. Et puis, il y a aussi le risque que bah, parfois on boit un peu d'alcool avant d'aller se baigner, on est plus fatigué, nos corps sont plus fatigués et du coup, on va avoir plus de mal à nager et on prend un vrai risque. Donc, interdiction de se baigner là où c'est pas autorisé. Vraiment, s'il vous plaît, passez ce message parce que je crois qu'il faut qu'on ait une conscience tous du risque. C'est très triste ce week-end sur ce sujet.
3: C'est une responsabilité collective, vous le dites. Et puis, tous les organismes, des plus jeunes aux plus âgés, sont éprouvés. C'est pas anodin ce que nous traversons, il faut le dire. Hein. Bricoler dans son jardin, même à l'ombre, sous 40 degrés, c'est pas anodin, par exemple.
10: Merci de le rappeler. On est face à des chaleurs qui sont très hautes, la nuit et la journée. On est sur une durée de cette canicule qui est déjà très longue et qui va se poursuivre. Et on sait que les corps se fatiguent au fur et à mesure.
3: C'est
10: une quantité de chaleur accumulée qui fait que la température de votre corps a du mal à redescendre. Et il y a une fatigabilité, une fatigue qui s'installe et le cœur aussi devient fatigué.
3: Mmh.
10: Donc, surtout, retenir bien les mesures de prévention que vous connaissez tous. Boire de l'eau, pas d'activité physique, au moins dans les départements qui sont en couleur rouge. Et puis, éviter les heures les plus chaudes, évidemment, pour faire du sport. On l'a dit, les baignades. Continuez aussi à avoir une alimentation régulière. Beaucoup de gens me disent bon, moi, je ne mange pas parce qu'il fait trop chaud. Il faut absolument continuer à s'alimenter en plus petite quantité, mais s'alimenter.
3: Et on parlera des plus âgés qui n'ont pas forcément ces réflexes-là, Madame la Ministre. C'est à la fois la ministre et la médecin qui vous parlent, chers auditeurs, d'ici. Donc, entendez bien aussi ces consignes de vigilance. Je voudrais qu'on entende dans les Pyrénées-Atlantiques un certain nombre de Français dans une zone en vigilance rouge où certains travailleurs souffrent particulièrement, peut-être un peu plus que d'autres, de la chaleur. On a des ouvriers sur des chantiers en dépit des horaires aménagés. Les aides-soignants aussi qui témoignent de cette souffrance dans les EHPAD, comme Séverine, pour ici Pays Basque.
11: La chaleur donc déshydrate, ça peut créer des troubles cognitifs, donc des pertes de mémoire, des malaises, on peut aller jusqu'au décès. On les hydrate régulièrement, toutes les heures, puis il faut les habiller le moins possible, les laisser à l'ombre. Notre direction a fait quelques achats là, cette semaine justement pour équiper les chambres qui étaient sans ventilateur et voilà, on s'adapte au jour le jour comme ça et c'est valable le jour comme la nuit.
12: J'ai 4 enfants là, au domicile en ce moment et voilà, on ferme tout le matin, on va se promener tôt le matin et après on reste à la maison, on fait des jeux, des activités, on revoit l'organisation. Déjà, on mange des salades frais, on boit beaucoup d'eau. Même au niveau des activités, les enfants, ils sont fatigués, ils sont un peu grognons.
13: En extérieur, nous, maçons, on est quand même soumis aux intempéries. En adaptant les horaires de à 6h, 14h, bon, au moins, on peut travailler dehors. On essaye de trouver quelques chantiers aussi à l'ombre. On s'adapte, quoi. Bon, c'est shorts, chaussures, t-shirts, et c'est bon, on a une casquette, et on y va, quoi.
3: Travailleurs au micro d'ici, Pays Basque, Stéphanie Risse, qui est avec nous, ministre de la Santé. J'aurais qu'on revienne à Séverine qui travaille dans les EHPAD et qui disait les conseils de précaution. Mais pour les personnes qui sont en résidence, qui sont à domicile, on a vu 3 morts en Gironde entre 83 et 95 ans. Ce sont des personnes seules qui n'ont peut-être pas le réflexe ni de s'hydrater, ni d'appeler le SAMU ou les pompiers s'ils ne sont pas bien face à cette chaleur.
10: C'est très important et vraiment, là aussi, c'est une responsabilité collective que nous avons de solidarité. Vous l'aviez dit tout à l'heure et merci pour ça. Nous avons à nous occuper des personnes fragiles et qui sont isolées.
3: Mmh.
10: Alors nous avons à le faire quand c'est notre famille, nos amis, mais nous avons à le faire aussi quand ce sont nos voisins, passer, dire un petit bonjour, être sûr que tout va bien, apporter un peu d'eau. Mais il faut savoir aussi, et je voudrais le redire ici, toutes les familles qui ont des personnes âgées isolées, qui sont loin d'elles, peuvent les inscrire sur le registre des communes, des villes. Il suffit d'appeler la mairie et de dire, voilà, je suis une personne isolée, je voudrais que vous soyez au courant, ou j'ai ma maman qui est isolée, donc, et les mairies, avec leur centre d'action sociale, prennent des nouvelles, vont voir les personnes âgées isolées. Ça, ces registres-là ont été mis après la canicule de 2003. On a beaucoup appris avec la canicule de 2003. Donc, n'hésitez pas à inscrire vos parents ou vous-même sur les registres de la ville.
3: Ça veut dire que ces personnes décédées en Gironde ne l'étaient peut-être pas, ou il y a une enquête là-dessus, sur ce sujet, Stéphanie Rist ?
10: Ce n'est pas une obligation de s'inscrire sur ces registres, c'est vraiment un conseil, qui est, et puis c'est un service qui est proposé par les centres d'action des villes, et ça marche vraiment bien. J'ai des exemples de communes qui, tout le week-end, ont appelé les personnes isolées, ont eu des réponses, et là où il n'y a pas eu de réponse, sont allés voir, sont allés cogner à la porte pour être sûr que les personnes allaient bien. Donc n'hésitez pas à inscrire les personnes isolées sur ces registres communaux.
3: On va avoir un maire avec nous dans quelques instants, le maire de Tours, Emmanuel Denis, ville qui a battu encore un record de chaleur cette nuit, et j'évoquais les appels au SAMU. Est-ce qu'on a une idée de le SAMU dit aujourd'hui d'un bond de 30 à 40% du nombre d'appels ces derniers jours? C'est conforme aux informations que vous avez, Stéphanie Rist?
10: Oui, les chiffres que j'ai sont entre 20 et 30% selon les régions. En tout cas, il est évident qu'il y a un nombre supérieur d'appels qui sont liés à la chaleur. Il s'agit de malaise. Il ne s'agit pas forcément de gens qui sont hospitalisés.
3: D'accord.
10: Beaucoup de malaise ou de sensations. Donc, beaucoup de conseils aussi peuvent être donnés. SOS médecins aussi. Les médecins en ville ont augmenté leur nombre de passages, leur nombre de consultations. On reste vigilant parce qu'on sait aussi que l'effet de la canicule arrive 5 à 10 jours après le début de la canicule. Donc cette semaine est vraiment la semaine où il faut être très très prudent dans les jours qui viennent, et puis en fonction de si ça continue ou pas, il faudra de toute façon être vigilant sur les personnes les plus fragiles notamment.
3: Vous disiez il y a quelques heures appeler à ne pas gonfler l'activité des urgences. Alors on sera dans quelques minutes avec Mathias Vargon, urgentiste en Seine-Saint-Denis, mais comment on fait pour ne pas gonfler cette activité, Madame la Ministre?
10: On a une responsabilité individuelle à adapter nos comportements vis-à-vis de la chaleur. Déjà pour soi-même, ne pas se retrouver aux urgences ou même de façon plus grave, avoir des conséquences plus graves. Et quand on a pris la mesure avec le Premier ministre de l'arrêter d'interdire l'alcool sur la voie publique pendant la fête de la musique, typiquement c'était une mesure aussi pour ne pas surcharger nos services d'urgence. Ça ne veut pas dire, et c'est vraiment important pour les gens qui nous écoutent, si vous ne vous sentez pas bien, il faut quand même appeler le 15. C'est pas grave,
3: on se rend pas aux urgences. C'est ça que vous voulez dire aussi, on n'en voit pas nécessairement.
10: Il est préférable d'appeler le 15 d'abord, qui va vous orienter, vous envoyer éventuellement un médecin par SOS médecin vous envoyer aux urgences, vous faire venir une ambulance. Appelez le 15 si vous ne vous sentez pas bien. Ne vous dites pas que vous allez surcharger le système, parce que les coups de chaud, il faut les prendre aussi très tôt. Donc si vous ne vous sentez pas bien, n'hésitez pas.
3: Madame Stéphanie Rist, vous êtes avec nous, ministre de la Santé dans Ma France. Je voudrais que vous écoutiez le maire de Périgueux. Il s'agit de Michel Cadet. Et il regrettait sur ICI que le gouvernement préfère laisser la latitude pour agir au niveau des écoles, aux élus et aux préfets. Écoutez-le.
14: J'aurais aimé des mesures nationales qui soient plus claires. En zone rouge, interdire des choses, par exemple la fête de la musique, ou évidemment on rend
0: des choses plus radicales pour
14: pour que ça soit plus facile à être opposable. Là, on dit au maire, débrouillez-vous sur le terrain. Certaines écoles ferment, d'autres pas. Donc on est dans un flou.
3: Est-ce que c'est pas un peu facile, en effet, tout en ayant une vision nationale, de dire c'est au local de gérer la situation, Stéphanie Rist?
10: Je crois au contraire que c'est indispensable. Pourquoi annuler une fête de la musique si le concert se fait dans une salle climatisée? Pourquoi fermer une école qui a été refaite et dont les conditions ne sont pas un problème de sécurité? Et je crois que c'est vraiment les élus, les maires, ils sont pas seuls, puisqu'il y a le préfet, le rectorat concernant l'éducation, et puis avec les agences régionales de santé. C'est une discussion qui doit se faire à plusieurs pour décider en commun de se dire c'est pas on n'est pas en sécurité, il faut fermer cette école ou pas.
3: Mais on a un discours parfois comme parents un peu complexe à entendre. En gros, on nous dit fait 33 degrés dans les classes, dans les salles d'école. Si vous pouvez garder vos enfants, c'est mieux. Sinon, on les accueille, mais ils vont subir cette chaleur de toute façon, ces enfants. Est-ce que vous comprenez finalement cette dimension laisser aussi aux principaux intéressés, les directeurs et les directeurs.
10: Moi, je crois que c'est vraiment indispensable, en fait. Je suis vraiment en désaccord de dire qu'il faut que ce soit une mesure nationale. Vous avez des gens qui ont chez eux encore plus de difficultés vis-à-vis de la chaleur qu'à l'école. Et c'est vraiment important. Donc, soit il y a un problème de sécurité dans l'école parce que, par exemple, l'école est en travaux, c'est des Algéco, il fait 50 degrés. Évidemment, c'est un problème de sécurité. Il faut fermer. Ensuite, laisser la possibilité aux parents, parce qu'ils ont la possibilité de garder leur enfant et qu'en plus, ils sont dans un environnement qui est moins chaud que l'école, bah oui. Mais il y a aussi des familles qui n'ont pas cette possibilité-là. Donc, je crois qu'il faut faire au mieux, de façon très avec du bon sens, en fait. Et ça, le bon sens, pour moi, il est vraiment local.
3: Le bon sens représenté, entre autres, et en l'occurrence, par le maire de Tours, Emmanuel Denis, qui nous rejoint dans cet échange. Et après, je vous libère, parce que vous avez fort à faire, Madame la Ministre. Mais bonjour, Monsieur le maire.
15: Bonjour.
3: Je voudrais quand même que vous réagissiez avec Stéphanie Rist bien à la position, à la politique que vous avez eue, vous, vis-à-vis de vos écoles et des enfants de votre commune.
15: Oui, bah nous, on a décidé, en concertation avec l'Éducation nationale, d'adapter les horaires, puisqu'on a des écoles qui nécessiteraient des gros investissements, et là, on peut parler des difficultés qu'on a à financer ces gros investissements et de la responsabilité de l'État qui, aujourd'hui, qui un jour développe le budget vert et puis le lendemain le divise par deux. Bon, en tous les cas, nous, on a pris nos responsabilités. Notre priorité a été la rénovation des écoles. 150 millions sur le mandat passé, mais il y a encore beaucoup de travail à faire. Et donc, on n'est pas capable, à 40 degrés, d'assurer des conditions qui soient des bonnes conditions. Et là, on rejoint un problème de santé publique. Et donc, on va avoir le même propos avec Madame la Ministre, je crois. À 40 degrés, on ne peut pas laisser les enfants dans des écoles, ni les enseignants. Et donc, on a décidé de fermer les écoles l'après-midi.
3: Oui.
15: On commence un peu plus tôt le matin. On fait 8h midi au lieu de 8h30, 11h30. Un repas froid et on demande aux parents de récupérer les enfants. Donc, on adapte, on essaye de s'adapter. Mais à long terme, il va falloir vraiment des politiques qui soient cohérentes et dans le long terme, hein, parce qu'on est vraiment dans une inertie. Je ne parle pas d'inaction, mais au moins d'inertie sur ces sujets qu'on connaissait. Et aujourd'hui, on nous annonce des baisses de subventions. Je discutais encore de cela avec le préfet il y a 3 jours. Il essaie de trouver des solutions pour nous aider à continuer à rénover lourdement nos écoles. Et je crois qu'il y a deux types de subventions et d'investissements à faire. Les investissements lourds, quand on reconstruit une école ou quand on la rénove fortement. Et puis les investissements bon sens, les investissements low-tech, avec une peinture blanche sur le toit, avec des brasseurs d'air dans les classes, avec des ouvrants sécurisés pour qu'on puisse aérer chaque nuit. Hein, il suffit de mettre des grilles sur une fenêtre. Ça, c'est des petits investissements que l'on devrait aussi nous aider à faire pour permettre de s'adapter à ces périodes très compliquées.
3: Merci pour cette illustration de la manière dont vous vivez les choses à Tours. Record de température battue dans votre ville, comme à Poitiers d'ailleurs. Emmanuel Denis, un mot de conclusion là-dessus. Stéphanie Rist, sur l'adaptation urgente, et on en parle suffisamment.
10: Oui, aucun politique, je crois, ne dit pas qu'il ne faut pas adapter notre pays. Moi, j'appartiens à une majorité qui a doublé le budget de la mission écologie. Et j'espère que ce débat aura lieu pour la présidentielle, et notamment de comment on finance cette transition écologique. Ça me paraît aussi important à chaque fois de rappeler aux politiques d'expliquer comment ils financent cette transition.
3: Merci beaucoup, Madame Stéphanie Rist, ministre de la Santé. On retrouve les consignes d'usage toute la journée sur les antennes d'ici et puis également sur ici.fr. Et je retiens aussi ce discours de responsabilité collective que vous livrez ici dans Ma France. Merci beaucoup, Madame la Ministre. Un dernier mot avec vous, Emmanuel Denis, parce que vous parliez à Tours de la manière dont vous avez équipé ou adapté en tout cas les écoles. Votre ville envisage sérieusement cette transition climatique?
15: Oui, il y a en fait deux niveaux de réponse. Hein. Le niveau long terme, où là, c'est des gros investissements de rénovation et de reconstruction de certaines écoles. On a des écoles type Payron que l'on ne peut pas rénover. Donc, on reconstruit et là, on prend les concepts l'architecture bioclimatique avec des solutions de bon sens, avec des isolants de très haute performance, avec une orientation comme il faut des surfaces vitrées. Voilà, on arrive à maintenir des températures qui sont tout à fait acceptables, même pendant les périodes de canicule, sans climatisation. Et c'est important de le dire, c'est possible de construire sans climatisation aujourd'hui et d'avoir 15 degrés de moins qu'à l'extérieur quand il fait 40 et qu'on est en canicule.
3: Bah, on retient votre discours aussi en local à Tours, Emmanuel Denis, le maire de Tours. Nous sommes en édition spéciale.
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3: Jusqu'à 14h au cœur de cet épisode de chaleur intense, 42, 43 degrés attendus en de nombreux points du territoire. Et nous sommes avec notre consoeur Chloé Nabédian qui, après des années à la météo à France 2, continue de scruter le ciel. La nature qui émerveille, oui, mais la nature qui souffre profondément aussi en ce moment. Bonjour Chloé.
16: Bonjour Wendy, bonjour à tous.
3: Et merci vous aussi de nous éclairer sur cet épisode d'une intensité exceptionnelle. Je voudrais d'abord vous faire réagir, parce que vous étiez à l'écoute des propos du maire de Tours, disant bah là, la climatisation n'est pas forcément la politique de demain. L'adaptation, justement, cette urgence de s'adapter dans les communes. Alors, on ne parle pas nécessairement que des îlots de fraîcheur dans les écoles, mais ça, c'est un point très important sur lequel vous travaillez, notamment pour la Fondation pour la Nature et l'Homme.
16: Oui, c'est un point extrêmement important et même crucial. Aujourd'hui, on parle beaucoup d'atténuation des émissions de gaz à effet de serre qui sont absolument indispensables. On parle très peu finalement d'adaptation. Le premier plan d'adaptation imaginé par le gouvernement ne remonte qu'à 2024. C'était il y a 2 ans et on voit aujourd'hui que pratiquement rien n'a été mis en place. Et je suis tout à fait d'accord avec ce qu'a dit le maire de Tours. Aujourd'hui, on est totalement en capacité de construire différemment et de permettre à des bâtiments et à des nouveaux bâtiments de pouvoir déjà avoir une climatisation naturelle. D'ailleurs, dans les très vieilles bâtisses, dans les vieilles maisons, on arrive d'ailleurs à conserver le froid. Donc avant, les anciens construisaient aussi pour pouvoir se prémunir, soit du froid l'hiver, soit du chaud l'été. Mais là, avec la situation qui est en train d'arriver aujourd'hui, on ne peut plus faire l'impasse sur l'adaptation. Et moi, je trouve que là, aujourd'hui, le gouvernement, l'État ne sont pas du tout à la hauteur des enjeux. Il faudrait qu'il y ait des milliards qui soient mis sur la table pour permettre à la France de s'adapter.
3: On va parler de ces habitants, mais de cette nature aussi qui souffre profondément. Nous serons avec les pompiers sur les risques d'incendie et puis sur la faune, la flore, avec un représentant de la LPO qui nous dira comment nous pouvons aider cette nature. Vous nous éclairez donc sur cet épisode caniculaire en ce 22 juin 2026, Chloé Nabédian, qui pourrait entrer dans les annales. Ce pourrait être la journée la plus chaude jamais mesurée en France, on en est là.
16: Oui, on en est là. Alors, c'est déjà un événement historique, hein, puisqu'on n'a jamais eu une canicule avec une vigilance aussi étendue. Quasiment toute la France est en vigilance orange ou rouge. On n'a que 7 petits départements en jaune seulement. Et ça va probablement évoluer d'ailleurs à 16 heures avec d'autres départements qui pourraient basculer en rouge et en orange par rapport à la situation qui s'aggrave en fait un peu de jour en jour. C'est vrai que la semaine dernière, à chaque fois, on pensait que le pic c'était lundi, puis mardi, puis mercredi. Et là, on voit à chaque fois que ça s'étend et que ça dure dans le temps. Et c'est bien ça le problème, c'est que pendant plusieurs jours consécutifs, on pourrait dépasser les 40 degrés dans de très nombreuses villes en France. Et le pire, c'est surtout la nuit, des nuits qui sont absolument tropicales, où on atteint des 27-28 degrés.
3: Un plateau entre lundi et jeudi, on n'est pas encore dans le pic, hein, c'est ce que vous disiez, avec peut-être une baisse quand même attendue des températures à partir de vendredi, Chloé.
16: On attend effectivement une baisse qui pourrait s'amorcer par l'ouest vendredi. Il y aura encore beaucoup de départements en vigilance, hein, puisque pour l'est de la France, ça ne pourrait partir que dimanche, voire lundi prochain. Oui. Et les prévisions ne sont pas encore certaines à 100% pour la sortie de l'épisode. Donc on reste toujours très vigilant avec des valeurs qui vont rester quand même très élevées.
3: Vous étiez venu déjà nous parler, notamment de votre podcast formidable qui est une ode à la nature, Amazing Chloé, de cette canicule. C'était une canicule très précoce au mois de mai. On est dans la répétition, mais dans une canicule très intense. Et on commence vraiment beaucoup là, à la comparer à la canicule meurtrière de 2003. Est-ce que cette comparaison se tient en tout cas par l'intensité justement des températures ?
16: Elle se tient par l'intensité, par la durée surtout. C'est vrai que l'épisode de 2003 a duré pratiquement 2 semaines. Oui. Là, on voit que sur la durée, même si la canicule a été enclenchée il y a quelques jours seulement, les températures sont déjà très élevées, très chaudes depuis plus d'une semaine. Et là, on voit que la canicule va s'éterniser au moins jusqu'à ce week-end. Donc en termes de durée, c'est particulièrement marquant. En termes d'intensité aussi, on se rapproche vraiment des valeurs de 2003. Mais une chose à pas oublier, c'est qu'en 2003, c'était au mois d'août. On était en plein été. Là, on est à peine le 21-22 juin que déjà on a des températures dignes d'une canicule d'il y a 20 ans en plein mois d'août. Ouais. Et c'est là où ça doit interpeller, c'est-à-dire que ça confirme vraiment déjà les prévisions par rapport au changement climatique et à l'impact qu'on peut avoir sur la météo en France avec ces étés caniculaires qui pourraient donc démarrer dès le mois de mai, continuer jusqu'en septembre. Et ce qu'on vit aujourd'hui pourrait être un été assez classique finalement d'ici la fin du siècle. Et là, on pourra avoir des pointes non plus à 40, mais plutôt à 50 degrés. Ouais. Donc il faut vraiment aujourd'hui en avoir conscience, absolument inciter, et comme il y a les présidentielles qui arrivent, c'est là où on a notre rôle, nous en tant que citoyens, d'imposer en fait que l'État prenne conscience de ça et agisse pour le bien des citoyens. Ce n'est pas un sujet politique, c'est un sujet de société, de santé, de protection des citoyens avant tout, et aussi pour la biodiversité qui nous entoure. Là, on sait tous qu'il y aura un effet sèche-cheveux au niveau de la végétation entre aujourd'hui et mercredi, puisqu'on a le vent qui va se lever, une humidité extrêmement faible et des températures qui vont dépasser les 30 degrés, et on pourrait avoir aussi la végétation qui brûle et qui fait une sécheresse ultra rapide d'un seul coup et qui pourrait totalement brûler.
17: C'est ça, ultra rapide, donc, là, ultra précoce. Hein, c'est vrai que je ne sais pas où vous êtes là physiquement, mais vous connaissez bien le sud-ouest, notamment dans le Tarn. On a aujourd'hui des prairies qui ressemblent à l'état qu'elles devraient avoir à la fin du mois d'août. Hein, cet effet sèche-cheveux que vous évoquiez avec ce vent extrêmement, extrêmement chaud, qui ne concerne pas d'ailleurs que la France, toute l'Europe de l'Ouest vit avec ces chaleurs extrêmes, les Royaumes-Unis en vigilance canicule rouge, ainsi que Portugal, que l'Italie, bien sûr. Merci beaucoup, chère Chloé Nabédian, de nous avoir informés. Je renvoie nos auditeurs qui aiment cette nature, qui veulent l'aider, et on verra des conseils très très clairs avec la LPO tout à l'heure. Je renvoie à votre podcast Amazing Chloé sur les réseaux sociaux. Justement, vous mettez en lumière cette belle, si belle nature que nous devons protéger. Merci beaucoup, Chloé.
16: Merci à vous.
17: On se retrouve dans un instant, et voici le foot.
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17: Et oui, car nous n'oublions pas notre journal du Mondial avec la voix, l'une des voix du foot et du Mondial. Pour ici, c'est Bruno Salomon. Bonjour Bruno.
19: Bonjour Wendy.
17: Finalement, il va être aussi question de météo, mais de possibles orages. Oui. C'est intéressant. Ensuite, du côté de Philadelphie, où la France joue ce soir face à l'Irak. Bien sûr, on va en parler, mais on va déjà attaquer avec les résultats d'hier soir et de la nuit pour les retardataires.
19: Oui, effectivement, dans le groupe G, avec l'Iran qui a tenu tête à la Belgique 0-0 et l'Égypte qui a battu la Nouvelle-Zélande 3-1. Les Égyptiens, le Mossala, son premier de la poule, est quasiment qualifié. Dans la poule H, emmené par un très bon Yamal, hein, il faut le dire, l'Espagne a balayé l'Arabie Saoudite 4-0. Et dans l'autre match, je me permets de faire une petite pause.
17: Allez-y.
19: Voilà, on va aller se poser tranquillement. Je vous emmène au Cap-Vert. Et on va prendre les embruns du Cap-Vert. Praia, 90 000 personnes, une plage chauffée à blanc. Et là, tout d'un coup, 21e minute de jeu, le Cap-Vert marque le premier but de son histoire en Coupe du Monde. Kevin Lenini pour ce but, et ensuite derrière ce match face à l'Uruguay, 2-2, magnifique ambiance. Et l'excellente nouvelle pour le Cap-Vert, c'est qu'après avoir tenu l'Espagne 0-0 et avoir accroché l'Uruguay de 2, ils se sont offerts avec 2 petits points en poche. Les Cap-Verdiens, ils s'offrent la possibilité de croire à une qualification pour les 16e de finale si jamais ils venaient à battre dans le dernier match l'Arabie Saoudite.
17: Avec nous sommes aux States, aux États-Unis, où l'hymne américain résonne. C'est le Call d'Amérique qui arrive dans notre journal du Mondial, Bruno.
19: Avec Nicolas Perronnet, l'homme qui nous fait vivre cette Coupe du Monde de l'intérieur. Pour ici, Nicolas, que vous allez retrouver pour le match ce soir, France-Irak, avec Charlotte Lorgeret et Pierre Clément à 23h. Mais comme d'habitude, comme toutes les journées qu'ils passent là-bas du côté des États-Unis ou du Canada, eh bien, Nicolas nous donne un petit peu de ses nouvelles. Et Nicolas, il a pensé à nous avec cette spéciale, bien évidemment, chaleur, où on prend un peu des nouvelles de tout le monde, lui, il avait envie de nous envoyer un peu de fraîcheur, Nicolas.
20: Ah, salut Bruno, salut Wendy, salut. Je sais que c'est insupportable, en tout cas j'imagine la chaleur en ce moment en France, alors je vous envoie un peu de fraîcheur. J'ai trouvé le spot pour voir les matchs du Mondial ici. Franchement, s'il y avait un concours des fan zones les plus folles, celle-ci, imaginez un écran géant, des transats, tout ça surplombant, les chutes du Niagara, bah oui, ça existe ici à la frontière entre le Canada et les États-Unis, c'est le Niagara Park qui vers le site qui a eu l'idée de faire ça. Comme ça, bah, vous regardez le match, dès qu'il y a un arrêt de jeu, vous tournez la tête à gauche et puis bah, vous regardez les chutes, et puis si vous voulez vous monter sur un bateau, vous allez vous faire tremper en bas en vous approchant des chutes. Allez, je vous envoie un peu de cette fraîcheur, je sais que vous en avez besoin. Bon courage les amis, et allez les bleus.
17: Ah, ça nous fait du bien cette pause fraîcheur aux chute du Niagara.
19: Vous voyez,
17: bien. On part quand même à Philadelphie, Bruno.
19: Effectivement, il faut quand même aller à Philadelphie, puisque là-bas, bah, c'est des orages qui pourraient nous tomber sur la tête. Important, hein, je vous le rappelle, votre radio va ce soir vous proposer le match France-Irak à 23h jusqu'à 1h du matin. Ça, c'est l'horaire normal si tout se passe bien, car les Bleus pourraient donc devoir composer avec les risques d'orages qui planent en fin d'après-midi sur la principale métropole de l'État de Pennsylvanie. Comme le veut le protocole en vigueur lors de cette Coupe du Monde, la rencontre sera interrompue s'il y a des orages à moins de 13 km autour du stade pendant au minimum une demi-heure. Petite anecdote, pendant la Coupe du Monde des clubs la saison dernière, le match Chelsea-Benfica a été arrêté 2 heures. Ça peut peut-être vous emmener loin dans la nuit ce soir, cette petite histoire. Voilà pour le point météo. Côté football, une victoire et les Bleus auront le billet pour les 16e de finale en poche avec face à cette équipe d'Irak qui est une équipe assez faible sur le papier. Mais attention, bien évidemment, une rencontre où la star Kylian Mbappé va fêter par ailleurs à 27 ans sa 100e sélection. Et en toute humilité, bah, Kylian, il est toujours content.
2: C'est toujours un plaisir de pouvoir avoir l'opportunité de jouer en sélection. Il n'y a pas plus grand que l'équipe nationale. Maintenant, une 100e, c'est un chiffre historique. Encore plus quand c'est en Coupe du Monde, qu'on a l'opportunité de jouer ce match-là. Donc, c'est sûr que ça va être spécial pour moi. Maintenant, l'importance et l'enjeu du match va primer. Surtout, on doit gagner pour se qualifier. C'est clair dans mon esprit. Le plus important pour moi, comme je l'ai dit, c'est d'amener mon équipe le plus loin possible de gagner la Coupe du Monde.
19: France-Irak, 23h, ce sera à vivre sur ICI avec Pierre Clément, Charlotte Langeret et Nicolas Perronnet.
17: Qu'est-ce qui nous attend ce soir?
19: Ah, ça va aller très très très vite, France-Irak, on vous l'a dit. Il y aura Norvège-Sénégal aussi à 2h du matin et on termine avec le groupe J. Jordanie-Algérie, 5h du matin, Argentine-Autriche, 19h.
17: Merci cher Bruno pour le journal du Mondial. On se retrouve dans ma France pour notre édition spéciale canicule pour vous informer, pour vous aider, pour vous recommander de l'aide, des visites aux plus vulnérables pour que vous traversiez au mieux ces vagues de chaleur. On va parler des écoles, comment les cours sont assurés, de la situation.

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2: Pour vous aider, alors que 49 départements sont en vigilance rouge, des records de chaleur ont été battus au petit matin avec des nuits jusqu'à 26, 27 degrés à Poitiers ou à Tours. Faisons attention aux autres, faisons attention à nous. En cet épisode intense, la ministre de la Santé, Stéphanie Rist, nous disait il y a quelques instants qu'un organisme, même jeune, en bonne santé, est éprouvé par ces nuits et ces jours compliqués à répétition. Elle évoquait ce chiffre d'appel au SAMU, aux urgences, en augmentation de 20 à 30%, et j'interrogerai dans quelques instants un médecin mobilisé aux urgences à Saint-Denis, Mathias Vargon. Mais j'évoquais ces jeunes qui se baignent de manière peu informée, souvent inconsciente, et qui risquent leur vie. 13 victimes ce week-end de noyades. Beaucoup d'adolescents dans le Doubs, par exemple, ils avaient 11 et 13 ans. Ils sont morts, noyés au niveau du parc Mico à Besançon, dans un coin réputé dangereux où la baignade était interdite, un étang que les Byzantins connaissent bien. Alexandre Rubin.
3: Cet habitant de Besançon préfère rester anonyme, il est encore sous le choc.
4: Ça fait toujours chier des gamins qui se noient.
3: Il vient sur les bords du Doubs presque tous les jours pour rafraîchir son chien.
4: Je pêche à l'aimant, je nettoie un peu, je fais de la dépollution. Au vu de ce que je trouve, j'irai pas mettre les pieds dans l'eau. Il y a de la ferraille, des trous d'eau, des courants assez dangereux, et puis il y a beaucoup de munitions dans le Doubs. Obus, balles, mines.
3: Samedi matin, il était là lorsqu'il a vu un groupe de jeunes se baigner.
4: Après, je sais pas si c'est eux ou pas, mais bon, on les a prévenus qu'il fallait pas. Mais les gamins, ils s'en foutent.
3: L'un de ses amis qui nous appelleront Julien s'est déjà baigné, lui, dans le Doubs, souvent même.
5: Je le fais tous les week-ends.
3: Malgré l'interdiction.
5: C'est un plaisir, ça permet de nager en pleine nature, et après, il faut être conscient des risques et pas nager là où il y a des rapides ou quoi que ce soit, en fait.
3: Selon lui, il manque des aménagements pour se baigner en sécurité à Besançon.
5: Il y a pas mal de possibilités sur des endroits où il n'y a pas de courant, où il y a déjà des bases nautiques qui sont mises en place, donc pourquoi pas aménager une zone à la baignade. Les piscines, ça reste un accès payant. Et c'est pris d'assaut par les familles. Pour moi, je préfère me baigner dans un cadre naturel que d'aller m'enfermer dans une eau remplie de chlore et de gosses qui courent partout.
3: Une demande reprise au niveau politique, appuyée par les groupes d'opposition à la mairie.
2: Voilà, ces réactions d'habitants de Besançon face à ces comportements en apparence joyeux et festifs, trouver la fraîcheur, mais à quel prix parfois. Et nous sommes en direct avec Mathias Vargon, chef de service des urgences et du SMUR de l'hôpital de La Fontaine à Saint-Denis. Bonjour docteur, merci d'être avec nous. Mathias Vargon, qui n'est pas là pour l'instant, mais qui va nous rappeler. Il est mobilisé, au cœur, évidemment, de ces services d'urgence. On vous parlait d'une hausse de 20% des appels d'urgence. On va revenir sur ce qui se passe, justement, dans les activités hospitalières. Et je n'oublie pas la manière dont les équipes pédagogiques, les professeurs, les premiers évidemment, avec leurs élèves, traversent cette période de canicule, jusqu'à 42 degrés à l'ombre selon Météo France dans certaines régions les plus rouges. Dans l'éducation nationale, 845 écoles et collèges sont fermés, 1800 aménagent leurs horaires, voilà ce qu'a précisé le ministre de l'éducation nationale Édouard Geffray. Et nous sommes avec vous qui êtes professeur Jean-Rémy Girard et président du syndicat Le SNALC. Bonjour Jean-Rémy Girard.
6: Bonjour Wendy Bouchard.
2: On entendait tout à l'heure la ministre de la Santé applaudir finalement la politique très locale de l'adaptation des ouvertures, des fermetures, des aménagements d'écoles face à cet épisode. Est-ce que pour vous, il fallait un protocole plus clair sur ces consignes et ces dispositifs adaptés dans les écoles ?
6: Oui, bien sûr qu'il fallait un protocole plus clair. C'est déjà ce qu'on demandait l'an dernier, quand on a eu une vague de chaleur exactement à la même époque. En fait, plus il y a de prise de décision locale, plus ça repose sur les épaules d'un prof, d'un préfet, d'un maire, oui, etc., plus il y a de chances qu'on ait des trous dans la raquette et qu'éventuellement, il y a un endroit où on ne fasse pas du tout ce qu'il faut faire. Enfin, aujourd'hui, à 90%,

0: du territoire, il fait très très chaud. Il n'y a pas non plus des différences remarquables, j'allais dire, entre une ville et une autre, une école et une autre.
1: Ouais, elle évoquait des écoles qui sont plus ventilées que d'autres, qui sont plus fraîches que d'autres, mais vous considérez-vous qu'on fait prendre un risque, on fait courir un risque à la fois aux élèves accueillis et aux équipes pédagogiques? Jean-Rémy, on vous a perdu, il y a un télescopage de lignes manifestement. Ouais, allez-y Jean-Rémy, pardonnez-moi.
0: Oui, voilà, est-ce que vous m'entendez?
1: Très bien.
0: Oui, je disais, s'il y a des écoles qui sont climatisées, il en existe, mais très très très très peu. Là, effectivement, on peut tout à fait faire venir les élèves, mais la plupart du temps, il faut arrêter de croire que parce que l'orientation est nord-ouest plutôt que sud-est, ça va faire une grande différence. Une fois encore, les gens qui prennent les décisions ne sont pas dans les écoles, il faut quand même s'en rappeler.
1: Avec des classes à 33 degrés, dont la température grimpe encore, évidemment, quand elles sont pleines. On va prendre l'exemple d'Aix-en-Provence, sur ici, où les enfants passent leur journée à subir ces fortes chaleurs. C'est un reportage de Thomas Bonnet.
2: Pas facile d'aller à l'école depuis plusieurs jours pour Aglaé, 11 ans.
3: Quand on rentre dans la classe, on a très chaud, on a moins envie d'aller à l'école.
2: Et pourtant, l'école Stallier, au centre-ville d'Aix, est équipé de ventilateurs pour lutter contre la chaleur.
3: Mais il y a du vent que sur la moitié de la classe, du coup on a quand même très chaud et c'est très chaud.
2: Les conditions d'apprentissage sont donc délicates pour la petite fille et sa copine Eleanor.
3: C'est plus difficile de se concentrer parce que tu penses que à qu'il fasse chaud et du coup t'oublies un peu ce qu'il faut savoir.
2: Alors que faire quand on est parent? Utsima essaye de donner des conseils à sa fille pour résister à la chaleur.
4: C'est vrai qu'on s'assure en début de journée que les enfants partent bien avec une gourde qui soit une gourde d'eau fraîche et on leur rappelle de remplir cette gourde aussi souvent que possible durant la journée, mais mis à part ça, peu d'autres conseils à donner.
2: Ces derniers jours d'école avant les grandes vacances s'annoncent irrespirables en classe. Les températures vont rester caniculaires au moins jusqu'à la fin de la semaine.
1: Et vous aussi, comme professeur Jean-Rémy Girard, vous êtes président du SNAL, le syndicat pour les écoles primaires, mais aussi les collèges et les lycées, vous subissez, est-ce que vous considérez qu'en primaire, justement, les profs aujourd'hui font office de garderie, pour être clair?
0: Alors, oui, bien sûr. D'ailleurs, de toute façon, on fait office de garderie dans de nombreux endroits où finalement on dit que aux parents de ne pas amener leurs enfants s'ils peuvent ne pas les amener. Et ce qui est problématique, c'est qu'on n'a même pas dans chaque école une salle fraîche pour pouvoir accueillir les enfants. Il faudrait déjà commencer par ça, par une salle fraîche, juste pour faire l'accueil. Enfin, là, aujourd'hui, on n'est pas à savoir si on va arriver à faire cours ou pas. On ne va pas faire cours quasiment de la semaine dans la plupart des écoles de France. Il faut quand même qu'on s'en rende compte.
1: Oui, là on parle des élèves en école primaire. On n'oublie pas les lycéens, les oraux du bac qui devaient se dérouler de manière nationale normalement dès aujourd'hui ne le seront pas. Elles sont aménagées, ces épreuves pour les académies de Bordeaux, de Lyon, de Montpellier, de Nantes et de Poitiers où ces oraux seront remportés et reportés de quelques jours. Mais quid par exemple de l'académie de Normandie où il fait très chaud, de Paris, Versailles qui n'est pas concerné. Que dites-vous de cette politique, là encore, Jean-Rémy Girard?
0: Alors, il y a des calendriers académiques sur les épreuves orales, donc ça n'a pas forcément commencé en Ile-de-France aujourd'hui, donc c'est pour ça qu'il n'y a pas forcément d'annonce.
1: D'accord.
0: Maintenant, c'est très important, effectivement, non seulement de repousser, comme on a dit au départ, l'après-midi, mais il faut quand même rappeler que nous, dans nos lycées, qui sont les centres d'examen, on n'a pas la possibilité d'ouvrir les fenêtres la nuit. C'est-à-dire, le seul moyen qu'on a de faire descendre la température, il n'est pas à notre disposition. Donc, la question va quand même se poser très rapidement sur la chaleur qu'il va faire également le matin, parce que c'est pas forcément sûr qu'on va pouvoir maintenir des températures juste correctes pour les candidats. Je pense aussi au diplôme national du brevet, bien avec l'épreuve de français. Vendredi matin, non, vendredi matin. Oui. Moi, je suis pas sûr qu'on pourra la faire passer dans de bonnes conditions. On a alerté le ministre samedi dernier. On va voir s'il y a des décisions qui sont prises ou pas là-dessus, en fonction de l'évolution des prévisions météorologiques. Parce que si jamais ça reste sur un plateau dans pas mal d'endroits, c'est pas certain que vendredi on soit dans des salles qui permettent de faire passer l'épreuve. Il faudra peut-être la reporter dans ces cas-là. On a déjà fait, il faut le rappeler, en 2019.
1: Vous êtes en situation de vigie. Voilà, on évoquait la canicule de 2003, mais il y en a eu une aussi sévère en 2019. Jean-Rémy Girard, professeur de français, président du SNALC, pour la manière dont les professeurs, notamment, s'organisent dans ces fortes chaleurs.
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1: Et nous sommes avec Mathias Bargon, chef de service des urgences et du SMUR de l'hôpital de La Fontaine à Saint-Denis. Bonjour, bonjour Mathias Vargon.
6: Bonjour.
1: Nous recevions il y a quelques instants la ministre de la Santé, Stéphanie Rist, qui évoquait une hausse moyenne des appels aux urgences entre 20 et 30% pour ces appels d'urgence. Est-ce que c'est à peu près les proportions que vous chiffrez pour votre département Seine-Saint-Denis?
6: Alors, c'est les appels au SAMU.
1: Les SAMU, absolument.
6: Les urgences, on ne reçoit pas les appels, on reçoit des patients. Pour l'instant, il n'y a pas une énorme augmentation d'activité. On s'attend à ce que l'activité augmente à partir d'aujourd'hui ou de demain, une fois que les gens auront passé plusieurs nuits de canicule, en fait.
1: Oui, avec ces chaleurs accumulées qui affaiblissent, et ça, on l'évoquait aussi, les organismes du plus petit, du plus jeune au plus âgé. Là, pour le coup, on est tous à peu près égaux face à cette intensité caniculaire, Mathias Vargon.
6: Pas complètement quand même, c'est les patients les plus âgés et ceux qui sont polypathologiques, et puis les patients les plus jeunes qui vont le plus souffrir de la chaleur, si tant est qu'on fait pas de bêtises, quoi. Évidemment, ceux qui vont courir maintenant à sourcils dehors, oui, mais c'est les patients qui ont des pathologies et qui prennent beaucoup de médicaments aussi, qui peuvent être plus à même de souffrir de cette canicule et de venir aux urgences.
1: Quels sont les risques les plus importants en ce moment pour les organismes que vous voyez d'ailleurs avec les patients que vous accueillez? Est-ce que ce sont les coups de chaud? Est-ce que ce sont les maladies cardiovasculaires, Mathias Vargon?
6: Alors, des coups de chaleur, on n'en a pas tant que ça, pas pour l'instant. Mais oui, les maladies cardiovasculaires, l'aggravation des maladies ou les conséquences des médicaments que les gens prennent, oui, ça a un gros impact, la canicule, sur ces organismes qui, en plus, sont fatigués, avec des gens qui ne dorment pas la nuit, qui sont fatigués, qui doivent quand même sortir faire les courses. Donc, on a des patients, et on l'a déjà eu il y a 3 semaines lors du premier épisode. Oui. On a des gens qui viennent un peu en bout de course, en fait, avec une décompensation de leur pathologie habituelle.
1: Oui, bien sûr. C'est une vague rouge qui nous rappelle la tragédie de 2003, 15 000 morts emportés par cette canicule terrible. Les spécialistes météo le disent, on compare par l'intensité ce que nous vivons à ce passif terrible. Mais est-ce que vous diriez, vous, au cœur du réacteur hospitalier, que les autorités ont changé vraiment drastiquement de politique depuis ce drame?
6: Alors, pas tout à fait. En fait, pour ce qui est des personnes âgées, notamment celles qui sont institutionnalisées, dorénavant, on fait attention à leur hydratation ou à leur hyperhydratation. Il y a des salles rafraîchissantes normalement dans les EHPAD. Donc, j'espère qu'on ne va pas se retrouver dans la situation dans laquelle on était en 2003. Et en plus, en 2003, c'est tombé aux alentours du 15 août pour aggraver le tout.
1: Oui.
6: Par contre, les hôpitaux, eux, sont pas mieux équipés, pas beaucoup mieux équipés qu'en 2003 pour tout ce qui est rafraîchissement et climatisation.
1: Ça, c'est terrible. C'est-à-dire que, par exemple, votre hôpital de La Fontaine, est-ce qu'il y a une climatisation suffisante à la fois pour vous, soignants, y compris pour les patients dans les chambres? On en est très loin.
6: Alors, on en est assez loin, mais c'est valable chez moi comme c'est valable dans d'autres établissements. Oui. En fait, on a cru... comme beaucoup de gens, que la climatisation n'était pas nécessaire. On a rafraîchi ces établissements, mais ce rafraîchissement au-dessus d'une certaine température ne change pas grand-chose puisqu'il fait baisser la température que de quelques degrés. Et puis même notre équipement de climatisation, il n'est pas toujours fait pour résister à des températures extrêmes. C'est fait pour résister à 32 degrés, pas à 40 degrés.
1: Merci.
6: Donc, on ne sait pas jusqu'où on va.
1: Oui, mais écoutez, merci beaucoup. Bon courage pour affronter avec toutes vos équipes ce que pourrait vous attendre dans les jours qui viennent. Mathias Vargon, chef de service des urgences et du SMUR pour l'hôpital de La Fontaine en Saint-Denis. Nous sommes à Saint-Denis, nous sommes en édition spéciale jusqu'à 14h, il est 13h44. Emma France est aussi auprès de vous pour vous donner des conseils de prudence dans les transports, car hier, le patron de la SNCF, Jean Castex, invitait les voyageurs les plus vulnérables, on en parlait à l'instant avec Mathias Vargon, à éviter de prendre le train parce qu'il ne peut pas écarter des incidents sur le réseau qui est mis sous tension par les fortes chaleurs, d'où des suppressions de trains pour beaucoup préventives. Mais qu'est-ce que ça donne? Bonjour Valentin Bertrand.
7: Bonjour Wendy, bonjour à tous.
1: Vous, qui vous trouvez pour ici, Valentin, à la gare Saint-Lazare, à Paris?
7: Oui, il fait chaud à cette heure-ci, très chaud même. Je regarde mon thermomètre, il indique 42,8 degrés. Dans ces conditions, l'attente semble interminable pour Tess.
8: Attente sur un quai en petite banlieue, encore une fois, quand on n'a pas d'ombre et pas de place pour s'asseoir, c'est un peu compliqué, même avec un petit éventail. Et on a envie de prendre ce train parce qu'on a besoin d'aller travailler, donc c'est un peu compliqué. Après, il y a la clim dans le train, donc on ne peut pas se plaindre de tout.
7: Encore faut-il que le train soit au rendez-vous. Celui de Sandrine a été annulé.
9: C'est très compliqué physiquement. J'ai mon train qui est supprimé. Donc j'attends pour avoir le prochain train. Là, à Saint-Lazare, j'en ai pour 2 heures de train.
1: trajet.
7: À peine arrivé, tous se demandent déjà comment rentrer ce soir. Consultant en informatique, Rassim compte lui faire des heures supplémentaires.
10: Je vais essayer de rester un petit peu plus tard et je ferai autre chose entre temps. Et rentrer vers 19h, j'irai tranquillement.
7: Et pour soulager un peu ces voyageurs en sueur, deux palettes de bouteilles d'eau sont en train d'être distribuées, notamment ce matin par la présidente de la région Île-de-France.
11: Merci beaucoup, madame.
1: Oui, bien sûr.
7: Valérie Pécresse qui le reconnaît, les voies ferrées atteignent là leur limite.
12: Le réseau de transport, en cas de très grosse chaleur, il est mis à rude épreuve. Un rail ne supporte pas une chaleur au-dessus de 50 degrés. Or, à la fin de la journée, aujourd'hui, eh bien, les rails seront en surchauffe. Il y aura des trains qui ne pourront pas circuler. Nous faisons tout pour que le service soit le plus complet possible.
7: Et il est déjà acté qu'environ 10% des trains ne pourront pas circuler aujourd'hui.
1: Merci beaucoup Valentin Bertrand. Si vous pouvez ajourner vos voyages, vous l'avez bien compris, on n'est pas à l'abri d'un risque sur le réseau face à ces fortes chaleurs en période de canicule. J'ajoute aussi que plusieurs régions sont concernées par une dégradation de la qualité de l'air dans le nord, le centre, l'est et le sud, les villes de Rennes, de Saint-Brieuc, de La Rochelle, d'Auch, de Pau, de Tarbes, mais aussi les Paris et la région parisienne sont aussi largement concernées. 13h46.
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1: Alors que nous ne sommes pas les seuls à souffrir de cet épisode qui touche une partie de l'Europe de l'Ouest, le Portugal, l'Espagne, l'Italie, la Belgique, les Pays-Bas, l'Allemagne et la Grande-Bretagne qui sont aussi terrassés par ces températures. Valentin les évoquait, 42, 43 degrés à l'ombre aujourd'hui, mais aussi mardi, mercredi ou jeudi. On n'attendrait pas une baisse drastique des températures au moins avant vendredi. Et nous sommes avec un représentant de la Fédération nationale des sapeurs-pompiers de France, le lieutenant-colonel Jérôme Bonafous est avec nous pour nous éclairer là aussi sur les dangers de la nature. Bonjour, colonel Bonafous.
13: Bonjour.
1: Nous parlions des noyades tout à l'heure, risque terrible, mais vous n'oubliez pas les feux de forêt qui sont aussi, dans ce contexte, l'une de vos immenses inquiétudes, Jérôme Bonafous.
13: Oui, exactement, parce que, bon, comme vous l'avez dit depuis quelques jours sur vos antennes, on est confronté à un épisode de canicule inédit à cette période et qui, avec malheureusement les fortes pluies qu'on a eues au printemps dernier, ont fait pousser ce qu'on appelle la biomasse.
1: Oui.
13: Ce qui fait que donc, c'est l'herbe qui est en partie basse de la végétation, qui est en train de se dessécher énormément et qui, en cas de risque de départ de feu, donc nous crée des problèmes et puis peut générer de gros incendies.
1: C'est pour ça que donc, vous travaillez. Oui. On rappelle, Jérôme Bonafous, que 90% des feux sont d'origine humaine et j'imagine que c'est la raison pour laquelle vous travaillez étroitement avec les élus locaux, avec les préfets justement, pour un certain nombre de recommandations ou d'interdictions d'usage dans ces zones.
13: Exactement, hein. À titre d'exemple, en ce moment, donc vu les températures qu'il y a dans le sud, puisque moi je travaille dans le département de l'Hérault,
1: très bien.
13: Les travaux, notamment de moissonnage, sont interdits à partir de 11h, puisqu'on sait que à partir de 11h jusqu'après midi, 16h-17h, c'est là où le risque d'éclosion est le plus important. Et qu'en pensant ces engins, en faisant des travaux agricoles, on peut donc faire des étincelles et générer un départ de feu.
1: Bien sûr. Vous évoquez l'Hérault où vous êtes. Dans le Gers, les arrêtés préfectoraux recommandent, par exemple, d'équiper les moissonneuses et les tracteurs d'extincteurs et de vérifier régulièrement si les machines ne sont pas en surchauffe. Hein. Le travail est rendu difficile par tout cela pour vous. Et la prévention, c'est une histoire collective. Cet appel à la responsabilité collective, elle ressort depuis ce début d'émission avec la ministre de la Santé. C'est aussi ce que vous dites sur nos antennes, lieutenant-colonel Bonafous.
13: Tout à fait, hein. Nous ça commence déjà en début d'année, puisque faut savoir qu'un feu, pour qu'il se développe, il faut qu'entre guillemets il a mangé, c'est-à-dire qu'il faut qu'il ait du potentiel calorifique, donc des herbes qui brûlent. C'est vrai que le débroussaillement est extrêmement important, puisque on a bien vu, surtout les grands feux qui ont touché le sud de la France, que lorsqu'on était sur des zones qui étaient débroussaillées, donc le feu se propageait moins vite. Après, il y a des gestes, toujours pareil, basiques, mais qu'on rappelle à chaque fois, hein, c'est de ne pas jeter son mégot par la fenêtre, hein, même si malheureusement les véhicules ne sont plus équipés de cendriers, et puis surtout ne pas faire des barbecues, et puis faire attention, et surtout, qui est très important, surtout à cette période avec la canicule, c'est que dès qu'on voit une fumée, il ne faut pas hésiter à faire le 112
1: c'est ça.
13: Ou 18. Et voilà.
1: Oui, il vaut mieux prévenir, il vaut mieux
13: vous. Secours pour rien, plutôt voilà. Que voilà, attendre que le feu se soit installé.
1: Et ben ça, c'est une très belle consigne aussi que vous faites partager aux auditeurs. Merci Lionel Colonel Bonafous pour la Fédération nationale des sapeurs-pompiers de France. La nature, on l'évoquait. Merci beaucoup. Les animaux souffrent aussi. Nos animaux domestiques, évidemment, qu'il faut rafraîchir, hydrater avec de la nourriture humide en particulier. Les animaux de ferme sont aussi concernés. Dans les élevages, les vaches, par exemple, ont beaucoup de mal. Et dans le Périgord, Florent Claudel, qui est éleveur laitier de vaches Primolstein, a allumé des brumisateurs et le ventilateur pour les soulager. Mais il fait tellement chaud que ça ne suffit pas, Jeanne de Butler.
11: Les vaches sont regroupées dans un coin du hangar sous le brumisateur. Un ventilateur géant projette de l'eau sur leur dos.
14: Quand je les vois comme ça, je suis inquiet parce qu'elles devraient être couchées, se lever, manger. Et quand elles sont debout, à piétiner, à attendre, elles souffrent. Donc tout le monde essaye de faire au mieux parce que honnêtement, une vache, c'est comme un être humain. C'est pareil.
11: Au fond, il y en a une qui respire fort, la bouche ouverte.
14: En fait, plus elle respire, plus ça se ventile toute seule, en fait. Et entre elles, et après, elles se mettent par groupe aussi pour trouver le courant d'air idéal pour être un peu plus au frais, quoi.
11: Florent rajoute de l'eau dans les abreuvoirs. Depuis le début des grosses chaleurs, il fait des allers-retours pour les surveiller.
14: Une vache, elle est bien entre moins 5 et 20 degrés, quoi. Bon, après, 30, en Nouvelle-Aquitaine, on est habitué, mais quand on tape les 40 pendant 15 jours ou 3 semaines, ben, voilà, je dirais que 5-6 jours ça va aller, mais après à force non, c'est compliqué pour elles, quoi.
11: Comme les humains, les vaches mangent moins et elles produisent moins de lait.
14: Ça y joue surtout, on a perdu entre 2 et 3 litres de lait par vache, hein. Voilà, donc il y a presque 100 vaches à traite, donc ça va vite, hein.
11: Ce qui l'inquiète surtout, ce sont les nuits de plus en plus chaudes. Comme les humains, c'est à ce moment-là qu'elles récupèrent.
1: Et cette nature qui souffre, on l'observe aussi et on la plaint. Cédric Marteau, qui est directeur général de la LPO, la Ligue de protection des oiseaux. Bonjour Cédric.
15: Bonjour, Wendy Bouchard.
1: Oui, on la plaint, mais on peut agir pour aider les animaux et la faune sauvage en particulier. Et je voudrais vous faire réagir à ce qu'un certain nombre d'auditeurs nous témoignent, c'est que les après-midi, notamment dans les zones les plus champêtres, sont très silencieux. On n'entend plus, on ne voit plus les oiseaux en ce moment.
15: Alors effectivement, hein, là, les oiseaux qui sont en plus en période de reproduction, c'est-à-dire en période de plus grande fragilité, bah évidemment, doivent faire face à la chaleur. Donc les adultes se cachent et malheureusement, les poussins tentent de survivre. Les plus impactés sont les hirondelles, les martinets. Ils nichent directement sous les toits, dans les granges. Hein, on a entendu cet agriculteur qui témoignait. Et malheureusement, les jeunes ont tellement chaud sous les toits que souvent, ils se jettent complètement du nid, hors du nid, alors qu'ils ne sont évidemment pas encore volants. Ça, c'est vraiment le premier constat que l'on observe sur ces jeunes oiseaux. Le deuxième effet...
1: Allez-y, Cédric, oui.
15: Oui. Le deuxième effet, évidemment, c'est d'autres espèces comme les grenouilles, les crapauds, les batraciens, qui voient leur milieu complètement...

0: Évidemment, c'est d'autres espèces comme les grenouilles, les crapauds, les batraciens qui voient leur milieu complètement s'évaporer, c'est-à-dire les nappes d'eau, les petites mares qui sont complètement asséchées et donc qui n'arriveront pas à finir leur cycle de reproduction. C'est le cas des têtards et d'un grand nombre de poissons également.
1: Je reviens sur votre exemple des martinets alors, ou des hirondelles. Si on en croise des petits, des blessés, il y a des centres de faune sauvage qui récupèrent aux alentours de votre commune ces animaux. Mais quand on en croise, qui ont souvent le bec ouvert, comment on peut les aider, ces oiseaux, en ces périodes de caniculaire?
0: Alors vraiment, en ce moment, on met de l'eau. Vraiment, c'est très très simple, on peut tous le faire. Ça peut être dans un square en ville, ça peut être évidemment dans nos jardins, ça peut être sur un balcon, une coupelle d'eau, et vous allez pouvoir observer ces oiseaux qui cherchent ces points d'eau et vont venir se rafraîchir. On change l'eau plusieurs fois par jour si on en a les moyens. Sinon, c'est pas très très grave. L'important, c'est mettre des points d'eau. On peut tous le faire et c'est vraiment très très très utile. C'est-à-dire que l'on voit que ces oiseaux qui sont prostrés dans nos haies, dans les arbres, oui, etc., ben, dès qu'on voit un point d'eau, ils vont évidemment s'approcher pour s'hydrater. Ils sont comme nous, ils ont vraiment besoin de boire, donc il faut absolument le faire.
1: Et même chose dans un jardin pour la faune sauvage et plus terrestre, laisser de l'eau, ça a son importance pour abreuver les hérissons, les renards, et là encore, c'est la technique très simple de la coupelle, Cédric Marteau.
0: Oui, exactement, ça sera très surprenant si vous pouvez les observer, vous verrez toute une faune qui va se déplacer. C'est les abeilles, c'est évidemment tout le cortège d'insectes, c'est le hérisson, vous l'avez cité, mais aussi ça peut être des animaux qu'on ne croit pas avoir dans son jardin. Oui. Ça peut être le renard, ça peut être le blaireau, qui cherchent ces points d'eau et qui vont venir. Évidemment, la coupelle, c'est le minimum. Si on peut créer un petit réservoir d'eau, une petite bâche, plus grand, un couvercle, vous voyez, un couvercle de poubelle, ces grandes poubelles de 100 litres noirs, on les retourne, on les remplit d'eau, et immédiatement, ça fait son effet fraîcheur pour sauver la faune sauvage.
1: Et ça évite aux animaux sauvages de se noyer de surcroît. Est-ce qu'on les nourrit, les animaux, en dehors de les abreuver, Cédric?
0: Non, on ne les nourrit pas. Les animaux, aujourd'hui, n'ont pas besoin du tout de nourriture. On a beaucoup de larves, beaucoup de protéines disponibles. Donc, il n'y a pas de nourriture. On n'est pas en période d'hiver. Pas de nourriture. Si on trouve des poussins, et notamment martinets et hirondelles, qui sont ceux qui, aujourd'hui, viennent gonfler vraiment tous les centres de soins, on les ramasse, on les met dans des cartons au frais et on va sur le site de la LPO. Il y a tous les centres de soins proches de chez vous qui peuvent être contactés et une organisation va se mettre en place pour venir les récupérer, les alimenter. Ça, c'est les professionnels des centres de soins qui le font. Mm-hmm. Les hydrater, et ce ne sont pas des oiseaux malades, ce sont juste des oiseaux qui ont des coups de chaud, comme ça peut nous arriver évidemment, et donc ils vont repartir. Le taux de survie est très très fort, il faut le faire.
1: Autre chose, il arrive qu'on retrouve des oiseaux par terre où ils se sont assommés, où ils ont eu chaud, ce n'est pas nécessairement des oiseaux morts.
0: Non, ce ne sont pas forcément des oiseaux morts, c'est des oiseaux en difficulté qui ont besoin de s'hydrater. Alors on le voit, si on voit que c'est vraiment un petit coup de chaud qu'on a à faire par exemple à un merle, on peut le mettre dans un carton, tente de lui mettre un peu d'eau, et puis on voit s'il repart. Des fois ça peut être vraiment des toutes petites choses. Si ce sont des oiseaux qui ne sont pas complètement emplumés, c'est-à-dire des poussins, là il faut absolument les diriger vers les centres de soins.
1: Oui. Je sors un peu de votre zone de compétence. Pas votre compétence, mais en tout cas de ce que fait la LPO. Parce que je ne voudrais pas oublier les animaux qui sont dans les refuges. Faire un appel aussi aux bénévoles qui peuvent donner quelques minutes de leur temps, même en grande chaleur, justement pour aller aider les refuges qui sont en ce moment surchauffés dans des locaux où les chenilles sont parfois très mal exposées. C'est important ça, Cédric Marteau, parce qu'on parle de responsabilité collective tout à l'heure, mais de ne pas oublier ces animaux qui souffrent dans les écuries ou dans les chenilles aussi.
0: Oui, exactement. Il y a évidemment, c'est tout le vivant aujourd'hui qui est en souffrance, et donc on peut vraiment donner la main. Je pense que c'est aussi un acte de contact avec la nature, et puis notre sensibilité, c'est aussi ce que nous devons faire en termes d'éthique. On a toujours proche de chez nous un moyen de donner la main. Et je crois que dans cette période de difficulté que l'on rencontre et qui risque de se répéter, il convient de s'habituer à aller aider aussi bien la faune domestique que la faune sauvage.
1: Alors justement, un dernier petit mot en cet épisode de canicule intense et de ces canicules à répétition. Quel message porterez-vous aux politiques qui sont à l'écoute, Cédric Marteau, pour le compte de la LPO ?

0: Je pense que c'est l'urgence à agir. Je pense qu'aujourd'hui, on ne peut plus se cacher en imaginant que probablement on va trouver des solutions et ça ne va pas nous arriver. On est complètement dans la crise climatique. Il y a urgence, il y a encore des correctifs à apporter. Hein. Il y a des haies à planter et permettre de stocker plus d'eau pendant l'été, par exemple. C'est des choses très très simples. Il y a évidemment la création de mares. Toutes les communes peuvent le faire. Il y a la transformation du modèle agricole. On ne peut plus travailler sur un schéma d'irrigation. On manque d'eau industrielle, d'eau agricole, d'eau potable. Et on en manque d'eau de manière commune, aussi bien nous en tant qu'humains, mais évidemment avec le cortège du vivant. Et donc il faut revoir l'ensemble de ces politiques. Des solutions sont sur la table. Des chercheurs travaillent sur ces thématiques. Il faut vraiment avancer et on espère être réunis rapidement pour reprendre le chemin de la transition.
1: Merci beaucoup Cédric Marteau, directeur général de la LPO, et merci à vous de nous avoir suivis. Toutes les informations qui continuent en direct sur ici.fr et à 14h dans quelques instants autour de cet épisode d'une intensité exceptionnelle ce 22 juin qui pourrait rentrer dans les annales comme la journée la plus chaude. 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
1: Vous écoutez ici, il est 14h. Merci de votre fidélité et de votre écoute. Voici toute l'info, elle vous est présentée à 14h par Marine Legénie.
3: La plainte d'août 2025 n'a pas été traitée comme une procédure prioritaire dans le Gers. C'est la principale information du rapport dévoilé en fin de matinée sur l'affaire Liana. Qu'est-ce que la lumière donc sur les dysfonctionnements et les erreurs individuelles dans le traitement du principal suspect, Jérôme Barella, déjà visé par des plaintes, notamment celle-ci donc, déposée par une mère de famille pour le viol de sa fille de 11 ans. L'urgence n'a pas été prise en compte, ni par la brigade de gendarmerie de Lectoure, ni par le substitut d'Auch. Détail sur ici.fr. La canicule, on vient de l'entendre avec cette émission spéciale Ma France, avec cette nuit des records absolus battus dans certaines villes, des températures nocturnes jamais mesurées, tout moins confondu, 24 degrés 8 à Tours, 24 degrés 6 à Poitiers ou encore 23 degrés 2 à Saint-Nazaire. Près de 50 départements sont en vigilance rouge, 40 en orange, 90% de la population française est exposée à ces chaleurs extrêmes. Dans ces conditions, la Fédération française de sauvetage et de secourisme lance un appel. Baignez-vous où c'est aménagé, sinon n'y allez pas. Il y a eu 13 noyades mortelles ce week-end. Côté transport, un train sur 10 est supprimé en Île-de-France de manière préventive. De manière générale, la SNCF 1 recommande aux plus vulnérables d'éviter les voyages. Une nouvelle cellule interministérielle de crise se tient dans la journée. Et puis la Coupe du Monde de foot, les Bleus vont tenter ce soir à 23h heure française de se qualifier pour les 16e de finale. L'équipe de France affronte l'Irak, ce sera à Philadelphie.
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4: Alors attention aujourd'hui et demain, vigilance orange, ce phénomène canicule, on vous le dit encore à l'instant, cet après-midi est chaude, 30 à 33 degrés dans l'intérieur, 22 en Flandre maritime, pensez à vous hydrater, la bouteille d'eau c'est indispensable même si elle n'est pas très fraîche, et d'ailleurs c'est mieux de ne pas boire très frais quand on est en pleine chaleur. Le ciel sera étoilé la nuit prochaine, 17 à 20 quand même, demain encore 33 à 35, demain 35 à 38 mercredi. On est qu'au début de ce gros énorme coup de chaud caniculaire. Sur la route, on a de bonnes conditions de circulation, ça va dans l'ensemble, gardez les bonnes distances de sécurité, comme je le redis, pensez à vous hydrater dans la voiture, la clim, ou alors les fenêtres ouvertes si vous pouvez faire un petit courant d'air. Prudence tout de même.
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4: Et en musique, avec bienvenue chez nous, Florent Pagny, bienvenue chez vous, votre radio pour vous accompagner dans cette chaleur, bien évidemment, on fera une synthèse route et un petit coup d'œil météo tout à l'heure ensemble. Je vous laisse de nouveau avec la musique cet après-midi, bonne route si vous êtes sur le chemin justement, et encore une fois prudence.

0: Sexual Healing avec Marvin Gaye sur votre radio ici nord, de la chaleur que l'on rajoute à la chaleur avec ce titre si sensuel. 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Allez, je vous donne le premier, ce sont des lunettes de soleil, nos télés, et puis rendez-vous lundi prochain sur votre radio ici Nord. 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
1: L'association Stilug, en partenariat avec le comité des fêtes de Marquion, vous invite à un moment exceptionnel qui va vous faire retomber en enfance et enchanter vos enfants. Le Stibric Marquion, c'est les 4 et 5 juillet prochains sur plus de 300 mètres carrés. Vous allez pouvoir admirer les créations en Lego, d'où le Stibric, les créations en Lego des adhérents de l'association Stilug. 20 exposants qui vont présenter de gros stands sur les univers de la marque, avec en vedette les trains, parce que les trains ça marche toujours, mais également Avatar, Marvel, Harry.

0: Jérôme Salcorlet sur votre radio Issy-Nord. Issy-Nord qui vous invite aussi au marché fermier du Civam avant la pause estivale. Les trois derniers rendez-vous, Mont-Saint-Pévelas, Brouquet, Riolet, les 4 et 5 juillet prochains. Et vous pourrez entre autres profiter d'un marché dans la ferme flamande de Lory avec un jardin en pleine période de floraison à Hazebrouck. Profitez de ces marchés en allant sur le site du Civam. Et on continue en musique avec Bernard Lavillier.
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0: FR David, World, sur votre radio ici Nord, la radio de vos chansons préférées. On continue en musique pour cet après-midi, mais aussi en info, puisqu'il est 15h, on fait un point sur l'actualité en France et dans le monde. Bon après-midi.
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0: entre 20 et 30% d'appels en plus au SAMU en moyenne, chiffre donné par la ministre de la Santé. Tout à l'heure, Stéphanie Rist, invitée de Ma France, en pleine vague de chaleur. Une canicule qui monte d'un cran avec 49 départements en rouge, 40 en orange, 90% des Français concernés. Dans ces conditions, la Fédération de sauvetage et de secourisme lance un appel. Baignez-vous où c'est aménagé, sinon n'y allez pas. Il y a eu 13 noyades mortelles ce week-end. Côté transport, la SNCF, elle recommande aux plus vulnérables d'éviter de voyager. La qualité de l'air est mauvaise jusqu'à au moins demain dans toute l'île de France, selon Air Paris. Près de 850 écoles et collèges sont fermés dans toute la France. Les oraux du bac sont reportés dans 5 académies, Bordeaux, Lyon, Montpellier, Poitiers, Nantes. Dossier complet sur ici.fr, où vous retrouvez également nos astuces pour mieux supporter cette chaleur. La chaîne de protection a failli en raison d'une succession d'erreurs de négligence, d'inaction. Déclaration de Sébastien Lecornu sur le rapport remis ce matin sur son bureau à Matignon sur l'affaire Liana et les erreurs individuelles qui ont conduit au drame, notamment le traitement d'une plainte déposée par une mère de famille pour le viol de sa fille de 11 ans contre Jérôme Barella, le principal suspect. L'urgence n'a pas été prise en compte ni par la brigade de gendarmerie de Lectoure ni par le substitut d'Auche. Détail du rapport sur ici.fr. La Coupe du Monde de foot et les Bleus qui jouent une qualification en 16e ce soir, 23h heure française. L'équipe de France affronte l'Irak.
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2: Alors, sur le chemin de la route, par exemple, du retour à la maison, au travail, ou peu importe là où vous êtes, les conditions météo sont chaudes, très chaudes, bien évidemment, parce que je vous rappelle que nous sommes aujourd'hui et demain dans le nord, en vigilance orange pour ce phénomène de canicule. Cet après-midi, 30 à 33 degrés, 17 à 20 la nuit prochaine, 33 à 35 demain, soleil et ciel bleu toute la journée, hein, et ensuite 35 à 38 pour mercredi, 36 à 38 jeudi, c'est énorme. Côté température, soyez prudents.
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2: Pensez à vous hydrater, surtout hein, la petite bouteille d'eau, voilà, à portée de main quelque part, hydratez-vous sur la route, tout est absolument fluide, ça roule bien partout, aucune difficulté, tous les axes sont au vert, roulez relax, allez-y et climatisez-vous. À tout à l'heure.

0: Je ne suis pas un héros, l'homme déconstruit et le chanteur déconstruit, Daniel Balavoine. 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On continue en musique à la Bachung, Stilto et Téléphone.
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0: nom de Jimmy, un hommage à Jimmy Dean, à James Dean, bien sûr. Alors un coup d'œil, l'infotrafic à 16h33, les conditions de circulation avec cette chaleur quand même étouffante, et ce n'est rien, hein, quand même, je vous le dis, puisque on va monter sous abri entre 33, 38, 35 et 38 degrés, hein, quand même en milieu de semaine. Donc pour l'instant, les températures de cet après-midi sont déjà pas mal, faut bien l'avouer, puisqu'on est entre 30 et 33 degrés à l'ombre, 22, un beau 22 en Flandre-Maritime. Sur la route, écoutez, vous avez peut-être fait du télétravail, vous êtes peut-être en télétravail aujourd'hui, ou les enfants ne sont pas à l'école et vous avez posé une RTT, ou enfin vous êtes débrouillé en tout cas, parce que j'ai l'impression visiblement qu'on a beaucoup, et c'est pas qu'une impression, je le constate sur la carte, beaucoup moins de monde sur les routes. Les axes sont au vert absolument, bien dégagés partout, ça se ressent vraiment sur nos routes, hein, je pense que cette chaleur et les fortes chaleurs qui arrivent encore dans la semaine impactent forcément la circulation d'un point positif, c'est-à-dire qu'il y a vraiment très peu de monde, c'est bien, donc roulez relax, la clim dans la voiture, une petite bouteille d'eau si vous pouvez, de temps en temps pensez à s'hydrater, et tout ira bien. Pour l'instant, ça roule, mais levez le pied quand même. Hein.
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0: Et roulez avec Queen.

0: C'est toi à l'instant avec Claudio Capéo et Slimane. Et chez vous, eh bien, vous avez de quoi vous marrer un bon coup tous les jours. C'est l'humour en tube, hein, vous le savez, avec Fred Ballard qui nous rejoint et les humoristes. Et en pleine période d'examen, certains jeunes, c'est vrai, se demandent encore vers quelles études ils vont pouvoir se diriger. Alors, pour les aider un petit peu à y voir plus clair, Fred Ballard, vous avez consulté les plus grands experts dans l'humour en tube.
1: Je pense que c'est important de faire des études qui te plaisent et que tu comprends. Je vous dis ça parce que j'ai fait un master en business consulting. J'ai fait ça 5 ans. Je n'ai aucune idée de ce que ça signifie.
2: Ah bah oui, en général, plus l'intitulé du diplôme final est incompréhensible, plus on a de chances de trouver un job qui n'a aucun sens. C'est sûrement pour ça que Paul Mirabel a préféré devenir concepteur pour rire. C'est moins pompeux, mais c'est plus utile.
1: En fait, ce qui me rassure, c'est que je pense que les études que tu fais dans la vie définissent pas non plus la personne que tu deviens plus tard. Moi, j'ai un ami qui est ingénieur. Concrètement, son travail, ça consiste à construire des pistes cyclables. C'est-à-dire qu'il a fait 7 ans d'études pour te dire « Oui, ben là, on peut être en vélo, ouais. »
2: Voilà, bah, on espère que les parents qui ont financé les 7 ans d'études de l'ingénieur en piste cyclable ne l'ont pas trop mauvaise quand même, hein, pour les rassurer. Mieux vaut faire 7 ans d'études supérieures que de stagner trop longtemps à l'étage inférieur.
3: Alors, monsieur Biboff, ça fait combien de temps que vous êtes au collège, vous ? 8 ans, ah oui. C'est bien, vous relâchez pas, hein. Ah ben, vous aurez la prime d'ancienneté avant moi, hein. Vous avez une explication à ça ? Le collège est à côté de chez vous, oui. Allez-y, remettez le doigt dans votre nez.
2: Voilà, bah comme quoi, qu'on fasse un master en consulting en 5 ans comme Paul Mirabel ou un master en redoublement en 8 ans comme Alban Ivanov, au final, on arrive au même résultat. On gagne sa vie, on se marre la galerie. Il y a pire, hein, comme métier d'avenir.
0: Ici, Nord. On l'a appris. On vient de l'apprendre d'ailleurs, la chanteuse Gesh Paty, que vous avez connue avec le titre Étienne essentiellement, hein, c'est ce qu'il a révélé, elle était petit rat, elle était danseuse à l'opéra, enfin elle a eu une carrière assez incroyable, elle était derrière beaucoup de stars à l'époque, dans les années fin 70, 80, et puis elle a déboulé un jour dans les années 80 avec ce titre-là, cette chanson Étienne. On vient d'apprendre le décès de Gesh Paty à 80 ans, d'une longue maladie, voilà, elle vient de disparaître, et on s'est dit qu'on allait se faire un petit plaisir à sa mémoire. Et en son hommage, avec cette chanson qu'on réécoute, voilà, disparition aujourd'hui de la chanteuse Gesh Paty, et ce tube restera éternel finalement, Étienne.

0: Gesh Paty, dont on vient d'apprendre le décès aujourd'hui, 80 ans, Gesh Paty, hein, et le plus gros succès, on ne pouvait que lui rendre un hommage et un clin d'œil à l'artiste, maintenant parti là-haut avec cette chanson, Étienne.
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0: Un cœur de verre, Heart of Glass, un instant. Avec Madame Blondie, qui avait quitté le underground new-yorkais à l'époque. Elle faisait de musique un petit peu moins commerciale, on va dire. Et quand un producteur de génie, c'est George Moroder, lui a dit, voilà, je vais te faire un hit disco, boum, elle est basculée dans autre chose. Et depuis, on se souvient de Blondie, pour elle, Debbie Harry, bien sûr, la chanteuse du groupe Blondie, avec ce tube-là. Et toute l'intelligentsia, on va dire, un peu rock'n'roll, underground new-yorkais, lui a craché au visage. Mais le grand public l'a accueilli avec ses tubes, bien sûr. Olé, caliente. 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

0: Jessica Bette Davis Styles. Bette Davis, une grande actrice que chantait Kim Carnes d'ailleurs dans les années 80. Tube planétaire. On va jeter dans un instant un coup d'œil sur cette météo caniculaire. D'ailleurs, Odile Senelard, qui est à mes côtés, va en parler dans un instant avec ces températures incroyables qui sont attendues également au milieu de semaine. Et puis, on va jeter un petit coup d'œil aussi sur la route. Je vous le disais tout à l'heure, les conditions de circulation, j'imagine, avec du télétravail ou en tout cas des RTT posés ou autres, sont vraiment très bonnes, très fluides. On a vraiment peu de monde sur les routes. On va vérifier tout ça dans quelques minutes.
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0: Bonsoir Odile.
2: Bonsoir.
0: On vous retrouve pour toute l'actu. Et donc la barre des 30 degrés franchie sur une grande partie du Nord et du Pas-de-Calais.
2: Nos deux départements qui sont donc en vigilance orange à la canicule depuis ce midi et au moins jusqu'à jeudi soir, avec les températures qui vont continuer à monter demain jusqu'à 35 degrés. Demain, même 38 annoncés pour mercredi. Le mercure qui s'affole encore plus sur une grande moitié ouest du pays où 54 départements sont en vigilance rouge demain à la canicule. Situation exceptionnelle aux conséquences parfois dramatiques comme à Carpentras, dans le Vaucluse, où deux enfants âgés de 2 et 4 ans ont été retrouvés morts aujourd'hui dans la voiture familiale stationnée sur un parking résidentiel. Dans notre région, le préfet du Nord appelle donc à la plus grande vigilance, tout comme le préfet du Pas-de-Calais, François-Xavier Lauche, qui a réuni aujourd'hui des élus, des professionnels de la santé et de l'éducation nationale. Et il en a profité pour rappeler que le maintien ou non des événements culturels et sportifs notamment est à l'appréciation des maires.
3: Moi, j'ai demandé aux maires de la responsabilité sur ces événements. Je pense qu'on ne peut pas traiter de la même manière un événement qui a lieu à 9h le matin sous les arbres, avec la petite brise matinale, même si elle va être très chaude, d'un événement qui se tient à 13h en pleine canicule, où des gens font du sport en allant jusqu'au bout de leurs limites physiques. Le deuxième doit clairement être soit annulé, soit aménagé, c'est-à-dire le faire plus tôt le matin ou très tard le soir. Le premier peut être toléré. Donc je demande du bon sens, c'est-à-dire l'annulation ou le report des événements qui sont en pleine canicule et qui peuvent avoir des conséquences pour la santé, et en vue de l'adaptation à des horaires plus cléments. Moi, je ne peux pas le décider au niveau du préfet pour 1,5 million d'habitants et 887 communes, mais je pense qu'il faut avoir du bon sens. Par exemple, une sous-préfète me parlait d'un tournoi de foot avec des matchs très courts et donc très physiques de 10 minutes qui devaient se tenir à 13 heures. Clairement, ce type de manifestation, il ne faut pas.
2: Propos recueillis par Charlotte Schumacher, de nombreuses mesures ou annulations sont donc annoncées depuis ce matin dans différentes communes de notre région. Des écoles aussi, des mesures sont prises dans des écoles pour que les parents, par exemple, puissent venir chercher les enfants plus tôt l'après-midi, comme à Valenciennes, ce sera le cas à partir de demain. Encore à Roubaix, où les horaires des agents techniques sont décalés pour qu'ils puissent aérer les écoles plus tôt le matin. Pour ce qui est des EHPAD et des établissements médico-sociaux, le plan bleu est activé. Cela signifie une surveillance renforcée des patients ou encore la mise à disposition de salles rafraîchies. Et puis c'est une conséquence de cette vague de chaleur, un épisode de pollution à l'ozone va toucher demain l'ensemble des Hauts-de-France en raison des températures élevées, de l'ensoleillement et de l'absence de vent. Il sera donc conseillé pour la journée de demain d'abaisser sa vitesse de 20 km/h sur les axes routiers et autoroutiers.
0: À la une également, Odile, la fin du bras de fer entre Terre et Haute et la Wallonie.
2: Le géant sucrier annonce avoir trouvé un accord à l'amiable avec la région belge suite à l'accident industriel survenu en avril 2020. Un bassin de décantation de l'usine Tereos d'Écodœuvre près de Cambrai avait lâché. Ses eaux souillées s'étaient déversées dans le fleuve Esco jusqu'en Belgique, où 70 tonnes de poissons morts avaient été repêchées. Selon une source proche du dossier, un accord de 12 millions d'euros a été trouvé afin de poursuivre la restauration du fleuve. En première instance, Tereos, je vous le rappelle, avait été reconnu coupable de négligence dans l'entretien de son usine. Un accident s'est produit ce matin sur le port de Dunkerque. Un intérimaire a eu le bras arraché par une machine. Il a été transporté par hélicoptère jusqu'au CHU de Lille. Et puis on l'a appris cet après-midi, la chanteuse Gesh Paty est décédée à l'âge de 80 ans à des suites d'une longue maladie, selon son représentant. Elle s'était rendue célèbre par le sulfureux titre Étienne. Voilà, c'était vraiment le titre, Étienne, le titre de Gesh Paty qu'il avait fait connaître dans les années 80.
0: Comment elle le faisait dans le clip, comment elle se produisait en tout cas dans le clip, avec une chaise. Une sorte des barésilles, oui, un petit chapeau, me semble-t-il.
2: C'est elle... une paire d'années que...
0: Ah ben, comme retourneux, c'était hier. Elle montait sur la chaise de façon cabaret, elle jouait avec la chaise, et avec des danseurs autour. C'était ça, la chorégraphie.
2: Puisque Despatie, chanteuse, mais aussi, effectivement, qui a eu une carrière de danseuse.
0: Absolument. Elle a été derrière beaucoup d'artistes pour décorer tout ça.
2: Oui, tout à fait. Pour ce qui est de la météo, la prudence. Ah non, c'est vrai.
0: Je sais pas.
2: La météo, donc, on va y arriver. Donc, nous sommes en vigilance orange depuis ce midi pour le Nord et le Pas-de-Calais. Avec donc l'appel à la plus grande prudence de la part de tous.
0: Absolument, vous l'avez dit. Et c'est bien, revenons sérieux quelques instants quand même sur le fait qu'effectivement, cette vigilance s'applique au Nord et au Pas-de-Calais. Et ce n'est pas là de s'arrêter visiblement, puisque les températures aujourd'hui dépassent les 30 degrés, bien sûr. Pour cette nuit, la nuit prochaine, 17 à 20 degrés. C'est quand même très chaud. 33 à 35 prévu demain, 28 à la côte. Et puis ça continue encore. Hein. On attend pour la journée de mercredi 35 à 38 degrés, 31 en Flandre-Maritime. Je parle de température sous abri. Hein. Donc on pourra dépasser évidemment les 40 degrés au soleil. 36 à 38 pour jeudi. Encore 34 à 37 vendredi et samedi. Donc évidemment, comme on l'a dit, on ne s'expose pas, on ne fait pas d'activité physique, choses comme ça. Avec ces températures, on baisse les stores, hein, tout ce qu'on peut. On reste au frais le plus possible. On s'hydrate beaucoup, ça c'est important. Évidemment, on évite les efforts et pas d'alcool. Ce genre de choses qui compliquent notre santé. Donc on fait très attention. Merci Odile, vous revenez à 18h.
2: Exactement, à tout à l'heure.
0: On est bien ici, on a la clim, hein, faut le dire aussi dans la station. J'espère que vous en profitez un peu chez vous aussi, si vous êtes climatisé. Sur les routes, et donc ces conditions de circulation restent absolument fluides. Vous avez évité de prendre la voiture. Vous avez peut-être pu travailler en télétravail aujourd'hui. Donc je vous le souhaite, ou en tout cas poser peut-être une journée de RTT. Vous avez peut-être essayé d'alléger cette semaine au niveau du travail, en tout cas au niveau des sorties, et ça se voit sur les routes. Néanmoins, soyez prudents, gardez les bonnes distances de sécurité, attention au coup de chaud dans la voiture surtout. Je vous alerte là-dessus, on ne le sent pas venir parfois, mais attention au coup de chaud, notamment quand on monte dans sa voiture. Moi, ça m'est arrivé encore à l'heure du midi. Montez dans la voiture, ouvrez les portières, aérez, laissez l'air circuler à l'intérieur. Et puis, une fois que ça c'est retombé un peu au niveau des températures, vous rentrez dans le véhicule, vous ouvrez encore les fenêtres, vous lancez la clim quand même aussi, vous refermez les fenêtres après pour que la climatisation dans la voiture puisse travailler. Et normalement, tout devrait bien se passer également au volant.
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0: Confidence pour confidence, j'ai ma petite bouteille, vous entendez, ma petite bouteille d'eau, et j'en mange une gorgée aussi, parce que moi aussi je m'hydrate en émission, même si on a la clim dans le studio, mais voilà, avec de l'eau, restons hydratés avec la musique de Jean Schultes. Et puis Marine qui arrivera juste après, elle nous a gratifié d'un Ici Part en Live phénoménal, un concert auquel vous avez pu assister à la radio ou en direct. Ça sera Marine dans un

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1: Le 16-19, tous les jours, évidemment, que l'on partage ensemble avec les rendez-vous, le testé approuvé de Louise Petit, qui sera là dans un instant. Louise, elle aime bien tester les lieux, les endroits, et aussi un sport. Alors, un sport de saison, vous allez voir dans un instant, peut-être pas à pratiquer cette semaine, hein, mais on en saura plus avec elle dans un instant, parce que tout ce qui est sport et fort physique, on va éviter avec les grosses chaleurs. Mais on va découvrir un sport de saison dans un instant, avec Louise Petit dans son test approuvé.

0: lui est arrivé, elle, parce qu'elle le mérite, Marine. Ah, une fille de la région, une artiste de la région et un grand cœur. On avait passé un super moment, et vous aussi, je le sais, vous nous avez donné énormément de retours sur ce Ici Part en Live avec Marine, sur place si vous y étiez, ou bien à l'écoute à la radio, puisqu'on a partagé tous ensemble. Alors Louise Petit teste des lieux, des endroits, et donc aujourd'hui un sport de saison, Louise.
1: La pétanque. Je suis à l'homme près de Lille et vous l'entendez peut-être derrière moi, des boules de pétanque qui sont en train de frôler le sol et qui se claquent entre elles de temps en temps, et des joueurs qui sont bien concentrés et ils font partie du club l'OSM l'homme pétanque. Je suis donc au boulodrome et je vais d'abord aller à l'accueil rencontrer Francine qui est présidente et puis après on va jouer quand même. Bonjour Francine.
2: Bonjour Louise.
1: Madame la présidente, enchantée. Donc quand on rentre et effectivement, on voit le grand terrain de pétanque intérieur. Et puis ceux qui sont à l'extérieur, il y en a combien à peu près?
2: Il faut compter au moins une quarantaine de terrains.
1: Et combien d'adhérents?
2: 240. De 6 ans, 86, 92.
1: Et plusieurs champions de France.
2: Et plusieurs champions de France, oui, tout à fait.
1: Eh bien, je vais essayer de faire aussi bien et on va aller voir toute l'équipe dehors. Il y a quand même une vingtaine de personnes. Il se passe quoi, là, cet après-midi?
2: Il y a un concours, ça s'appelle le tourniquet.
1: C'est quoi le but?
2: Ils jouent à 4 et puis ils tournent, ils font 3 parties.
1: Bon, je vais essayer d'intégrer une équipe. Merci Francine. Alors, j'ai trouvé une équipe pour m'entraîner un petit peu. Bonjour Raphaël.
3: Bonjour.
1: Raphaël qui lance le cochonnet. Donc là, vous êtes en doublette. Et on a mis le cercle ici pour qu'on soit positionné toujours chacun au même endroit. Sinon, c'est pas très équitable. Et puis, bien sûr, vous avez le maître en main, tout l'équipement, l'aimant pour ramasser les boules sans se faire mal au dos. Je sais jamais si je lance la pomme de main vers le haut ou vers le bas?
3: Plutôt fermé, on va dire la main, comme ça, vers le bas.
1: Ok, écartez-vous, à tout moment j'assomme quelqu'un. Je vise à peu près au centre. Et normalement, elle devrait rebondir jusqu'au cochonnet. Voilà, on est à combien de centimètres du cochonnet?
3: On est à peu près à 70-80, donc c'est pas un très beau point pour une première, c'est
1: pas mal.
3: C'est mieux.
1: Donc on va voir ce que ça donne avec l'autre équipe. Oh! Vous avez fait quoi? Ça s'appelle comment déjà?
3: Ça s'appelle un palet. Donc ça veut dire qu'on a chassé l'autre boule et on est resté à proximité du cochonnet, ce qui nous fait 2 points par terre pour l'instant.
1: Partie terminée, on a gagné Raphaël, bravo. Enfin, vous avez surtout presque tout fait. Hein. Un peu la chance du débutant. On a combien?
3: Alors nous avons gagné 13 à 4. Ils ont tous fait le cochonnet une fois, la première main où ils ont fait 4 points et après nous l'avons gardé toute la partie. Voilà.
1: Quel talent. Merci beaucoup messieurs et Francine pour l'accueil. Donc le cours de pétanque avec l'OSM l'homme, c'est espé et approuvé.

0: Lewis Capaldi, à l'instant, wish you the best. On vous souhaite le meilleur. Le meilleur, sauf rien, surtout, voilà, on sort pas, on n'est pas au soleil, on se met sous abri, on s'hydrate et on en profite un petit peu avec la musique qui arrive dans un instant. On va faire également une synthèse avec la cellule de vigilance routière avec la préfecture. Un point route complet, il y a encore quelques instants, tout était fluide, on va vérifier ça dans quelques minutes.
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0: Un tube de l'été 77, le premier tube. Il a écrit déjà des chansons qui avaient été des cartons pour son copain Laurent Voulzy, Laurent Voulzy, mais lui en solo, là, ça a vraiment démarré avec ça. Ça a été un tube de l'été. D'ailleurs, à propos des tubes de l'été, j'aurai le plaisir de vous retrouver cette année avec un rendez-vous qu'on avait déjà eu il y a quelques années, justement sur les tubes, revenir sur les tubes de l'été qui nous ont fait chanter dans la région, qui nous ont fait danser ou aimer. Ça sera l'occasion pour moi de passer l'été avec vous et de vous rappeler ces bonnes chansons, ces mélodies qui ont été des tubes de l'été. Mickaël est avec nous à la cellule de vigilance routière, 17h30 à la préfecture. Bonsoir Mickaël, bonjour.
1: Bonjour Philippe, bonjour à tous.
0: Un souvenir, tiens, d'un tube, parce que je vois que la route, ça, à mon avis, ça va être vite plié. Hein. Mais un souvenir d'un tube de l'été, pour vous, c'est quoi votre tube de l'été qui reste en mémoire?
1: J'ai plusieurs chansons en tête, mais disons, moi, c'est on va dire Wes Allen. Voilà. C'était un truc que j'ai avant de travailler ici. Voilà, j'avais connu ça dans mon ancien travail. C'est un truc qu'on écoutait souvent avec tes collègues. Donc, voilà.
0: Vous écoutiez de la musique avant ou vous bossiez avant?
1: Ouais, tout à fait. C'est mais cool. C'était totalement autre chose comme boulot. J'étais dans le sport à l'époque, donc c'était autre chose.
0: Vous étiez dans le sport, ok.
1: Voilà, tout à fait.
0: Ok.
1: Et on écoutait de la musique dans le magasin, et puis voilà, on écoutait ça. C'était le moment de cette période, années 98.
0: Fin 90, fin des années 90, West Allen. Ah oui, je me souviens, on le retrouvait, tiens, ça avait cartonné ça.
1: Ouais, c'était sympa, et voilà, c'est un petit truc qui me revient à la santé, voilà.
0: Et ben, je sais pas si on parle dans les tubes de l'été, mais ça pourrait m'inspirer pour cet été, absolument, d'en parler, de raconter un peu l'histoire de cette chanson. Bon, revenons à la route, sinon, depuis la cellule de l'urgence routière, parce que je vous disais que c'était calme.
1: Alors, c'est plutôt calme, on a un souci actuellement, c'est sur la Nationale 41, sans fil la bassée au rond-point des 4 chemins. C'est pas le premier rond-point où ça bouchonne d'habitude pour partir vers Saint-Gars, c'est le rond-point suivant. Et là, on a un poil en panne. Donc, il y a une voie neutralisée. Le dépanneur vient d'arriver sur place. Par contre, ça provoque 5 km de bouchon dans le sens Lille-la-Bassée, entre les deux ronds-points de fronde. Voilà, c'est le bouchon que nous avons actuellement donc, sur le secteur. Donc, il pose pas mal de soucis. Bon, le dépanneur est sur place. Ça ne devrait pas durer encore trop longtemps. Mais ils ont, voilà, c'est la petite perturbation qui va gêner le secteur ce soir. De l'autre sens, bien sûr, rond-point de fronde, il y a un petit effet de curiosité également.
0: Dans les deux sens.
1: Donc on a 2 km de bouchon dans le sens Labassé vers Lille, rond-point donc de Fourche, celui qui dessert Saint-Gain essentiellement. Donc voilà, faites bien attention. Donc c'est assez compliqué sur ce secteur-là.
0: 20 minutes en direction de Labassé, hein, de temps de parcours en plus.
1: Voilà, c'est ça. Et ailleurs, c'est plutôt correct hein, sur l'autoroute 1, ça roule bien. La 25 pareil. Petit ralentissement au niveau de Marc-en-Barœul sur la 22 en direction de Gand, mais ça c'est habituel tous les soirs. Et puis secteur de Ronde dans le sens Gand vers Lille, pareil au niveau du centre commercial. Quelques ralentissements légers au niveau des échangeurs, mais rien de méchant.
0: Léger hein, par rapport à ce qu'on a habituellement, surtout à cette heure-ci.
1: Tout à fait, oui.

0: sport, bah oui, c'est l'idéal.
1: Le sport, bouge. Voilà. Bah oui, c'était un petit souvenir qu'on avait avec les copains, voilà.
0: Voilà, on est en quelle année là?
1: 98, je pense.
0: Ah, c'est ça, 98. Et ben voilà, on s'est remis dans, voilà, dans l'oreille ce tube de l'été. Ouais. Très bien. Ben voilà, c'était un plaisir. Merci.
1: Pas de soucis.
0: À tout à l'heure. Exactement, on se retrouvera.
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0: Et musique, bah oui, il fait beau, tout ça, l'été est là à nos portes, enfin l'été est déjà là, hein. Côté météo, ça, il n'y a pas de souci depuis un petit moment, là, quoi. Autant prendre la vie de manière légère, on va dire, hein, du bon côté. Allez, Renaud, 17h34.

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0: étonnant. Ouais, revenons à l'instant les Mistral gagnants et les concerts qui arrivent.
1: La musique soul a trouvé en Jalen Ngonda une nouvelle voix. C'est une nouvelle voix, bien sûr, pour représenter cet univers musical. On découvre cet artiste américain originaire du Maryland. Acteur majeur de la soul contemporaine, donc Jalen Ngonda, conjugue en musique l'héritage des grandes figures de ce style, tout en lui insufflant une énergie nouvelle.

auteur, compositeur, multi-instrumentiste, autodidacte aussi, et c'est ça qui est intéressant, il puise son inspiration dans les sonorités des 50s, des 60s. Il se nourrit des vibrations chères à la famille soul, donc celles de Marvin Gaye, de James Brown ou encore d'Al Green.

Jalen Ngonda, c'est son nom, donc au sein d'un label de musique new-yorkais qui s'appelle Dapton depuis 2022, confirme avec une voix singulière, avec un deuxième album aussi, eh bien il confirme qu'il a tout à fait sa place dans cet univers.

0: Soyez prêts à plonger ou replonger dans l'âme de la soul, jeu de mots, vendredi 9 octobre à 20h, c'est à l'aéronef de Lille. Alors je sais, vous avez le temps le 9 octobre, d'accord, mais l'aéronef, c'est une petite salle qui se remplit très vite à Lille. Ça serait dommage de le rater. 30 euros pour une soirée, mais de grande qualité.
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0: 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Charlotte Cardin. The Way We Touch. C'est le titre. Sur Ixinor.

0: One More Night, un bon classique avec du saxophone de l'époque qu'on fait plus aujourd'hui. Voilà. Et Stephen Collins, tout simplement, dans ses œuvres.
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0: Moi, je vous dis, mesdames, messieurs, Robert a fermé ses volets. Température supportable grâce au fait d'avoir calculé toute la maison. C'est un peu ça,
2: bonjour.
0: Robert. Hein.
2: Voilà. Voilà. Bonjour, Philippe.
0: Bonjour, Robert.
2: Bonjour.
0: C'est ce que m'a dit Baptiste, que vous avez au bout du fil au standard. Il m'a noté, Robert, il a fermé ses volets, température supportable, parce qu'il est enfermé chez lui, c'est ça?
2: Voilà, je vais permettre d'abord, en me levant, je vais fermer, comme ça je suis tranquille.
0: Depuis ça?
2: Ouais.
0: Ouais. Mais vous avez raison, quelque part, moi j'ai laissé pour la lumière les trucs ouverts, mais les stores sont baissés, voilà. Il y a même des persiennes par endroit qui sont fermées aussi, suivant les portes.
2: Ouvrir le matin,
0: ouais.
2: une heure, peu de frais qu'il y a, rentrez vous, et après on ferme tout, et puis je suis à l'aise, impeccable.
0: Et ça va pas trop chaud du coup?
2: Non, pas du tout.
0: Vous avez toujours une petite bouteille d'eau, hein, hydratation, hein.
2: Ah, 1,5 litre de Contrex, j'ai fait de la pub pour
0: Contrex. Ah bah voilà. Moi, c'est Épars. Bon, regardez, comme ça, c'est marrant, c'est bien. Et puis, on va citer. On va évoluer, on va dire comme ça, tout le monde est content, il y a trois marques. Chacun sa petite eau. Bon, ben, c'est bien. Robert, félicitations, vous allez recevoir la carte du club, donc valable un an. Et puis, à la fraîche, comme ça, si le cadeau vous plaît, chaque semaine, vous pourrez vous inscrire pour les tirages au sort.
2: Hein, pas de problème, c'est gentil.
0: Bon.
2: Merci donc, à vous tous.
0: Continuez à ne rien faire, à rester enfermé au frais.
2: Le plus dur, c'est de commencer à rien faire.
0: Ouais, mais vous allez voir, on s'y habitue très vite. À bientôt, Robert.
2: Et merci à vous tous.
0: Et merci à vous pour votre fidélité. Je ne fais rien, je me repose, je suis très heureux. Il y a une chanson qui disait ça. Je ne fais rien, je me repose, j'ai pas de sous, mais j'ai pas de soucis. Oh, c'était Daniel Guichard qui chantait ça. Mon Dieu, c'était vieux, j'étais gamin, je me souviens, ça passait à la radio. Bon, allez, retour avec les Innocents et Colors, tout de suite.

0: Color, on a coloré de bleu, de jaune dans le ciel, de bleu, de voilà. Ah, on peut pas se plaindre. Il y a de la lumière, il y a de la couleur là en ce moment. Les Innocents sur Ici Nord. Bon, vous restez avec moi. L'info revient dans quelques minutes après de la bonne musique, comme toujours, avec Odile Senelard qui viendra nous informer pour le journal de 18h.
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0: pas, Gaëtan Roussel, même les secondes et les minutes, tout file, regardez, on arrive à 18h.
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0: L'heure de retrouver Odile Sonnelard pour le journal de 18h. Le maire de l'Homme, à côté de Lille, va porter plainte contre une entreprise.
2: Contre Refinal, une fonderie qui recycle de l'aluminium. Des riverains l'accusent depuis des années maintenant de polluer les alentours. Le maire avait déjà porté plainte une première fois il y a un an contre X, faute de preuves directes. Mort, de nouveaux contrôles viennent d'être effectués par la direction régionale de l'environnement au niveau de la sortie des cheminées de l'usine. Là, les résultats sont éloquents. Les taux de dioxine sont 16 fois supérieurs au seuil autorisé. Alors le maire socialiste de l'Homme, Olivier Caremel, porte de nouveaux plaintes et cette fois contre Refinal.
3: Si on a fait d'autres contrôles, est-ce qu'il y a eu d'autres pollutions ? Moi, c'est la thèse que j'ai soutenue à travers une plainte que j'ai déposée à peu près il y a un an. Contre X, je ne pouvais pas prouver que la pollution était celle de Refinal, sauf que la donne change, puisque là, il y a une défaillance technique qui a été prouvée avec des taux 16 fois supérieurs. Et on parle de dioxine et de furane. Je vous rappelle que suite à l'enquête lilloise et lomoise, la consommation des œufs dans le secteur a été interdite. L'absorption des légumes a été réglementée. Voilà, donc on en est là sur l'inquiétude d'hier avec des habitants qui, évidemment, comprennent tout à fait ma position, c'est-à-dire le ras-de-bol généralisé et la volonté d'éclaircir totalement le sujet. Est-ce que Refinal pollue et est-ce que Refinal a encore sa place sur le territoire de la ville ?
2: Propos réglés par Aléa Oudouard, contacté par Ici Nord, Refinal indique de son côté que les résultats du contrôle mené par l'Adréal sont la conséquence notamment d'une défaillance technique du nouveau système de filtration, l'entreprise qui promet d'apporter une solution. L'actualité de ce lundi 22 juin, c'est aussi bien sûr la chaleur déjà bien présente sur le Nord et le Pas-de-Calais, mais qui va continuer à progresser demain jusqu'à 35 degrés attendus, jusqu'à 38 mercredi et jeudi. Nos deux départements qui sont en vigilance canicule orange depuis ce midi et devraient le rester au moins jusqu'à jeudi. De nombreuses villes de la région annoncent différentes mesures depuis ce matin. Les activités sportives qui sont annulées. À Valenciennes, par exemple, les parents qu'ils peuvent pourront récupérer leurs enfants dès la mi-journée à partir de demain. Les préfets des deux départements appellent à plus grande vigilance pour éviter des drames tels que celui survenu ce midi dans le Vaucluse. À Carpentras, deux enfants ont été découverts morts dans une voiture. Le véhicule était stationné en pleine chaleur, les précisions d'Adèle Bossard.
4: La voiture était garée dans le garage du pavillon d'une impasse du quartier du Bois de Lubac. C'est la mère qui a appelé les secours après avoir retrouvé ses deux fils de 2 et 4 ans inanimés dans le véhicule. Les deux enfants n'ont pas pu être réanimés par les pompiers. L'enquête désormais devra déterminer si elle les a oubliés en rentrant des courses ou s'ils sont retournés d'eux-mêmes dans le véhicule. Concernant les causes de la mort, la piste de la canicule est privilégiée selon la procureure de la République de Carpentras. Le Vaucluse est depuis ce midi en vigilance orange avec des températures proches des 35 degrés aujourd'hui à la mi-journée. Je suis abasourdi par ce drame, réagit le maire de Carpentras, Hervé de Lépineau, qui adresse ses plus sincères condoléances à la famille. Il invite aussi les parents et grands-parents à redoubler de vigilance en cette période de très forte chaleur.
2: Demain, 54 départements d'une moitié ouest du pays seront en vigilance rouge. Nous resterons pour notre part en vigilance orange avec également un épisode de pollution à l'ozone provoqué par les conditions actuelles, à savoir un fort ensoleillement et peu de vent.
0: 6 ans après les faits, un accord enfin trouvé entre Terre et Eau, c'est la Wallonie.
2: Le géant sucrier et la région belge viennent de trouver un accord à l'amiable, selon Terre et Eau, ce qui met un terme à 6 années de procédure judiciaire suite à l'accident industriel survenu en avril 2020. Les digues d'un bassin de décantation de l'usine Terre et Eau d'Écodœuvre dans le Cambrésis avaient lâché. L'eau s'était répandue dans l'Escaut, provoquant une pollution jusqu'en Belgique où 70 tonnes de poissons morts avaient été repêchées. Selon une source proche du dossier, l'accord porte sur 12 millions d'euros, une somme qui doit permettre de financer la restauration du fleuve côté belge. La métropole européenne de Lille appelle à la plus grande vigilance dans le tri de vos déchets, notamment après cet accident survenu vendredi à Waterloo, dans la métropole. Donc, un camion poubelle a pris feu en pleine tournée de collecte. Selon la métropole, les premières analyses indiquent que la présence d'une batterie au lithium dans les déchets serait à l'origine de l'incendie. Le véhicule a été incendié ainsi que des voitures qui se trouvaient à proximité et des habitations voisines ont également subi d'importants dégâts. 134 personnes ont été mises en détention provisoire pour violences sexuelles sur mineurs à ce jour, depuis le réexamen de 70 000 plaintes demandées par Gérald Darmanin à la suite de l'affaire Liana. Le rapport de la mission d'inspection déclenchée suite à cette affaire a été remis ce matin au Premier ministre. Il pointe un cumul de pertes de temps et une absence de suivi des procédures tant de la part du parquet que de la gendarmerie à l'arrivée de la procédure au parquet d'Auch. Étienne, c'est le titre qui l'avait rendu célèbre. La chanteuse Gesche Paty est décédée à l'âge de 80 ans des suites d'une longue maladie, annonce cet après-midi son représentant. La chanteuse est danseuse célèbre dans les années 80. Et puis France-Irak, c'est ce soir, c'est du football évidemment. Deuxième match de poule des Bleus au Mondial, match qui joue à Philadelphie. Coup d'envoi à 23h. Heure française. On l'a dit, vigilance orange sur le Nord et le Pas-de-Calais, avec les températures qui vont continuer à grimper demain et après-demain.
0: Absolument. Et vous avez tout de suite votre astuce anti-chaleur à vous. Quel est votre conseil? Que faites-vous, Odile, pour justement parer à ça?
4: Je viens travailler, c'est climatisé.
0: Voilà. Voilà. Si vous n'avez pas la clim à la maison, allez au boulot et restez-y. Restez-y, parce que c'est peut-être climatisé au travail. Hein, normalement, en général, partout, les entreprises sont climatisées. Donc vous êtes pour la clim, effectivement. C'est quand même une solution, en tout cas, pour tenir le coup.
4: Le mieux, ce serait qu'il fasse moins chaud, quand même.
0: Oui, le mieux, ce serait quand même qu'on ait... on va pas se plaindre, mais enfin, quelques degrés de moins, là, faut pas exagérer quand même, on est d'accord. Sinon, bah, écoutez, on s'hydrate et on en profite pour rester le plus à l'ombre possible à l'intérieur. On ferme, comme Robert, notre auditeur, nous le disait tout à l'heure, il a qu'à foutre à la maison. Au petit matin, il a ouvert pour aérer, ensuite, il a tout fermé et il reste à l'intérieur parce qu'il a, il a la possibilité de rester chez lui et tout va bien. Alors, pour cette nuit, 17 à 20 degrés... voilà, on oublie un peu les 30-33 degrés de cet après-midi quand même. Demain, on sera entre 33 et 35, 28 sur le littoral. Mercredi, je rappelle, 35 à 38 à l'abri dans l'intérieur, avec encore des températures de 28 degrés sur la côte. Mercredi, en gros, on est pareil avec 35 à 38 encore et 31 degrés sur le littoral. Et on va comme ça jusqu'en fin de semaine, 36-38. Ouais. Donc en fait, grosso modo, jusqu'au week-end prochain, c'est quand on pense quand même que c'est 36 à 38 degrés sous abri. C'est-à-dire qu'on dépasse, on dépassera les 40 degrés au soleil, ne vous exposez pas, on le rappelle,
4: oui.
0: C'est surtout la condition sine qua non, ne pas s'exposer au soleil avec des températures aussi importantes. Si on avait pensé à annoncer des températures pareilles dans la région il y a encore 15-20 ans, c'est quand même surprenant.
4: C'est fou.
0: Ouais, alors faites attention à vous. Merci Odile, bonne soirée.
4: Merci à vous aussi.
0: Merci, l'info revient à 19h bien sûr. L'info trafic, écoutez, c'est plus fluide que tout à l'heure. On a des petits ralentissements sur la 22, secteur de Marcq-en-Barœul, Ouascal, en direction de Gange, comme vous, mais léger par rapport à d'habitude. Un petit peu de monde également sur l'autoroute 1, mais plutôt dans le sens Paris-Lille, de Fâche-Tuménil jusqu'à l'arrivée sur l'île, légèrement dans la courbe de Ronchin, mais ça ne dure pas longtemps en direction de Paris, franchement. Et on a toujours ce problème au niveau du rond-point de Fourne en Web. C'est vraiment le seul endroit rouge de la carte. Hein. Ailleurs, c'est vraiment fluide et on est plutôt dans des bonnes conditions de circulation. On a donc cette densité avant le rond-point de Fourne en Web. Comptez peut-être encore maintenant, oui, c'est ça, 25 minutes hein, quand même. De temps de parcours supplémentaire, ça continue au-delà du rond-point de Fourne, hein, pratiquement jusqu'à Airly-Vicre. Et dans l'autre sens, en direction d'Anglos, on a aussi avant le rond-point un petit phénomène de curiosité avec 20 grosses minutes de temps de parcours supplémentaire. Hein. Donc vous voyez, c'est ça qui pose problème. Ailleurs, on est quand même sur une fluidité assez incroyable à cette heure-ci. Prudence tout de même.
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0: Oui, je n'ai pas parlé de la 2 parce que c'est fluide, ni de la 16, c'est complètement fluide aussi, de la 21 également. Vous dites qu'il ne parle pas du pont de Dourges, bah là c'est dégagé, la 21 aussi. Enfin écoutez, tant mieux. Hein. Gardez les bonnes distances de sécurité, roulez relax et montez le son, car voici Gala en souvenir.

0: Nanana, Gala, Free From Desire, un tube incontournable, indébonnable même.
1: Philippe Salé, le 16-19.
0: Un classique, ça marche bien ça, puis on le ressort pendant l'été, ça permet de faire la fête, on le ressort quand il y a un match de foot, aussi ça fait partie des musiques festives avec We Are The Champion et autres. Bon, 18h12, dans un instant, direction les Hebdo-Régions, on ira voir le Journal des Flandres avec Elisa Langlard-Lecomte, journaliste, qui va nous parler de quelque chose qui se passe à Bergue. Bergue, qui se retrouve parmi les 5 finalistes d'un concours. On en saura plus avec Elisa dans quelques minutes, puisqu'elle va nous rejoindre après Benjamin Biolay. Et c'est de circonstance, l'écran total. Voilà, d'abord on s'expose même pas avec les températures actuelles au soleil. Et quand on s'exposera cet été avec des températures raisonnables, ça sera avec un écran total, hein, pour être sûr de ne pas choper les saloperies au niveau de la peau. Hein. Benjamin Biolay, le nouveau, sur Ici Nord.

0: Benjamin Biolay, écran total, direction les hebdos de la région. Direction le journal des Flandres avec Elisa Langlard-Lecomte qui nous rejoint. Bonsoir Elisa.
1: Bonsoir.
0: Journaliste au journal des Flandres. Julie Berg qui se trouve parmi les 5 finalistes du concours Village Étape, c'est ça?
1: Oui, c'est la bonne nouvelle du jour. On a appris ça en fin de matinée. Donc Berg est en finale pour le concours Village Étape.
0: Alors c'est quoi Village Étape?
1: C'est un concours tout simplement pour repérer quel village mérite un peu qu'on s'arrête et qu'on explore un peu plus.
0: C'est un peu le principe du village préféré des Français, c'est un peu dans le même esprit, non?
1: Un peu.
0: Un peu. Alors c'est quoi la différence, par exemple, par rapport à ce village préféré des Français? C'est quoi ce qui différencie un peu ces deux genres de concours, finalement?
1: Je ne saurais pas trop vous expliquer, mais on s'est plus intéressé à vous dire pourquoi Berg devrait gagner ce concours village étape.
0: Oui, alors pourquoi?
1: Tout simplement parce qu'on a un patrimoine assez exceptionnel, un beau centre historique qui a été rénové. Mmh. On a aussi des joies à l'entrée de la ville, ce qui est assez atypique. Et une bonne culture avec notamment le film Bienvenue chez les Ch'tis qui a été tourné chez nous. Ouais. Donc on a étudié un peu ce côté chauvinisme aussi de la ville.
0: Donc vous êtes allé à la rencontre un peu des habitants, c'est ça j'imagine, non?
1: Alors on n'a pas eu le temps parce qu'on a vraiment appris ça aujourd'hui. Ah. Donc on a fait avec notre opinion tout à fait objective.
0: Donc vous l'avez fait avec votre ressenti à vous, c'est ça?
1: On est trois journalistes à la rédaction, on connaît bien la ville. Mmh. Et en plus, l'année dernière, on avait déjà été en finale de ce concours et on est arrivé deuxième. Donc cette année, on espère bien gagner.
0: D'accord, donc vous habitez Berg, les journalistes habitent Berg, j'imagine.
1: Alors la rédaction est basée à Berg, dans le Beffroi.
0: Voilà, dans le Beffroi. Donc vous connaissez bien la ville et donc vous avez fait un peu votre ressenti un petit peu entre vous sur ce qui serait les atouts, les points forts de Berg pour justement gagner ce concours Village Étape.
1: C'est ça.
0: Bon, à lire en page, c'est la une du journal des Flandres?
1: Oui, c'est... c'est la une de Berg.
0: C'est la une de...
1: De Berg.
0: De Berg. Très bien. Donc c'est à lire en page 4 et 5, j'imagine.
1: Dans les pages 10.
0: Dans les pages 10, c'est parfait. En tout cas, vous pourrez lire ça dans le journal des Flandres. Merci Elisa. Et je souhaite que Berg, effectivement, remporte ce concours parmi les 5 finalistes. Donc tout est permis.
1: Alors c'est à vous, n'hésitez pas à voter.
0: Ben oui, alors on vote comment? Dites-nous justement comment on peut voter.
1: Ouais. Alors on peut voter jusqu'au 29 juin, via un lien. C'est en fait un formulaire qui est disponible sur les pages Facebook du concours et de la ville de Berg.
0: Très bien. La page s'appelle comment, la page Facebook?
1: C'est Concours Village Étape.
0: Tout simplement. Donc voilà, et vous pouvez voter, donc allez-y en masse, justement, pour souhaiter une victoire de Berg. Bah, merci Elisa pour cette mise en avant de cette belle ville, vous l'avez dit, avec Bienvenue chez les Ch'tis, mais il n'y a pas que ça à Berg. Bonne soirée et bonne fin de journée Elisa.
1: Bonne soirée, au revoir.
0: À bientôt, passez un bel été. Un petit George Michael, tiens, pour les souvenirs des années 90.

0: débranche tout, sauf la radio, hein, évidemment, France Gall. Et puis on se retrouve dans un instant. J'ai un Bruno Mars là qui est sur le gaz, qui attend, qui va arriver juste après la petite pause.
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0: Michael, à la cellule de vigilance routière, Michael, on a des routes de plus en plus fluides, même la RN41 commence à se modifier.
1: Voilà, tout à fait, la RN41, on avait un poids lourd en panne, au rond-point des quatre chemins tout à l'heure, sur la commune de Fond-en-Web, dans le sens qu'il l'a passé, c'est terminé depuis une quinzaine de minutes, donc le bouchon qui était derrière ce véhicule en panne d'à peu près 6 km s'est résorbé. De l'autre côté, il y avait une affluence au premier rond-point dû avec ce bouchon, donc ça avait bouchonné dans l'autre sens également, sur 5 km, et là, tout doucement, dans le sens là, basé vers Lille, le bouchon va se réduire. Il y a actuellement encore 3 km entre les deux bouchons de Fond-en-Web, donc les deux ronds-points, pardon, de Fond-en-Web, donc sur le secteur d'ici, on va dire 10 minutes à quart d'heure, théoriquement, tout devrait revenir dans l'ordre sur ce secteur. Ouais. Oui, oui. Ensuite, bah, pas de bouchon, hein. C'est vrai que sur le reste du réseau, c'est plutôt calme, hein. Même sur la 25, tout est vert, là, c'est pareil. À 22, petit ralentissement au niveau de Marc-en-Barœul, on résiste en 3 voies, 2 voies. Secteur de rond, tout est redevenu ouvert également, donc pas de problème particulier. Bien. Et là, la SANEF nous annonce un accident. Je n'ai pas encore le nombre de véhicules. Là, ce serait sur autoroute 1, sens Paris-Lille, sur la commune de Reux, au point kilométrique 170-100. On est juste avant l'échangeur de l'autoroute A26. Donc, ça va dire 1 km avant le péage.
0: Ou c'est un
1: donc,
0: peu voilà. Avant le péage de Fresnes.
1: De Fresnes, tout à fait. D'accord. On est à l'échangeur de l'autoroute 1 et de l'autoroute A26. Donc, c'est sur ce secteur-là. Donc, pour l'instant, au niveau des synoptiques, tout est ouvert. Mais faites bien attention. Donc, la SANEF nous signale un accident. Donc, sur ce secteur. Sens Paris vers Lille, donc juste avant l'échangeur de l'autoroute A26.
0: Donc on est prudent si on passe par là, on sait jamais, on ne voit rien sur la carte, mais évidemment ça risque de coincer un peu.
1: Ouais, ouais, voilà, ça vient juste d'arriver, donc c'est signalé pour le moment. Sens Paris, Paris-Lille, donc les suivis des infos. Je vous confirme ça.
0: D'ici 19h, n'hésitez pas, bien évidemment.
1: Il n'y a pas de problème. Voilà.
0: Merci, Michael.
1: Une très bonne soirée à tous.
0: Restez bien frais et on se retrouve demain.
1: Pas de soucis, bonne soirée.
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0: Et Jean-Louis Aubert, temps nouveau. Benabar sera là aussi juste après. Puis les coulisses télé avec Monsieur Patrice Gascoigne comme tous les jours sur Ici Nord.

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0: Quoi qu'on dise, à l'instant, c'était Benabar qui était venu chanter la chanson live d'ailleurs dans l'émission il y a déjà quelques semaines. Hein, c'était sympa. On retrouve Patrice Gascoin à cette heure-ci, comme tous les jours, avec les coulisses de la télé. Patrice, vous avez beaucoup de chance, on peut le dire, parce que vous êtes allé rencontrer la chef de la plus étoilée du monde d'ailleurs. Hein. Une grande chef qui intègre un feuilleton de TF1 d'ailleurs.
1: C'est un feuilleton de TF1 qui a le goût, l'odeur, la texture d'une émission de cuisine.
2: Je trouve que vous en êtes très bien sorti en remplaçant le fenouil par de la poire. Quant au poivre long, il amène une belle complexité boisée. Alors c'est différent de la fraîcheur anisée attendue, mais tout aussi intéressant. Félicitations. Je mets 17.
1: Merci, chef Clotilde Armand, chef de fiction, bien sûr, puisqu'il s'agit d'un personnage incarné par la comédienne Elsa Longini dans le feuilleton quotidien de TF1, Ici tout commence. Mais figurez-vous que cette grande école culinaire fictive, le fameux Institut Auguste Armand, a vu débarquer une vraie chef depuis la semaine dernière, et pas n'importe laquelle, Anne-Sophie Pic, la chef la plus étoilée au monde, que l'on a déjà vue notamment dans Top Chef sur M6. Jusqu'à vendredi, elle joue son propre rôle dans Ici tout commence, la voilà en charge des examens de fin d'année de l'Institut Auguste Armand. Inutile de vous dire que ça met la pression aux élèves. Anne-Sophie Pic, je lui ai passé un petit coup de téléphone pour lui demander pourquoi elle avait accepté cette nouvelle expérience, jouer devant les caméras. Anne-Sophie Pic.
3: Alors tout d'abord, j'ai répondu à une invitation pour participer quelques épisodes. Et puis d'autre part, c'est vrai que c'est le challenge et finalement la curiosité, le défi que constituait cette proposition. Moi qui suis fan de cinéma, je trouvais intéressant d'aller dans un domaine finalement que je connais très peu.
1: Mais étiez-vous déjà téléspectatrice de Ici tout commence, Anne-Sophie Pic?
3: Alors oui, c'est exact que depuis le début 2020, j'ai suivi le feuilleton et je continue à le suivre. En fait, j'ai regardé cette série aussi parce que Catherine Marchal, elle avait choisi ma veste de cuisine et qu'elle suivait quelque part un peu mon parcours pour s'en inspirer. Et aussi, troisième raison, mon fils commençait à se projeter à l'Institut Life, anciennement Institut Paul Bocuse, et que donc cette série était assez dans l'esprit de ce qu'est l'Institut Life aujourd'hui, une école quelque part de commerce, mais pour nos métiers de cuisine et de service.
1: Anne-Sophie Pic, une vraie grande chef qui joue dans une école de cuisine fictive, c'est tous les jours jusqu'à vendredi à 18h30 dans Ici tout commence sur TF1. À demain, car Ici tout commence par des coulisses télé.

0: You Can Leave Your Head on the Stand, 9 semaines et demie le film, bien évidemment, et la musique, la chanson de Joe Cocker. Ne pense pas si bête, Bruno Béard, c'est à vous Bruno.
1: Je suis victime d'un vol lors d'un séjour à l'hôtel pendant mes vacances. Qui est responsable? La réponse avec Nicolas Briche. C'est le retour de l'opération Tranquillité Vacances, on en parle, et tout de suite une info service. La Direction Générale des Finances Publiques a noué un partenariat avec le réseau des buralistes afin de proposer une offre de paiement de proximité, amende ou facture de service public, cantine ou crèche par exemple. Toutes les infos sur impogouv.fr. L'opération Tranquillité Vacances est un service en ligne qui nous permet, lors de nos absences prolongées, de demander la surveillance de notre domicile. L'inscription à l'opération Tranquillité Vacances permet ainsi d'organiser des patrouilles de police ou de gendarmerie, de jour comme de nuit, afin de lutter contre les cambriolages. Info sur masécurité.intérieur.gouv.fr. Avec nous aujourd'hui Nicolas Briche de la Maison de la Médiation et du Citoyen à Lille. Bonjour Nicolas.
2: Bonjour Bruno.
1: Lors d'un séjour dans un hôtel, j'ai retrouvé mon véhicule fracturé, les trottinettes des enfants, des vêtements et nos lunettes de soleil ont été volées. Ma voiture était stationnée sur le parking de l'hôtel, les assurances ne veulent pas indemniser, mais alors qui est responsable?
2: Alors lorsque le parking est exclusivement réservé à la clientèle de l'établissement, c'est l'hôtel qui sera présumé responsable. Et cela même s'il existe des dispositifs de surveillance. En revanche, il n'y a pas de responsabilité si on est stationné dans un parking public. Pour une dégradation et un vol dans un parking privé, l'indemnisation peut aller jusqu'à 50 fois le prix de la nuitée. À titre d'exemple, lorsque la nuit vous a coûté 100 euros, l'indemnisation maximale sera de 5000 euros.
1: Et si le vol arrivait dans la chambre d'hôtel?
2: La responsabilité de l'hôtel est présumée de la même manière. Cependant, l'indemnisation sera plus importante, jusqu'à 100 fois le prix de la nuitée. En revanche, si vous avez été négligent, par exemple si vous avez laissé la porte ou une fenêtre ouverte, il n'y aura pas de responsabilité de l'hôtel et donc pas d'indemnisation.
1: Très bien, c'est noté Nicolas, merci beaucoup et on peut vous retrouver à Lille bien sûr.
2: Tout à fait, à l'hôtel de Ville de Lille ou directement sur internet sur mesdemarches.lille.fr.
1: A bientôt Nicolas.
2: A bientôt Bruno.
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0: Le temps, c'est de l'amour à l'instant avec Pascal Obispo et Lucie dans les premières années de ces études d'ailleurs. Dans un instant, le temps, c'est à l'info qui arrive avec le journal de 19h et Laurent Petit-Guillaume qui sera là après pour les années 80. Ouais.
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0: Mais avant les 80s, puisqu'il est 19h, retour de la rédaction. Ici Nord, 19h le journal.
2: La température moyenne aujourd'hui a atteint 29,2 degrés, ce qui fait de ce lundi la troisième journée la plus chaude jamais mesurée en France. 5 départements supplémentaires vont basculer en vigilance rouge canicule demain, soit un nouveau record de 54 départements en rouge, 35 en orange. Et derrière les chiffres du jour, ce drame à Carpentras dans le Vaucluse, 2 enfants sont morts, retrouvés inanimés dans une voiture en pleine chaleur. Ça s'est passé en début d'après-midi à Delbossard.
3: C'est la mère qui a alerté les pompiers un peu après 13h. Ces deux garçons de 2 et 4 ans étaient inanimés dans la voiture, stationnée devant le pavillon d'une impasse du quartier du Bois de Lubac. La piste de la canicule est privilégiée, indique la procureure de la République de Carpentras. Le département est en vigilance orange depuis midi. Il faisait environ 35 degrés aujourd'hui à la mi-journée. Les circonstances exactes pour l'heure restent floues. L'enquête confiée à la police devra déterminer si la mère a oublié ses enfants dans la voiture en rentrant des courses ce matin ou si les deux enfants sont d'eux-mêmes retournés dans cette voiture après être revenus des courses. Le maire de Carpentras, dans un communiqué, adresse ses condoléances à la famille. Il se dit abasourdi par ce drame.
2: À Delbossard, ici Vaucluse, 90% de la population française est exposée à ces chaleurs extrêmes. Sébastien Lecornu va présider une nouvelle cellule interministérielle de crise à Beauvau demain matin. Pour faire face, les écoles, les collèges ferment leurs portes. Plus de 1350 aujourd'hui, selon les derniers chiffres du ministère de l'Éducation. Et en Touraine, à jouer les tours, le matin, les écoles étaient ouvertes. Pour tous et l'après-midi uniquement pour les enfants dont les parents travaillent ou ceux qui vivent dans des appartements mal isolés. Malgré cette mesure, beaucoup ont préféré garder les enfants à la maison, Yvan Planteil.
4: Sur les 255 élèves de cette école de Jouer-les-Tours, moins d'une dizaine est restée cet après-midi. Nathalie habite en face et comme la majorité des parents, elle préfère avoir sa fille Mélina avec elle.
5: Je bois, faut que je me renverse de l'eau sur moi.
6: Moi, en étant à la maison avec elle, je la force à boire régulièrement, je la rafraîchis. Si elle accepte d'aller à la douche, elle va faire une petite douche.
4: Son appartement est une bouilloire thermique. Chaque pièce a son ventilateur, les volets sont fermés. Et il fait pourtant une trentaine de degrés dans le salon. Nathalie a donc finalement prolongé son arrêt maladie pour être auprès de sa fille.
6: Oui, il faut qu'on travaille, il n'y a pas de problème. Mais aussi un enfant qui est en classe, dans une classe où il fait 41 degrés, il fait trop chaud. Donc je vois pas ce que ma fille va faire à l'école.
4: Et on aimerait bien rénover nos 14 écoles, rétorque le maire de Jouer-les-Tours. Mais Frédéric Ogis pointe des procédures trop lourdes et trop longues.
7: On a lancé des audits, mais il faut 2 heures. Parce que sinon vous vous retrouvez dans une situation où, comme vous n'avez pas suivi tout le protocole, on vous dit vous avez droit à des subventions. Sauf qu'on va investir 1 million par école. Vous voyez, quelques subventions, ça va aider le budget communal pour aller plus vite.
4: Et la ville avait bien installé des ventilateurs l'été dernier dans ses classes. Ils ont tous disparu l'année suivante, regrette le maire.
2: Yvan Plantaille, vous retrouvez un dossier complet sur cet épisode caniculaire sur ici.fr et l'appli ici. L'urgence n'a pas été prise en compte dans l'affaire précédant la mort de Liana. C'est la principale conclusion du premier rapport d'inspection de la gendarmerie et de la justice remis aujourd'hui qui se concentre sur le traitement de la plainte de Rosa, 10 ans, accusant Jérôme Barella d'une cinquantaine de viols. Le parquet d'Auch et la gendarmerie de Lectoure dans le Gers sont pointés du doigt. 19h03, vous écoutez ici dans un peu moins de 4 heures maintenant. Les Bleus jouent pour une qualification en 16e de finale de la Coupe du Monde de foot. Ce soir, 23h, heure française contre l'Irak. Nicolas Perronnet, vous êtes à Philadelphie aux États-Unis pour ici. L'équipe de France a parfaitement entamé son mondial face au Sénégal. C'est le choc des extrêmes ce soir, Nicolas.
8: Oui, je choque des extrêmes entre les Bleus qui font partie des grands favoris, on sait, de cette compétition. Et puis cette équipe d'Irak qui a arraché le tout dernier billet, le 48e, pour vivre ici aux États-Unis la deuxième Coupe du Monde de son histoire, 40 ans après. Alors aucun joueur connu, aucune star dans cette sélection irakienne qui a largement perdu son premier match face à la Norvège, 4-1. Donc oui, a priori, du tout cuit pour les Bleus qui seront, vous l'avez dit, qualifiés en cas de victoire pour les 16e de finale. Il faudra sans doute avant tout quand même braver les éléments ce soir pour atteindre ce premier objectif, car Philadelphie est menacée par la météo. Il y a une alerte en cours ici et les médias locaux sont assez alarmistes sur les conditions dans lesquelles vont se jouer cette rencontre, avec donc de fortes pluies sans doute et un risque d'interruption du match, puisque les règles fédérales américaines imposent que ce soit le cas. Si un éclair frappe dans un rayon de 8 miles, donc environ 13 km, le protocole impose dans ce cas-là que la rencontre soit interrompue durant 30 minutes.
2: Et on espère que les éclairs seront dans le jeu des Bleus. Merci beaucoup Nicolas Perronnet avec les moyens techniques de Geoffroy Marianne devant le stade de Philadelphie. On vous retrouve donc si tout va bien 23h pour commenter cette rencontre sur ici et ici.fr ainsi que sur notre chaîne YouTube.
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0: 19h05, la météo, effectivement, vigilance, je rappelle, aujourd'hui, mais demain aussi, vigilance orange, Nord-Pas-de-Calais, phénomène canicule, les températures 7, 17 à 20 degrés, demain 33 à 35 degrés. Alors, je vous parle pas du ciel, hein, c'est un ciel bleu, du soleil, c'est dégagé, mais ça tape fort, 33 à 35 dans l'intérieur, à l'ombre, 28 sur la côte, à l'ombre, tout ça. Hein. On attend dans la nuit mercredi à jeudi 21 à 24 degrés pour les minimales, hein. C'est très très chaud, 36 à 38 jeudi. 35 à 38 mercredi, 34 à 37 degrés avec du 31, plus de 30 degrés à la côte aussi, hein, vendredi et samedi prochain, 29-32 pour le début de semaine prochaine, hein, si on se projette dans une semaine, vous voyez, donc c'est pas fini, loin de là, on s'hydrate, on reste à la fraîche dès qu'on peut, bien sûr on évite les efforts, hein, voilà. Et alors quant à la route, tout est absolument fluide, tout est bien rentré dans l'ordre, on n'a pas vraiment de soucis, hein, à part le poêle en panne sur la N41, mais tout est terminé au niveau du bouchon, au niveau de Fournan Web. Et pour tout le reste, c'est fluide. Laurent Petit-Guillaume arrive aussi avec les années 80. C'est fluide, la suite.
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10: Bonsoir à tous. Très heureux de vous retrouver comme chaque soir pour repartir dans les années 80. Ah, pour moi, c'était mes débuts à la radio, l'époque des radios libres. Et peut-être qu'on a partagé pendant cette période-là quelques-uns des tubes choisis ce soir. Ça commence comme ça.

0: YouTube, c'était New Year's Day.
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0: Ah, dans les années 80, on peut dire qu'on a eu la chance de découvrir ce groupe irlandais et très rapidement de devenir fan, notamment grâce à ce titre sorti en janvier 83, extrait de l'album War, sur lequel figurait Sunday, Bloody Sunday, et qui va installer U2 dans l'univers du rock engagé. New Year's Day, c'est une chanson inspirée par le mouvement polonais Solidarność. Et depuis, bon, bah, on est resté fan de U2, on attend le prochain album à la rentrée. Pour patienter, on change de registre, on garde un petit accent anglais, Jane Birkin, quoi.
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0: C'était Noé Wheeler, toi femme publique. Un tube, un seul pour Noé Wheeler, numéro 1 du top 50 en 85 et beaucoup de passages radio à l'époque pour cet artiste qui a commencé sa carrière dans les années 70 et qui a même été en première partie de Juliette Gréco à l'Olympia. Eh ouais. La suite de 100% années 80, c'est avec un groupe qui lui aussi nous a offert de nombreux tubes dans les années 80. Just Around the Corner, Cock Robin arrive dans un instant.
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1: Ici Nord, c'est 100% années 80 jusqu'à 20h. Et tout de suite, quelques infos près de chez vous.
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3: L'association Ch'tilug, en partenariat avec le comité des fêtes de Marquion, vous invite à un moment exceptionnel qui va vous faire retomber en enfance et enchanter vos enfants. Le Ch'tibrick Marquion, c'est les 4 et 5 juillet prochains sur plus de 300 mètres carrés. Vous allez pouvoir admirer les créations en Lego, d'où le Ch'tibrick. Les créations en Lego des adhérents de l'association Ch'tilug. 20 exposants qui vont présenter de gros stands sur les univers de la marque. Avec en vedette les trains, parce que les trains ça marche toujours, mais également Avatar, Marvel, Harry Potter, le genre médiéval et de nombreux autres stands, comme le gros bidule à balle, le GBB. Ça, je ne sais pas ce que c'est. Rendez-vous au Ch'tibrick à Marquion les 4 et 5 juillet, samedi de 10h à 18h, dimanche de 10h à 17h. C'est gratuit pour les moins de 6 ans, 1 euro entre 6 et 11 ans et 3 euros pour les plus de 12 ans, dont nous faisons tous partie. Amusez-vous bien!
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0: le duo Jermaine Jackson et Piazzadora, When the Rains Begin to Fall.
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0: Ah, quand on replonge dans les clips des années 80, comme celui du duo Jermaine Jackson et Piazzadora, on se dit que c'est la décennie des couleurs bien pétantes, des coiffures bien pétards, il y a du volume et du flashy sans limite. Autre exemple, le duo Modern Talking, dans le genre brushing monumental, ils sont les rois. Et ça marche avec leur musique. Durant l'été 86, c'est Brother Louis qui les installe au top du top. Ils y resteront d'ailleurs jusqu'en septembre. Et ici, on s'en prive pas, surtout pas.
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0: Baltimora avec Tarzan Boys. Encore un coup des Italiens dans les années 80. L'Italo Disco frappe régulièrement très fort. Ce Tarzan Boy du groupe éphémère Baltimora va rencontrer durant l'été 85 un énorme succès international. Et pour danser, c'est vrai, c'était idéal. Bientôt 20h, l'heure de Décibel. Ce soir, Émilie Mazoyer reçoit le chanteur belge Fredz. Mais en attendant, c'est Bonnie Tyler qui arrive avec Total Eclipse of the Heart juste après ça.
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3: Et là, on est impeccable bien.
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2: Oui, il est 20h et c'est Décibel, toute l'actualité musicale avec ce soir. Tenez-vous bien, un artiste québécois qui n'a chanté ni dans Notre-Dame, ni dans Starmania, mais oui, ça existe et vous allez adorer.

0: Il s'appelle Fred, il a 24 ans. Big Flo et Oli sont fans. Charlotte Cardin l'a invité à faire les premières parties de sa tournée. Et il va sortir l'année prochaine son 5e album. Il est grand temps qu'on fasse connaissance. Fred est ce soir pour la première fois dans Décibel.
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0: Salut à toutes, salut à tous et bienvenue dans ce premier Décibel de la semaine. On est le 22 juin, c'est la dernière semaine d'école pour Décibel, mais croyez-moi, on va vous gâter, on va avoir une semaine folle qu'on terminera à Rochefort en direct du festival Sœurs Jumelles avec tout un tas d'invités. Et puis ce soir, donc on est avec Fred, que vous allez rencontrer, un Québécois que vous allez adorer. Ce soir également, c'est l'anniversaire de Nicolas Sirkis, le chanteur d'Indochine. Donc un petit indo et évidemment, à la fin de l'émission. Notre coup de cœur du jour, c'est la toute nouvelle chanson de Kali qui reviendra en septembre avec un nouvel album. Il vient d'en dévoiler un premier extrait. Et puis, on va jouer au Blind Test aussi avec les chansons qui parlent d'histoires, de belles histoires ou d'histoires tristes. Ça, vous verrez bien. En tout cas, si c'est un thème qui vous inspire, vous pouvez déjà appeler Sadika au standard pour jouer avec nous. Le numéro, le 0810 055 056. Et bonsoir Fred.
3: Bonsoir Émilie.
0: Bienvenue dans Décibel. Fred, votre vrai prénom c'est Frédéric, donc on vous appelle Fred dans la vie. Mm-hmm. Mais Fred, avec le Z à la fin, c'est un peu la version de vous, super-héros qui monte sur scène. C'est ça l'idée?
3: C'est exactement ça, tu l'as très bien résumé. Je vois vraiment comme deux Fred, mais Fred en tout cas des pouvoirs que j'ai clairement pas.
0: Ah, bon, moi je sens plein de pouvoirs là dans ce studio, je sens que c'est Fred qui est là aussi, mais Fred qui me sourit gentiment. Alors pour être totalement transparent, Fred, ça fait un moment qu'on en parle dans Décibel, qu'on se dit on aime beaucoup ce garçon parce que sur le 3e album en 2024, Demain il fera beau, dessus avait cette chanson assez dingue qu'on a beaucoup chantée dans les couloirs de la radio.

0: Il était grand temps qu'on invite Fred dans Décibel. Donc ça, c'était le troisième album l'année dernière, 2025. Le quatrième album est sorti, On s'enverra des fleurs. Et dessus, il y avait Extraordinaire.
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0: C'est bien, juste avec ces deux extraits, le stade est extraordinaire, on peut commencer à essayer de dessiner le portrait artistique de Fred's, quelque part entre le rap, j'ai l'impression que c'est votre une de vos bases musicales, mais aussi la pop, mais aussi le piano, mais aussi la guitare. Dans quelle case je peux vous ranger?
2: Ah, ça c'est une grande question, Émilie. Ouais, je pense que c'est vraiment à la frontière, comme vous l'avez dit, du rap et de la pop.
0: Oui.
2: Parce que j'ai commencé avec vraiment en écoutant beaucoup de rap et en étant persuadé que je pouvais pas chanter parce que j'avais peur de mal chanter. J'avais l'impression que
0: comme Orelsan. Il a dit pareil, lui. Il a mis du temps à oser chanter, même sur ses propres refrains de fin.
2: Ben exactement, même chose. J'étais complexé par ma voix. Donc pour moi, je voulais m'exprimer, donc c'était un rap que j'allais faire. Et puis ensuite, ça m'a pris 2-3 années pour me convaincre que premièrement, l'autotune, ça marche bien.
0: Oui, c'est vrai. Et tout le monde sent ça, il n'y a pas de raison.
2: Voilà, et que malgré tout, quand même, je pense que j'arrive à chanter.
0: Alors, votre parcours artistique, il est super intéressant parce que vous commencez vraiment tout seul, devant un ordinateur, avec des tutos, des vidéos sur YouTube. Vous avez d'abord appris la guitare, c'est ça, quand vous aviez 15 ans. Donc, c'était à moins de 10 ans.
2: Ouais, c'est ça. Ça fait 7 ans que j'ai sorti ma première chanson.
0: Ouais.
2: 10 ans à peu près que je joue de la guitare.
0: Ouais.
2: Et que j'ai peut-être même désappris la guitare parce que j'ai mis ça de côté pour me concentrer sur les paroles.
0: Ouais. Et qu'est-ce qui vous attirait au départ? C'était vraiment pour être tout seul dans votre chambre, gratter de la guitare, etc. Ou est-ce que déjà vous vous êtes dit, ok, la musique, ça va être mon moyen d'expression à moi, ado à l'époque, qui a des trucs à dire?
2: Ouais, en fait, c'est venu après une séparation amoureuse.
0: Ah oui.
2: Qui a été très douloureuse et qui m'a donné envie de m'exprimer. Puis ça a été vraiment la case départ pour moi de la musique. Donc de raconter mes peines d'amour. Ça a déjà commencé par ça, vraiment, des chansons qui parlent beaucoup de peines d'amour, notamment le stade.
0: Oui. Personne n'est à ce stade, Fred, ne vous en faites pas.
2: Non, merci.
0: Et alors, ce qui est drôle, c'est que donc une peine de cœur fait éclore finalement un talent musical, ça c'est plutôt chouette, et une pandémie vous fait sortir de votre timidité et commencer à partager vos chansons, puisque c'est pendant le Covid que vous avez commencé à partager sur Instagram des chansons, vos premières chansons, des freestyles, on dit, dans votre métier. Là encore, c'est fou, c'est-à-dire en fait, vous, il vous faut de l'adversité, il vous faut un malheur pour passer des étapes, c'est marrant.
2: Ouais, je pense. Ben, en tout cas, j'avais beaucoup de temps à tuer durant la pandémie.
0: Oui, c'est vrai.
2: Donc,
0: il y en a qui ont fait des banana bread. Pourquoi vous des freestyle sur Instagram?
2: Ouais. Et je pense que je l'ai fait au bon moment parce que j'avais pas peur du regard des autres, vu qu'on était tous un peu. On savait plus vraiment c'était quoi le regard des autres. Pendant 2-3 ans, on se voyait plus. Donc, j'en ai profité, j'ai sorti mes chansons, j'avais du temps. Puis en fait, j'ai rapidement pris goût juste au fait de sortir des projets créatifs et d'avoir des retours.
0: Ouais. Alors aujourd'hui, on est ensemble parce que vous commencez à préparer la sortie de votre 5e album, déjà. Il arrivera au premier trimestre 2027. Et dessus, il y a cette chanson « Mademoiselle ».

0: vous être.
1: C'est assez dingue quand même. 5 albums en 6-7 ans. Vous travaillez tout seul très rapidement. Vous avez une équipe qui est aussi rapide que vous. Comment vous fabriquez votre musique?
2: Je commence par me confiner chez moi. Okay. Pour me remettre dans l'état d'esprit de la pandémie.
1: Ouais.
2: C'est là où tout.
1: Ah, on recrée le. Ouais, ok, très bien. On remet un masque.
2: Pas ça. Dieu merci. Et puis ensuite, en vrai, je dois être dans mes affaires. Je dois être chez moi. Je dois être dans un safe place. J'écris beaucoup, beaucoup, tout le temps, constamment. J'écris d'abord sur des suites d'accords qui me viennent ou que je trouve sur YouTube, tout simplement. Et puis, dans un second temps, on s'enferme avec les compositeurs, puis là, on va vraiment créer la chanson. Mais les paroles vont déjà être écrites, et voilà.
1: Et donc, c'est vous tout part du texte. Donc, ça, c'est, ça, c'est intéressant, parce que c'est pas tout le monde. Et j'imagine, comme beaucoup d'habitants du Québec, je pense à Charlotte Cardin, mais à plein d'autres, vous êtes autant à l'aise en français qu'en anglais. Sans doute, en tout cas vous comprenez bien. Pourquoi est-ce que c'est finalement du côté des Français? On a cité Orelsan tout à l'heure, je sais que vous citez aussi volontiers Nekfeu comme une de vos influences et tout. Pourquoi est-ce que vous avez regardé du côté de la France quand, en étant au Québec, vous avez une scène rap américaine énorme et foisonnante? Qu'est-ce qui a fait que vous avez regardé plutôt vers chez nous?
2: J'ai toujours été persuadé que le français, c'était la plus belle langue. Puis que c'est la langue qui pouvait exprimer le plus de choses et avec le plus de nuances possible. Ça, c'est la réponse longue. La réponse courte, c'est que je suis nul en anglais.
1: J'aime bien les deux réponses, en fait. Voilà. J'aime bien les deux. Non, mais voilà. Mais en même temps, ça va dans ce sens-là que l'importance du texte pour vous. Parce que moi, quand j'avais 14 ans, je parlais pas anglais, mais ça m'empêchait pas de beugler du Wu-Tang Clan ou du Jay-Z. C'était pas un souci. Donc oui, vous, le texte est si important qu'en fait, il faut que vous compreniez les paroles pour apprécier une chanson.
2: Il faut que je maîtrise le moindre détail parce que les meilleurs textes, c'est vraiment dans la subtilité, c'est dans les figures de style, les métaphores que je me vois pas trouver en anglais.
1: Ouais.
2: Simplement.
1: Je comprends. Alors, pour celles et ceux qui n'ont pas encore rencontré Fred, je vous propose d'écouter la chanson grâce à laquelle on est tous tombés amoureux de sa plume, oui, et de son chant également, de son rap, bien sûr. C'est la chanson Le Stade. C'est son premier tube en France et c'était il y a 2 ans déjà, tiré de l'album Demain, il fera beau, Fred est dans Décibels.
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1: Fred, le stade, eh, c'était il y a 2 ans, vous m'avez dit au début de la chanson, pendant qu'on l'écoutait, vous avez l'impression que c'était hier.
0: C'est fou.
1: Tout va très vite pour vous, c'est ça que ça veut dire peut-être?
0: Ouais, je pense que le temps passe tellement vite, et c'est entre autres parce que j'ai des souvenirs de fou grâce à la musique et des expériences de que j'aurais pas pu imaginer.
1: Et ouais, et là on y est en plein. Alors, pour essayer de comprendre le phénomène Fred's, il faut que je vous donne un chiffre, les amis, c'est 250 millions de dollars sur son compte. Non, 250.
0: J'aimerais
1: bien. 250 millions de streams. Ça veut dire que toutes les chansons que vous avez sorties, si on cumule le nombre d'écoutes, elles ont été écoutées 250 millions de fois. Est-ce que ça veut dire quelque chose pour vous en tant qu'artiste? Est-ce que vous arrivez à l'envisager, ce chiffre, ou est-ce qu'il est trop gros?
0: Oh my god, je sais pas, je peux pas.
1: Non.
0: J'arrive pas à imaginer. Par contre, 100 personnes dans une salle, je sais très bien c'est quoi. Et 100 personnes qui chantent mes paroles, pour moi, ça veut dire beaucoup plus que 250 millions de quoi que ce soit.
1: Ouais. Mais quand même, 250 millions de streams, c'est pas rien. Non, mais et ça prouve que voilà, ça y est, on vous a remarqué, on vous a adopté dans votre vulnérabilité aussi, parce que c'est ça qui est chouette. En tout cas, en ce qui concerne la France, que ce soit le stade qui nous a fait craquer pour vous, c'est intéressant parce que on est quand même un gros pays de machos, et le fait que ce soit des paroles où vous vous montrez vulnérable, pas non plus en victime, mais vous montrez vos failles et votre cœur brisé, et qu'on vous adopte là-dessus, ben voilà, c'est pas tout le monde. Donc bravo.
0: Merci beaucoup.
1: Bravo d'avoir fait ça. Alors il faut qu'on parle de votre communauté. C'est incroyable. Les gens qui vous suivent, les fameux 250 millions d'écoutes, bah, ils en sont évidemment une grande partie. Vous avez un rapport très, très proche avec les gens qui écoutent votre musique, qui vous suivent sur les réseaux. Est-ce que vous pouvez essayer de m'expliquer ce que vous vivez avec ces gens-là, c'est-à-dire votre premier cercle?
0: Je leur parle presque plus qu'à ma famille. Puis c'est pour ça que j'aime bien dire que c'est comme une deuxième famille. Parce que, bah déjà, ils sont là depuis longtemps. Je réponds à tous mes messages. Les réseaux sociaux, c'est vraiment grâce à ça que j'arrive à tisser un lien serré. Donc, que ce soit via les messages, les commentaires, n'importe quoi. Je suis vraiment proche de mon public.
1: Ça prend beaucoup de temps.
0: C'est un choix que j'ai fait aussi de prendre ce temps-là. Que j'aurais pu passer à faire de la musique ou... Mais on dirait que le feedback, puis le retour qu'ils me donnent, c'est très important pour moi. C'est comme ça que je construis. C'est aussi pour ça que j'ai déjà sorti 4 albums. C'est parce que j'ai besoin du feedback constant du public.
1: Et c'est-à-dire que leur feedback, leur retour, ça peut vous influencer sur une chanson sur laquelle vous êtes en train de travailler, par exemple. Vous pouvez même être inspiré par ce que vous dit votre public.
0: 100%. Même, il y a des chansons que j'ai terminées, que je n'avais jamais pensé terminer parce que le public me le demandait. Et à l'inverse, des chansons que je n'ai pas terminées parce que le public ne présentait pas vraiment d'engouement. Donc, c'est dans les deux sens.
1: Incroyable. Alors, public, vous qui nous écoutez, il faut aller voir Fred's en concert. Il y a déjà des concerts en France, là, dans les jours qui viennent. Hein, cette semaine, vous êtes au Festival Lucé, en fait, à Musique et Terrasse aussi, à Verdun, à la Ferrière Besset, ça, ce sera le 27 juin. Le Festival Auchan en Corrèze, le 10 juillet, puis les Arènes de Nîmes, le Festival de Carcassonne, ou encore le Son by Toulon, au mois de juillet. Vous avez plein de dates, évidemment, au Québec. Je ne vais pas citer toutes les dates, mais voilà, si vous passez par Saint-Zotique, Gatineau, ou La Malbaie, les amis, ou Mont-Tremblant, au Québec, bah, vous pourrez aller applaudir Fred's. Il y a surtout une grosse tournée française qui se prépare pour l'automne. Ça va être votre première grosse tournée chez nous. Est-ce que les gens avec qui vous discutez, justement, ce premier cercle de public qui est très fidèle, il y a beaucoup de Français ou c'est plutôt des Québécois?
0: Ah, c'est 100% des Français.
1: C'est pas vrai.
0: Oui,
1: Mais enfin, mais j'adore, expliquez-moi.
0: Ben, en fait, c'est pas ma première tournée en France. Heureusement, ça va être ma cinquième.
1: Ah, pardon.
0: Ouais, mais...
1: Mais, parce que là, c'est une sacrée tournée quand même. Vous passez partout, enfin, le bikini à Toulouse, le transbo à Lyon, etc. Ou encore l'espace Julien à Marseille. Mm-hmm. Et ben, j'étais passée à côté, pardon. C'est votre... Ah oui, en fait, à chaque fois que vous sortez un disque, vous tournez en France.
0: Exactement.
1: D'accord.
0: Ça, depuis la fin de la pandémie.
1: Ok.
0: Mais là, par contre, c'est la plus grosse.
1: Ouais.
0: Étant donné qu'il y a le plus de dates et c'est des plus grandes salles, j'ai vraiment hâte parce que c'est vraiment un public qui est européen et donc que je connais pas tant que ça, vu que moi je suis québécois. Donc j'adore tracer les différences entre le public québécois et le public français. Il y en a beaucoup.
1: C'est vrai. Vous pouvez m'en donner quelques-unes que je comprenne. Il paraît que les Français, nous, on tape dans les mains toujours pas comme il faut, sur le mauvais temps. Est-ce que ça, vous l'avez remarqué?
0: Ah, j'ai pas remarqué ça.
1: Faites gaffe à ça. Il paraît qu'on tape sur le mauvais temps, ça énerve les musiciens.
0: Bon, je vais porter une attention à ça, mais non, mais c'est un public qui est plus intense. Vous êtes un public qui est beaucoup plus investi dans le spectacle, mais ce qui fait aussi que je dois le travailler plus, le spectacle. Il doit être parfait pour que le public le reçoive bien, selon moi en tout cas. Donc il y a ça, il y a aussi l'âge. Au Québec, j'ai un public qui est très très large, qui touche tous les âges, et là, ici en France, c'est peut-être plus des gens de mon âge.
1: Ouais.
0: Mais là, ça se diversifie doucement, peut-être aussi grâce à Décibel.
1: Ah bah oui, là, oui. Hey. Les quadras sont avec Fred et Quinca et plus. Mais oui, en tout cas, donc votre cercle le plus fidèle de public, c'est les Français qui ont plutôt votre âge, 24-25 ans.
0: Ouais, c'est ça. Puis c'est aussi eux qui sont là depuis le début.
1: Ils sont là depuis 2020, depuis vos premiers freestyles et tout?
0: Ouais, depuis le tout début. Avant même d'être connu par le Québec, c'était d'abord un public français.
1: Ça, c'est merveilleux quand même. Voilà une histoire qui n'aurait pas pu exister avant Internet. Donc on dit souvent que la dématérialisation de la musique et les réseaux, c'est néfaste. Mais là, vous, dans votre cas, c'est du pain béni, c'est génial.
0: Ben, tout à fait. En fait, sans ça, je n'y serais jamais arrivé à être sur un autre marché, à être dans un autre pays. Et puis, ce n'est pas quelque chose que j'ai choisi aussi. Ironiquement, ce n'était pas nécessairement un rêve de percer ailleurs qu'au Québec. Moi, je voulais juste être écouté. Mais ça donne que le public français a été plus vif.
1: C'est ça. Mais alors, qui a choisi? Est-ce que c'est les Français qui vous ont choisi? Est-ce que c'est l'algorithme qui a choisi de montrer vos contenus aux Français? Enfin, c'est quand même très mystérieux, ça.
0: Ben, je pense qu'il y a l'accent, déjà, que moi j'ai choisi, mais un accent qui m'est... Est-ce que tu l'entends, mon accent québécois?
1: Alors, en parlant un tout petit peu, parce qu'il n'y a pas d'équivalent dans le monde entier, mais dans les chansons, pas du tout.
0: Non.
1: Je ne les entends pas. Non, je ne l'entends pas. Il y a un accent dans les chansons ou pas?
0: Ben, beaucoup de gens me disent que non.
1: Je n'ai pas l'impression.
0: Non, il n'y a pas d'accent. En fait, les gens sont surpris que je sois québécois.
1: Ah oui, c'est ça, ça ne s'entend pas. Oui, il y a des chansons, ça ne s'entend pas. Mais dans les chansons de Céline Dion non plus, ça ne s'entend pas.
0: Effectivement.
1: Et pourtant, quand elle parle, elle a un accent quand même très prononcé.
0: Ouais.
1: Mais quand elle chante, on n'entend pas.
0: Ouais. Ben, t'as raison. Donc, je pense que déjà ça a permis au public de juste pas se poser la question, puis de tout comprendre. Puis ensuite, l'algorithme, c'est puissant et mystérieux. Peut-être qu'il y a ça qui est pour beaucoup.
1: Je sais pas. En tout cas, merci, que ce soit l'algorithme ou l'accent ou que ne sais-je, qui nous a amené Fred jusqu'à nous. On va écouter une chanson qui s'appelle Mademoiselle parce qu'elle annonce la suite, le cinquième album qui arrivera au début 2027. Donc ça tombe très bien puisque Fred aura joué dans tous ces endroits merveilleux que je vous ai cités au mois d'octobre à Chartres, à Mulhouse. Pardon, à La Roche-sur-Yon, Caen, Toulouse, Lyon, Marseille, Montpellier, toujours au mois d'octobre prochain, Lille, Nancy, Auxerre, et puis deux belles dates à Paris, au Bataclan. Il y aura forcément cette chanson, donc, elle s'appelle Mademoiselle. Fred est dans Décibel.

0: Mademoiselle Fred, alors comme tout à l'heure, on a appris que le stade, c'était un vrai cœur brisé. Est-ce que Mademoiselle, c'est une vraie rencontre, Fred?
1: C'est que la vérité, hein.
0: Tout est vrai tout le temps, c'est vrai, ça, c'est une règle dans vos chansons?
1: C'est une règle que j'ai jamais menti dans une chanson.
0: Alors, sans aller jusqu'au mensonge, on peut inventer, on peut être inspiré, on peut se dire, tiens, je vais écrire l'histoire d'un mec qui rencontre une fille. Ou... Non, il faut que ça vous soit arrivé à vous.
1: Ouais, il faut que ça me soit arrivé, puis c'est pour ça que j'écris toutes mes chansons, parce que j'arriverai pas à inventer un truc.
0: Mais alors, si dans vos chansons, il y a des gens de la vraie vie, du coup, quand des chansons, elles sortent, ces gens, ils se reconnaissent, ils vous appellent? Ou est-ce que quand même vous les grimez un peu pour qu'on les reconnaisse pas?
1: Non, c'est un de mes problèmes. Je dois gérer certaines relations après mes sorties, mais écoute, c'est...
0: J'adore l'idée, c'est-à-dire qu'en fait, il sait qu'il va sortir un album début 2027, donc il a déjà une liste de numéros de téléphone à bloquer.
1: Non, mais généralement, c'est le même.
0: Bon, ah bah ça va alors.
1: Oui, ça va.
0: Tout va bien. Mais on embrasse cette personne. Et je vous propose, les amis, de revenir dans deux secondes avec Fred, parce qu'on a envie d'en savoir un peu plus. Et puis on va écouter Extraordinaire aussi, parce que je sais que vous l'aimez cette chanson. A tout de suite.
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0: Et merci d'avoir choisi ici pour passer votre lundi soir. L'anniversaire de Nicolas Sirkis, le chanteur d'Indochine, la toute nouvelle chanson de Kali, un blind test autour des histoires. Et Julien Doré au cinéma, ça fait partie de l'actu musicale du jour. Mais je file, j'ai un Québécois sur le feu. Fred, c'est lui qui chante le stade.
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0: Vous aviez 22 ans quand cette chanson est sortie, Fred, vous en avez 24. Aujourd'hui, vous préparez la sortie de votre 5e album qui va arriver. J'ai évoqué tout à l'heure très rapidement Big Flo et Oli, mais je sais que c'était important comme contact avec vous et comme contact avec des artistes français. Vous avez beaucoup échangé avec Big Flo et Oli?
1: Oui, en fait, depuis le début, ils me suivent, ils me donnent des conseils. Ils ont même vu mon spectacle plusieurs fois, ils m'ont conseillé des trucs. Donc, je leur dois beaucoup, vraiment beaucoup.
0: C'est drôle parce qu'en fait, vos inspirations, que ce soit Stromae en Belgique, Orelsan en France, donc vos inspirations sont européennes. Votre public est majoritairement européen. Il se passe vraiment un truc avec l'Europe en général, la France en particulier. Vous allez bien finir par venir habiter chez nous.
1: Émilie, je ne peux pas.
0: Pourquoi?
1: Je ne peux pas.
0: Pourquoi, Fred? Je veux savoir.
1: Parce que j'aime trop le Québec.
0: Ah oui.
1: Je suis un vrai Québécois. Moi, j'aime les gens du Québec et j'adore l'Europe. Il y a quelque chose de très enivrant. Mais quand je dois me reposer, c'est vraiment chez moi que je peux le faire.
0: Et s'inspirer aussi, sans doute.
1: Et m'inspirer, ouais. Il y a de l'espace. On peut respirer.
0: C'est comment? Tiens, d'ailleurs, nous, on ne peut pas imaginer. J'imagine, vous habitez vers Montréal?
1: J'habite à Montréal.
0: Ouais. À Montréal, ouais. Ok. Un musicien, on imagine, nous, en France, voilà, les musiciens parisiens, qui se retrouvent, j'en sais rien, des salles de répète, des bars, etc. Voilà. On sait qu'il y a beaucoup de musiciens français qui sont partis pour trouver des studios de répète ou des espaces plus grands. Ils sont partis vivre en Belgique ou même en Allemagne, etc. C'est comment la vie de musicien à Montréal? Montréal? Est-ce qu'il y a justement des espaces dédiés pour vous rencontrer, pour rencontrer des compositeurs, des producteurs? Et comment cette petite scène?
1: Ben, on est très soudés parce qu'il n'y a pas beaucoup d'artistes québécois. Mais on se connaît tous et c'est comme une école, tout le monde se connaît, tout le monde se rencontre, on fait beaucoup de collaborations, mais ça je pense qu'en France aussi vous en faites beaucoup.
0: Alors j'ai remarqué moi surtout les filles entre elles, oui, vraiment qui se serrent les coudes, toute cette nouvelle génération d'artistes, les Yoa, les Marguerite, etc. Elles travaillent beaucoup ensemble, Clara Luciani, Angèle, etc. Qu'on aurait adoré mettre en concurrence et qui en fait ont beaucoup travaillé ensemble. Mais après chez les gars, alors si après dans le rap évidemment, il y a la culture du feat.
1: Ouais.
0: On invite un artiste sur son album. Vous allez faire là sur le cinquième album? Vous avez envie d'inviter des artistes?
1: J'aimerais ça, mais je dis ça à chaque album. Ouais. Je me dis que je vais inclure des feats, mais à chaque fois je trouve ça tellement difficile parce que une chanson c'est tellement personnel. Mes chansons sont souvent parlent de ma vulnérabilité, parlent de mes sentiments, puis j'ai beaucoup de mal avec partager ça. Avec quelqu'un d'autre, en dehors du public.
0: Ou si peut-être on vous invitait, alors sur l'album de quelqu'un d'autre, vous viendriez faire un couplet que vous auriez écrit.
1: Avec grand plaisir. Mais je suis quand même très sélectif.
0: Ok, donc tentez votre chance, mais misez pas tout sur Fred.
1: c'est pas ce que je voulais dire, mais...
0: Non, mais c'est intéressant. Mais en même temps, oui, enfin, ouais. Il faut être exigeant.
1: Ouais, c'est ça, je suis tellement exigeant envers moi-même aussi qu'on dirait que... Comme, je peux pas l'obliger à quelqu'un d'autre, tu sais, d'être exigeant. Donc, je préfère être très sélectif, on va dire.
0: Ouais. Et les thèmes, alors, puisqu'on l'a dit, voilà, c'est quelque chose de très personnel, les chansons. Un cinquième album, il y a donc toutes les choses qui vous arrivent dans la vie, vous l'avez dit, et qui se retrouvent systématiquement dans vos chansons. Est-ce que... l'état du monde, l'actualité, forcément, vous êtes un jeune homme de 24 ans, vous voyez bien qu'on traverse une période compliquée. Est-ce que c'est quelque chose qui va rentrer dans vos textes, ou alors est-ce qu'au contraire, vous ne voulez pas que l'actualité dramatique du monde vienne de contaminer votre musique?
1: Je pense que je veux pas ça. Puis c'est aussi un reproche que je me fais, mais mes chansons se veulent très personnelles, puis... C'est pour ça aussi, je pense, qu'il plaise à des gens de différents âges, différents milieux. C'est que le point commun, c'est avant tout les émotions et les sentiments. Donc, je préfère garder ça sans référence temporelle et voilà, vraiment parler de ce que je ressens. Par contre, il y a beaucoup de mouvements dans ma vie amoureuse et ça continue de m'inspirer bien assez. Pas besoin d'actualité.
0: J'adore. Je sens qu'il va être croustillant ce cinquième album.
1: Je vous le promets.
0: Alors oui, on n'a pas encore de date exacte, mais on sait que ce sera au début de l'année 2027. Donc vous aurez déjà fait un paquet de dates là à l'automne 2026 chez nous. Ça veut dire que vous allez profiter de cette tournée pour dévoiler les nouvelles chansons?
1: Je vais le faire, oui. Je vais clairement découvrir. Mais aussi, je vais avoir sorti quelques chansons d'ici là. Mais je vais en tester, c'est certain.
0: En tout cas, le format album, vous voulez continuer à faire ça, sortir 12, 13, 14 chansons d'un coup. Parce qu'en vrai, si tout le monde vous suit comme ça depuis 2020, vous pourriez trouver d'autres formats, faire des EP, etc. Mais là, vous, le format album, il vous paraît toujours pertinent.
1: C'est un kiff, en fait. C'est clairement un kiff d'artiste, je pense. Et c'est aussi un point de rencontre pour mon public. Et une date où on célèbre quelque chose de peut-être plus gros qu'un EP ou une chanson. Donc je continue d'en sortir, même si je sais que c'est peut-être pas la technique. Mais écoute, moi je pense que ça fait du bien à mon public et ça marque aussi une temporalité avec des airs.
0: Ouais. Oui, c'est ça, et des étapes qu'on passe.
1: Et des étapes, voilà. Ouais. Et tu vois, là je sens déjà que je suis en train de changer doucement d'étape. Donc il est temps que je sorte l'album.
0: Il est temps que l'album sorte. Il va s'appeler comment? On sait déjà ou pas?
1: Absolument pas. Et c'est la dernière étape que je trouve à chaque fois. Le titre, c'est quasiment un ou deux jours avant la livraison.
0: Ok. Bon, alors en pleine recherche.
1: Si vous avez des idées, n'hésitez pas.
0: N'hésitez pas, vous avez compris. Fred, de toute façon, il lira votre message sur les réseaux. Donc, proposez des titres. Et puis, vous avez eu, voilà, Mademoiselle qui vous donnait peut-être un avant-goût de ce à quoi cet album va ressembler. Là, on va écouter Extraordinaire. Une chanson, alors pour le coup, voilà, on parlait de chansons personnelles et de vulnérabilité, etc. Si vous n'êtes pas extraordinaire, Fred. Est-ce que vous admettez là?

0: extraordinaire, tout est dans le titre. Il s'appelle Fred. J'étais ravie ce soir d'enfin le rencontrer.
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0: Ah, lui, il est déjà venu dans Décibel, hein. C'est un des chouchous de l'émission, Julien Doré. Vous le savez, il a fait une tournée absolument incroyable, hein, la tournée des Pestacles, que son fils a failli appeler le Prout Tour. Donc finalement, Pestacles, on s'en sort pas si mal. Plus d'un million de spectateurs sont allés le voir. Alors, Julien, pour dire au revoir à ce Pestacle, sortira au cinéma dans 10 jours, le dernier Pestacle. C'est une diffusion nationale, une diffusion événementielle, projection unique le jeudi 2 juillet dans plus de 350 cinémas partout en France, en Belgique, en Suisse et au Luxembourg. Et votre radio ici est la fière partenaire de ce film. 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Julien Doré, le dernier Pestacle. Les billetteries sont ouvertes et Kiss Me Forever, parce qu'on adore les bisous.

0: Kiss Me Forever, c'était sur Bichon, le deuxième album de Julien Doré. Alors attention au coup de pelle, il est sorti il y a 15 ans. Je n'en reviens pas. Et tout le monde a vieilli, sauf Julien Doré. Vous pourrez vous en rendre compte en le voyant sur grand écran et en 4K dans tous les cinémas de France. Le dernier Pestacle, projection unique le jeudi 2 juillet avec Ici.
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0: Et on va jouer au blind test. Hein. Le thème de ce soir, ce sont les histoires. Bah oui, qu'elles soient d'amour ou d'amitié, les grandes histoires, les petites histoires, les histoires joyeuses ou tristes. Et les histoires en chanson, c'est elle qui nous donne le thème du blind test de ce soir. Et pour jouer avec nous, il y a Benoît. Bonsoir Benoît.
2: Bonsoir.
0: Bienvenue dans Décibel, ça va ?
2: Oui, ça va très bien, merci.
0: Bon, bienvenue. Et puis, David aussi qui est avec nous. Salut, David.
3: Salut, Émilie.
0: Comment ça va ?
3: Ben, moi, ça va. Ben, j'ai pris un coup de pelle, 15 ans, là, avec Julien Doré. Écoute, ça va, quoi.
0: Désolé, c'est 2011. J'ai recompté tous mes doigts trois fois et ça fait 15 ans. Ça n'a rien à faire, c'est pareil.
3: Oui, ça passe.
0: Oui, c'est ça. Je pense sur lui, hein, parce que vraiment, il y a toujours la même tête qu'il y a 15 ans, quoi. Mais c'est comme ça.
3: Ben, c'est agaçant, c'est comme pareil, William, en fait. Voilà, les enfants, je crois.
0: Pharrell Williams, il y a un truc, lui. Non, mais c'est une sorcellerie.
3: Avec un terrestre.
0: Oui, voilà. Bah voilà, on est d'accord. Voilà, on n'est pas dans la même catégorie humaine.
3: Non.
0: Alors, les cadeaux de ce soir, il y a une jolie sélection de livres musicaux des éditions Point et du Cherche Midi, notamment sur la carrière d'Eddie Barclay et sur la chanteuse et autrice, très important, Anne Sylvestre. Donc voilà, messieurs, vous allez être gâtés ce soir. Puisque je
3: rappelle, génial.
0: Tout le monde gagne au blind test. Hein. Il n'y a pas de perdant dans cette émission. Alors, les histoires en chanson. Benoît et David, je vous rappelle comment on procède. On va vous envoyer des chansons et il va falloir retrouver le plus rapidement possible le nom de l'interprète de la chanson et surtout bien donner votre prénom avant de donner la réponse, sinon l'arbitre ne pourra pas valider le point. Je vous le dis,
3: ça marche.
0: C'est
3: bien.
0: Important. Benoît et David, première chanson qui raconte une histoire. Mais dites-moi... Donc, chante ça.
3: David
0: et Benoît ont dit leur prénom en même temps. Ah là là, attendez, alors vous allez me donner la réponse en même temps aussi, on va tenter une cascade. 1, 2, 3.
3: Michel, c'est une belle histoire de Michel Seguin.
0: Oui.

0: Michel Fugain et son Big Bazar, une belle histoire. David et Benoît, vous êtes très forts, vous avez trouvé la réponse en même temps. Alors, bon, en même temps, comme tout le monde gagne, hein, j'ai pas une pression de ouf pour vous départager. Je remarque quand même que vous êtes très fort.
1: Mais je suis un sale gosse, moi je veux gagner.
0: Ah bon, d'accord. Eh ben David, accroche-toi alors, parce que Benoît, il est pas là pour acheter du terrain.
2: Ouais, j'ai pas perdre non plus.
0: Allez, on continue. Une deuxième chanson. Alors, elle est très connue. Elle est très connue. Ça a été un immense succès, mais je ne sais pas si immédiatement dans votre cerveau, l'info sera disponible avec le nom et le prénom du chanteur.
1: Gérard Blanc.
3: Oh,
1: c'est ça.

0: Alors là, il faut m'expliquer. David.
1: Je n'ai pas chanté là, mais oui.
0: Explique-moi, c'est pas possible. En une seconde.
1: Mais c'est une intro, mais moi, c'est. Parce que j'ai. Écoute, elle était dans un film il n'y a pas très longtemps et il y a Gaëtan Roussel qui l'a repris. Ah. Et je me disais que c'est vrai que cette chanson-là, voilà, c'est. Enfin, elle est... enfin, moi, je la trouve bien, quoi. Enfin,
0: elle est
1: voilà,
0: merveilleuse.
1: Ça se passe, donc. Bah,
0: oui. Elle est très très belle. Voilà. Et donc, c'est bien Gérard Blanc qui la chante. Et Gérard Blanc qu'on avait connu dans Martin Circus, quand même.
1: Exactement.
0: Ah, je me
1: sentiment d'océan d'ailleurs.
0: Non, mais elle est merveilleuse cette chanson, vraiment. Et bravo David, quelle mémoire. Benoît, on avait Gérard Blanc ou pas aussi?
2: Ça remontait tout doucement, donc oui, non, ça serait pareil aussi.
1: Tout doucement, ça c'est Bibi.
0: C'était Bibi, tout doucement. Allez, on continue. Alors après la belle histoire de Michel Fugain et une autre histoire de Gérard Blanc, attention, celle-là, vu le niveau de mes participants ce soir, je pense qu'elle va tomber très très vite. On cherche l'interprète David Benoît, on y va. Benoît, oui.

0: David et Benoît, en fait, ils ont été synchro pendant tout le blind test. C'est un truc merveilleux. Vous devriez partir en vacances ensemble, vous faire un road trip et chanter par cœur toutes les chansons. C'est pas possible.
1: Pourquoi pas?
0: Franchement, vous êtes trop forts tous les deux, Benoît, David. Bravo, bravo, je vous félicite.
1: Merci beaucoup.
2: Et merci à toi, Amélie. Merci, Benoît.
0: Merci.
1: Merci, Benoît. Merci, Amélie. Ouais.
0: Et surtout, merci à vous d'être venu jouer avec nous, parce que c'est vraiment un bonheur, cette séquence Blind Test, tous les soirs. Benoît, David, je vous repasse Sadika au standard pour vos cadeaux. Et je vous propose une histoire incroyable, une histoire en chanson, peut-être d'ailleurs. Allez, je me lance, je me mouille, et je vous dis que, selon moi, c'est peut-être la plus belle intro de tous les temps de la chanson française. On est en 1957 et c'est Dalida qui chante l'histoire d'un

0: Voilà, quelle beauté cette chanson Histoire d'un amour d'Alida en 57 qui adapte une chanson de 1955 en don au musicien panaméen Carlos Eleta Almaran, pardon pour mon accent, vous le savez, j'ai fait allemand en LV2 et lui était panaméen. Et dédicace à Francis Blanche qui signe les paroles en français de cette merveille que nous venons d'écouter.
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0: Kali est de retour, oui mes amis, 23 ans après son premier album, L'Amour Parfait, il sortira son 10e album au mois de septembre. Le premier extrait vient de sortir et il s'appelle Encore. L'album de Kali, lui, s'appellera Kali Suri. C'est son vrai nom de famille à lui.

0: nouvel album au mois de septembre, une tournée des festivals d'été qui a déjà démarré et puis sa tournée à lui, un petit peu partout en France, démarrera le 6 novembre prochain. De toute façon, on l'invitera fin septembre dans Décibels pour la sortie de son album. Il va tout vous raconter.
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0: Aujourd'hui, c'est l'anniversaire de Nicolas Sirkis, le chanteur d'Indochine. 1,5 million de spectateurs pour leur dernière tournée. C'est absolument incroyable, le groupe de tous les records. Nicolas Sirkis a 67 ans aujourd'hui. Quelle chanson choisir pour fêter ça? Eh bien, une chanson d'Alice et June, 10e album d'Indochine, qui fête ses 20 ans. Ouais, les 20 ans d'Alice et June. Et les 67 ans de Nicolas Sirkis. Et une des intros à la guitare les plus chouettes du rock français. Bravo, Olivier Sat. Et vive Indochine, bon anniversaire, Nicolas!

0: incroyable, mon Dieu, c'est guitare. Ça fait du bien. Alice et John, Indochine. Merci, les amis, d'avoir écouté Décibel. Et merci à l'équipe de l'émission. Il y avait ce soir Iris Guitoni, Elodie Blanca Maria, Sadika Raoult, Franck Moyer, Flo Hanoun et Kinane Lagelis.
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0: Et la musique continue sur votre radio ici. Il est 21h les amis. Bonne soirée.
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1: Saviez-vous que le plus gros succès de Christophe Willem a été écrit par un chanteur déjanté qui ne voulait surtout pas le chanter lui-même?
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1: En 2006, Christophe Willem vient de gagner la Nouvelle Star et tout le monde l'attend au tournant. Il demande à Zazie de lui écrire un texte, mais il cherche aussi une mélodie qui bouge. C'est là que Philippe Catherine entre en scène. Il a dans ses tiroirs une chanson un peu décalée intitulée Double Jeu. Christophe Willem s'en empare et y ajoute sa voix cristalline.

titre s'écoule à plus de 900 000 exemplaires. Christophe Willem, que l'on surnommait la tortue pour sa posture timide, prouve ce jour-là qu'il est une véritable bête de scène.

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0: écoutez Céline Escale avec Oxygène.
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0: Idem, Barthélin Escal. 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
2: Bonsoir à tous, il est 22h30. D'habitude, à cette heure-ci, on est en train de regarder la fin de la mi-temps d'un match. Et là, on commence l'avant-match du match entre la France et l'Irak. C'est évidemment la J2 des poules de la Coupe du Monde. Et je peux vous dire que je me suis cogné ce matin le Irak-Norvège et que ça va être loin d'être facile ce match contre les Irakiens. Avec moi autour de la table pour vous faire vivre cette soirée incroyable qui va peut-être nous emmener jusqu'à 4h, 5h du matin. On va vous expliquer pourquoi. Charlotte Langeret, ancienne joueuse, tout juste retraitée, excellente commentatrice de foot. Salut Charlotte.
3: Salut Pierre, salut à tous.
2: Ça va Charlotte?
3: Très très bien. En forme pour cette heure très tardive.
2: Alors moi, devant l'Irak ce matin contre la Norvège, j'étais pleine d'énergie sur mon canapé. Ils m'ont un peu fait lever de mon canapé, les Irakiens, parce que j'ai trouvé qu'ils proposaient vraiment des trucs très intéressants. Est-ce que ce soir, on va être aussi enthousiaste en les voyant réussir leurs attaques? Je ne sais pas. Est-ce que tu es sereine, toi, pour l'instant?
3: Bah, alors, j'ai envie de me dire que les Français ont bien travaillé ce match-là, ont vu cette équipe et ce match contre la Norvège, où je te rejoins complètement. Équipe très unie, très sérieuse. Ouais. Voilà, ils jouent sur leur qualité. Donc, les Français, ne pas réitérer cette première période contre le Sénégal, on va en parler tout à l'heure. Mais non, je pense qu'il faut être serein.
2: En face de toi, Charlotte, dans le studio, c'est notre Bruno Salomon. Bruno Salomon qui est la voix du Paris Saint-Germain sur ICI Paris-Île-de-France depuis 18 ans. Salut Bruno.
4: Salut Pia et salut Charlotte. Heureux de vous retrouver toutes les deux. Je vous ai vu lundi. Il y avait notre petit jeune, je le salue, c'est Lucas, qui a tenu la baraque de 20 mètres. Et voilà, heureux de vous retrouver
2: Tu sais Bruno qu'on avait bâché Lucas lundi parce qu'il n'avait pas mis de
4: maillot.
2: Oui, contre le Sénégal.
4: Tout à fait.
2: Parce qu'il n'avait pas mis de maillot. J'ai envie de te bâcher aussi.
4: Ben oui.
2: Parce que t'es venu en chemisette.
4: Tout à fait.
2: Chemisette m'en compte. Chemisette m'en compte.
4: C'est ça, merci. Allez, bon, allez, je vous tire.
2: Alors Bruno, on parle de chemisette, évidemment, pour les gens qui sont derrière leur poste de radio.
4: Oui.
2: Comme ça, ils peuvent te visualiser. Mais ce qui est très cool, c'est que désormais, on peut aussi nous voir en vrai.
4: Tout à fait.
2: Et voir comment Charlotte et moi, on a vraiment mis des vêtements aux couleurs des bleus.
4: Exactement. Oui, parce que c'est vrai que tu as un beau maillot bleu de l'équipe de France. Idem pour Charlotte avec une tenue équipe de France. En tout cas, on le rappelle désormais sur ICI, notre ICI, notre chaîne YouTube. On vous propose le live de cette rencontre. On va vivre cela ensemble avec les premiers messages qui vont arriver dans quelques instants. Et puis, vous allez pouvoir aussi appeler le 01 42 30 10 10. Ça, c'est pour nous appeler au standard. On va prendre voilà, celui qui veut.
2: 0810 055 056, pour Renaud.
4: Tout à fait. Ben, il y en a plusieurs. Pour
2: oui,
4: le standard.
2: Alors pour Paris, c'est celui
4: c'est
2: que tu viens de donner. Mais pour tous les autres ici, c'est pas celui-là.
4: Tout à fait.
2: Donc c'est 0810 055 056.
4: En tout cas, écrivez-nous aussi sur le WhatsApp de votre local. Bref, n'hésitez pas, toute la communauté, venez nous parler de cette rencontre et commencez à commenter. Par exemple, on a Dreadmax qui nous dit « Allez les Bleus » en espérant que le match va aller au bout parce que...
2: Et justement, on va en parler avec celui qui est sous les orages actuellement, ou en tout cas sous les pluies, ou peut-être pas, si ça se trouve, la pluie s'est arrêtée. C'est Nicolas Perronnet qui a la chance d'être à Philadelphie. Et pour accueillir Nico, on a une petite musique spéciale Philadelphie. On aime bien se mettre un petit peu de diapason. Bye bye Philadelphia, c'est un morceau d'un chanteur qui s'appelle Peter Chinkotti. Salut Nicolas Perronnet.
5: Salut les amis, comment ça va?
2: On va très bien Nico, on est content de t'accueillir en musique parce que ça nous met un peu dans l'ambiance américaine. Alors raconte-nous Nicolas, comment est-ce que tu vois toi là où tu es et quelle soirée tu es en train de vivre du côté de Philadelphie?
5: Eh ben il fait chaud déjà, il fait chaud et il fait humide, alors on prend pas la pluie pour l'instant parce que c'est vrai que c'est ce dont on a sans doute plus parlé que le match ces dernières heures ici, c'est la météo. Pour vous faire un petit peu le tableau, j'ai à ma gauche la skyline de Philadelphie qui se dessine. On le voit vraiment de ce stade parce qu'il est comme tous les stades de NFL, c'est le stade des Eagles de Philadelphie. Ici il est très ouvert, donc on voit à l'extérieur depuis le haut de la tribune de presse où je me retrouve, donc on voit un petit peu la skyline. Et puis en fait on est sur un site vraiment dédié au sport américain avec le stade de baseball qui est là, peut-être à quoi, à 200 mètres. Il y a la salle aussi des Sixers de Philadelphie, l'équipe de basket des Flyers de Philadelphie, les hockeyeurs. Donc tout ça est regroupé sur un petit site qui est vraiment une espèce de temple du sport US. Et oui, on regarde autour de nous et on regarde aussi au-dessus de nous parce que le temps est orageux, effectivement. Et ici, on est dans un pays, vous savez, où on ne plaisante pas avec la météo, les tornades, les inondations, on sait ce que c'est. Et il y a une alerte météo en cours, qui est toujours en cours à l'heure où l'on parle, même si l'orage semble être passé, qui pourrait perturber cette rencontre. En fait, c'est un protocole qui est très très strict ici aux États-Unis. C'est pas du tout la FIFA qui a mis ça en route, c'est tout simplement les lois fédérales américaines pour les manifestations qui accueillent des publics. En cas d'éclair dans les 8 miles, les 8 miles, c'est-à-dire les 13 km de rayon autour du stade, s'il y a un éclair ou un coup de tonnerre, on arrête le match pendant 30 minutes. Voilà, donc c'est vrai que c'est un petit peu inquiété tout le monde. Pour l'instant, ça va, il fait 28 degrés, c'est hyper humide, c'est pas très agréable, une chaleur un petit peu lourde, étouffante, mais il pleut pas. On a eu une averse tout à l'heure qui a un petit peu retardé l'entrée du public, mais franchement, il y a fait 3-4 coups.

0: pour faire pour chambouler notre soirée. On ne sait pas jusqu'à quelle heure on va rester en studio avec Charlotte Lorgeret, avec Bruno Salomon.
1: C'est pour ça les bonbons, c'est pour tenir du sucre.
0: Attends, vanne pas parce que c'est toi qui les as apportés. Donc... Bruno, on a déjà une réaction sur le live de la chaîne YouTube.
1: Oui, effectivement. Claude Durand, 79-45, nous dit salutations sportives à toutes et tous. Victoire obligatoire ce soir. 3-0 pour les Bleus. Chaque match ne se ressemble pas. C'est pourquoi nous allons vivre une superbe belle soirée. Allez les Bleus, de la part de Claude.
0: Alors c'est vrai qu'on l'évoquait tout à l'heure, Charlotte, le premier match de la France contre le Sénégal, la France a montré vraiment deux visages. C'est évident que là contre l'Irak, il faut montrer le visage de la deuxième mi-temps.
2: Oui, clairement, je pense que même les joueurs, le staff savent qu'il faut mettre beaucoup plus d'applications techniques. Je pense que c'était très très pauvre techniquement. Après, est-ce que les jambes étaient un petit peu lourdes, les terrains aussi sont pas faciles à aborder, c'est presque un peu comme du synthé, donc c'est vrai que c'est très différent que des terrains qu'ils connaissent très bien en Europe, donc voilà, ils le savent, ils ont regardé plusieurs fois le match, et Mbappé l'a dit qu'il avait regardé deux fois aussi, bien analysé ce qui allait, ce qui allait pas, et voilà, il y a eu plus d'ingrédients en seconde période, il y avait plus d'envie, et puis
0: plus de
2: Michael Olise, exactement.
0: Voilà, on va y revenir évidemment. Nico, juste un petit mot sur la pelouse du côté de Philadelphie, est-ce qu'elle est meilleure que celle qu'on avait connue dans le New Jersey?
3: Ouais, carrément, il y a pas photo, c'est vrai que c'est assez aléatoire, hein, parce que c'est comme dans le New Jersey, un stade de NFL et de football américain, avec c'est un petit peu complexe à chaque fois, on sait pas trop s'il y a une dalle en dessous, s'il y a pas de dalle, comment pousse finalement cette terre, parce que c'est synthétique, pas synthétique, un mélange, etc. Mais là elle est vraiment, en tout cas de visu, même si on est un peu loin, de bien meilleure qualité a priori que celle de New York. Je pense qu'il y a quand même un problème assez localisé sur New York, parce que dès qu'on entend parler de qualité de la pelouse, c'est ce stade qui ressort, et c'est dommage parce que c'est quand même le stade de la finale. Voilà, ouais. Donc il y a peut-être une solution, en tout cas on l'espère, qui va être retrouvée, mais c'est vrai que Didier Deschamps, notamment, à chaque fois qu'il parle de l'état de la pelouse, il fait référence à ce match contre le Sénégal. Donc moi j'ai fait des matchs à Toronto, la pelouse elle est nickel, mais là-bas c'est un vrai stade de foot, et là franchement ça a l'air d'aller, en tout cas de visu, elle a l'air de bien meilleure qualité qu'à New York, ça c'est une certitude. Elle est en train d'être arrosée un petit peu de part et d'autre, cette pelouse actuellement, et je vous confirme que le coup d'envoi, parce qu'on parlait de la météo, pour l'instant le coup d'envoi est bien maintenu à 23h.
0: Bah tant mieux, écoute, on a vu les joueurs s'échauffer et puis ensuite s'encourager les uns les autres, se prendre dans les bras. Nico, est-ce que tu peux nous révéler la compo que Didier Deschamps a choisi de mettre sur le terrain ce soir pour l'équipe de France?
3: Exactement, avec Mike Maignan dans les buts, Upamecano, Saliba en charnière centrale, Koundé sur la droite de la défense. Donc vous aurez compris que pour l'instant ça change pas, mais il y a quand même un changement en défense, un des trois changements décidés par Didier Deschamps ce soir, c'est sur le côté gauche, c'est Lucas Digne qui va être titulaire ce soir en lieu et place de Théo Hernandez. Il y a un changement également au milieu de terrain, puisque Manu Koné va remplacer Aurélien Tchouaméni, qui est un petit peu mis au frigo, qui est préservé, il a besoin de souffler, Aurélien Tchouaméni, et c'est vrai que c'est peut-être le bon moment, en tout cas celui choisi par le staff pour le faire. Manu Koné qui sera associé à Adrien Rabiot, qui était lui bien titulaire face au Sénégal, et puis un changement également devant dans le quatuor offensif, pas de Désiré Doué sur le côté gauche, il est remplacé par son coéquipier au Paris Saint-Germain, Bradley Barcola. En revanche, eh bien, on va repartir comme on a terminé le match face au Sénégal, avec Michael Olise replacé, on va dire, placé en numéro 10 derrière Kylian Mbappé devant lui, et donc Ousmane Dembélé exilé sur le côté droit. Donc trois changements par rapport au Sénégal, les titularisations de Manu Koné, Barcola et Lucas Digne.
0: Trois changements et même quatre si on considère que le fait d'aligner Dembélé comme titulaire sur l'aile droite, c'est aussi un changement par rapport au 11 de départ de la dernière fois. Charlotte, Barcola, Manu Koné, Digne ou Dembélé à droite, lequel de ces changements te donne envie de parler?
2: J'ai envie de parler un peu plus de Bradley Barcola, même si je trouve que la plus grosse des surprises c'est Lucas Digne, vraiment. Mais Bradley Barcola, je pense que c'est vraiment en termes de profil, lui il va vraiment rester plus sur le côté, il va utiliser cette largeur, il va laisser un petit peu travailler à l'intérieur du jeu Michael Olise et Ousmane Dembélé, et aussi Mbappé avoir cette liberté. Donc je pense que c'est vraiment un choix de profil. Après il faut dire que Désiré Doué a aussi énormément de temps de jeu dans cette fin de saison du côté du PSG, en championnat et en Ligue des Champions, même s'il a été blessé longuement. Mais je pense que c'est un petit turnover, mais pour moi la plus grosse surprise c'est Lucas Digne.
0: Alors pourquoi ça te surprend Lucas Digne?
2: J'ai envie de dire pourquoi changer. Ça, la défense, Hernandez il a pas fait un non match, il a été costaud un peu mieux que Jules Koundé, je trouvais dans son positionnement. Lucas Hernandez a fait du Lucas Hernandez, donc clairement. Mais moi je te l'avais dit Pia dès le départ, moi je veux mettre
0: Théo Hernandez.
2: Je veux

0: Ce Kadim.
1: Ouais, c'est vrai.
0: Pour moi, dans son profil, dans sa connexion avec devant lui, peu importe ce qui peut se passer, il va s'adapter et je le trouve très serein. Donc oui, il va peut-être un petit peu moins vite que Théo Hernandez, mais moi je l'aurais mis mes titulaires bien depuis le début de la Coupe.
1: Donc t'es surprise mais satisfaite.
0: Je suis très satisfaite.
1: Ça c'est bien ça. Nico, on peut se poser la question par rapport à Bradley Barcola de la raison pour laquelle Didier Deschamps a choisi Barcola plutôt que Désiré Doué. Après, quand on voit jouer l'Irak, on se rend compte qu'il joue pas du tout en bloc bas et que du coup, peut-être que Barcola, pour aller trouver des espaces dans le dos des Irakiens, ça peut être une meilleure solution que Désiré Doué. Qu'est-ce que t'en penses ?
2: Une équipe qui ne ferme pas le jeu, paradoxalement. Ouais. En tout cas, le sélectionneur de l'équipe d'Irak, qui est australien, qui s'appelle Graham Arnold, il ne ferme pas le jeu. Voilà. Donc, il est fidèle à ses principes de jeu. Effectivement, ils vont jouer à 4 derrière les Irakiens. Donc, effectivement, il y aura sans doute des espaces. Il y en aura peut-être d'ailleurs, paradoxalement, plus que lors de la première période face au Sénégal. Donc, oui, aller bouffer un petit peu les espaces là-bas sur le côté gauche, oui, pour Bradley Barcola. Après, il a fait une entrée. Tony Truant, il est buteur face au Sénégal. Désiré Doué était un petit peu plus en retrait quand même sur ce match-là. Alors, on n'en est pas encore à faire des ajustements tactiques, mais un petit peu quand même, quoi. Parce qu'il faut bien se dire que la France, est, même si cette équipe d'Irak est à prendre au sérieux, et même si une qualif à aller chercher, et c'est quand même pas rien, évidemment, pour les Bleus, il y a quand même un monde entre l'équipe de France et l'équipe d'Irak. Donc, c'est aussi quelque part ce deuxième match, l'occasion pour Didier Deschamps d'aller peut-être chercher encore des petits bouts de réponse qui lui manquent et c'est ce qu'il a choisi de faire. Alors ça concerne surtout effectivement Lucas Digne et Barcola parce qu'Aurélien Tchouaméni c'est vraiment pour le faire souffler. Il a été très clair là-dessus, il n'y a pas eu de coup pour Aurélien Tchouaméni, il n'y a pas d'alerte musculaire, mais on va dire que c'est une espèce de fatigue générale qui l'a poussé sur le banc et à être remplacé par Manu Collet.
1: Alors je rappelle que vous pouvez interagir avec nous à tout moment, soit en nous parlant sur le chat du live YouTube, Bruno, qu'on peut trouver où ?
3: Oui, de la chaîne ICI, ICI, que vous retrouvez donc sur YouTube. Vous pouvez aussi nous appeler au 0810 055 056. Il y a le standard aussi parisien, si vous le voulez, 01 42 30 10 10. N'hésitez pas à nous mettre les messages. Juste vous dire que de nombreux internautes se posent la question, mais pourquoi encore et toujours Koundé, puisqu'on voudrait aussi le changement à droite plutôt que le changement à gauche, je sais, j'arrive sur le terrain de Charlotte, voilà, avec Koundé, mais voilà, certains même demandent Warren Zaïre-Emery ou Malo Gusto, mais de faire quelque chose et un changement.
1: Alors, c'est vrai que, je te donne la parole juste après, Charlotte, mais sur le journal Le Parisien, aujourd'hui, il te permettait de fabriquer toi-même ta compo, et ensuite, une fois que tu avais fait ta propre compo et que tu l'avais validée, tu pouvais voir les trois compos préférés des gens qui avaient voté, et dans les trois, il y avait Warren Zaïre-Emery, que ce soit au poste de latéral droit ou au milieu de terrain. Charlotte, il est encore pas là. On n'a vraiment pas l'impression qu'il soit ni dans l'équipe A ni dans l'équipe B pour l'instant. Est-ce que tu penses qu'il aurait eu sa place dans le 11 de ce soir à la place de Jules Koundé notamment ?
0: Tu parles de Warren ?
1: Ouais.
0: Non, je pense que Didier Deschamps à aucun moment ceci. Ouais, tout le monde qui est blessé en défense, il le mettra, mais il le considère vraiment comme milieu de terrain. Donc effectivement, pour moi, il devrait avoir du temps de jeu, mais il y a tellement de très très bons joueurs dans tous les compartiments du jeu, mais à droite absolument pas. Après, je rejoins un peu l'avis de tout le monde. Malo Gusto, pour moi, doit jouer dans cette Coupe du Monde. Il a un profil athlétique, physique, qui permet de monter à haute intensité, de revenir à haute intensité. Même si on a l'impression qu'il est un peu nonchalant, que de temps en temps il est un peu déconcentré, qu'il fait un peu des gris-gris, mais il a beaucoup plus de qualité que Jules Koundé. Mais Jules Koundé, il a fait un euro, on le rappelle, où l'équipe de France, de manière générale, était complètement un euro raté, à part lui. C'était le seul rescapé un peu de cette équipe à l'euro. Donc il y a des stabilité que Didier Deschamps, voilà, ils se connaissent très très bien. Jules Koundé, c'est un mec qui triche jamais, qui fait toujours les efforts et en fait il est pas assez bien servi parce qu'il fait pas assez de différence athlétique. Alors que Malo Gusto, à partir du moment où t'as des joueurs qui font des appels avec de l'intensité, on a envie de leur mettre. Sauf que Jules Koundé, il a l'intensité qui est un peu plus basse.
1: Alors on va évoquer ensemble, puis ensuite on parlera évidemment de l'effectif irakien qui est vraiment une équipe intéressante et surtout agréable à avoir joué. C'est pas forcément ce à quoi on s'attendait comme ça quand on connaît pas cet effectif. On va évoquer le cas de Michael Olise, dont le talent explose à la face du monde depuis 2 ans. C'est assez impressionnant. C'est la bénédiction de l'équipe de France. L'ange qu'on n'attendait pas, qui est arrivé du ciel et qu'on n'avait pas vu arriver. Il a fait une deuxième mi-temps absolument incroyable axial en numéro 10 avec l'équipe de France contre le Sénégal. On va écouter Kylian Mbappé hier en conférence de presse qui a évoqué leur connexion qui pour le coup sautait vraiment aux yeux, la connexion technique et tactique d'Olivier d'Mbappé. On écoute Kylian Mbappé.
4: Maintenant on a eu cette connexion avec Michael parce qu'on a réussi aussi à être parfaitement coordonnés les quatre en attaque, en termes de mouvement, en termes de rotation, en termes d'animation. Ce qui a permis, bien sûr, sur ce match-là, on a plus vu Michael et moi, mais je pense que avec ce type d'animation où il y a beaucoup de mouvements, beaucoup de rotations, peut-être que demain on verra deux autres joueurs en attaque qui brilleront plus. C'est l'avantage de cette équipe, c'est d'avoir autant de talents qui sait qu'un jour ça peut être le jour de l'un, un autre jour ça peut être le jour de l'autre. Et on est très conscient de la qualité qu'on a devant. Maintenant, Michael, c'est un joueur super et bien sûr qu'il a la possibilité, la qualité à chaque match de créer quelque chose, de faire quelque chose de différent. Et on est très content de l'avoir avec nous.
1: Voilà, ça sent bon quand même, Charlotte, quand on entend ça. Hein.
0: Ah oui, bien sûr. Après, il a défendu longuement Ousmane Dembélé notamment. Il a parlé de l'utilisation de 100 ballons. Et c'est vrai qu'Ousmane Dembélé, sur ce match contre le Sénégal, il a été très très peu trouvé balle au pied entre les lignes. Il a essayé de se rendre disponible, mais il a étiré le bloc. Il a essayé de créer des espaces justement pour faire briller les autres. Et après, en seconde période, forcément, les adversaires sont plus fatigués. Donc Michael Olise, il était beau. Je me souviens, il était souvent au milieu. Il avait juste à faire une prise de balle où il se retournait. Trouver Kylian Mbappé qui partait en profondeur. Donc voilà, il n'a pas fait un non-match Ousmane Dembélé, mais je pense que Michael Olise, il est tellement à l'aise partout. Tu peux le mettre partout. Je pense que même arrière central, il est flamboyant. Donc non, à voir. Hein, c'est pas sûr que Dembélé soit à droite et que Michael Olise soit numéro 10. Hein, donc attention.
1: Attention. On verra ce qu'a décidé Didier Deschamps au début du match. Dans un instant, on sera avec Alexandre Berthaud qui est pour nous et avec vous à la Fan Zone qui est à la Villette à Paris, dans le 19e arrondissement de Paris. On arrive dans quelques secondes.
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1: France-Irak, c'est dans 12 minutes maintenant. Charlotte Lorgeret, ancienne joueuse et consultante ICI, est avec nous ce soir en face d'elle. Bruno Salomon qui lit vos messages sur les réseaux sociaux. Nicolas Perronnet est au stade à Philadelphie pour nous faire vivre le match France-Irak qui s'annonce. Et notre journaliste Alexandre Berthaud est à vos côtés dans le 19e arrondissement de Paris, dans la fan zone de la Villette. Salut Alexandre!
7: Salut Pia, c'est pas une fan zone en fait, la fan zone de la Villette elle est fermée, donc suis rendu dans le 10e, si elle est fermée, donc je me suis rendu dans le 10e arrondissement parce que je voulais voir comment les gens prenaient le frais avant de voir le match. Et là on est au bord du canal Saint-Martin, vous savez c'est la zone qui est baignable,
1: et oui.
7: En tout cas en journée, et donc il y a pas mal de personnes, de supporters qui ont pris le frais en faisant on va dire l'apéro, voire la baignade plus apéro le long des quais, dans le canal, et qui ensuite se rendent dans les bars. Là je suis devant un bar où on a les petits brumisateurs, donc malgré la chaleur, les plus de 30 degrés encore hein, là dans le 10e où on se trouve, ça devrait le faire en termes de supportable, on va dire. Je suis avec deux supportrices, comme prénom s'il vous plaît.
8: Élise
7: et
8: Lou,
7: supportrice confiante à fond pour ce match France-Irak. C'est quoi votre état d'esprit là?
8: Ouais, en vrai on est à fond comme à chaque match et on espère qu'on va gagner. Ouais, c'est ça, j'ai aucun doute sur la victoire de la France, je crois. Je suis assez confiante et j'ai confiance en nos joueurs.
7: Pourquoi aucun doute? Parce que c'est l'Irak ou parce que
8: c'est... Ah non, pas du tout, parce que la France est forte et que je pense qu'on va avoir du mal à nous battre.
7: Ok, donc très très confiante. Vous, c'est la même chose?
8: Ouais, ça va.
7: C'est quoi votre maillot? C'est Mbappé?
8: Barcola.
7: Ah non, c'est Barcola. Ouais, pas mal, il est titulaire ce soir.
8: Ouais, je sais pas.
7: Ouais,
8: je sais pas regarder.
7: Je vous le dis, il est titulaire. Et donc, Pia, bah, là, on s'installe petit à petit en terrasse pour vous donner l'ambiance. Sur les quais, vraiment bord canal, il n'y a pas d'écran, donc on ne peut pas regarder le match. Mais petit à petit, on afflue dans le quartier, dans les bars, et on essaye de plutôt se mettre en terrasse pour avoir le courant d'air. Comment vous le gérez, la chaleur, vous?
8: Ça va, on achète des bouteilles d'eau très fraîche toute la journée et on se rafraîchit comme ça, en fait.
7: Okay.
8: On prend 3 douches par jour.
7: Et pas trop d'alcool, du coup, le soir, parce que c'est ça qui est...
8: Mais on alterne un peu entre l'eau et l'alcool et beaucoup d'eau, un verre d'alcool et ça va.
7: Ok, ça se passe bien.
1: Eh bah, bravo.
7: Avec modération, oui, bah, je suis obligé. Je suis obligé de dire avec modération, mais il faut décrire ce qu'il y a devant moi quand même. Ouais. Dit, si je regarde les tables, je vois plus de coca que de bière.
1: Il fait vraiment évidemment chaud dans toute la France. Hein. Tout à l'heure, Nicolas Perronnet nous disait qu'il faisait 28 degrés à Philadelphie. Voilà, à Paris, c'est 38. 10 de plus à Paris et dans toute la France. Parfois, ça atteint les 43 degrés à Nantes aujourd'hui, par exemple. Merci à Élise et à Lou qui étaient avec vous, Alexandre Berthaud. On retrouve Nicolas Perronnet qui est à Philadelphie pour nous faire vivre le match France-Irak. Nicolas, les joueurs sont dans le couloir.
2: Oui, exactement, avec Mike Maignan qui va entrer derrière son capitaine Kylian Mbappé dans les secondes qui viennent, avec pas mal de supporters français dans les tribunes, hein, qui sont pour certains là juste devant moi levés et qui ont sorti les appareils photo pour faire les selfies, évidemment immortaliser ce moment, parce que bah oui, c'est un match de Coupe du Monde et beaucoup de supporters ne l'ont jamais vécu. On a les deux immenses drapeaux, on a l'habitude désormais, drapeau bleu blanc rouge sur la gauche, le drapeau irakien sur la droite, et les joueurs qui sont en train d'entrer sur cette pelouse. Beaucoup de supporters français quand même, pas mal de maillots bleus, même si officiellement on va dire seulement 4000 supporters tricolores ont fait le déplacement jusqu'à Philadelphie, mais ça ce sont les chiffres fédération. Il y a tout ce qui est billetterie directe, il y a tous les expatriés également français, il y a beaucoup de français qui vivent à Philadelphie et dans la région, donc on a quand même un stade avec une dominante assez bleue, je trouve, même si on a tout un virage là-bas avec du vert, avec du blanc sur ma droite qui est celui des supporters irakiens, parce qu'il y a une grosse communauté irakienne aux États-Unis, 250 000 irakiens qui vivent ici, à peu près 100 000 également au Canada, et d'ailleurs dans les rues de Philadelphie, que ce soit du côté des marches de Rocky Balboa, vous savez qu'on est dans la rue où a été tourné Rocky, donc tout le monde va faire son petit footing, son petit selfie à côté de la statue, que ce soit du côté de la cloche également qui est le symbole de l'indépendance des États-Unis. Ben, on a croisé ces dernières 24 heures beaucoup de supporters irakiens, c'est franchement une chouette ambiance, et les deux équipes sont en train de prendre place de part et d'autre du rond central pour les deux hymnes qui vont résonner ici dans ce stade de Philadelphie qui est plein comme un œuf d'ici quelques secondes maintenant.
1: Nicolas Perronnet, est-ce que tu peux nous donner les compos des deux équipes et qu'on dise maintenant un mot sur l'équipe irakienne?
2: Mike Maignan pour commencer par les bleus dans les buts, avec Upamecano en charnière centrale, Koundé et Digne sur les côtés de la défense, Koné, Rabiot au milieu de terrain, puis le quatuor offensif ce soir, Olise, Dembélé, Barcola plutôt que Désiré Doué, derrière le capitaine Kylian Mbappé qui fait sa 100e sélection ce soir. Les Irakiens sont emmenés par le gardien numéro 2, parce que le gardien numéro 1 a fait quelques petites poulettes face à la Norvège. C'est donc Basile qui est dans les buts, Hassem et Tassen en charnière centrale, Ali sur la droite, Dosti à gauche, Ismaël, Alamari, Iqbal, Bayesh au milieu de terrain, Ahmed Kassem sur le côté gauche de l'attaque, et puis la star de cette équipe, c'est Ayman Hussein. On aura le temps d'en reparler après la Marseillaise.

0: Et Charlotte avait la main sur le cœur pour la Marseillaise. Hein.
1: Ah, bien sûr.
2: Elle a une cape quand même.
1: Vous savez que ce match-là, j'étais la seule. Je chantais et j'avais le sourire aussi. J'articulais même pas tellement que j'étais heureuse de la chanter. Oui. Quasiment les larmes aux yeux. Bah ouais, parce que quand on chante devant 24 000 personnes, que ton papa, ta maman regardent, tout ça, c'est dingue. Hein.
2: Bah, c'est ouf, c'est fou.
0: Nicolas Perronel, l'hymne irakien.

0: l'émotion hein, quand même pour cette équipe irakienne. Ça fait 40 ans que cette hymne n'avait pas été jouée en Coupe du Monde. Je vous parlais d'Aymen Hussein qui est le capitaine et la star de cette équipe. On l'a vu longuement
1: savourer
0: cette hymne nationale irakienne. Image très forte effectivement que celle de cette équipe irakienne qui va jouer son quatrième match seulement de Coupe du Monde. Une participation 1986, trois défaites et désormais ce match face au bleu. Le sélectionneur australien Graham Arnold nous disait hier que ces joueurs n'avaient jamais pour la plupart affronté des joueurs du calibre de ceux de l'équipe de France, cette équipe qui a été façonnée par la diaspora scandinave hein, et notamment suédoise. On a à peu près 40% de l'effectif qui est issu de la diaspora, des joueurs qui sont nés ou qui ont grandi en Scandinavie, où leurs parents avaient fui la guerre au début des années 2000. Et bah voilà l'Irak de retour grâce à cette génération qui a été quand même hein, pour beaucoup de joueurs formés en Europe. Voilà l'Irak de retour en Coupe du Monde. Alors oui, c'est vrai que quand on regarde l'effectif, c'est pas clinquant. On a 4 des titulaires qui jouent dans le championnat irakien, dont Aymen Hussein, le meilleur buteur, dont on reparlera beaucoup sans doute ce soir. On a des joueurs qui jouent en Pologne, du à côté de Tessine, à Cracovie. On a du Victoria Pilsen. On a des joueurs également en Arabie Saoudite. Évidemment, aucun nom connu, aucune star, mais ils sont allés chercher le tout dernier ticket pour cette Coupe du Monde, le 48e. Ils sont franchement allés chercher avec les dents en allant gagner un barrage hyper compliqué au Mexique face à la Bolivie, et surtout dans des conditions terribles parce que c'est quelques jours après le déclenchement de la guerre en Iran qui a déstabilisé toute la région. Alors leur voyage pour aller là-bas, ça avait été une tannée pas possible. Ils ont mis 26 heures et ils sont allés chercher ce ticket-là. Donc oui, ça a créé quelque chose. Ils ont eu 21 matchs, hein, une épopée de 21 matchs pour se qualifier, pour arriver ici à cette Coupe du Monde aux États-Unis. On a vu vraiment ce que ça voulait dire tout simplement dans les yeux de ces joueurs il y a quelques secondes pendant cette hymne.
1: Et c'est ce qui est magnifique dans le foot. Et tu parlais, Nicolas, de Eman Hussein, le capitaine, le buteur de cette équipe. Charlotte, il est vraiment fort, Eman Hussein. Hein. Il est fort de la tête.
2: Bah oui, parce que il a des capacités, mais face à la Norvège, ils faisaient tous 1m90, hein, les Norvégiens, donc
1: oui,
2: arrivés à s'en sortir. Ouais,
1: et encore, et il a réussi 1m90, c'est une plus petite équipe.
2: Et en plus, il met un super but, donc non, il va avoir beaucoup de vigilance à avoir par rapport à ça, au coup de pied arrêté surtout. Je trouve que c'est une des faiblesses de l'équipe de France, que ce soit offensivement ou défensivement. J'espère que ça va me faire mentir aujourd'hui, que sur les coups de pied arrêtés, on va être décisif, mais se méfier grandement de cette équipe d'Irak.
1: Et là, sur l'antenne d'M6, c'est Ousmane Dembélé qui a annoncé dans l'axe et Michael Olise à droite. Ça va être intéressant, Nicolas, dès les premières secondes du match, de voir qui se place où. Bah, d'ailleurs, tu les as sous les yeux maintenant.
0: Oui, ils sont en train de se placer. C'est encore difficile de vous le dire parce que Ousmane Dembélé, il prend la même direction que Michael Olise. Ils sont en train de se mettre en place. On vous dira ça très rapidement. On va être fixé très vite, de toute façon, alors que les Irakiens, là, ils sont tous en cercle dans leur moitié de terrain avant ce coup d'envoi. On parlait effectivement d'Aymen Hussein. Il y a une petite surprise, je vous parlais du gardien, donc c'est le gardien numéro 2 qui a été sélectionné par le sélectionneur de l'Irak. L'autre petite surprise, c'est Ali Al-Mahdi qui lui joue à Luton Town, Détroit anglaise, qui d'habitude forme justement le duo d'attaque avec Hussein, un duo qui est d'ailleurs, vous l'avez dit, effectivement assez souvent dangereux. Et il est sur le banc, Ali Al-Mahdi, et il est remplacé par Ahmed Kassem, qui est un joueur qui connaît les pelouses américaines puisqu'il joue à Nashville en MLS. Voilà pour faire un petit peu le tour de ce 11 irakien qui va donner le coup d'envoi de la droite vers la gauche, tout en blanc face à une équipe de France tout en bleu. Et je pense que Ousmane Dembélé va bien aller rejoindre le côté droit. Il est sur la droite de Michael Olise pour l'instant.
1: On garde le suspense jusqu'à la fin. Hein.
0: On va voir comment ça se déploie. C'est très très clair. Il va au petit trot se coller à sa ligne de touche sur le côté droit. Et donc Michael Olise, qui a été si performant suite à son replacement dans l'axe, débute ce match dans l'axe également face à l'Irak. C'est parti les amis pour ce deuxième match qui enverra peut-être les Bleus en 16e de finale de la Coupe du Monde. Pas de blague, évidemment. On sait que les petites nations, clin d'œil et petit regard du côté de l'Espagne, ça peut parfois quand même créer des surprises et des petits grains de sable. Donc faire le boulot pour les Bleus qui partent tranquillement avec cette première attaque placée dans leur moitié de terrain. Upamecano pour Saliba, on va revérifier ça. Ouais, Ousmane Dembélé sera à droite, il n'y a pas de souci. Et Michael Olise qui va débuter, donc Pénac. C'est passé là-bas, côté gauche, le premier centre de l'équipe de France, donc de la gauche vers la droite, et le petit dégagement déjà en catastrophe, c'est récupéré par Manu Koné, la première frappe et la première situation. Kylian Mbappé qui passe pas très très loin là de récupérer ce ballon un petit peu court, le capitaine des Bleus sur cette frappe trop croisée de Manu Koné, un petit peu écrasée. La frappe pied gauche de Manu Koné, ben voilà, on a vu la première situation dans la surface de réparation irakienne, le dégagement en panique derrière la récupération, Manu Koné, la frappe, et Kylian Mbappé qui, ça y est, honore officiellement sa 100e sélection à 27 ans seulement, qui est déjà allé afficher un petit peu sa frustration d'avoir été trop court sur ce ballon. Et ben oui, parce que Kylian Mbappé, il voit quand même Léo Messi faire la une des dernières actualités sportives, ouais. Que Léo Messi est désormais le meilleur buteur de l'histoire de la Coupe du Monde.
1: Un but en deux matchs, hein, c'est quand même pas mal.
0: Et un petit triplé de Kylian Mbappé lui permettrait de revenir à niveau de Léo Messi. On est évidemment certain qu'il a ça dans un coin de sa tête. Oui, bien sûr.
1: Quand on sera à 1-1 à la 80e, on se dira, oh là là, on verra. Hein.
0: Allez, Kylian Mbappé justement qui est en possession du ballon, il a le petit dédoublement là de Lucadine, et alors sur un petit crochet simplement extérieur, pied droit, il a fait lever tout le stade. Kylian Mbappé, on sait que c'était une superstar, à la place de Michael Olise, laser comme il sait le faire, la pleine axe qui est interceptée vraiment une extrémiste par la défense irakienne. Il y avait un bel appel surveillé comme le laisse sur le feu, évidemment, Michael Olise et Ousmane Dembélé. Cette fois-ci, c'est sûr et c'est certain. Et on va entériner l'affaire sur son côté droit. Et Michael Olise, bien en soutien. Bon, a priori, c'est quand même une certaine logique. Quoi. On voit mal comment Didier Deschamps a pu revenir en arrière.
1: Évidemment. C'est logique, Charlotte.
2: Ah, c'est logique, oui, non, parce qu'on se souvient, Olise, au tout début qu'il arrive sous l'ère Deschamps, il était à ce poste-là, donc où c'était intéressant, mais sans plus, et au fur et à mesure, comme au Bayern, il est sur le côté droit, bah, il l'a remis logiquement sur le côté droit, donc je pense que c'était vraiment pas forcément un non-match du côté de Dembélé, mais juste on l'a pas trouvé. Mais là, ce qui va être intéressant avec Barcola, c'est qu'il y aura beaucoup plus de liberté avec Kylian Mbappé, qui va être un peu plus à l'intérieur du jeu, et qui va pouvoir se retourner balle au pied, et Barcola proposer en profondeur, et Lucadine aussi, là, on l'a vu juste avant, qui s'est projeté aussi, c'est intéressant.
0: La première offensive irakienne qui est stoppée là par la bonne défense des Bleus, malheureusement derrière le contre est mal négocié, la passe pas très bien assurée là justement sur le côté droit, celui d'Ousmane Dembélé. C'est Ahmed Kassem là qui est allé un petit peu mettre le bazar ou tenter de le mettre plutôt dans la défense des Bleus, qui a été bien stoppé. Les Irakiens qui vont récupérer à nouveau le ballon, et effectivement qui ne sont pas positionnés en bloc pas, hein. On voit Ayman Hussein là qui est en pointe avec son numéro 18, qui est en train de naviguer là entre William Saliba et Upamecano. On sait qu'il peut être un relais, hein, par sa taille, son jeu de tête, vous en avez parlé, qui fait les appels, et les Irakiens qui ont décidé de jouer, d'aller le chercher justement. Hussein là qui est bien pris, ouais, très rapidement pris par William Saliba dans un premier temps, et Manu Koné dans un deuxième temps, facilement récupéré ce ballon pour les Bleus. Allez, il y a un petit peu de chance, là faut y aller. Jules Koundé, le 1-2 mal négocié, la première passe était belle vers Ousmane Dembélé, mais alors derrière c'est pas le bon tempo là, la passe d'Ousmane pour Jules Koundé qui avait de l'espace pourtant devant lui. C'est pas grave, on va le récupérer ce ballon, on récupère facilement les ballons, et ça c'est une bonne nouvelle, hein, dans ce début de match. 4 minutes de jeu, toujours 0-0 dans ce deuxième match de la Coupe du Monde entre les Bleus et l'Irak, et l'équipe de France qui va repartir à l'attaque avec Ousmane Dembélé. Cette fois-ci, après la mauvaise passe, c'est le mauvais contrôle d'Ousmane Dembélé qui était parti un petit peu dans l'axe, qui avait quitté sa ligne de touche, qui a été trouvé par Jules Koundé et qui ne réussit pas à se mettre ce ballon dans le bon sens.
1: Nico, c'est vrai qu'il a... ouais. On récupère vite les ballons, mais on les perd vite aussi, Charlotte.
0: Oui. Et puis deux fois du même côté là.
2: Ouais, après là il s'est mal coordonné, il s'est mal orienté, Ousmane Dembélé, mais on l'a vu contre la Norvège, à partir du moment où les Norvégiens ont récupéré beaucoup plus rapidement le ballon, c'est là qu'ils étaient en difficulté, les Irakiens. Donc là c'est quelque chose à prendre en compte, et les Français sont très très forts à la réaction dès la perte de balle. On a 5-6 secondes pour récupérer le plus rapidement le ballon parce que l'adversaire est en déséquilibre. Donc là ça peut faire mal.
1: Et Nico, on sent que les Français ils sont activés, hein. Ils sont physiquement, ils sont alertes, ils sont bien, ils n'ont pas envie de faire de détails ce soir.
0: Bah, il y a aussi le début de match face au Sénégal, hein, ouais. Peut-être qui trotte un peu dans les têtes. Ils ont été critiqués, ils ont reconnu eux-mêmes au cours des derniers jours là qu'ils étaient quand même passés à côté de leur sujet, de leur entrée dans la Coupe du Monde, en tout cas en ce qui concerne la première période évidemment, parce qu'en deuxième c'était festival. Donc oui, il y a forcément des intentions de Kylian Mbappé. Là, qui récupère le ballon de l'espace pour Kylian Mbappé, il y a faute sur Kylian Mbappé, il y a grosse faute même sur Kylian Mbappé. Premier carton jaune de cette partie, il est pour Alamari, le milieu de terrain là qui a été complètement dépassé par la vitesse et le crochet extérieur de Kylian Mbappé qui avait de l'espace, qui est allé prendre 10-15 mètres et derrière faire parler la vitesse sur bah c'est là qu'on voit peut-être hein, la différence entre des joueurs d'expérience, de niveau international et puis d'autres qui peuvent laisser traîner, faire une grosse faute, parce que là franchement sur l'accélération il était complètement dans le vent à la Marie de laisser traîner le pied. C'est tout à fait logiquement que l'équipe de France se procure ce coup franc qui va être rapidement joué par Michael Olise. Deuxième poteau, la tête elle est bleue, ouais, et bien ce ballon, il y a pénalty peut-être parce qu'on s'écroule dans la surface de réparation. Non, c'est Ousmane Dembélé me semble-t-il qui s'est écroulé. Non, c'est pas Mécano par contre qui était monté, qui est allé s'écrouler dans la surface de réparation. Il n'y aura rien du tout, le ballon restera bleu et ce sera pour Kylian Mbappé derrière en première intention. Le centre, c'est pas facile ça de la part de Kylian Mbappé, longue transversale de la droite vers la gauche dans la surface de réparation. Kylian Mbappé qui a tenté de remettre ce ballon en première intention avec son pied gauche vers Ousmane Dembélé. C'était compliqué, ça a été dégagé par la défense irakienne. Ils se sont parlé, les deux ex-coéquipiers au Paris Saint-Germain. Un petit clin d'œil de Kylian Mbappé vers Ousmane Dembélé, l'air de dire bon, la prochaine fois celui-là je te le mettrai mieux que ça. Et Kylian Mbappé en tout cas il est très très actif effectivement, à l'image c'est vrai de toute l'équipe de France dans ces 7 premières minutes de jeu. Le premier corner de cette partie de la gauche vers la droite, c'est Ousmane Dembélé qui a traversé le terrain là-bas pour aller le frapper. Il va jouer finalement à deux avec Michael Olise. Il revient à nouveau, Ousmane Dembélé qui va les provoquer. Ouais, il fait déposséder du ballon un peu trop facilement. Il y aura une touche derrière qui restera bleue, mais un petit peu téléphoné là. Le dribble de Ousmane Dembélé s'est bien défendu en tout cas par Iqbal, et derrière c'est Lucas Digne qui va du même côté pouvoir centrer, mettre ce ballon dans la surface de réparation. Le dégagement des deux points un petit peu en catastrophe, c'est pas terminé. La première frappe de Lise, la deuxième frappe de Kylian Mbappé cette fois-ci côté droit qui passe à côté et largement début de Ahmed Basile. Mais voilà, ça commence à chauffer un petit peu dans la surface de réparation de l'Irak.
2: On ne sait plus quoi faire hein, du côté de l'Irak, tellement dès que la possession du ballon est au français, ça va beaucoup trop vite. Donc là, ils sont mettre de l'intensité. C'est très intéressant parce qu'ils sont très bien équilibrés, coordonnés les Français. Donc à partir du moment où on ne sait même pas si on doit défendre à droite, à gauche, devant, derrière, ça nous donne le tournis. Très très bonne. Ça fait 8-9 minutes. Les Français sont en bonne posture.
0: Ouais, ils sont étouffés complètement les Irakiens, ils perdent ballon sur ballon. Manu Koné encore là en patron au milieu de terrain, le coup de sifflet, il n'y a pas des tribunes, il n'y a pas du terrain, il y a des tribunes, ça joue. Attention Michael Olise là qui le perd ce ballon, qui reste à terre, ça va aller pour Michael Olise qui se relève, et les Irakiens vont tenter effectivement d'aller un petit peu calmer le rythme, de mettre un petit peu le pied sur ce ballon, de faire 2-3 passes de suite. Ce ne sera pas sur ce coup là l'ouverture directement en première intention pour aller toucher les attaquants trop profondes, et Mike Maignan à la limite de sa surface de réparation pour s'emparer de ce ballon après une bonne lecture du jeu. Ouais, il est bien parti là-bas, mais il y a faute non, quand même sur Barcola. Il le réclame ce coup de sifflet, Bradley Barcola. Il y avait une ouverture côté gauche, Lucas Digne, Bradley Barcola. Il y a un petit bloc là. La salle des Sixers de Philadelphie est pas très loin, mais ça en basket, ça peut être autorisé. En foot, il y avait peut-être un petit quelque chose. En tout cas, cela n'a pas plu à Bradley Barcola qui a réclamé la faute. Rien du tout, dit l'arbitre de cette rencontre. On n'en a pas parlé. Il s'appelle Drew Fisher. Il est canadien et c'est lui qui a donc donné le coup d'envoi il y a de cela 9 minutes, toujours 0-0 entre la France et l'Irak. Des grosses dominations des Bleus, pas d'occasion hyper franche, mais de grosses situations pour les hommes de Didier Deschamps. Le voilà encore.
2: Mais je pense qu'il y a des consignes hein, auprès des arbitres. On laisse énormément jouer.
1: Ouais,
2: vraiment. Les petits blocs, les petits tirages de maillot, on laisse jouer. Et même, je trouve que les joueurs, ils se relèvent beaucoup plus rapidement que d'habitude. Donc, c'est intéressant pour nous, les spectateurs.
0: Allez, Michael Olise dans l'entrejeu. Ousmane Dembélé sur son côté droit. Il va aller assez facile, passe Ousmane Dembélé, le coup de rein, un joueur éliminé, deux joueurs éliminés, le 1-2 avec Michael, avec Jules Koundé. C'est pas terminé, le centre qui ne donnera rien, ça continue pour les Bleus. Adrien Rabiot cette fois-ci dans l'axe, on va tenter côté gauche, le petit débordement pour Lucas Digne à la place de Barcola. Il y avait de l'idée, mais un petit peu trop profond là aussi dans ce geste-là pour aller vraiment chercher Lucas Digne. Vraiment, il y a panique, hein. Panique à bord dans la défense irakienne. Ils sont dépassés par les petits jeux à deux, les petits jeux à trois de l'équipe de France. Il faut aller marquer très rapidement dans ce match. Kylian Mbappé aux 30 mètres, la transversale. Côté droit pour Ousmane Dembélé, il va être conservé ce ballon entre Jules Koundé et Ousmane Dembélé, perdu désormais ce ballon. C'est, on perd, ça fait quand même trois ballons de suite là, sans énorme pression autour des deux qu'on perd dans la connexion Koundé-Dembélé. C'est vrai que tu l'as dit, hein, Pierre, on va récupérer des ballons rapidement, mais on les perd rapidement et on les perd quand même pas mal sur ce côté droit. Mais en tout cas, Dembélé, même si ça manque un petit peu de précision, il est actif, hein, très clairement dans ce début de match. On voit, il essaie de provoquer, il met de la vitesse.
2: On perd des ballons, Nico, parce qu'on veut jouer en première intention, beaucoup de spontanéité, et c'est pour ça qu'il manque un petit peu de justesse technique. À partir du moment où on joue en une touche de balle, c'est très compliqué pour mettre du rythme. Justement, ce qu'on voit, les Irakiens qui ont un peu le tournis, mais un peu plus d'application, il manque que ça.
0: Allez, le dégagement à mettre Basile pour mettre ce ballon loin devant. Là, il y a peut-être un petit quelque chose en faveur de l'Irak. Ben non, on laisse encore jouer. Cette fois-ci, c'est tant mieux pour nous. Lucas Digne qui va remonter ce ballon là-bas sur le côté gauche. Non, il écoute William Saliba qui est sur sa droite et qui lui dit de calmer. Et on va repartir du côté du rond central. Koupa Mécano qui dépasse la ligne médiane, qui va aller chercher côté droit Ousmane Dembélé. Il y a du temps cette fois-ci. Ousmane Dembélé, le relais avec Michael Olise. Allez, Ousmane Dembélé qui se met sur son côté gauche. Il a perdu la vitesse là. Ousmane Dembélé, mais pas le ballon cette fois. Et on va donc repasser derrière avec une phase de possession de la droite vers la gauche, puis de la gauche vers la droite pour tenter de trouver la faille, la solution dans ce bloc irakien. C'est vrai qu'on a dit qu'ils jouaient beaucoup les Irakiens, et c'est vrai, bah, là ils ont compris peut-être qu'il fallait se replier un peu plus, parce que sinon ils allaient en prendre un rapidement après 12 minutes de jeu. Et c'est vrai qu'on a quand même une équipe irakienne qui est très très regroupée derrière et qui tente surtout de résister aux assauts des Bleus. Ousmane Dembélé dans la surface de réparation, le centre d'Ousmane Dembélé, ouais, ils ne se comprennent pas là, le gardien avec son défenseur direct, pourtant le ballon était facilement captable pour Ahmed Basile, mais c'est le symbole de la panique qui gagne la défense irakienne. Ils se sont mis dans le jeu tout seul et ils se dégagent quand même, mais laborieusement, ballon encore dans les pieds des Bleus. Avec Manu Kone derrière Oupa Mécano, Michael Olise qui est passé cette fois-ci sur le côté droit, ouais, qui a tenté là, d'aller chercher son capitaine, l'appel de Kylian Mbappé. Il va le récupérer, Kylian Mbappé, ce ballon avec un petit peu de réussite. Le petit crochet extérieur derrière de la surface de réparation, Michael Olise va frapper. Michael Olise dans sa situation préférentielle, légèrement désaxé sur le côté droit, il a ouvert son pied gauche. Combien de fois il est allé chercher le petit filet extérieur dans cette position-là, notamment du côté du Bayern Munich, mais là la frappe de Michael Olise a été contrée. Ouais, c'est des vagues bleues, hein. Franchement, ça n'arrête pas d'aller et venir dans la surface de réparation. Le voilà encore Michael Olise avec Kylian Mbappé. La frappe de Mbappé, le but exceptionnel encore une fois de Kylian Mbappé, pied gauche, limite de la surface de réparation. La frappe sèche, 1-0 pour l'équipe de France. Ça devait finir par arriver pour l'équipe d'Irak qui subit. Et Kylian Mbappé qui vient marquer son 15e but en Coupe du Monde avec l'équipe de France pour sa 100e sélection. La petite frappe, pied gauche, il nous avait déjà mis un missile face au Sénégal, pied droit, et bien celle-ci vient, pied gauche, et elle vient récompenser un début de match largement à la faveur de l'équipe de France. France 1, Irak 0, le but à la 14e du capitaine des Bleus.
1: Ouais, Charlotte Forgeret, elle a mis les mains sur sa tête, hein, quand elle a vu le but de Kylian. Charlotte, c'est du Kylian tout craché, mais de la droite.
2: Ouais, en fait, j'aime beaucoup parce qu'il se déplace énormément, il essaie de se rendre disponible, et là, en fait, il se pose pas de questions, il se met sur son pied gauche, il est bien orienté, il est bien équilibré, mais ses épaules vers l'avant, la prise d'information aussi, et puis le gardien qui est un petit peu masqué. Je pense qu'il était mal positionné, là on le voit un petit peu trop proche de son premier poteau, mais après trop dur, hein, pour un gardien, pour Basile, pour toucher ce ballon. La prise de balle, la prise d'info, elle est parfaite, et il savait très bien, après un petit peu contré peut-être par Almari, mais vraiment à partir du moment où on met les intentions, où on met les ingrédients, où on veut récupérer le ballon vers vers l'avant le plus rapidement possible. On fait la différence à chaque fois.
1: Bruno Salomon, excuse-moi Nico, juste sur les réseaux sociaux et sur le chat de la chaîne YouTube ici, est-ce que ça réagit?
3: Oui, effectivement, ça réagit sur la chaîne. N'hésitez pas, vous venez vous abonner, vous venez réagir sur cette soirée. Le kit Kiki Mbappé est en forme, nous dit Claude. Maxence nous dit et Baum. Après, sur les réseaux, j'ai le kit est en mission. Ça, c'est Abligno qui nous annonce ça. De toute façon, c'est clair, il a un lièvre devant qui s'appelle Messi, il va aller le chercher. Ça, c'est autre chose, ça, c'est une réflexion perso. Mbappé, quand il entend la Marseillaise, il est injouable. Ça, c'est Valoupe qui dit ça, etc., etc. Gloire au Dieu Kiki, c'est en tout cas ce qui est en train de déferler sur les réseaux sociaux.
1: Nicolas Perronnet à Philadelphie.
0: Avec l'équipe de France qui est déjà repartie à l'attaque, hein. Vraiment ils ont l'intention d'aller plier ce match rapidement, les Bleus. En tout cas ils profitent du début de match très très compliqué de l'Irak là, qui a du mal vraiment à se dégager. Encore là à l'image de ce dégagement qui est récupéré vraiment 20 mètres par Manu Koné, qui joue quasiment comme à Michael Olise, tellement les ballons sont facilement récupérés par l'équipe de France. Ils ont envie d'aller mettre le deuxième très très rapidement, les Bleus. Je suis complètement d'accord moi avec toi Bruno, je pense que Kylian Mbappé, il a qu'une envie, c'est d'aller chercher Léo Messi. Et moi je vous l'annonce, hein, le triplé ce soir de Kylian Mbappé, parce que franchement il nous a dit tout le contraire hier lors d'une conférence de presse. Il nous a fait une conférence de presse, mais alors masterclass encore Kylian Mbappé, il a été incroyable, il a déminé tous les sujets, il a été intéressant sur tout. C'est vraiment un exercice dans lequel il excelle, et forcément il nous a fait des réponses à la Kylian Mbappé, certes, mais en nous disant que pour lui c'était pas très important d'aller chercher ce record de but en Coupe du Monde. Évidemment que si, que ça l'est, évidemment qu'il a toutes les statistiques qui défilent dans sa tête, et évidemment qu'il était au courant avant ce coup d'envoi que Léo Messi avait mis son quatrième but en deux matchs, et qu'il avait délogé Miroslav Klose de ce classement des buteurs. Et évidemment qu'on va avoir là entre les deux l'une des histoires de cette Coupe du Monde. En tout cas ça fait quand même 3 buts en deux matchs pour Kylian Mbappé, qui on l'a dit, hein, fait sa 100e sélection ce soir. C'est quand même hallucinant, il a 27 ans seulement Kylian Mbappé. On sait que c'est devenu le patron de cette équipe de France déjà depuis belle lurette, puisque c'est sa 3e Coupe du Monde. Mais juste un chiffre, alors on va quand même regarder le débordement de Michael Olise avant de vous le donner. Le centre de Michael Olise, ça donnera rien. Juste un chiffre, si la France va en quart de finale, Kylian Mbappé à 27 ans, il aura plus de sélections que Didier Deschamps en tant que joueur. Voilà, c'est quand même hallucinant. De se rendre compte du poids qui est en train de prendre, évidemment, Kylian Mbappé dans cette équipe de France.
1: Et hier en conf, il disait qu'il avait joué sa première Coupe du Monde au poste d'ailier droit, la deuxième au poste d'ailier gauche et la troisième au poste de numéro 9. Il a mis son but au poste d'ailier droit, hein, Charlotte, ce soir.
2: Oui, parce qu'il a vu qu'il y avait beaucoup d'espace et qu'il était très très libre, parce que les autres joueurs autour de lui lui ont fait un gros gros travail. Et puis, je sais pas, là, j'ai l'impression qu'il s'est dit bon, allez, là, c'est ma Coupe du Monde, c'est la mienne, et c'est avec l'équipe de France que.
1: C'est ma compétition.
3: Il n'a pas le choix. Non, il doit le rattraper pour sa saison.
2: Il a tellement été critiqué là ces dernières semaines.
3: À juste titre, il a voulu la lumière.
2: Et il le montre sur le terrain, clairement.
1: Ouais. Nicolas Perronnet, ce sont les Irakiens qui ont le ballon.
0: Ouais, et c'est plutôt rare. Donc on va voir ce qu'ils en font. Ils sont dans leur moitié de terrain avec une Ola à la 18e minute de jeu qui est en train de se déployer dans cet immense stade de Philadelphie. 68 000 places. Totalement rempli, évidemment, pour aller voir l'équipe de France face à l'Irak. Ouais, elle est belle, cette France versale là-bas pour Bradley Barcola. Elle est magnifique, Bradley Barcola dans la surface de réparation, qui se fait sur son pied droit, la frappe peut-être, non, il repart sur son pied gauche, là il va s'enfermer, c'est un petit peu compliqué. Que va-t-il nous inventer? Le centre de Bradley Barcola, oh, il est passé Kylian Mbappé. Il avait peut-être mieux à faire, parce que derrière lui il y avait Ousmane Dembélé. Ouais, ils se sont peut-être pas tout à fait compris là, les deux hommes, mais Bradley Barcola qui nous a fait un petit peu son petit festival. Il s'est allé s'enfermer, c'est dommage, peut-être qu'il avait mieux à faire lui aussi. En première intention dans la transversale pour aller le toucher là, Bradley Barcola. Elle était super belle de la part des Bleus. Ça en revanche est trop profond, et ça va permettre à l'Irak encore une fois de se dégager. Ben voilà, effectivement, les Irakiens avaient le ballon, mais ils n'en ont pas fait grand chose. Ils n'existent absolument pas dans cette partie. Ça doit être un cauchemar pour eux.
2: Non, parce qu'ils sont surtout entre deux. Qu'est-ce qu'on fait? Est-ce qu'on presse un petit peu plus haut? Mais du coup ça donne on a l'opportunité à Upamecano ou Saliba de mettre des longs ballons vers Barcola ou Kylian Mbappé sur le côté gauche, ou est-ce qu'on a un bloc médian bas, mais du coup on va falloir exister parce que là on perd 1-0. Donc là ils sont vraiment dans l'entre-deux, ils se font des petites passes là à 10 mètres et ils avancent pas du tout, les Irakiens.
1: Et on va voir Ousmane Dembélé presser le gardien comme il a l'habitude désormais de le faire avec le Paris Saint-Germain, Nicolas.
0: Ouais, l'ouverture, ouais, Michael le disait, la plein axe, mais la passe vers Kylian Mbappé qui était mal assurée, c'est pas la meilleure idée qu'il ait eu là pour le coup, Michael Olysée, parce que celle-ci était un petit peu trop lisible, mais il y a quelqu'un qui fait un gros match aussi, je sais pas si vous serez d'accord, en tout cas un bon début de match, c'est Manu Koné. Il récupère, alors il ratisse un nombre de ballons au milieu de terrain, il se projette hyper vite derrière, il trouve la solution très rapidement, et Barcola aussi, la vitesse de Barcola sur son côté gauche là-bas, encore limite de la ligne de sortie de but, comme on le connaît, hein, Bradley Barcola, quand il lance son ballon loin devant lui là, qui fait la différence avec le coup de rein, avec la vitesse. Cette fois-ci, bah, il avait mis dans le vent encore son défenseur direct, mais derrière le centre était pas très bien assuré. Le centre, celui-ci, est mieux assuré. C'est dégagé par le gardien de l'Irak, récupéré par Manu Koné, encore lui derrière, et Ousmane Dembélé cette fois-ci sur le côté droit qui va le perdre. Ce ballon, attention à la transition irakienne. C'est bien couvert ça par Upamecano, pas de soucis, qui est venu donner un petit coup de main à Jules Koundé, qui en était besoin pour bien récupérer ce ballon devant la tentative irakienne d'aller toucher Ibrahim Bayesh sur le côté gauche de l'attaque irakienne. On est de retour dans la moitié de terrain de l'Irak avec Bradley Barcola, Adrien Rabiot. Bradley Barcola encore qui n'est pas en situation de hors-jeu, qui va se mettre sur son pied droit, le centre de Bradley Barcola, il y avait Michael Olysée, c'est tout dans la surface de réparation, dégagement en catastrophe encore de la défense irakienne, récupération Michael Olysée, Adrien Rabiot plutôt, avec Saliba désormais sur son côté droit, tous les joueurs sont dans les 40 derniers mètres. Dans l'attaque, secteur de l'attaque de l'équipe de France, un petit peu sur là peut-être pour Ousmane Dembélé, non, il va choisir le centre pied gauche, et Kylian Mbappé là qui va peut-être en rajouter un petit peu sur son contact. Il était un petit peu balancé, oui Kylian Mbappé, mais alors avec les premières, enfin en tout cas à première vue, disons, il a fait tellement de mouvements avec les bras que je me suis dit qu'il en a peut-être rajouté un petit peu. Oui. Kylian Mbappé, deuxième poteau.
2: Barcola, il faut qu'il tente, hein. Il faut qu'il tente un peu plus, il rentre dans la surface, il fait la différence, on n'arrive pas à le prendre. Moi, je pense qu'il faut qu'il tente, là. Il essaie de trouver un partenaire, mais il a la qualité de frappe, hein, Bradley Barcola, il a l'opportunité.
1: Il faut dire qu'il y a beaucoup, beaucoup de, quand même, d'attaques qui passent par le côté droit de l'équipe de France pour l'instant. Hein.
2: Oui, par Ousmane, il colle bien la ligne aussi, c'est intéressant. Et là, on a un peu mieux coordonné avec Jules Koundé, parce qu'on se souvient contre le Sénégal, c'était un peu plus compliqué de trouver les automatismes avec Michael Olysée.
1: C'est l'heure de la pause fraîcheur. Vous écoutez ici, on est en train de commenter ensemble le deuxième match de poule de la Coupe du Monde entre la France et l'Irak, 1-0 pour les Bleus.
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1: Avec Charlotte Lorgeret, ancienne joueuse et consultante ici pour cette Coupe du Monde. Bruno Salomon qui lit vos messages sur les réseaux sociaux. Nicolas Perronnet qui nous fait vivre ce match depuis le stade à Philadelphie. Ce 1-0 entre la France et l'Irak. D'abord, je vais me tourner vers toi, Charlotte. Globalement, ce premier carton du match, puisque désormais il faut parler de carton, comment tu l'analyses, ce premier carton des Bleus? On est très très loin de ce qu'ils avaient proposé en première mi-temps contre le Sénégal.
2: Il y avait zéro intention dans cette première période contre le Sénégal. Vraiment ronronnant, on savait pas trop ce qu'ils voulaient faire.
1: Tremblotant même,
2: ouais,
1: peut-être.
2: Oui, bah, techniquement c'était déjà pas bon, mais on a l'impression qu'en fait ils se sont dit, bon bah comme on a des individualités de dingue, on va faire la différence. Mais là je vois vraiment tout le monde de A à Z, que ça part de Mac Maignan à Kylian Mbappé devant, ils sont tous concernés, concentrés. Et il y a cette efficacité très rapidement trouvée par Kylian Mbappé, donc ça fait la différence.
1: Quelles sont les réactions sur les réseaux sociaux, Bruno Salomon?
3: Alors déjà on va attaquer avec notre chaîne YouTube sur ICI. Ici, vous êtes de plus en plus nombreux à nous rejoindre et à
1: Welcome.
3: Commenter cette rencontre. On a par exemple Joe XFR qui nous dit bien le bonsoir. Voilà, c'est toujours sympathique de se présenter.
1: En vrai, il dit que le bonsoir,
3: oui, mais voilà, moi je rajoute le bonsoir.
1: Il enjolive.
3: bonsoir, ça fait un peu steak.
1: Ah ben, je suis d'accord.
3: Donc, bien le bonsoir, c'est, voilà, c'est une espèce de formule qu'on essaie de mettre un peu en place. Il y a même, il y a aussi Nadège qui nous dit bonsoir, juste, est-ce qu'on va avoir que les commentateurs en vidéo ou est-ce qu'on va avoir les images? Ben non, c'est ça aussi les matchs sur YouTube, c'est de vivre la rencontre avec Nicolas au stade et avec nous aussi en studio. Qui sont en train de...
1: Ça ne vous empêche pas d'avoir les images sur M6. Hein. En fait, ce que font les supporters, c'est qu'ils mettent les images de la télé et ils écoutent sur, voilà, sur notre radio, sur ICI, et en pouvant commenter et en pouvant interagir avec nous en direct.
3: Et Claude, qui est l'animateur de la soirée pour l'instant,
1: c'est
3: sur
1: clair.
3: Notre chat,
1: il est à fond,
3: il veut un triplé de Kylian Mbappé, il veut en fait faire taire Nicolas, parce que tout à l'heure il a dit qu'il n'est peut-être pas faire de passe décisive. Bah si, Kylian va aussi faire des passes décisives selon Claude, ça c'est pour les messages. Et puis sur les réseaux sociaux, il y en a un qui est mis en avant, c'est Dayot Upamecano, sur ses relances, gros travail. Alors j'aime beaucoup le nom du gars, c'est Jean Bombeur, qui nous dit: les relances de ce mec sont quand même incroyables, le défenseur le plus complet d'Europe. Ça c'est pour la petite réflexion. On a aussi avec les supporters, alors il y a Bobo par exemple qui dit que pour l'instant Barcola est un peu un agneau dans tout ça, que c'est un peu trop tendre pour cette équipe de France. Et Dembélé aussi ramasse un peu quelques grêlons, par exemple avec Haaland. Alors non, ce n'est pas le joueur norvégien, parce que la Norvège joue à 2h du matin face au Sénégal, mais mon Dieu que Dembélé est faible ce soir.
1: Oula,
3: Dembélé qui est, il est attendu sur ce genre de match et pour l'instant ça passe pas.
1: Nicolas Perronnet, il y a eu du changement, le jeu a repris, il y a eu du changement du côté de l'Irak.
0: Oui, effectivement, avec la sortie d'Aymen Hussein, le capitaine, c'est sans doute un problème musculaire, physique,
1: ouais,
0: enfin, je sais pas quoi.
1: En sortant,
0: Mais voilà, je vois pas comment l'équipe d'Irak pourrait faire sortir dans ces conditions-là.
1: Non, le capitaine,
0: meilleur joueur et capitaine,
1: ouais.
0: Effectivement, et le joueur dont on parlait tout à l'heure, hein, qui a débuté sur le banc, qui d'habitude est son partenaire, dans le duo d'attaque de la sélection irakienne, c'est Ali Alamadi, joueur de Détroit anglaise du côté de Luton Town, qui est entré sur la pelouse. Ça n'a pas arrangé franchement les affaires irakiennes, qui est en train de prendre l'eau vraiment cette sélection, et qui en plus perd son meilleur joueur. Le voilà justement Alamadi dans la surface de réparation, et ils vont peut-être me faire mentir parce qu'ils vont peut-être se créer leur première situation, les Irakiens, avec le centre, deuxième poteau, et la tête irakienne, ouais, elle a été trouvée, et il y aura un corner à suivre pour l'équipe d'Irak. C'est justement Ali Alamadi, dès son entrée sur la pelouse, là, qui était à la réception de ce corner de la gauche vers la droite. Ah non, bah non, finalement, il n'y aura pas de corner. Ça a été corrigé par l'arbitre central. C'est Mike Maignan qui va pouvoir dégager son camp. Je voulais juste vous dire que la pelouse fraîcheur, pour une fois, elle avait bien porté son nom, parce qu'effectivement, il fait chaud. On a vu tous les joueurs vraiment s'hydrater. Il fait chaud, puis en plus, il fait lourd. En fait, cette fameuse chaleur d'orage, là, qui est vraiment assez insupportable. Et la deuxième chose, c'est que ça, on va en reparler pendant la Coupe du Monde. Les pauses fraîcheurs, elles commencent à être, mais alors, les humées dans tous les stades. Et pour que ça ne s'entende pas, en fait, la FIFA met la sono à fond. Voilà.
1: On connaît le truc, hein.
0: Bah, oui, on connaît l'astuce. Ah, mais oui. Alors, moi, j'ai fait Toronto, j'ai fait New York, et là, du coup, Philadelphie. Et dans tous les stades, on sent que c'est un mouvement qui est en train de monter. À chaque pause fraîcheur, vous avez le stade ici. Voilà. Et c'était le cas encore pour celle-ci.
3: Et on est avec eux.
1: Oh, exactement. J'allais dire, je masse aussi. Je ne sais pas si Charlotte est des fans des pauses fraîcheurs ou pas.
2: Quand on parle des joueurs, oui, quand on aime bien avoir ces pauses fraîcheurs. Donc après, c'est vrai que s'il fait 12 degrés, ça sert à rien les pauses fraîcheurs. Donc je peux comprendre la polémique, mais après, peut avoir un remaniement tactique, peut avoir un joueur à un moment donné, il a besoin de plus de récupération. On se dit quelques mots. En fait, c'est important aussi pour les joueurs de se réunir. Après, c'est vrai que pour le spectacle, ça casse un peu le rythme, mais pour les joueurs, des fois, ça peut être très important.
1: Ouais.
0: Il était très bon, hein, là-dessus, Kylian Mbappé, en conférence de presse. Hein.
1: Ouais.
0: Il était très bon. Ah
1: ouais.
0: Il nous a dit, moi, j'ai pas forcément d'avis. Enfin, ça voulait dire qu'il en avait quand même, mais il a dit, moi, si à la 25e je suis carbo, qu'on est mené, qu'il n'y a rien qui va, je suis bien content d'avoir une petite pause, quoi. Et c'est vrai. Donc, nous, on n'aime pas, mais les joueurs, eux, voilà,
1: ça dépend de leur situation.
0: ils n'ont pas le choix, mais ils ont ce regard-là, je pense aussi.
1: Si tu prends le bouillon, ça fait du bien, la pause fraîcheur. En tout cas, on embrasse Gauthier qui est dans l'avion pour Dublin et qui nous écoute depuis l'avion.
3: Oui.
1: Donc ça, c'est trop cool.
3: Et ils sont nombreux aussi, hein, puisqu'on a aussi Anne-Marc qui nous dit bonsoir à toute l'équipe. Là, c'est bon, je l'ai bien
1: lu.
3: Là, c'est en entier. Nickel, j'ai pas rajouté rien.
1: Il y a Bouyoulou qui nous dit on va gagner 5 à 0.
3: Voilà, très bien.
1: Ah, c'est pareil, on l'a lu tel quel. Nicolas Ferronnet.
0: Attention à Kélia là qui ont tenté de réagir un petit peu côté droit et de mettre des ballons dans la surface de réparation. Ça a passé par des centres et cette fois-ci il y aura bien corner confirmé pour l'équipe d'Irak sur ce centre contré par Luc Hadding, donc qui s'est passé là-bas de l'autre côté du terrain sur le côté droit d'attaque irakienne.
1: On les laisse approcher de notre surface là, ça
2: un peu quoi. Plus, ouais. Attention de ne pas être coupé en deux, là on utilise le jeu en profondeur, donc il ne faut pas que la défense recule absolument et que les attaquants soient en pressing, mais s'ils font un mauvais pressing il faut qu'ils reviennent avec le bloc, donc attention.
3: Je peux me permettre, venez regarder la chaîne YouTube, venez sur ICI parce que Charlotte en fait vous fait la démarche en nous disant avec les bras, elle fait la tactique à droite.
1: Et Bruno, il a voulu faire comme Charlotte, il a fait couper sa bouteille d'eau sur son iPhone.
3: Ça, ça, ça, ça, ça, ça, ça,
1: Nicolas,
3: je sais que tu me l'as déjà proposé.
1: Nicolas.
0: Allez, le corner, c'est Alain Marie qui va s'en charger de la droite vers la gauche. La dispute entre l'arbitre et défenseur et Kylian Mbappé qui est également venu aux informations. Il va être tiré pied gauche, rentrant ce corner. Première situation dangereuse pour l'Irak. Deuxième poteau, c'est mal tiré. Heureusement, c'est trop long et ça va pas être sauvé. Si ça a été sauvé, dans une première fois en tout cas, par l'Irak. Et derrière, et là, c'est Jules Koundé qui est allé sécuriser ce ballon dans son duel face à Ibrahim Bayesh. Et Michael Jules Koundé va se charger également de la touche proche de son poteau de corner, donc de l'autre côté.
1: C'est Manu Koné qui avait sécurisé le ballon.
0: C'est Manu Koné, ouais, ouais. D'accord, oui, c'est ça. Et Manu Koné et Jules Koundé qui
1: va... Il y a un seul Jules Koundé sur le terrain, normalement. Normalement.
0: Alors, c'est comme à New York, on est hyper loin.
1: Ah oui, c'est le problème.
0: De pelouse.
1: Avec ce stade.
0: Ils sont bien ces stades, mais voilà. Ils
1: sont trop grands.
0: Ouais, voilà. Et pourtant, en capacité, c'est pas non plus. Enfin, c'est 68 000, quoi. Mais en fait, ils sont tellement évasés, il y a tellement d'espace qui sont faits aussi pour que tout le monde puisse bien consommer comme il faut, avec des stands pour acheter de la nourriture. Vous imaginez bien un petit peu de partout et puis pour pouvoir voir le match quand même. Donc, c'est vrai qu'ils sont immenses. Mais en capacité, c'est pas non plus complètement dingue. Allez, les Bleus, là, sont à proximité de la surface de réparation. Il y a Kiel avec Ousmane Dembélé qui est passé côté gauche, là, pour aller avec les Kylian Mbappé. Ou à tenter de porter le danger à nouveau. Kylian Mbappé qui a encore accéléré, qui s'est cette fois-ci mis le ballon sur son pied droit. Il y a une bonne sortie irakienne pour empêcher le capitaine des Bleus d'aller inquiéter à nouveau le gardien de la sélection.
1: Mais c'est pas grave parce qu'il y a Manu Koné derrière et il récupère le ballon. Comme d'hab.
0: Ouais, il ratisse, mais alors un truc de malade hein, quand même. Manu Koné là, dans ce début de partie, bon, on peut dire qu'il n'a pas forcément il peut le faire quoi. C'est quand même, on a quand même un niveau, on va dire, du côté de l'Irak, on s'y attendait, mais qui est quand même du point de vue technique, en tout cas, de la conservation de ballon. Donc c'est là qu'on voit quand même peut-être le chemin qui reste à parcourir face à des top joueurs qui composent l'équipe de France. Il y a plein de qualités dans cette équipe d'Irak, mais alors la conservation du ballon sous pression, et quand c'est Manu Koné qui vous met la pression, c'est quand même un petit peu compliqué. Allez, Barcola. Manu Koné encore, qui un petit peu, on va pouvoir frapper Manu Koné. Non, il se met sur son pied droit pour aller chercher Michael Olise en première intention. Michael Olise en une touche pour Kylian Mbappé, ça passera pas pour cette fois. Le centre va venir de la gauche là-bas, Luc Hadding. La tête irakienne, premier poteau, la tête irakienne, deuxième poteau, et cette fois c'est bien joué, ça a bien senti avec du sang-froid du côté de l'Irak pour mettre ce ballon dans les gants de leur gardien. Il va pouvoir dégager. Ils sont très très hauts là les Bleus. On a Michael Olise, on a Ousmane Dembélé qui sont en train de parler là justement à Manu Koné. Ils sont en train d'organiser le pressing, les trois, même les quatre avec Kylian Mbappé. Et c'est Ousmane Dembélé hein, qui est en train de donner un peu comme un défenseur en fait. Un peu comme un défenseur central qui parfois parle forcément à ses coéquipiers, avec la main gère l'alignement. Bah là il gérait le pressing Ousmane Dembélé, un peu comme on a l'habitude de le voir avec le Paris Saint-Germain, pour vraiment aller mettre la pression sur le dégagement irakien qui se fait à chaque fois de manière assez courte. Il n'allonge pas en fait, il n'allonge pas Ahmed Basile. Ah bah là cette fois il va me faire mentir parce que bah, justement le pressing est tellement haut qu'il va aller chercher, tenter de chercher plutôt son attaquant tout à là-bas et encore manipulé. Ouais. Quel boulot il a là-bas pour récupérer ce ballon et trouver derrière lui Adrien Rabiot.
1: Et alors, que, on a vu plusieurs tentatives de jouer, de faire jouer Bradley Barcola dans la profondeur là, ces dernières minutes, Charlotte.
2: Oui, parce que là, on est en train de voir, ils sont en train d'identifier. Hein, Nico le disait, Ousmane Dembélé fait des gestes avec les bras parce qu'en fait, ils voient que leur adversaire, ils n'arrivent plus à respirer. Donc, et que techniquement, tactiquement, c'est très compliqué. Donc, continuer. Là, ils savent qu'ils sont sur un temps fort, il ne faut absolument pas relâcher la pression.
1: Là, c'est vraiment le lot infesté de requins pour les Irakiens. Ils ont des bleus partout qui n'arrêtent pas de permuter dans tous les sens. Et Nico, si on essaye de suivre les attaquants, c'est vraiment à gauche, à droite, dans l'axe, partout, derrière, devant, c'est fabuleux quoi.
0: Ouais, Ousmane Dembélé, on l'a vu tout à l'heure côté gauche, ouais. On voit du
1: Mbappé, Olivier, il n'y a que Barcola qui ne bouge pas de son côté gauche.
0: Il est assez libre, Ousmane Dembélé, mais en fait, il a été, même quand il était sur un rôle qui se rapprochait d'un rôle de numéro 10, il a toujours été très libre aussi, Ousmane Dembélé, donc c'est vrai que là, il a débuté ce match côté droit, mais de toute façon Didier Deschamps il le répète et c'est pas le seul, tous les entraîneurs le disent, oui, l'animation quoi, les postes maintenant désormais, ouais. Et pour le coup, Ousmane Dembélé du côté du Paris Saint-Germain, il sait quand même avec Luis Enrique ce que ça veut dire. Bah, ils savent faire en fait. Et ça aussi, c'est quand même un atout du côté quand même dans la manche de l'équipe de France, d'avoir des joueurs qui peuvent quand même comme ça, désolé, aller mettre le bazar, passer à droite, à gauche, faire donner le tournis vraiment aux adversaires quand ils le font en club et quand vous avez quand même une grande partie de l'attaque et du pouvoir offensif des Bleus qui est aussi celui du Paris Saint-Germain. Bah, forcément, ça. Ça aide à trouver des connexions et des schémas, et puis aussi ça aide aussi à oser peut-être ce que feraient peut-être pas des joueurs qui se connaissent moins, même avec un sélectionneur comme Didier Deschamps. Donc c'est vrai qu'ils sont complètement perdus les Irakiens, ils n'arrivent pas à sortir de leurs 30 mètres. Nous on est quand même un peu moins.

0: dans les coursives pour se mettre à l'abri, parce que le problème de ce stade, c'est qu'il est ouvert, quoi. Alors nous, on est franchement privilégiés. Vous êtes tout à l'heure, quoi, des super héros. Alors franchement, je préfère être super héros et être à l'abri du mini toit là qui est juste au-dessus de nous et qui protège une toute petite partie de des tribunes latérales un peu plus bas. Et comme 90% des spectateurs, être là sous le déluge, parce que alors c'est venu d'un coup. Mais alors d'un coup, comme si vous preniez un saut et que vous le versiez sur la tête. Il n'y a pas eu de signe annonçateur, de petites gouttes de pluie. Et là, tout le monde est en train de mettre ses ponchos.
1: Les images sont assez sympas. On voit le.
2: Mais c'est dingue que les gens partent comme ça.
3: Ça brasse dans tous les sens.
1: Ouais. Il y a eu une réaction vraiment unanime.
0: C'est pas des gouttes de pluie, en fait, c'est des très grosses gouttes de pluie. Attention, avec Michael Lizé dans la surface de réparation qui a failli être retrouvée par Brad Desparcola, qui cette fois-ci a fait le boulot plein axe. Mais c'est vrai qu'on voit les tribunes changer de couleur, parce qu'en fait tous les gens mettent leur poncho. Il y en a des blancs, il y en a des jaunes. C'est toujours très très très mode, hein, les ponchos, ça va très bien. Mais là, ça va. Non mais c'est voilà, et c'est vrai qu'il y a des gens qui sont en train de se mettre à l'abri tout simplement dans les coursives, mais c'est rare, hein, des stades qui sont sans toit du tout et sans protection du tout. Là, c'est pas qu'on n'a pas mis de toit, il y a juste pas de toit rétractable. Alors c'est aussi dans la culture américaine de la NFL, parce que vous savez, ici le foot américain, c'est un sport de saison, c'est un sport en fait d'hiver, et on revendique ça d'aller jouer quand il fait froid, quand les pubs sont gelés, quand c'est compliqué. Voilà, ça va avec la culture du sport US, ça va aussi avec la culture des États-Unis, qui est habituée à faire avec le climat. On parlait tout à l'heure de l'alerte météo et de ce pays qui est habitué aux inondations, des tornades, etc. La météo quand même assez violente, avec des phénomènes météo assez virulents, c'est quelque chose qui fait partie du quotidien des Américains. Et puis il y a aussi ici dans le nord des États-Unis, pour les équipes de NFL, des choix clairement tactiques qui sont faits, parce que sur des pelouses où il fait moins 12 à Buffalo ou ici à Philadelphie ou à Chicago, quand on joue au football américain et qu'on accueille Miami et des équipes du Sud, c'est un avantage certain de jouer dans ces conditions. Donc voilà, tout ça mélangé avec évidemment des mesures économiques aussi, parce que ça coûte très cher de faire des toits rétractables, on le sait, dans ce genre de stade. Et donc que ces stades de foot américain sont comme ça ouverts aux quatre vents et soumis à la pluie. Le public, en tout cas, on subit les conséquences avec cette averse qui est en train de tomber. Kylian Mbappé, milieu de terrain, le but extraordinaire peut-être, non, c'est au-dessus. Ouais, il a pris sa chance en première intention. Kylian Mbappé limite du rond central, qui a vu le gardien avancer. Ouais, ça passe assez largement au-dessus, mais alors franchement, le coup d'œil, il était parfait de la part de Kylian Mbappé. Si celui-là il rentre, évidemment qu'il fait le tour de la planète, mais ça passe au-dessus. À la 40e minute de jeu, Kylian Mbappé qui s'illustre à nouveau. C'est vrai que ça ronronne un petit peu, et que là il a pris l'information. Non, en première intention, il a pris ce ballon là, il a tenté le lob, et la pluie redouble d'intensité ici à Philadelphie. 5 minutes avant la pause, les Bleus sont toujours devant, 1-0, l'ouverture du score du capitaine pour sa 100e sélection en bleu, Kylian Mbappé, d'une frappe sèche au quart d'heure.
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1: Ah, on a eu du mal à le placer, ce jingle, Nicolas Ferronet. Ça faisait 5 minutes que j'avais le bras en l'air. Nicolas Ferronet sous la flotte à Philadelphie pour vous faire vivre le match de la Coupe du Monde. Deuxième match de poule entre la France et l'Irak. 1-0 pour la France. Charlotte Lorgeret, ancienne joueuse et consultante d'ici pour cette Coupe du Monde, est avec nous. Bruno Salomon est là pour faire remonter vos messages sur les réseaux sociaux. Bruno, on nous écoute d'un peu partout. Hein.
6: Ouais, effectivement, ça me plaît beaucoup, par exemple, quand Samson nous dit « On est derrière les Bleus ici à Montréal, on veut le triplé. »
0: Désolé Bruno, mais on est obligé d'y aller parce qu'il s'est emmené ce ballon. Finalement, il s'en sort encore, les Irakiens. Désolé.
6: Justement, Samson voulait le triplé de Kylian. On en est encore loin, il en manque encore deux pour avoir le triplé. On nous écoute aussi, c'est Christophin qui nous écoute de Nairobi, où il est minuit 40. Go la France. Il y a Choco Mbana qui nous dit, moi il faut leur mettre une manita à ces Irakiens, pour l'instant c'est pas parti là-dessus. Et puis il y a Alexandre qui dit

0: Je rigole, donc c'est l'air de passer un bon moment avec nous. Voilà pour les messages. 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Rejoignez-nous et puis likez ce live et partagez ce live. Bien sûr, dites à vos amis qu'on est ici pour cette soirée.
1: Nicolas Perronnet à Philadelphie, les Irakiens au ballon.
2: Ouais, et
1: enfin, pas pour longtemps.
2: Pas mal, hein, franchement.
0: C'est un bon rideau de pluie.
1: Ils sont vraiment trempés, les joueurs. Là.
2: Ah,
1: et Didier Deschamps aussi.
0: Est-ce qu'on peut savoir les commentateurs aussi? Comment ça va, Nico?
2: Non, mais nous, ça va. Parce que je te dis, on était, on est sous cette espèce de mini-toit. Parce qu'on dit qu'il n'y a pas de toit. Mais pour nous, il y a quand même. Allez, il s'avance sur quoi? Peut-être sur une petite une quinzaine de mètres. Voilà. Donc on est la tribune de presse où on est à l'abri. Et franchement, on fait partie des privilégiés comme ceux qui sont à notre hauteur. Mais toute petite partie du stade, en fait. Tout le stade, sinon, il se trempe, mais alors totalement. Et tu parles de rideau de pluie, c'est le cas parce que là, les gouttes qui tombent, ben laisse tomber, c'est des gouttes à l'américaine. C'est la pluie transgénique là qui est en train de tomber. Et en plus, on voit vraiment la pluie tomber avec les projecteurs là, de manière un petit peu n'importe quoi, qui est totalement balayée par le vent. On rappelle que voilà, s'il pleuve, à la limite, c'est pas très grave, c'est très gênant malheureusement pour les spectateurs et puis pour les joueurs, mais bon, ça, ils sont habitués. Mais il faut surtout pas qu'il y ait de tonnerre ou d'éclairs dans cet orage là qui est en train de nous passer au-dessus de la tête, parce que sinon c'est l'interruption du match et là on n'est pas bien, les amis. On va déjà essayer d'atteindre la mi-temps sans que ce soit le cas. Il reste 2 minutes à jouer, les Bleus sont devant et on va revenir au match parce que le pressing, eh ben, il est toujours en place de la part de l'équipe de France. Petite question, Charlotte, j'imagine que tu en as vécu, toi, des rincées comme ça, quand on est sur un terrain et que d'une minute à l'autre, les conditions changent totalement comme ça. Est-ce que on s'habitue, on ne s'habitue pas, on fait avec, est-ce qu'on reste dans son match? C'est compliqué, non?
3: Alors moi, j'ai joué dans des équipes où c'était que des bleds, où il pleuvait.
1: Alors attends, Saint-Etienne, Guingamp, Metz, Nantes, Lens. Heureusement que tu as joué à Toulouse. Hein.
3: J'ai vu très peu de la lumière pendant 15 ans. Non, c'est compliqué les 5 premières minutes parce qu'en fait, les prises de balles ne sont pas les mêmes, même la prise d'info dans le sens où en fait, tout va plus vite avec la pluie qui fuse pas mal. Donc non, c'est chiant les premières minutes, mais après ça va, on s'adapte. Mais par contre, quand il y a la pluie, il y a beaucoup plus de duels. Parce qu'il y a beaucoup plus d'approximations techniques, donc là, attention aussi de ne pas faire d'erreur en tant que défenseur, parce qu'on a vu qu'il y avait pas mal de rouges dans cette Coupe du Monde.
2: Allez, la dernière minute du temps réglementaire, en tout cas, on va surveiller le temps additionnel. Il y a du pancho aussi du côté des bandes, tout ça, très clairement.
1: Manu Koné a l'air de s'être fait mal sur un duel avec un joueur irakien.
2: Ouais, c'est relevé, mais il pote un peu, ouais. Il va se replacer, je pense que ça va aller pour Manu Koné, mais oui, il y a eu contact.
1: Peut-être au niveau du torse ou du ventre, avec un crampon peut-être.
2: Ouais, non, ça, je pense que ça va aller. Effectivement, c'est un contact et c'est un coup franc en tout cas à venir pour l'Irak. Allez, on est à quoi? Une bonne trentaine de mètres. Début de Mike Maignan et ça va être mis au point de pénalty, ça va plonger, hein, attention là-bas. Point de pénalty, peut-être second poteau, mais bien concentré de la part de la ligne défensive de l'équipe de France, ce sera deuxième poteau. Oui, il était bien tiré ce corner et il est bien dégagé par la défense de l'équipe de France en deux temps. Et ce ballon, il est mis loin devant là-bas. Et c'est Michael Olise tout seul qui va aller s'occuper du pressing. Ouais, et qui se demande un petit peu pourquoi ses coéquipiers là tardent à le rejoindre. Voilà qui est fait. Il y aura 3 minutes de temps additionnel dans cette première période. La pluie s'est un petit peu calmée. Ça, c'est une bonne nouvelle, hein, qu'elle se calme, oui, mais surtout qu'il n'y ait pas eu la fameuse alerte que tout le monde redoute ici. C'est-à-dire qu'il pleut, mais que pour l'instant, l'orage en lui-même se tient quand même à distance de ce stade de Philadelphie. On rappelle la règle, dans les 13 km, s'il y a un éclair, on n'est pas bien, c'est match arrêté. Allez, les dernières minutes de cette première période. Avec les Irakiens qui vont un petit peu mieux, là. Franchement, depuis la pause fraîcheur, alors est-ce qu'il y a eu ces réajustements tactiques? Est-ce qu'on ose un petit peu plus? Mais c'est vrai qu'ils ne se montrent pas extrêmement dangereux.
1: Les Bleus ont levé les pieds aussi, non?
2: Un peu aussi, ouais.
3: Bah, je pense que surtout, ils ont pris le but, les Irakiens, et se sont dit, bon, on n'a pas envie d'en prendre 5 en 10 minutes. Donc, ils étaient beaucoup regroupés. Donc, les Français ont mis beaucoup d'intensité en 5-10 minutes à très haute intensité. Donc, je pense que là, ils lèvent un petit peu le pied, mais faut être vigilant. Il faut mettre le deuxième but, mais avant la mi-temps, ce serait bien. Mais bon, là, ça va être compliqué.
2: Allez, les Irakiens qui justement sont en possession du ballon, 1:30 à jouer avant la pause, qui va permettre de sécher un petit peu tout le monde. Ouais, ça c'est bien joué. Faut être là. William Sabida, oui, non, bah ce sera non parce qu'il est récupéré ce ballon derrière par les Irakiens. Ouais, il commence à négocier un petit peu mieux les situations dans. Alors pas dans les zones de vérité, mais dans les allez quoi, 30-40 mètres. Il commence à se montrer un petit peu plus dangereux, mais pas mis en danger. Hein. Il n'y a pas de souci pour l'instant, c'est bien stable. Bien rigoureux du côté de la défense des Bleus, mais voilà, quand même, on les laisse peut-être s'approcher un petit peu plus. Et comme on l'a vu tout à l'heure, ça peut donner des coups de pied arrêtés, ça peut donner des situations, bah voilà, qu'on pourrait quand même s'éviter. Allez, les Bleus, pour remonter ce ballon. Manu Koné, avec Ousmane Dembélé, qui va aller chercher ce ballon très très bas là-bas, avec la liberté dont on parlait tout à l'heure, parce qu'il est allé chercher plein axe en redescendant vraiment loin dans sa propre moitié de terrain. Sur le côté droit où on retrouve désormais Kylian Mbappé, illustration de la permutation permanente du quatuor offensif avec Adrien Rabiot. Voilà, on laisse passer la dernière seconde. Je pense qu'on va laisser mettre une dernière petite banderille du côté des Bleus avant la pause et tâcher de la défendre du côté irakien. Pas de solution encore là dans les pieds d'Ousmane Dembélé, mais le ballon est toujours bleu. La longue séquence de possession sous la pluie, toujours un peu moins soutenue, mais toujours présente ici à Philadelphie. William Saliba, tous les joueurs, sauf Mike Maignan, sont dans la moitié de terrain irakienne. Et ben, on n'ira pas plus loin finalement, c'est la mi-temps. Sifflé ici, alors on rentre au vestiaire, mais on pas de charge, en fronçant un peu les sourcils, en étant complètement rincé, non pas physiquement, mais par la pluie qui s'est invitée à la fin de cette première période. Bonne première période de la part des Bleus, même si elle a mieux commencé qu'elle ne s'est finie, parce que l'Irak, mine de rien, a été démontré le bout de son nez, et puis dans les 20 dernières minutes, on n'a pas montré grand chose, mais alors le début du match, il a été parfait de la part de l'équipe de France et récompensé par cette ouverture du score à la 14e minute de jeu de la part du capitaine Kylian Mbappé, la frappe pied gauche qui permet de l'extérieur de la surface de réparation de donner l'avantage aux Bleus. 15e but en Coupe du Monde pour Kylian Mbappé, le 3e déjà ici du côté des États-Unis, son 59e en équipe de France. C'est la pause ici à Philadelphie et les Bleus sont devant, tout va bien.
1: Merci beaucoup Nicolas Perronnet, pour toi aussi c'est la pause, tu peux aller te mettre à l'abri sous tes 15 mètres de toi. Et nous on reste avec Charlotte Lorgeret et avec Bruno Salomon pour vous accompagner pendant cette mi-temps. Vous êtes les bienvenus aussi au téléphone 0810 055 056. On serait très heureux de pouvoir discuter football avec vous évidemment, ou autre chose hein, si vous avez envie de parler d'autre chose, mais c'est vrai qu'on est plus foot. On va pas se mentir. Voilà, 0810 055 056. On peut parler plus, on peut parler météo.
4: Il y a beaucoup de jalousie de la part des Français qui sont sous la chaleur de voir toute cette pluie. Ils aimeraient que ça vienne un tout petit peu du côté de la France. Voilà.
1: C'est vrai que ça fait envie parce que on a clairement crevé de chaud et c'est loin d'être fini. Donc voilà. On a très très chaud en France. Vous êtes donc les bienvenus. 0810 055 056. Vous pouvez aussi rejoindre notre chat sur la chaîne YouTube ICI. ICI, c'est le nom de notre radio, hein, au cas où vous n'auriez pas encore compris. ICI, et on revient tout de suite ici avec Charlotte Lorgeret et Bruno Salomon.
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1: On était en train de chanter de la clarinette pour notre
3: acteur
1: en chef.
3: Elle ne plus, mais c'est tu.
1: Qui est clarinettiste, voilà. Charlotte Lorgeret et Bruno Salomon sont avec moi. Vous êtes évidemment les bienvenus au 0810 055 056. On va commencer par toi, Charlotte. Globalement, l'équipe de France a été tourbillonnante en début de match, mais c'est un peu endormie sur ses lauriers sur le deuxième carton.
3: Ouais, mais quand même satisfaite. Hein. Faut pas oublier cette première période contre le Sénégal. Je pense qu'elle a trotté dans la tête pendant plusieurs jours avant ce match contre l'Irak. Donc l'intensité, techniquement aussi, c'était beaucoup plus juste. J'ai bien aimé aussi le fait qu'on savait pas vraiment si c'était Dembélé ou Olysée qui était à gauche ou dans l'axe. Donc c'était intéressant. Semer le doute, en fait. C'était super intéressant. Barcola qui mangeait vraiment sa cette ligne pour laisser travailler justement les autres joueurs et lui prendre cette profondeur. J'ai beaucoup aimé aussi cette première période de Kylian Mbappé, de à peu près tout le monde, même si c'est vrai que les Irakiens, au fur et à mesure, ils se sont dit, bon, on essaye d'avoir un peu plus de ballon, un peu plus de maîtrise, et les Bleus, forcément, qui ont baissé un petit peu de rythme. Peut-être c'était tactiquement aussi pour se dire, on n'a pas envie de jouer contre un bloc bas, ne pas avoir d'espace, donc laisser un peu le ballon aux adversaires pour ensuite jouer en transition. Ça peut être aussi une des armes en seconde période.
1: Voilà, il s'est passé beaucoup de choses, vous l'entendez dans ce que dit Charlotte. Tactiquement, ça a été un match aussi très intéressant à regarder du côté de l'équipe de France. Bruno Salomon.
4: Faut qu'on aille voir Nicolas tout de suite.
1: Ah, Nico, qu'est-ce qui se passe?
8: Ouais, et bien on doit évacuer les amis. Ce qui devait être arrivé est arrivé. Message, effectivement. Tout le monde est en train de quitter le stade. Je vais vous le faire en français parce que c'est en anglais, mais il y a une sévère tempête qui est en approche, voilà ce qu'on peut lire sur les écrans géants du stade. Et donc tout le monde est appelé à se mettre à l'abri, ça veut dire quitter les tribunes et aller se mettre dans les coursives. Donc ce qu'on va faire, on va le faire, hein, parce qu'évidemment ça nous concerne aussi. Et puis on va se reconnecter depuis les coursives, depuis l'intérieur du stade, de la salle de presse, et puis on suit cette situation. Mais en tout cas, il y a assez peu de chances qu'on reprenne dans quoi 10 minutes maintenant, parce que c'est la pause ici qui a commencé depuis 5 minutes. Je pense qu'a priori on est parti pour une demi-heure d'interruption, mais voilà, au conditionnel, je vous confirme tout ça dès que je peux.
1: Merci beaucoup Nicolas Perronnet. Va te mettre à l'abri, c'est vraiment évidemment la priorité. Bien sûr, dès que tu peux revenir vers nous, on te reprend évidemment pour que tu nous expliques tout ce qui se passe. On voit les images, Bruno Salomon, du stade qui est en train de se vider, tous les ponchos qui sont en train de partir. Là, on est parti potentiellement jusqu'au bout de la nuit, Bruno.
4: C'est marrant, on a fait des réunions là, depuis ce matin, ouais. On a commencé à dire ça pourrait, peut-être, ouais. On ne sait jamais.
1: Et on y est.
4: Effectivement, le message a été passé, et ce qui est assez fou, c'est de voir ce stade de plus de 68 000 personnes qui s'est évacué en deux temps, trois mouvements. Vraiment, il ne reste plus grand monde, à part les journalistes qui sont en train de dégarper aussi. Mais effectivement, alerte météo du côté de Philadelphie, les orages arrivent sur Philadelphie, et c'est pas une bonne nouvelle pour cette rencontre.
1: Alors, on rappelle le protocole. Si le stade a été évacué, c'est sans doute qu'un éclair a été repéré à moins de 13 km de rayon autour du stade. Dans ce cas, il faut qu'il y ait un délai d'une demi-heure entre le dernier éclair et la reprise du match. Ça veut dire que tant qu'il y a des éclairs qui sont enregistrés sur cette zone, le match ne reprendra pas, et quoi qu'il arrive, il faudra attendre ensuite encore une demi-heure avant la reprise du match. Donc autant vous dire que...
4: Les yeux de Pierre en train de d'annoncer le règlement.
1: On n'est pas prêt. On n'est pas prêt de voir la deuxième mi-temps. Mais ce qui est trop bien, et ça c'est quand même quelque chose d'incroyable, c'est qu'on va quand même la vivre ensemble. Oui. C'est-à-dire que quoi qu'il arrive... même si mort doit s'en suivre, on va rester dans le studio.
4: Même si on doit terminer la boîte de bonbons.
1: On a une boîte de bonbons, on a des bouteilles d'eau, on a Charlotte Langeret, donc c'est pas grave, on va parler de foot toute la nuit.
4: On va mettre des disques.
1: C'est là que vous, les auditeurs, vous avez un rôle à jouer, parce que vous avez le choix, en gros, entre... De toute façon, on va continuer évidemment à discuter avec Charlotte et avec Bruno et à débriefer la première mi-temps, il y a plein de choses à dire, bien sûr. Mais après, il y a un moment où potentiellement, on va se mettre à mettre des disques, et si on met des disques, on ne le fera pas. Si vous nous appelez pour discuter avec nous. Donc, si vous préférez nous parler qu'on écoute des disques, vous nous appelez au 0810 055 056. Bruno, qu'est-ce que tu veux dire ?
4: Et on a reçu un message justement sur le 0810 055 056 de la part de Diego d'Italie qui nous dit merci pour votre très belle émission. Voilà, c'était.
1: Oh, merci Diego. C'est quoi déjà la chanson, Diego ?
4: Libre dans sa tête.
1: Il a des bons goûts.
4: Ah, France Gall et Johnny. Enfin, ouais. Si vous voulez, la version vous voulez, ça peut.
1: En tout cas, merci.
4: On fait un blind test musique.
1: On va nous éclater.
4: Ah, c'est parti là.
1: Enfin, après, si on part sur le hip-hop, c'est aucune
4: chance. Oui, effectivement, comme nous l'a dit Clément le chef, c'est Michel Berger qui a écrit.
1: Oui, évidemment, Diego libre dans sa tête, voilà. Bien sûr. Mais le message, c'est Diego d'Italie. Ne pas confondre les Diego. Bon, tout ça, on a le temps.
3: L'année va être très longue, mes amis. Moi, je suis bien.
1: Charlotte, elle est pas prête. Charlotte, tu nous mets Bruno et moi dans un studio et tu nous donnes 3 heures d'antenne. Il n'y a pas de souci, on va tenir le traceur. Alors, la bonne nouvelle, c'est qu'on n'est pas que nous trois. Évidemment, Nico Perronnet, on va le retrouver dans quelques minutes quand il aura pu reconnecter une ligne depuis Philadelphie, depuis le stade. Mais Alexandre Berthaud, notre journaliste, est aussi avec nous. Il est dans le 10e arrondissement. Tout à l'heure, il était près du canal Saint-Martin avec Élise et Lou, deux supportrices qui étaient en train de s'hydrater et de passer une très bonne soirée. Alexandre, raconte-nous comment ça se passe autour autour de toi.
9: Alors, ambiance, j'ai changé de pub, je précise. Donc là, on est à l'intérieur,
1: ouais.
9: Donc il fait bien chaud. On n'est pas très content globalement que la mi-temps dure plus longtemps que prévu. Hein, on va pas se mentir, on serait bien allé se coucher plus tôt. J'ai un supporter qui me disait il y avait fait de la musique hier. Là, ce soir, on va se coucher encore à 1h du matin. Ça commence à bien faire.
1: Il y a la musique qui joue à 5h du matin, les gars, si vous voulez faire la nuit complète. Hein.
9: Faut faire une nuit blanche après. Non, mais voilà, l'ambiance, je vais demander. J'ai un groupe de supporters. Vous êtes des supporters lyonnais, c'est ça, non? De base, c'est vous qui êtes des supporters lyonnais
10: non,
9: ou pas?
10: Parisien.
1: Alexandre.
9: J'ai confondu, ça va. Il y a plusieurs groupes, mais ils sont tous pour la France ce soir. Je commence à ma gauche, là, ils sont 5, ils sont réunis, ils sont tournés face à l'écran. Vous inquiétez pas, vous allez rien rater. Je vous cache l'écran, mais ça va pas reprendre tout de suite. Vous appelez comment?
11: Moi, je m'appelle Paul.
9: Paul, qu'est-ce que vous avez pensé de la première mi-temps des Bleus?
11: Je me suis un peu emmerdé, mais j'étais content du but de Kylian.
9: Langage, hein. Attention.
11: Ah, je me suis un peu embêté.
1: Merci.
11: Ouais, je vais faire une. Comment il s'appelle?
9: Mais content du but de Kylian qui sera
11: content du but. Voilà, c'est ça. Et on est très content. On s'est un peu embêté, mais c'est normal, c'est l'Irak. On s'en mettra moins ensuite contre la Norvège.
9: Ouais, ils ont mis un peu le but, les Irakiens voisins de droite qui s'appellent.
10: Non, mais c'est Mathias, mais c'est toujours compliqué de jouer contre des équipes entre guillemets un peu moyennes, outsider. Mais bon, bah, voilà, je pense que la seconde mi-temps va être meilleure. On est. L'équipe est belle. On va y arriver. Ça va être une belle deuxième mi-temps.
9: On va marquer pas.
10: Ouais, je pense. Il y a Olise qui peut marquer, il y a Barcola, il y a Dembélé. C'est une équipe de feu, oui. Mais bon, mais il faut changer les choses à la mi-temps, je pense, oui.
9: Ah, faut changer les choses, carrément.
1: Ah ouais,
9: faire du coaching.
10: Je pense que Cherki, j'adore, moi. Dembélé, il n'a pas trouvé sa place encore, mais on l'adore, c'est un génie quand même. Ouais, Cherki, qui.
9: Des gens qui. Des qui on met.
1: On disait 4-0.
9: On disait 4-0, on ne gagnera pas à 4-0.
11: Non, il n'y aura pas 4-0. Ça va être assez ennuyeux. À la rigueur, il y aura un deuxième but en deuxième mi-temps, mais les entrants vont faire du bien, je pense. Les entrants vont faire du bien, ça va redynamiser, je pense. Que deux...
12: La pause fraîcheur sous la pluie, à mon avis, va tout changer. Ça, c'est sûr. La pause fraîcheur sous la pluie, c'est un imbloquable.
9: Je vois vos visages, vous l'auriez bien prise, la pause fraîcheur, vous aussi, là, si on avait eu la petite averse.
11: Oui, on crève un peu de chaud, mais non, ça va en vrai.
12: Honte, les pauses fraîcheurs.
11: Ouais, c'est un scandale, les pauses fraîcheurs, franchement.
9: Ça dénonce, vous n'êtes pas les premiers qui nous disent ça.
12: Pour mettre de la pub, c'est que pour mettre de la pub, les potagers,
11: ça dénature, l'ambiance du foot.
12: Infantino et Trump, c'est des mauvaises personnes.
9: Voilà. On reste poli, bravo, ils ont retenu la leçon. Bon, et vous,
1: bravo,
9: et vous,
1: les garçons.
9: Et vous, deuxième mi-temps, on va quand même marquer, ouais, vous disiez les entrants.
11: Oui. Doué, les entrants, mais Mbappé, je le vois bien aussi recoller encore un petit but ou deux, même. Je m'avance un peu là-dessus. Hein. Ouais, il y a de l'argent en jeu. Hein. Le tonton, là, il peut gagner 400 balles ce soir, là, c'est la France gagne.
1: Merci. Voilà, Paul et Mathias.
9: Bon enfant.
1: C'est ça. Ils connaissent rien au foot, par contre, Paul et Mathias. On va les tailler en pièces avec Charlotte et avec Bruno.
9: Ouais, c'est pas beau. Hein. Mais c'est moi qui prends après.
1: Vous leur direz pas. Merci beaucoup, Alexandre Berthaud. Merci de nous avoir fait vivre ce moment très sympa et très chaleureux avec Paul et avec Mathias, donc des supporters de l'équipe de France qui sont en train de s'hydrater aussi, comme Élise et comme Lou qui s'hydratent beaucoup,
4: ils
1: apparemment.
4: Bien hydraté.
1: Bien hydraté, Paul et Mathias. Alors, de tout ce qu'ils ont dit, Charlotte, j'étais d'accord avec strictement rien.
3: On peut prendre avec le sourire. Parce
1: mais
3: que,
1: oui,
3: parce
1: non, que... mais c'est bien parce que tu vas pouvoir expliquer de si toi, qu'est-ce qui t'a parlé dans ce que Mathias et Paul ont estimé après cette première mi-temps.
3: Ah non,
1: tu
3: mais
1: pas parlé.
3: Bah non, mais parce qu'on a envie du spectacle, on a envie qu'il y ait 30 frappes, qu'il y ait des choses extraordinaires. Mais quand tu joues face à une équipe de France, tu prends un but qui est sorti de nulle part avec des individualités de fou, avec un collectif qui est bien huilé. Bah, en fait, t'as pas envie de t'en prendre 5 avant la mi-temps. Donc en fait, logiquement, tu mets un peu plus le bus et logiquement aussi, bah, quand tu as tout le temps le ballon comme l'équipe de France en première période, eh ben, à un moment donné, le rythme il baisse un peu. Et puis aussi, le fait qu'il y a énormément de pluie, ça c'est un fait à prendre en compte aussi. Il faut un petit peu aborder les choses différemment. Mais après oui, on a envie de voir des buts, on a envie de voir des actions, on a envie de voir des trucs assez spectaculaires. Mais les joueurs, ce sont des humains. Hein, c'est pas même s'ils ont des capacités physiques, à un moment donné, il faut rester sur terre.
1: Ils ne peuvent pas être au taquet pendant toute une mi-temps, avec après, l'intensité qu'ils ont mise au début du match.
3: Après, encore, avec la pause fraîcheur, il faut se rappeler aussi que la condition pour cette Coupe du Monde, c'est d'aller beaucoup plus vite. Donc, dans les 6 mètres, les coups francs, les arbitres, ils mettent énormément d'ordre par rapport à ça.
1: Du coup, comme il y a moins de fautes, il y a moins de pauses, il y a moins de cours tout le temps.
3: Mais parce que combien de fois on attend moins 6 minutes que le joueur il se relève parce qu'on lui a marché sur le pied? Alors là, excusez-moi, mais c'est la pause fraîcheur, c'est dans 3 minutes. Tu peux parler avec ton collègue à gauche et aller aux toilettes pendant 2 minutes, c'est exactement la même chose. Donc oui, c'est pour de la publicité, c'est de l'argent, mais nous, qu'est-ce qu'on veut voir? On veut voir du foot. Donc je trouve qu'il y a pour l'instant, il n'y a pas d'incident.
1: Bon, alors Charlotte, en face de toi, tu vois l'image d'un cheval qu'on empêche de débuter sa course.
3: Heureusement qu'il est loin de moi, parce qu'il est pas me balancer.
1: Bruno Salomon, je vous dresse un peu le portrait pour ceux qui nous écoutent depuis ailleurs que l'Île-de-France. Bruno Salomon, c'est un peu une légende. Hein,
3: c'est une légende.
1: Ouais, voilà, merci, on peut le dire maintenant. Parce que c'est la voix des matchs du Paris Saint-Germain sur ici Paris-Île-de-France, donc la locale parisienne d'ici. Bruno, tu as l'habitude de parler pendant tout le match. Et là, tu es dans mon autre rôle. Et depuis tout à l'heure, tu te frises la moustache. Et je te dis, mais tu veux parler, tu me dis, attends, laisse-moi monter en puissance. Non, mon gars, maintenant, on ne sait pas qu'on va reprendre le match.
4: Ouais,
1: tu as 20 minutes. Tu as tout loisir. C'est sûr que tu as pensé de la fin de
4: Moi, je suis désolé, on ne peut pas être satisfait d'une mi-temps comme celle-ci. Oui, j'entends le début de la rencontre, mais je trouve que cette équipe est vraiment sur courant alternatif. Quand tu vois ce qu'a proposé Dembélé ou Barcola, pourtant, ce sont des garçons que j'aime beaucoup et qui sont de ma chapelle, mais je trouve que dans leur rendement, ce n'est pas bon. Barcola, dans son couloir, est collé à gauche et pour l'instant, il n'a fait aucune différence. Alors oui, la connexion Olise-Mbappé, mais même en début de rencontre, je trouve qu'elle était même forcée, c'est-à-dire que Olise voulait absolument servir Mbappé alors qu'il y avait d'autres choses à faire. Moi, je trouve que pour l'instant, on n'est pas simple en fait dans ce qu'on fait, à part sur le but. En fait, sur le but, oui, ça a combiné comme il le fallait, comme on l'attend. Mais après, sur le reste, je trouve que c'est un peu plus fouillé. Et surtout, quand on parle de pause fraîcheur, tu disais tout à l'heure, Charlotte, ben, j'entends ce que tu dis en tant que quand on est sportif, on veut que ça s'arrête peut-être pour des réglages. Et ben là, en fait, je trouve qu'on s'est déréglé. Et qu'en fait, cette équipe de France, le tempo qu'on a essayé de mettre en place, et ben, face à cette équipe d'Irak, l'Irak a repris un petit peu le dessus dans cette rencontre. En tout cas, ils sont revenus avec d'autres intentions.
1: Ils ont sorti la tête de l'eau.
4: Et je trouve qu'on n'a rien eu. Et quand je parlais tout à l'heure de manque de simplicité, Kylian Mbappé, ça frappe à 45 mètres de n'importe quoi. Il y a des trucs sur les réseaux sociaux, parce que je suis les réseaux sociaux là pour ce soir. Il y a des trucs qui nous disent qu'elle est partie sur la Lune. Je pense qu'elle est avec le ballon de Gabriel lors de la finale de la Ligue des Champions du côté de Budapest.
1: C'est le dernier tir au but d'Arsenal.
4: C'est ça le dernier tir. Mais voilà, ce que je veux dire par là, c'est que je trouve que. Il y a plein de choses à dire et moi ce que j'aimerais maintenant c'est des changements, c'est-à-dire que et faire rentrer, sors-moi Rabiot, fais-moi rentrer.
1: Mais t'es d'accord en fait avec Mathias et Paul?
4: Oui, bah,
1: mais
4: c'est mince,
1: mais toi je peux pas dire que tu connais pas le foot.
4: Mais c'est pas grave, mais après j'entends ce qu'ils veulent dire en fait.
3: Vas-y, ça va. Quand est-ce qu'on s'est régalé de voir l'équipe de France jouer du début à la fin contre n'importe quelle adversité?
4: Je suis d'accord.
3: À quel moment en fait il faut pas avoir cette exigence-là? On a envie parce qu'on a des joueurs de fou.
4: Ah oui.
3: On se dit mais purée, mais on devrait marcher sur tout le monde, on devrait jouer en une, deux touches de base, ça devrait être tellement fluide. Mais en fait, c'est pas le jeu du Paris Saint-Germain. On est trop habitué en France parce qu'on a des joueurs du PSG. En fait, ils ont même pas besoin de se regarder en fait, tu vois. Et en équipe de France, en fait, quand on est en équipe de France, l'objectif de Didier Deschamps, c'est de trouver une cohésion. C'est même pas d'avoir une tactique. Moi, j'ai jamais compris la tactique de Deschamps. Si, à part défendre et jouer en transition. Mais quand on a des joueurs comme ça, on a envie d'avoir du beau football. Et aujourd'hui, on peut plus avoir l'exigence, alors que j'adore, je suis quelqu'un de très exigeant. On peut pas avoir cette exigence de marcher sur tout le monde. Il y a toujours des zones floues. Il y a toujours à un moment donné, il y en a un qui fait moins les efforts. Barcola, je suis d'accord, il colle la ligne, mais il colle la ligne parce que pour faire jouer les autres. En fait, il y a un peu plus de choses derrière tout ça, mais en fait, on est tellement exigeant parce qu'on a des joueurs extraordinaires qui devraient faire mais largement mieux. Et je te rejoins, Bruno, à 100%. Mais moi, je pense qu'à un moment donné, on ne peut pas être exigeant avec ce qu'a envie de proposer Didier Deschamps.
4: Et donc, il faut faire des changements. En fait, moi, j'ai envie de ça.
1: Juste, Charlotte, pour que je synthétise un peu ce que tu viens de dire, en gros, tu nous expliques que, par exemple, contrairement à l'Espagne, où la majeure partie des joueurs jouent dans le championnat espagnol, quand on a des joueurs qui jouent dans les meilleures équipes allemandes, espagnole, anglaise, française, etc., ce qui est le cas de l'équipe de France, c'est hyper dur d'avoir une espèce d'idée commune de jeu.
3: Exactement.
1: Quand tu te retrouves en sélection, c'est ça,
3: oui,
1: hein, j'ai bien
3: oui.
1: compris.
3: Oui, parce que là, en France, on a tellement de capacités, on peut tout jouer. Mais moi, je pense qu'à partir du moment où on a des joueurs comme ça, on doit jouer en possession, style un peu à l'espagnol. Mais sauf qu'on n'a pas cette mentalité-là, parce que c'est pas ça, l'air de Didier Deschamps.
1: C'est pas l'ADN du foot français non plus, quoi.
3: Bah, c'est pas
1: l'ADN.
3: Oui, exactement. Et c'est pour ça qu'on se dit, mais on pourrait jouer comme ça, parce qu'il y a énormément de Français dans l'équipe du PSG aussi. Il y a une certaine ossature avec des joueurs exceptionnels portugais un peu de partout. Mais je pense qu'on est trop exigeant sous l'ère des Deschamps.
4: En tout cas, ce qui est sûr, c'est que je reviens sur mon idée de changement. Au vu de l'état.
3: Tu fais quoi comme changement ?
4: Là, au vu de l'état du terrain.
1: Mais parce qu'il y a encore plein de sujets avant déjà d'évoquer.
4: En tout cas, pour revenir sur l'animation offensive, c'est pour terminer sur l'animation offensive. Moi, ce que j'attends d'une équipe de France, là, on veut des automatismes, on veut voir des choses. Et à part la combinaison sur le but, où effectivement, on a un Dembélé qui prend la profondeur dans l'axe, on a un Olise qui s'est mis finalement sur la droite et qui va servir Mbappé, et donc là, il y a combinaison. Mais pour le reste, je trouve que quand on a 4 offensifs, on combine pas du tout. Et en fait, moi, c'est le problème depuis le départ avec l'équipe de Deschamps, c'est que je suis un peu embêté sur le fait d'être parti avec cette tactique à 4 qui n'est pas prête, en fait. On n'est pas prêt à se développer comme ça.
3: Il faut s'attendre à jouer face à des blocs très compacts, très bas, et c'est très très compliqué.
4: Ah oui.
3: Par exemple, le Bayern, ils ont énormément, ou le Barça, ils ont énormément l'habitude de jouer contre des blocs bas. Ils ont cette habitude-là. En France, le PSG maintenant, à part sous l'ère où il y avait Ibra, etc., où c'était, ils jouaient que contre des blocs bas, bah, au fur et à mesure, les équipes, ils ont pris un peu plus de risques et un peu plus d'adversité. Donc ça, c'était super. Mais quand on a des équipes qui veulent pas jouer le jeu, bah, en fait, tu dénatures un petit peu ton jeu et tu commences à te casser la tête, tu fais des trucs un peu, bah, qui sortent de cette simplicité que
4: tu veux. C'est juste pour vous dire, en fait, sur la chaîne YouTube, ça réagit de plus en plus. Ils sont de plus en plus nombreux à nous rejoindre. N'hésitez pas à vous abonner à la chaîne ici. National ICI, chaîne YouTube, on fait le match en live, et on a par exemple Niabali qui nous dit bonsoir ici, mais il est temps vraiment que Dembélé nous montre de quoi il est capable. C'est vrai que c'est la grande frustration de la part, et puis il y a Matar Endur qui vient un peu nous taquiner avec le Sénégal. Il croise les doigts ce soir pour contre la Norvège,
1: parce que évidemment là il est minuit 9, la France et l'Irak n'ont pas encore terminé leur match, on est à la mi-temps et on ne sait pas quand ça va reprendre, à 2h du matin, et ça commencera normalement à l'heure. La Norvège et le Sénégal, les deux autres équipes de notre groupe, vont s'affronter. Ça va être un match très intéressant, vraiment très intéressant, parce que c'est difficile même de le pronostiquer. Justement, la question de Niabali, qui s'appelle, ou je pense que Oumar, c'est plutôt son prénom, qui dit qu'il est temps que Dembélé nous montre de quoi il est capable. Moi, j'ai envie qu'on parle doucement de Dembélé, parce que je suis désolée d'aller à contre-courant de un peu tout le monde, sauf peut-être Charlotte, je sais pas, mais j'ai beaucoup aimé sa première mi-temps, mais vraiment beaucoup aimé. Et j'ai du mal à comprendre toutes ces critiques qui disent qu'il a pas bien joué, alors que il a été hyper collectif, il a fait du pressing, il a énormément combiné avec ses partenaires, il était à droite, dans l'axe, mais derrière, devant. Mais en fait, pour moi, c'est lui qui a fait jouer l'équipe plus qu'Olysée.
4: Qu'est-ce qui se passe actuellement en France?
1: Oui.
4: C'est-à-dire que Kylian Mbappé peut pendant 80 minutes ne rien faire et mettre un doublé, tout le monde va dire qu'il est extraordinaire. De l'autre côté, Ousmane Dembélé, il a un problème. C'est qu'il a 60 matchs en équipe de France et il a à peine 7 buts. Et il a 4 passes décisives et il ne fonctionne pas avec Mbappé.
1: Tu vois, Bruno, il y a eu une action juste avant le but de Mbappé, peut-être 2 minutes avant. Il y a une action où il y a, je sais pas, peut-être Olivé qui fait une passe vers Dembélé. Et Dembélé laisse passer pour son coéquipier qui est juste derrière. Et ça, c'est quelque chose qu'il a déjà fait avec le Paris Saint-Germain dans des matchs décisifs en Ligue des Champions. Et c'est quelque chose qui a fait gagner des matchs au Paris Saint-Germain. C'est le seul joueur qui est capable de faire ça dans cette équipe de France.
4: Oui, mais pour l'instant,
1: parce qu'il joue collectif comme aucun autre.
4: Il est sacrifié, en fait, en
1: il
4: gros.
1: Il se sacrifie.
4: Oui, mais les gens ont besoin de lui, de stats. Il est ballon d'or.
1: Oui, mais quels gens? Mais quand tu connais le football et que tu vois sa mi-temps, tu peux pas dire qu'il a fait une mauvaise
4: avec
1: mi-temps.
4: Avec ce genre de statut, on attend plus. Et donc, attendre plus, c'est la passe décisive. Et effectivement, son appel à vide, sans rien, il embarque deux joueurs avec
1: mais
4: lui,
1: oui.
4: Il libère l'espace pour Mbappé qui peut aller frapper derrière. Bien évidemment, ça c'est une action de génie, mais le grand public, le grand public va se dire, ah, regarde, il n'a pas fait de passe décisive, la passe décisive elle est pour Lycée et le but il est pour Mbappé, il n'est pas pour Dembélé.
1: Et sur le chat de la chaîne YouTube ici, il y a Blanchard qui nous dit Dembélé n'a jamais été un joueur d'action et Dams Dams qui nous dit gardons confiance, on est large quand même, ce qui n'est pas faux. Charlotte, sur le débat Dembélé,
3: est-ce que vous vous souvenez de Dembélé au Barça?
1: Ouais.
3: C'était quoi? C'était je dribble, je vais dans le mur et je rentre sur mon pied gauche et je tire sur le stade qui est à côté. En fait, on avait cette exigence-là. On se dit, mais il a des qualités de fou. Quand est-ce qu'il va se réveiller? Quand est-ce que ça va se révéler au fur et à mesure? Et après, à un moment donné, on l'a complètement oublié. Donc, il était là en équipe de France, il était là au Barça, tranquillou, c'était bien. Il arrive au PSG et il trouve enfin un équilibre, un entraîneur qui le comprend. Il remet de l'exigence. Là, il est rentré dans une équipe où il fallait être exigeant dans son hygiène de vie, à l'entraînement et sur les matchs. Et après, le déclic, c'était de lui avoir fait changer de poste. Mais je me souviens qu'au tout début, la première année de Dembélé, il l'avait fait jouer un petit peu hein, en 10, attaquant, et c'était un flop total. Hein, parce qu'il n'avait pas encore dans l'état d'esprit en se disant bah, « je dois jouer d'une certaine manière parce que je ne suis plus sur le côté ». Et on attend cette exigence. Mais là, maintenant, quand on est une star, quand on est ballon d'or, les gens du grand public, ils ne regardent que les stats, malheureusement.
1: Mais pour un joueur justement qui a autant métamorphosé son jeu ces dernières saisons, ces deux dernières saisons, c'est hyper difficile qu'on te sorte de ce contexte où l'équipe est hyper huilée, où autour de toi il n'y a que des stakhanovistes de ce football-là, et on te met dans une équipe de France où au niveau tactique c'est un peu le bazar. Et tu sais pas trop ce qu'il faut que tu fasses. Et c'est un peu ça qu'on voit aussi.
4: C'est la vraie problématique. Après, dans sa rencontre, d'aujourd'hui, ces 8 premières minutes, il y a beaucoup de pertes de balles. Ça combine pas très bien avec Koundé. Donc il est pris un peu par ça. Après, il fait son travail de l'ombre. Et dans la partie où la pluie est arrivée, on l'a vu un peu disparaître. En fait, si on fait une globalité, bien sûr qu'il travaille dans l'ombre. Et après, c'est un joueur. Peut-être que c'est un joueur de club. Pour l'instant, en équipe de France, il n'a pas les stats que l'on attend de lui. On n'a pas. Citez-moi 5 gros matchs d'Ousmane Dembélé chez les Bleus. Il n'y a pas. C'est pas possible. On va pas. Tu sais, t'as voilà Dembélé, Mbappé, Olise. Tu commences. T'as des marqueurs. Même pour Olise, tu commences à avoir des marqueurs pour lui sur le côté. Ah ouais, tel match, telle frappe.
1: Nous avait mis plein les yeux.
4: Dembélé, il n'a pas ça. Et le vrai problème, c'est que oui, il est un peu sacrifié et tout le monde, et il a un statut. Il a un statut de ballon d'or. Et le ballon d'or, on attend d'autres choses. En tout cas, abonnez-vous, continuez à vous abonner. Vous êtes plus de 200 à tchatcher, là, minuit. Et on est peut-être parti pour très, très, très longtemps, puisqu'on le rappelle. Et franchement, on le dit, ce sont des rideaux de pluie qui sont en train de s'abattre sur le stade de Philadelphie.
1: Si vous débarquez, voilà la situation. On a joué, l'équipe de France et l'Irak ont joué la première mi-temps du deuxième match de poule. Le match a été arrêté, ou plutôt n'a pas repris à la mi-temps, parce qu'il y a eu un orage de l'eau, enfin de la pluie, des trombes d'eau, et sûrement des éclairs dans un rayon de 13 km autour du stade. Il n'y a aucun moyen de savoir dans combien de temps le match va reprendre. Charlotte,
3: c'est marqué la reprise du match dans quelques minutes.
1: Ouais, mais je pense que c'est pas... C'est marqué sur les encarts de M6, mais je pense que ça veut simplement dire ça va bientôt reprendre.
4: Pour être très clair, pour expliquer.
1: Là, vu l'eau qui tombe.
4: Vu l'eau qui tombe, on a même. On voit des. Ça brasse beaucoup. Il y a beaucoup de vent, du vent tourbillonnant, des rafales de vent énormes, très franchement. Le public qui est resté dans le stade, bravo à eux, parce qu'il faut avoir le courage, et ça brasse très fort. Donc, la reprise.
1: Et,
4: on va attendre.
1: Et apparemment, donc on a un journaliste sur place, Nicolas Perronnet, qui commentait le match avec nous et qui commentera évidemment la deuxième mi-temps avec nous quand il aura pu retrouver sa place. Pour l'instant, dans les coursives du stade où il a dû se réfugier, il ne peut pas être en ligne avec nous. En revanche, il nous a fait passer le message qu'un coup de tonnerre avait été entendu dans le stade. Donc l'orage est au-dessus du stade, donc je pense qu'on est vraiment pas prêt du tout de retrouver d'assister à cette deuxième mi-temps de l'équipe de France. Il y a encore beaucoup de joueurs dont on n'a pas parlé. Moi, je peux débattre de cette première mi-temps pendant les 48 prochaines heures.
4: Parce qu'en plus, il y a de plus en plus de monde qui arrive sur la page.
1: Il y a
4: de plus en plus de monde sur notre chaîne YouTube. N'hésitez pas sur ce live. Vous êtes de plus en plus nombreux. Abonnez-vous et surtout likez. Titillons un peu l'algorithme pour l'envoyer dans l'hyperespace.
1: Ah ouais,
0: c'est
1: sympa la Beauce. On est très. Ben justement, il y a Thibaut qui dit Bruno va finir Mister Météo. Et là, il est au-delà, il est déjà dans le cosmos.
0: Dans l'infini,
1: c'est ça. Il est déjà dans le cosmos. Bon, on a beaucoup parlé d'Ousmane Dembélé. Ah oui, j'ai oublié de dire qu'évidemment, vous qui êtes sur le chat ou qui nous écoutez à la radio, bien sûr, vous pouvez rejoindre la discussion. 0810 055 056, c'est Yanis qui vous accueille au standard. Tout à l'heure, j'ai eu l'impression qu'il y a eu des petits bugs de standard et que ça marchait pas, mais maintenant, normalement, ça fonctionne. Donc 0810 055 056, si vous voulez venir faire de la radio what the fuck, comme on pourrait dire, c'est-à-dire on commence, mais on ne sait pas où on s'arrête, mais c'est ça qui est génial, on adore.
0: Charlotte, tu dis, mais qu'est-ce qu'on est embarqué.
1: Qu'est-ce que c'est que ce bourbier.
3: Charlotte, je vais mettre une semaine à m'en remettre.
1: T'inquiète. Charlotte Lergeret qui est avec nous, donc, et bien sûr Bruno Salomon, ceux qui ont l'habitude d'écouter les matchs du Paris Saint-Germain sur l'antenne d'ici ont bien sûr reconnu sa voix. Bruno qui est avec nous. Ah, ben on a un jingle, ben trop bien. Et après, on va parler de Manu Koné, parce qu'il y a aussi beaucoup de choses à dire sur la mi-temps de Manu Koné. Pour le coup, il a fait le job, Manu Koné, qui remplace Aurélien Tchouaméni dans le 11 de départ ce soir en équipe de France. Jingle
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1: On a Spark dans le chat, Bruno, qui nous dit reprise du match à 1h du matin. C'est-à-dire bon. Dans 43 minutes.
0: Et ben, on va le faire, ce karaoké. Mais oui, on va le faire. Préparez-vous, karaoké géant, ça va mal se terminer.
1: Alors, Manu Koné, j'espère que vous avez des petites biasses sur Manu Koné, parce qu'on a le temps. Manu Koné, t'en as parlé plusieurs fois, Charlotte Lorgeret, dans la première mi-temps. T'as apprécié son match.
3: Oui, j'ai apprécié. Il est égal à lui-même. C'est un joueur qui est dans le collectif. Et là où il a une patte par rapport à Aurélien Tchouaméni, c'est qu'il a cette projection. Il a son volume de jeu. Il met de l'intensité dans ses courses. Et en fait, il récupère énormément de ballons. En fait, Aurélien Tchouaméni aussi, il récupère beaucoup de ballons. Mais c'est vrai que il a fait une grosse saison. Il a énormément joué au Real cette saison. Donc Manu Koné, je trouve qu'il a pris un peu plus le lead par rapport à Adrien Rabiot, qu'on a un petit peu moins vu, dû aussi à ce que Kylian Mbappé, en fait, il lui volait un petit peu la place à Adrien Rabiot. Donc dans ces cas-là, c'est à lui de prendre cette profondeur, mais Lucas Digne, il prenait aussi cette profondeur. Donc Adrien Rabiot, il a manqué un petit peu d'espace, mais Manu Koné, voilà, il a fait du Manu Koné très satisfait et je pense que c'est un joueur sur qui on peut compter sur au fur et à mesure de cette Coupe du Monde.
0: Ce qui est intéressant, c'est qu'il fait le match. En fait, il vient dire à Tchouaméni aussi.
3: Je peux faire ton travail défensivement, voilà. Mais offensivement, regarde ce que je suis capable de faire.
0: Moi, j'apporte plus, et c'est ça qui m'intéresse aussi dans son attitude. Tu vois, par exemple, un Lucas Digne ce soir. Alors oui, peut-être que le couloir Barcola-Lucas Digne est pas flamboyant et combine pas très très bien, mais Manu Koné, lui, il vient dire à Deschamps, pardon, mais moi aussi, peut-être que t'as voulu que deux milieux de terrain, mais moi, je veux prendre la place de Tchouaméni. Et c'est plutôt sain finalement, et c'est moi j'ai beaucoup aimé cette prestation là. Il a été impactant contre ces Irakiens, et d'entrée le nombre de ballons récupérés, quand vraiment au tout début de la rencontre ces Irakiens étaient complètement asphyxiés, n'arrivaient pas à se dégager, on avait l'impression que le ballon était aimanté soit sur Koné ou Dayot ou Upamecano qui récupéraient bien ces ballons.
3: C'était pas la même adversité face au Sénégal aussi.
0: Bien évidemment.
3: Tu t'adaptes un petit peu aussi à ton adversaire, surtout quand t'as les quatre fantastiques et tu te dis purée, il y a des espaces de partout, donc je dois quand même maîtriser un petit peu l'équilibre de cette rencontre. Donc on espère qu'il sera peut-être titulaire contre la Norvège. Il risque d'avoir plus d'adversité au milieu de terrain.
1: Ouais, parce que un des milieux norvégiens, Bergue, il fait 1m95, je crois. Et les deux défenseurs axiaux, c'est 1m98 et 1m93. Donc,
3: sur les coups de pied arrêtés, comme il met une tête et demie à tout le monde.
1: Oui, mais pour le coup, Hussein, l'Irakien, a réussi à mettre une tête et à marquer de la tête, alors qu'il était entouré par trois défenseurs d'1m95.
3: C'était le centre et le sens du timing.
1: Ouais,
3: c'est cette capacité c'est qu'on n'a pas, nous, en équipe de France. Je ne vois pas un Kylian Mbappé ou un Ousmane Dembélé.
1: On n'a pas de bon joueur de tête.
3: Non, offensivement, non.
1: Attention, il va bâcher Kylian Mbappé. Je connais mon Bruno.
3: Il a mis des buts, mais il a mis des buts de la tête. Hein.
4: Ah oui, bah c'est, oh, ça arrive une fois, ouais, c'est ça.
1: Ouais, non, là, vraiment,
4: là, non, là,
1: non, là on peut pas dire ça là, sur
4: la je voulais essayer de défendre.
3: C'est vrai, parce qu'en équipe de France, des fois, il mettait des buts de la tête, et même lui, il était choqué parce qu'il n'en met jamais.
4: Ah ouais. Bah, ça doit lui faire tout bizarre.
1: En tout cas, Manu Koné, pour terminer sur le dossier Manu Koné, il a touché 44 ballons sur cette première période. Il a réussi 97% de ses passes, ce qui est vraiment excellent. Il a perdu seulement 4 ballons sur 44, donc c'est vraiment des très très bonnes stats. J'ai pas vu... zéro interception ? Pas possible. Ah non, il a récupéré 5 ballons. Voilà, il a récupéré oui. 5 ballons. En tout cas, voilà, il a fait une bonne première mi-temps. Mais alors justement, en parlant de Manu Koné et surtout en parlant du positionnement d'Adrien Rabiot, Charlotte, t'as évoqué le fait que Kylian Mbappé, en dézonant... gênait en fait Adrien Rabiot parce qu'il venait jouer dans sa zone. Ça, c'est quand même une grande constance chez Kylian Mbappé, c'est que quand tout à coup il se dit je vais jouer collectif, je vais regarder ce qui se passe autour de moi, ben, en fait il arrive dans ta zone et il attend que tu bouges pour aller ailleurs. Et c'est quand même, il a des fois une conception du jeu.
4: Ça s'appelle un coucou dans le monde animalier, c'est-à-dire que le coucou rentre dans le nid de l'autre et lui dit vas-y dégage, je prends ce que t'as fait. Ça s'appelle un coucou.
3: Non, mais après quand on n'a pas de, on n'a plus Olivier Giroud. Qui est un homme de base et qui fixe un petit peu la défense, que ce soit de la part de Michael Olise, de Ousmane Dembélé ou de Kylian Mbappé, ils n'aiment pas avoir ce rôle-là entre les deux défenseurs centraux. Donc oui, forcément, ça va dézonner. Et Kylian Mbappé, on le rappelle, il est droitier, il aime énormément être côté gauche. C'est pour ça que je le répète, peut-être je le redoute un peu, mais Barcola, il colle la ligne justement pour que Kylian Mbappé vienne ici être trouvé. Barcola qui fixe cette défense dans la ligne, qui fixe le latéral. Et ensuite, c'est à Luc Hadding, qui l'a fait une ou deux fois en première période où c'était intéressant, où il a eu le ballon. Et après, c'est Adrien Rabiot, mais du coup, on ne l'a pas trouvé offensivement, alors qu'il aime, hein, Adrien Rabiot, monter comme ça, faire quelques percées, faire des longues diagonales, un petit peu comme Fabien Ruiz qui peut le faire au PSG. Mais là, pour l'instant, ouais, Kylian Mbappé prend énormément de place.
4: Kylian Mbappé qui a marqué seulement son 5e but du gauche en équipe de France, c'est son 59e but avec l'équipe de France et seulement son 5e but du gauche. Juste pour quelques stats pour cette rencontre, 31 ballons pour Kylian Mbappé qui a beaucoup décroché à gauche. Alors lui qui veut jamais aller à gauche, maintenant sur ce match-là, il veut bien se mettre à gauche et se mettre dans le secteur de Bradley Barcola. En tout cas, il a beaucoup dézonné. Sa heatmap se retrouve avec la heatmap, c'est voilà cette carte où on peut voir à peu près où le joueur s'est déplacé, où il a touché les ballons. Et donc il a touché 6 ballons de moins que face au Sénégal, mais il a beaucoup décroché pour venir toucher le ballon. Et c'est vrai que ça fait toujours un petit peu bizarre parce que il donne des consignes. Il est très je sais pas si t'aimais ça les joueuses comme ça sur un terrain, Charlotte, mais en train de donner des consignes, en train de dire à gauche, à droite, vas-y, fais ci, fais ça, et c'est ce qu'il a un petit peu fait sur le terrain. Voilà pour les stats.
1: Ousmane le fait aussi, mais ça énerve moins Bruno.
4: Non, mais c'est parce que c'est pas son poste. Moi, pour moi, depuis le départ, il devrait être, pour moi, il est tout à gauche, il est à 30 enfin, mètres, 40 mètres du but, et on n'a pas de présence devant le but, alors que normalement, c'est d'arriver notre numéro 9.
1: Oui, et après, il a marqué un très beau but. Après, quand ils dézonent tous et qu'ils échangent leur poste, etc., et que c'est fait de façon liquide, de façon intelligente et en étant vraiment ouvert sur ce qui se passe autour, moi, personnellement, j'apprécie ce genre de football et je trouve que quand même, on commence à voir ça chez nos offensifs et c'est quand même agréable.
4: Nicolas, je crois qu'il est là.
1: Et tout à fait, j'allais juste te dire qu'il y a Utas Kanaki qui dit Bruno rentre en deuxième mi-temps aux côtés d'Mbappé. Ah bah, et on avait aussi un internaute
4: l'entente est très bonne.
1: Qui suggérait que Charlotte aille mouiller le maillot aussi si jamais ça n'allait pas.
4: Ça sera plus impactant avec Charlotte qu'avec moi, je vous le dis tout de suite. Hein.
1: Ça, c'est, oui, il y a des chances. C'est un métier quand même le foot, on va pas se mentir. Oui.
4: Avec une championne en plus de padel qui continue à se...
1: Alors pendant ce temps, on a Nicolas Perronnet qui est au stade en train de se faire flotter et qui nous écoute raconter n'importe quoi et qui aimerait bien intervenir. Nicolas Perronnet, raconte-nous ce qui se passe autour de toi là.
15: Alors, information numéro 1, je suis trempé. Information numéro 2, ça ne va pas reprendre pour l'instant. En tout cas, on n'a pas le feu vert pour retourner dans le stade. Donc, en fait, bah, vous avez tout le stade qui est réuni dans ces coursives. Alors, ils sont un petit peu faits pour ça, ou en tout cas, on s'adapte plutôt à la configuration des stades de NFL. C'est-à-dire que les coursives sous les tribunes, entre les tribunes, sont en fait d'immenses espaces qui, pour le coup, eux, sont couverts. Alors, sont couverts, oui, mais sauf qu'il y a du vent et donc on se fait quand même tous un petit peu mouillés. Et ben donc tout le monde patiente. Il y a eu un petit compte à rebours tout à l'heure à la fin théorique de la première de la mi-temps en fait, mais qui était complètement théorique parce que bah, personne n'a pour l'instant l'autorisation de retourner à l'intérieur du stade. Et en fait c'est vrai, quand on regarde ce qui se passe autour dans le ciel, c'est quand même pas très encourageant, hein. Là il y a vraiment du brouillard, une situation très orageuse, l'aéroport a été fermé, ça commence à être un petit peu inquiétant cette histoire. Donc après on est dans le protocole, et c'est vrai que entre la position où on est, où on commente, et là où je suis, c'est-à-dire réfugié juste au niveau du début du centre média, où on a pu se mettre à l'abri vers des ascenseurs en fait qui descendent au centre média, pour tout vous dire. Donc on a quoi, j'ai traversé une cinquantaine de mètres à travers cette foule qui attend, et j'ai croisé plusieurs Français qui vivent ici, en fait, qui vivent aux États-Unis, et en fait ça les étonne pas parce que ce protocole il est connu ici, et tous me disent ben non, en fait oui, on peut pas continuer dans ces conditions. Moi j'ai des gamins qui jouent au foot, quand c'est comme ça, même un match de minime, quand il y a une partie comme ça, ça
1: joue pas, on interrompt. Bah oui.
15: Et surtout oui. Donc en fait ça nous étonne surtout nous, ce protocole, mais en fait ici ça étonne finalement pas grand monde. Et effectivement quand on discute avec ces Français d'Amérique, on peut dire qu'ils vivent ici, ils nous disent tous ben oui, enfin là la situation comme elle est, avec le risque comme il est, même si voilà, on n'a pas un orage au-dessus de la tête, mais c'est vrai qu'on a entendu à un moment donné le tonnerre, donc forcément dans ce fameux rayon des 13 km, donc allez hop là, vous rajoutez 30 minutes, ben eux ça les étonne pas quoi. Alors... donc on est quand même potentiellement parti pour longtemps.
1: Et Nico, Bruno va te poser une question dans un instant, mais d'abord un message sur le chat de la chaîne YouTube ici de Chris Tapin qui dit: vu les conditions climatiques et les horaires, c'était donc bien une connerie d'organiser la Coupe du Monde aux USA. Je suis au regret de dire que je ne peux pas attendre 2h30 du mat, heure au Kenya. Et c'est vrai que... alors après, il y a des gens, par exemple aux États-Unis, pour qui justement on est à l'heure normale pour regarder les matchs et ça les change un peu. Mais c'est vrai que, en tout cas, vu d'Europe et visiblement vu du Kenya, c'est pas des horaires qui satisfaisent.
4: Bah, il y a beaucoup de gens sur les réseaux effectivement qui se plaignent en disant on va finir à point d'heure pour ce match de l'équipe de France.
1: Je regarde les supporters algériens, leurs matchs ils sont à 3h, 5h et 3h.
4: Ouais.
1: Comment tu peux suivre ton équipe?
4: C'est compliqué. C'est ça aussi la beauté de la Coupe du Monde.
1: Ouais. Oui, on n'est pas le centre du monde, Bruno.
4: Bah oui, on s'est pas réveillé.
1: Il y a encore, on a de la chance. Nous, c'est 21h, 22h, 23h. Ouais, c'est vrai que nous, on est.
4: La personne de grand âge dans les années 1986, bah, j'étais content de regarder les matchs au Mexique qui étaient à point d'heure. C'était super, c'était des grands moments.
1: Mais effectivement, j'ai peut-être 32 ans en 86.
4: Non, là, sérieusement.
1: Ah non, Bruno, t'avais une question pour Nico Perron.
4: Non, juste alors, Nico, il y a un moment donné, est-ce que ça peut être définitivement arrêté et de se dire on se revoit demain ou on va attendre et on va attendre?
15: Bah ça dépendra je pense de l'évolution de la situation. Là pour l'instant on savait que le record quelque part c'était à la Coupe du Monde des clubs, le Chelsea Benfica l'été dernier, situation exactement similaire, 4h38 ça avait duré le match. Ce que je peux vous dire c'est que ça peut aller jusqu'à 4h38 après, mais attention, un point important qui nous vient de l'équipe de France, qui nous vient du vestiaire de l'équipe de France, pour le moment sorti du vestiaire à 18h40 pour 20 minutes d'échauffement. Voilà, donc dans 10 minutes, a priori, les joueurs sortent, 20 minutes d'échauffement, donc on est théoriquement à 30 minutes là, à l'heure actuelle, de la reprise du match. Et je vous dis bien le mot qui est important dans ce message qui nous vient du staff de l'équipe de France, c'est pour le moment. Voilà, pour le moment, sortie du vestiaire à 18h40, 20 minutes d'échauffement. Donc la situation peut évoluer. Mais on a quand même une évolution à venir d'ici 10 minutes déjà. Et puis ensuite, on verra quoi. Mais le problème, c'est que le protocole, il sera appliqué. C'est-à-dire que si il y a de nouveau un phénomène très orageux dans ce fameux rayon, s'il y a un éclair, s'il y a un coup de tonnerre, on repart. Après, j'imagine que s'il donne le feu vert pour revenir des vestiaires, c'est que il y a quand même une situation peut-être, une tendance peut-être légèrement favorable sur les radars météo. Voilà. Mais là, je m'avance un peu. En tout cas, voilà ce qu'on peut dire. Pour l'instant, dans une demi-heure, a priori, reprise théorique du match.
1: Bon, on espère que ça va bientôt reprendre. Hein. C'est sûr que tous les médias s'accordent à dire que ça devrait reprendre dans une demi-heure. On a Clément Comte, qui est le rédacteur en chef de l'émission, qui est un peu stress pour nous,
0: qu'on va devoir tenir
1: une demi-heure avant la reprise. Clément me dit, vas-y, on peut envoyer de la musique. Et moi, je vous propose un truc à vous qui nous écoutez, et vous qui êtes sur le chat de la chaîne YouTube. Je vais vous donner deux titres, et vous allez choisir lequel on va s'écouter tous ensemble. Si vous votez pas, je vous mets le pire des deux. à vous de me dire lequel c'est le pire. Non, je vous donne les deux titres, et vous me dites, je préfère le 1 ou le 2, et ensuite, on l'écoutera ensemble, et vous pourrez nous voir danser, ça va être très sympa, sur le live YouTube. Donc, le premier titre, c'est un classique en Coupe du Monde, évidemment, Waka Waka de Shakira. Voilà, Shakira, est-ce que c'était elle à l'ouverture de la Coupe du Monde ou est-ce que c'était son sosie ?
0: Je ne dirai rien.
1: Je ne répondrai pas. Je ne sais pas. Mais en tout cas, on vous propose d'écouter Waka Waka de Shakira. Deux salles, deux ambiances. La deuxième proposition, Je marche seul de Jean-Jacques Goldman.
0: Bah ça, alors c'est déjà, un peu toi. C'est un peu un bel hommage, hein, Pia.
1: Je marche pas du tout seul, on est ensemble, Charlotte et Bruno. Charlotte, tu voterais pour quoi, toi ?
3: Non, Shakira, 100 fois.
1: Shakira, 100 ouais. fois. Et toi, Bruno ?
0: Allez, Jean-Jacques va.
1: Jean-Jacques, c'est oui. Ok, on a Thibaut qui nous dit Deftones ou Offspring. On n'est pas parti là-dessus,
0: Thibaut. Ça veut dire que Thibaut écoute ici Paris Île-de-France.
1: Il te connaît. Donc, Lucas,
0: merci pour tous les messages parce que c'est en train de venir un peu de partout. Il y a Sapien de Tokyo qui nous écrit. Il y a Cérine qui dit on peut pas arrêter les matchs là, quand il y a la pluie comme ça du côté des États-Unis. En tout cas, voilà. Il y a aussi en Guadeloupe Didier qui nous dit que lui il regardait les matchs à 4h du matin quand c'était la Coupe du Monde.
1: Attends, Didier il nous dit perso ça me dérange pas, je suis en Guadeloupe et il n'est que 18h30. Ah, voilà, donc, il est à l'heure de l'apéro. Didier il est bien.
0: Il est tranquille.
1: Mais Didier, qu'est-ce que tu fais sur YouTube avec nous, j'ai envie de te dire. 18h30 en Guadeloupe. Qu'est-ce que tu fais là ?
0: Il y a Michel qui nous dit de son côté, allez-vous commenter la deuxième mi-temps ? Mais bien évidemment, Nicolas va se préparer. Il va aller s'échauffer lui aussi. Didier Deschamps lui a dit de se préparer. Il va rentrer pour la deuxième mi-temps.
1: Voilà, on a Pascal qui dit Pia, il faut meubler. Bah, j'étais au courant, Pascal. Et on a Céline qui dit salut les copains, bon courage, on patiente avec vous. Thibaut qui dit ni l'un ni l'autre au sujet de Shakira et Jean-Jacques Goldman. Bah écoute, Thibaut, il va falloir choisir un moment. Et puis Amar qui nous dit Shakira porte la poisse à l'équipe de France. Thibaut qui dit qu'en Guadeloupe c'est l'heure du tiponche à 18h30, ben, mais sauf que nous il est minuit 33, donc j'ai envie de te dire que c'est l'heure du White Russian. normalement, mais non, on en est au bon.
0: Avec modération.
1: Bon, écoute, il y a eu un vote. J'ai l'impression que c'est Jean-Jacques qui a gagné.
0: Mais voilà.
1: Jean-Jacques Goldman. Désolé, c'est ça. Le peuple a su Bruno.
0: C'est ça.
1: Tu penses que tu leur fais peur ?
3: Parce que c'est la légende.
0: Non,
1: non, ils ont peur, ils sont intimidés par le monsieur. Donc on va vous passer
0: Je marche seul. De...
1: En concert.
0: Oui, en concert.
1: Le jour était 34 ans.
0: Ah, ça va, arrête.
1: Allez, je marche seul, Jean-Jacques Goldman. Nous, on se sent pas seul, on peut tenir encore, hein, je vous assure. Parce que attends, on vous a pas encore expliqué ce que c'était. Cet objet qu'on a sur la table du studio, bon, je explique-nous.
0: Ouais,
1: après, on écoute Jean-Jacques.
0: On a reçu des petites peluches, voilà, et donc en fait.
1: En forme de sandwich.
0: Franchement, tu me fais partir sur un truc. Je vais pas lancer le disque. En fait, c'est une petite peluche qui nous a été envoyée par la ville de Philadelphie. Voilà, quand même, c'est plutôt rigolo. Et donc, cette peluche ressemble.
1: Un sandwich.
0: Voilà, c'est un sandwich et c'est le fameux cheese steak de Philadelphie. Le sandwich steak fromage, c'est gras, c'est bon, il y a que du bon dedans.
1: T'as 27 secondes pour parler du sandwich.
3: La nuit va être très longue.
1: On est coincé en studio avec des peluches de sandwich.
0: Elle est
1: petite. Jean-Jacques Goldman qui arrive. Elle est petite.

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2: Et elles sont en galère, Charlotte Lorgeret et Pierre Clément. Mais comme vous, j'ai envie de vous dire, parce que, par exemple, on a Fred sur le chat de la chaîne YouTube sur ICI qui nous dit « Je suis en Thaïlande, grosse galère à 5h30 du mat, et là, je vais dormir. Mais quelle galère !» On a aussi Thomas qui nous dit « Bonjour de Melbourne, il est 8h30 ici, mon fils Gaël va devoir regarder le match après l'école, quel dommage. Charlotte et moi, on est dans le studio, on ne sait pas jusqu'à quelle heure, puisque le match n'a pas encore repris entre la France et l'Irak. » Actuellement, la France mène 1-0 face à l'Irak sur un but de Kylian Mbappé. Nicolas Perronnet est avec nous, pour nous, à Philadelphie, et il commente le match. On est à la mi-temps qui dure depuis Voilà, merci Nico. On va dire qu'elle est longue. Depuis combien de temps on est en mi-temps là?
3: C'est une bonne question. J'avoue que je suis allé parler un petit peu avec des gens, voir les ressentis, etc. On a essayé de se rebrancher pour qu'on puisse se parler. Ça fait, je sais pas, mais il est...
2: À peu près, quoi, 40 minutes
3: 21h, 21h45, ouais, même un petit peu plus que ça. Hein. Ça fait 35, 40 minutes, ouais, pratiquement 50 minutes maintenant, ouais.
2: Bon, enfin, Donc, de toute façon, voilà. c'est long. Alors, est-ce que tu peux réexpliquer, Nico, exactement ce qui s'est passé et pourquoi on est en train d'attendre tous ensemble?
3: Et ben juste à la mi-temps, justement, la pluie était en train de tomber depuis quoi, allez, une bonne dizaine de minutes quand même, hein, de manière assez intense sur la pelouse, et on a eu dès que les joueurs sont entrés dans le vestiaire, un message sur les écrans géants comme quoi une tempête, un orage était en approche et qu'il fallait évacuer le stade et se mettre à l'abri. Donc tout le monde a quitté son siège, le public comme nous ici dans la tribune de presse, on s'est tous mis dans les coursives, et puis on a attendu tout simplement. Tout le monde s'est fait un petit peu mouillé parce que effectivement la pluie était quand même assez drue, et puis petit à petit le message est passé qu'on pouvait rejoindre les tribunes. Donc c'est ce qui est en train de se passer. Information principale quand même, c'est qu'il ne pleut plus, donc voilà, ça nous a bien mouillé cette histoire là mais là il ne pleut plus, et donc les joueurs de l'équipe de France et de la sélection irakienne devraient sortir d'ici, allez quoi, 5 petites minutes maintenant à peine, des vestiaires. Il va y avoir un nouvel échauffement parce que l'interruption a été très longue évidemment, donc échauffement d'une vingtaine de minutes, comme si on recommençait le match quelque part. Et on en est là, et puis on se demande aussi pourquoi on n'a pas organisé la Coupe du Monde dans un pays avec des toits sur les stades. Mais bon, c'est comme ça, on fait avec les éléments. Après, franchement, tout ça s'est fait dans le calme, quoi. Vraiment, les gens sont compréhensibles pour la plupart, en tout cas ceux qui vivent ici, que ce soit des Américains ou des Français qui sont expatriés, m'ont tous dit que pour eux c'était assez normal et que la situation était totalement compréhensible. Donc voilà, il nous suffit d'attendre entre guillemets, mais tout ça c'est fait dans la discipline, le calme, sans mouvement de panique, et c'est quand même assez important de le signaler. Et le ciel est quand même en train de se dégager, hein. C'est beaucoup plus clair aux alentours du stade. Là on voit à nouveau la skyline de Philadelphie, là sur ma gauche, vous savez, les buildings qui émergent un petit peu à l'horizon. On les voyait plus du tout tout à l'heure quand on était dans le rideau de pluie et vraiment avec l'orage au-dessus de nos têtes. Donc voilà, la tendance est quand même plutôt favorable. Mais j'espère qu'on va pas se reprendre la même chose en seconde période, quoi. C'est surtout ça, parce que
2: il
3: y a un protocole, hein, voilà, un éclair ou un coup de tonnerre dans les 8 miles, dans les 13 kilomètres, et le match pourrait être à nouveau interrompu pour la même durée d'une demi-heure. Là, ça fera une grosse demi-heure. En fait, ça va faire demi-heure plus mi-temps, quoi. Ça va faire, comme on l'a dit, 45 bonnes minutes plus échauffement. Donc, on va approcher, voire même dépasser l'heure d'interruption de jeu. Donc voilà, on en est là, et le public est en train de reprendre possession des sièges qui sont, comme tu peux l'imaginer, plutôt mouillés.
2: Bah oui, forcément. Ça, c'est sûr que les fesses vont être mouillées à la fin du match. On a Boubacar qui nous dit qu'il est 22h37 au Sénégal, donc là, pour le coup, c'est un horaire idéal. Bruno Salomon, qui était avec nous aussi tout à l'heure, quand on a repris l'antenne, j'ai pas redonné son nom parce qu'il n'était pas dans le studio, parce qu'il était allé me chercher un petit café.
4: Tout à fait.
2: Donc, qui m'avait oublié. Bah, que je lui avais déjà demandé trois fois,
4: balance,
2: et voilà. C'est clair,
4: c'est
2: trop une balance.
4: Non, mais ça suffit.
2: Surtout qu'en plus, c'est Charlotte qui a dit à Bruno. Mais ça fait trois fois qu'elle te dit qu'elle va.

0: Non, mais vraiment, une petite attention, tout ça.
1: Tes voilà. Petits oignons, c'est adorable.
2: C'est plus gentil du
1: monde. Mais oui. Bruno, ce qui est trop marrant, c'est que pendant cette interruption de trois quarts d'heure où on a raconté n'importe quoi et on a bien rigolé, les commentaires ont explosé sur le chat de la chaîne YouTube.
0: Tout le monde a envie de
1: profiter. On a eu des messages du monde entier de gens qui me demandent aussi si j'ai ramené ma fourchette. C'était Pascal au Pérou qui me demande, parce que d'habitude j'ai toujours un petit truc à manger, j'oublie souvent ma fourchette. J'ai pris des petites cacahuètes, donc il n'y a pas de souci de fourchette aujourd'hui, t'inquiète pas Pascal. Bruno, on a plein de gens qui nous
0: En fait, en gros, il y a vraiment énormément de gens. Je vous rappelle le fonctionnement. Vous nous rejoignez sur la chaîne YouTube d'ICI, ICI. Alors, vous nous écoutez à la radio, mais venez aussi nous voir en studio avec ma petite mascotte Cheesy Steak qui m'a rejoint sur mon micro. Et de l'autre côté, eh bien, il y a effectivement beaucoup de messages. Thibaut qui est en train de discuter, par exemple, avec Joanie. Ils sont en train de se saluer, puisqu'en plus il y a une espèce de fraternité qui est en train de se mettre en place. On a Christophe, Christapin qui est toujours sur ces histoires d'horaires qui ne sont pas très adaptées.
1: C'est sympa son nom.
0: Oui, c'est ça.
1: On va l'appeler Christophe.
0: Ouais, il s'est fait un peu tailler par tout le monde. Il y a Fred Legros qui nous dit moi je suis en Thaïlande, grosse galère, il est 5h30 du mat, il faut vraiment que j'aille dormir. Et là, ça pousse un peu trop loin.
1: Le problème, c'est que quand tu es allé chercher le café, j'ai déjà lu ce message.
0: Bah,
1: on est mal.
0: C'est pas grave.
1: Tu pouvais pas le savoir.
0: Là, tu m'as mis dedans. Tu m'as envoyé au Bourbier pour manger tes cacahuètes en plus. Donc, si tu veux.
1: Bon, trêve de plaisanterie.
0: Juste, il y a Pierre-Yves qui demande qui pose une question, et là revenons un petit peu sérieux, et qui pose une question à notre Nico National, notre homme trempé. Pierre-Yves nous demande dans quel état est la pelouse ? Est-ce qu'on est avec une pelouse qui est gorgée de flotte, où ça va être compliqué de jouer au foot, ou est-ce qu'on est avec ces fameux stades où c'est drainé, où l'eau est évacuée facilement ?
3: D'où je suis, je pense que c'est plutôt pas trop mal drainé. Après, on va voir sur les premiers contacts, les premiers tacles. On va voir aussi comment le ballon va rouler un petit peu sur tout ça. C'est ce qu'on disait un petit peu avant le match, hein, c'est que cette pelouse ici à Philadelphie, elle est plutôt de bonne qualité. C'est pas du tout ce qu'on a vu à New York par exemple, donc je pense que ça va aller. Pour le coup, là ils sont habitués à gérer ce genre de situation avec le foot US, j'imagine. En tout cas, encore une fois on le répète, hein, s'il n'y a pas de toit ici sur les stades américains, c'est une volonté de faire face aux éléments, faire avec. Ça va dans la culture du sport américain aussi, donc forcément on fait en sorte, quand il y a des matchs de NFL ici, que ce soit praticable. Donc je pense qu'il y a quand même un système, même si je ne suis pas spécialiste, je ne suis pas penché précisément sur la question, qui va faire en sorte que ça, plus le protocole FIFA qui accompagne quand même le traitement des pelouses, plus ou moins bien, on l'aura compris, puisqu'à New York ça ne le fait pas, je pense que ça va aller. Mais ça, on aura la réponse des échauffements, en tout cas de loin, encore une fois, parce qu'on est vraiment sur un perchoir ici, on est très très loin. Ça nous a un peu sauvé au début de la panique, parce qu'on a été préservé des grosses gouttes de pluie, un mini toit au-dessus de nos têtes, mais on est vraiment quasiment tout en haut, tout au sommet de ce stade de Philadelphie. Je vois pas de slack, je vois pas de choses un peu irrégulières comme on pourrait.
1: Expert en drainage, je vois personne.
3: Non, mais je vois personne non plus sur la pelouse. Et des fois, on voit des gens qui évacuent avec des espèces de
1: raquettes. Ouais.
3: Là, il y a
0: ça, c'est les stades en France, ça, mon bras.
1: Ouais. Les gars, ils ont pas les
0: raquettes. Et là, t'es là, mais qu'est-ce qu'ils sont en train de faire ? C'est la catastrophe.
3: Ça m'a l'air pas mal, quoi. Enfin, voilà. C'est vraiment mon avis d'expert assez limité, quoi, en pelouse.
1: Non, mais t'as bien fait le job d'expert. On a une question pour toi de la part de Didier, puis ensuite on partira au Pérou discuter un peu avec Pascal, et ça c'est trop cool. Mais d'abord, Didier pose une question très intéressante. En cas d'annulation du match pour cause d'intempérie, la première mi-temps sera-t-elle prise en compte, ou bien on repart de 0 à 0 ? Haha.
3: Une question pour moi ?
1: Bah oui, l'expert.
3: Non, je pense qu'on partira à 0-0. Enfin, je pense qu'on pourra regarder.
1: Non.
3: Bah non, tu crois pas ?
1: Bruno.
3: Je reviens. Je sais pas.
1: Attends, Bruno va aller regarder et on va vous
3: apporter
1: la
3: réponse. Ouais, on va regarder ça, ouais.
1: Ouais, on va aller.
3: Non, j'en sais rien. Franchement, je sais pas quel est le règlement en vigueur là du côté de la FIFA, si ça se passe comme ça. J'en sais rien. Franchement, on va regarder ça, on va vous dire.
1: Bon, en tout cas, on
3: est quand même sur une tendance à la reprise. Hein.
1: Oui, clairement, parce que le ciel. Bon, alors le ciel est quand même bien noir encore, mais il est quand même moins. Il pleut plus déjà. C'est déjà pas mal.
0: Les images de Philadelphie sont magnifiques avec le ciel un peu sombre comme ça. Et, vu du stade, pardon.
1: Non, c'est vrai, t'as raison, on aime la poésie. Oui, oui, c'est ça. Bono caresse la petite peluche de sandwich de Philadelphie, c'est très sympa. C'est touchant. On a Jean de Dieu qui nous dit qu'il est 23h47 au Gabon où il nous écoute. Et alors, on a parmi les fidèles des chats de nos chaînes YouTube pour suivre les matchs de foot, on a donc Pascal qui vit au Pérou, qui est très souvent sur le chat quand on commente les matchs du Paris Saint-Germain, Bruno. C'est Pascal qui savait que j'avais tendance à oublier ma fourchette, par exemple, Charlotte. Ok, il nous connaît bien, il connaît nos petites névroses. Et Pascal est en ligne avec nous. Salut Pascal.
0: Salut Pascal.
1: Salut Pascal.
2: Merci. Salut l'équipe, salut tout le monde, Charlotte et Pierre.
1: Merci beaucoup Pascal.
2: Et Nico devrait aider à construire le futur Parc des Princes, alors du coup. Hein.
1: Bah oui, parce qu'il est expert en drainage, donc bah oui, expert, évidemment. Oui.
0: Alors, bien sûr. Je vous invite à réécouter la présentation du stade de Nico la semaine dernière du côté du New Jersey. Franchement, il est vraiment, et puis il a l'œil, il vous démonte un stade en 3 secondes.
1: C'est vrai que Nico, il t'avait pas plu le match du New Jersey.
3: Non mais il est horrible. Non mais franchement, non mais c'est pas que moi. Hein. C'est unanime. Hein. Tout le monde dit que c'est le pire stade de la Coupe du Monde. Alors il est pas beau. Puis surtout pas pratique quoi. Celui-là à Philadelphie, franchement, tu viens en métro, il y a pas non plus des kilomètres de parking autour. Bon, c'est pas une œuvre d'art quand on le regarde de l'extérieur, mais voilà, il y a rien à dire sur ce stade. Non, New York, franchement, c'est assez terrible quand même. Hein. Non, ça va pas.
1: Bon, en tout cas, on est en ligne avec Pascal. Alors Pascal, toi, t'es au Pérou pour vivre cette Coupe du Monde. Est-ce que tu peux nous raconter un peu comment tu la vis, cette Coupe du Monde? Déjà, quels sont les horaires pour toi? Et est-ce que les gens la suivent ou est-ce que tout le monde s'en fout?
2: Alors la plupart des matchs, ça commence à 11h. Il y a 11 ou midi. 11h du matin.
1: Ok.
2: 11h, midi, 14h, 15h. 20h et 22h.
1: Okay, donc
2: il y a quand même des matchs à 22h.
1: Tu ne travailles plus, quoi, Pascal. Tu n'as plus de vie professionnelle. Tu regardes des matchs toute la journée.
2: Exactement. Là, je suis parti. Là, exactement. J'ai quitté le boulot. J'ai dit à mon patron et je lui ai dit bah, désolé, j'ai le match à 4h. Il m'a fait attendre un peu pour me payer, quand même. Mais j'ai réussi à prendre mes sous et à filer, quoi.
1: Ah, bah bravo.
2: Parce que, ouais,
1: bah oui, bah, équipe de France, quoi. Qu'est-ce que tu as pensé de la première
2: mi-temps? J'ai raté le premier but.
1: Ah, oh bah, pas de bol.
2: Il a été très rapide, voilà, il a été un peu rapide.
1: Ouais, c'est pas de bol.
2: Je trouve que les premières mi-temps, elles sont un peu lentes, ça manque de quelque chose, quoi. Je trouve, hein, et tout se débloque en deuxième mi-temps, la plupart du temps.
1: Bah, c'est ce qu'on espère, hein, Charlotte. C'est ce qui va se passer aujourd'hui, normalement.
4: Oui, c'est ce qui va se passer. Bon, après, ils ont fait quand même, Pascal, 15-20 premières bonnes minutes. Où
1: bonne.
4: Ils ont marché sur leur adversaire. Ils n'arrivaient pas du tout à trouver où était le but des Français. Et au fur et à mesure, les Français qui ont baissé de rythme. Mais en fait, l'équipe de France n'a pas le droit de baisser de rythme contre une équipe comme ça. Ça, c'est carré net.
2: Voilà, c'est ce que j'allais dire. C'est quand même l'Irak. Hein. C'est seulement l'Irak. Hein.
1: Ouais, alors après, on l'avait dit en avant-match, l'Irak contre la Norvège, ils ont fait vraiment un bon match. Ils avaient fait 0-0 contre l'Espagne en match de préparation, mais c'est évident pour tout le monde dans ce studio et ailleurs que l'Irak n'est pas au niveau de l'équipe de France. Donc effectivement, ce serait une faute professionnelle de se laisser piégé par l'Irak, évidemment. Charlotte, quand
2: oui,
1: on est...
2: Ambitions, oui.
1: Oui, attends, je pose juste une question à Charlotte. Pascal, quand on est joueur et qu'on doit arrêter comme ça en plein milieu d'un match pendant une heure et se reconcentrer, comment on fait? Comment t'aurais fait, toi?
4: Bah, en fait, tu dois refaire un petit peu une routine dans les vestiaires. Le staff médical, les kinés, ils te prennent en charge individuellement. Donc après, c'est remobiliser aussi dans la tête. Donc essayer. Et puis là, en fait, l'Irak, ils vont peut-être avoir un regain d'énergie aussi. Donc ça va peut-être être en défaveur des Bleus. Mais je pense qu'il faut repartir comme s'il y avait 0-0 et vraiment repartir sur les 15-20 premières minutes de cette première période. Mais c'est vrai que c'est très compliqué parce que quand on a l'ascendant sur le match, même si là on a vu les stats un petit peu en possession, c'est 46% je crois pour les Français, donc c'est vraiment on pensait plus. On
1: 46%.
4: Pensait plus. Ouais, je crois que j'ai vu la possession, il n'y avait pas eu Bruno, j'avais vu passer
0: le chiffre est pas loin, mais on n'a pas tenu le ballon bien que ça et on n'a pas dominé non plus.
1: C'est 58% pour la France.
4: 58%,
0: c'est pas non plus
1: c'est pas fou du tout, mais c'est quand même pas moins que l'Irak. Juste on va aller voir Nicolas Perronnet parce que Nicolas, qui est à Philadelphie au stade, a des infos, Nico.
3: Ouais, ça va pas vous faire sauter au plafond. Hein. Je suis désolé. Alors, attends, je suis en train de faire le calcul heure française. Sortie d'entraînement, sortie du vestiaire, 1h10. Reprise du match, 1h30.
0: Allez.
3: On prendrait bien un petit café.
4: On va remettre Jean-Jacques Goldman.
0: Eh ben, les nouveaux sondages. Qui nous sort un sondage?
1: À un moment, on va vous passer Waka Waka. À un moment, ça.
4: Et on fait la Corée avec Bruno.
1: Ouais, on a peut-être d'autres choses à proposer aussi après. Mais bon, bah, c'est quoi, Pascal? Puisque t'es là, on va continuer à discuter un peu avec toi. Parce que du coup, j'aimerais bien savoir, moi, comment ça se passe au Pérou pendant cette Coupe du Monde. Parce que je me trompe pas en disant que le Pérou est pas qualifié.
2: Non, pas qualifié. C'est les champions du monde du match amical et encore. Et encore, hein.
1: Alors,
2: et encore.
1: Alors, est-ce que les gens regardent le match?
2: On va mettre mon Bruno. On met monte les coups et ça ira bien.
0: Voilà, c'est ça du rock.
1: Pardon, voilà. J'avais pas compris. J'étais sur le Pérou, moi, si tu veux. Donc, toi, je me disais, attends, c'est une ville péruvienne. Monte les crous.
0: Voilà.
1: Monte les crous.
0: Monte les crous vidéo.
1: Elle est en train de craquer.
0: Messieurs, dames, restez sur la chaîne. Écoutez, vous voyez, il est minuit 54. Elle est en train de lâcher légèrement.
1: Non, pas du tout. Mais pas
0: la rampe est en train d'être lâchée.
1: Pas du tout. Je vis ma meilleure vie. Moi, j'aimerais bien qu'on passe un peu du rock'n'roll. Alors, attends. Pascal, qu'est-ce que t'écoutes comme musique, toi?
2: Plus de la musique latino, c'est okay. Reggaeton.
1: Ah, du reggaeton, ok. Ah bah, tu sais quoi? Ouais. Non, alors, rien à voir, mais... Non, pas du tout. Pas du tout, mais ce matin, j'ai fait écouter à mes filles. Alors, peut-être que toi, Charlotte, ça va pas te parler, parce que t'es vraiment plus jeune que nous, mais de l'huile.
0: Oui, okay. Réglisse.
1: Voilà, de Réglisse.
0: Montpellier, voilà. On salue ici Héro.
1: Voilà, exactement. Voilà. Je leur ai dit, attends les filles, vous faire découvrir une super chanson. Et je leur ai fait écouter Mets de l'huile.
0: Et là, t'as eu le droit à la gênante.
1: Elles m'ont dit, c'est gênant. C'est pas gênant du tout. Non mais bon, c'est fou quand même. J'y pense parce que c'est du reggae au début, c'est pour ça. Il y avait un petit lien.
2: Elles m'ont pas dit.
1: Non, ça c'était Stéphanie Frappard qui dit ça. Ah, attends, on a des infos. Alors attends, des vraies infos. Nicolas Perronnet a des vraies infos pour le coup. Pas du réglisse sur la reprise, Nico.
3: Non, on reste sur 1h30 hein, a priori. Ah, sauf, voilà. Non, c'est pas ça l'info. Non, c'est pour répondre tout à l'heure parce que ça me trotte dans la tête quand même.
1: Oui.
3: Imaginons, ça reprenne pas. Ça va reprendre. Mais imaginons que ça reprenne pas. Reprise du match. Le lendemain, enfin dans les 24 heures, et on reprend effectivement là où le jeu s'est arrêté, donc il y aurait 1-0 pour la France et okay. Effectivement à discuter, voilà.
1: Ok, ben merci pour cette réponse, Nico.
0: T'as vu, je t'ai bien aidé, Nico, hein, je t'ai pas trouvé du tout.
1: C'est pour une autre.
0: Je cherchais tout à l'heure, mais on était en train de vous voir, bref.
1: Non, on parlait de reggaeton, il peut pas tout faire, Bruno.
0: Je suis catastrophé.
1: Bruno, dis-moi ce qui se passe sur le chat, là, parce qu'il y a plein de messages, les gens sont déchaînés.
0: C'est ça, tu as fait un gros succès avec Lorisville 50 qui nous dit Mets de l'huile. Il y a Nasco Flo qui nous dit un petit Bruce Springsteen Street of Philadelphia, ce serait vraiment parfait. On prend donc Thibaut qui nous dit bon bah alors pas de match sur tapis vert, très bien, merci Nicolas de nous l'avoir annoncé. On nous demande du ACDC du côté de Didier avec des Joanie qui dit moi je veux que ce soit Bruno qui décide pour le prochain titre musical. On a quoi? On a Kevin Volvo qui nous a envoyé plein de messages et qui nous dit moi je l'écoute habituellement ici Alsace à partir de 6h du matin. Et voilà, donc il explique un petit peu c'est comment il consomme ici ICI. Vous nous rejoignez hein, sur notre chaîne YouTube et sur notre live YouTube. C'est notre deuxième live YouTube sur la chaîne ICI ici. Et ben, vous êtes de plus en plus nombreux. Et effectivement, il y a plein d'échanges. Alors, il y a des moments, il y a pareil. On a aussi Rama Rahman qui, lui, bonsoir, je suis le match depuis le Gabon avec vous. Super, voilà, on voyage un petit peu de partout. C'est voilà pour les échanges. Après, sur les réseaux sociaux, ça s'énerve un petit peu. Ça s'énerve. Oh, non, mais sur le côté, disons que ça reprenne, quoi. On a envie.
1: Oui, bah,
0: parce que vu que le match n'est pas foufou.
1: De toute façon, il fait 40 degrés, vous ne dormirez pas, mes petits amis. Donc, de toute façon, c'est pas grave. Bon, alors, on a Amar qui nous propose Billie Jean de Michael Jackson. On va partir sur un duel, puisqu'on a fait un duel tout à l'heure entre Waka Waka et Jean-Jacques Goldman. On va vous remettre Waka Waka, parce que j'ai l'impression qu'il y a des gens qui y tiennent dans la régie. Surtout mais
0: Charlotte.
1: En face, on vous met Bruce Springsteen, Streets of Philadelphia, puisque le match se joue à Philadelphie. Clément Comte, le rédacteur en chef, trouve que c'est un peu cafardeux. Moi personnellement, je chante déjà dans ma tête.
0: C'est, mais c'est pas la chanson la plus. C'est pas la chanson la plus swing.
1: C'est pas cafardeux du tout. Attends, c'est trop bien. Donc, dans le chat de la chaîne YouTube ici, vous votez soit pour Waka Waka, soit pour Bruce Springsteen. Et si c'est Waka Waka, on le passera. Hein.
4: Bah oui,
1: on fera la choré.
4: Oui.
1: Alors, j'ai aucune idée par contre. Autant je peux
0: faire. On suivra Charlotte.
1: Ouais, on suivra Charlotte.
0: J'ai l'impression qu'elle la tient, Charlotte.
1: Ouais.
4: Bah, c'est plus mes générations, quoi.
0: Ouais. Allez, ça c'est fait.
1: Après, on a Pascal qui nous propose une chanson de Bruno aussi.
0: Non. Ah. On va éviter toute chose.
1: Ça va manquer de guitare électrique. J'avais un truc à faire. Ah oui, voilà. Non. Par contre, j'ai vu passer un message intéressant de Didier qui nous écoute, si je ne me trompe pas, depuis la Guadeloupe. Pour moi, dit Didier, il faut sortir Lucas Digne. Il n'a pas transmis un bon ballon, soit trop long, soit trop court. Là, ça m'intéresse parce que quand même, on est là pour parler de foot.
0: C'est le couloir qui ne va pas.
1: Alors,
0: pour moi.
1: Charlotte, Lucas Digne, tu avais demandé sa titularisation. Mm-hmm. T'étais surprise qu'elle soit arrivée, mais t'étais plutôt contente. Qu'est-ce que t'as pensé de sa première mi-temps?
4: Non mais les amis, est-ce que Jules Koundé a fait un centre? Est-ce que Jules Koundé a proposé un profondeur? Non, en fait. Et la première action chaude, c'est Lucas Digne qui part en profondeur au bon moment, dans le bon tempo, ouais, avec Kylian Mbappé et avec Barcola. Donc, y a encore des choses à faire. Moi, je pense que c'est plutôt Adrien Rabiot qui doit encore trouver un petit peu sa place. Mais Lucas Digne, il a fait du Lucas Digne. Et je vous rappelle qu'il n'y a rien à faire défensivement. Donc, il apporte énormément. Et en plus, plusieurs fois, il est à côté de Kylian Mbappé parce qu'il suit les actions. Bah, Jules Koundé, il reste derrière. Donc, non, pour moi, c'est une bonne première période de la part de Lucas Digne. Donc oui, il y a encore ces centres où je pense qu'il y a une ou deux fois, il doit pas se centrer parce qu'on n'a pas de joueur de tête offensivement. Mais en tout cas, dans la proposition offensive, il est très intéressant.
1: Alors Charlotte, attention, question très difficile. Lucas Digne ou Waka Waka?
4: Je sais pas. Hein.
1: Non, bah, je reste sur Lucas Digne quand même.
4: Ouais, quand même.
0: Et sur YouTube, Nathalie nous dit pour aller dans ton sens. Voilà, Charlotte. Koundé, 7 ballons aujourd'hui dans cette rencontre, 7 passes ratées. Voilà, c'était juste pour souligner qu'il n'y avait pas que Lucas Digne à pointer du doigt dans cette rencontre.
1: Après, il faut souligner aussi que Jules Koundé, puisque Ousmane Dembélé a beaucoup dézoné, Jules Koundé a joué très très très très haut. Et c'est beaucoup d'ailleurs Upamecano qui est venu plâtrer la défense sur le côté droit, et parfois William Saliba s'est retrouvé carrément tout seul en défense.
4: Ça c'est parce qu'en fait quand t'as des blocs bas ou quand t'as des ailiers adverses qui sont très très bas, très proches de justement leur latéraux, en fait c'est les latéraux de la France qui doivent faire la différence dans leur positionnement. Donc c'est vrai qu'on a vu Lucas Digne et des fois Koundé, il a toujours ce positionnement très très haut, il propose, il essaye d'ouvrir des espaces mais il est très peu servi, donc c'est normal. Après c'est du 1 pour 1, ils sont 2 pour 1 Upamecano et Saliba, parce que ça joue un peu en 4-5-1 miracle. Ouais. Donc, c'est défensivement pour l'instant ils sont très très concentrés.
1: En tout cas Didier, pardon Bruno, juste je précise, Didier dit, je dis pas qu'il est mauvais Lucas Digne, mais je trouve qu'il n'est pas dans le match comme il sait pourtant le faire. Mm-hmm. C'était pas pour dire que c'est un mauvais joueur. Bruno.
0: Et Claude est en train de nous enguirlander, c'est l'animateur depuis le début de notre chat, notre live sur YouTube. Voilà, vous êtes en train de parler musique alors que moi je pose des questions football et j'ai des réactions football. Il le dit, soyons tous d'accord, l'EDF ne nous a pas fait vibrer durant cette première mi-temps malgré l'ouverture du score.
1: Et du coup, Claude,
0: une domination stéréotypée.
1: Claude, l'équipe de France qui ne nous fait pas vibrer, une mi-temps qui dure 2h30, est-ce que tu veux te parler un petit peu de musique?
0: Voilà.
1: On fait ce qu'on peut, on va pas faire 2 heures sur les peluches de sandwich de Philadelphie. Hein. Donc,
0: elles sont très
1: bonnes. Il y en a une autre là-bas.
0: Attends,
1: parce qu'il faut quand même dire aussi que dans le studio il fait 1000 degrés et plus ça va, pire c'est un truc de fou.
4: Il m'inquiète avec ses sandwichs quand même, Bruno. Là, ça...
0: Non, mais franchement, ils sont
1: il est... Tu sais, je pense qu'à un moment je vais sortir mon téléphone et je vais immortaliser le moment.
0: Tu veux des cacahuètes? Non, arrête avec les cacahuètes là.
1: Oui, parce que Bruno et moi on s'entraîne pour le 10 km.
0: D'ailleurs, Thibaut nous a demandé si on était prêt pour le 10
1: km. Je le dis pour les gens qui ne sont pas des auditeurs de ici par Île-de-France, mais du reste de la France. Le PSG organise, comme ça a déjà été le cas il y a 2 ans, un 10 km dans Paris, et on s'est engagé à y participer avec Bruno. Et alors, autant Bruno a réussi à tenir quand même un rythme d'entraînement,
0: travail.
1: Voilà, assez impressionnant, autant moi, c'est la loose totale, et j'ai très peur, ça va être ça
0: mettre un crash. On a rendez-vous à la fin sur la ligne.
1: Oui, longtemps après toi, je pense. Bon, les gars, on avait lancé un duo en entre Waka Waka de Shakira et Streets of Philadelphia de Bruce Springsteen, proposé par Nascos Flow, qui n'est autre que mon compagnon, je pense. Hein, je l'ai reconnu. Et donc, bah, c'est 75% des gens ont voté pour Bruce Springsteen.
4: Voilà. Les gens n'ont pas la vision.
1: Ils
0: n'ont pas le rythme.
1: Voilà.
0: Tu vois, Charlotte, c'est le tempo.
1: Charlotte, vous avez fait la danse de Shakira.
4: Là, vous l'aurez pas.
1: Ah ouais, mais on a mal présenté le duel. À mon avis. On a mal présenté les choses comme ça dès le début. Peut-être que pour l'instant, c'est Bruce Springsteen. Donc, on va l'envoyer. Écrasante victoire pour Nascos, donc avec son Bruce Springsteen. Et Didier qui me demande si la danse c'est pour éliminer les cacahuètes. Exactement. C'est le projet. Allez, c'est parti pour Bruce Springsteen. À Philadelphia sur ici. Le match reprend dans 25 minutes à peu près, ou pas, on sait pas, mais on verra. Voilà, on est en

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2: Et Bruno Salomon qui est avec nous pour voilà pour nous vous faire vivre, nous faire vivre les messages qu'on reçoit sur les réseaux sociaux. On en reçoit de plus en plus sur le chat de la chaîne YouTube. Ici, ICI, vous êtes en feu de plus en plus. Je peux vous dire que nous qui sommes dans le studio, on va s'en souvenir de cette soirée parce que on sent qu'on est qu'au milieu du guet. On va dire ça comme ça. Il nous reste encore une partie de l'aventure à vivre. On ne sait toujours pas à quelle heure le match va reprendre. On parle maintenant de 1h40, il est 1h08 au moment où on se parle. Charlotte Lorgeret, ancienne joueuse, est avec nous dans le studio. Bruno donc est là. Nicolas Perronnet nous fait vivre le match depuis le stade à Philadelphie. On est toujours en ligne avec Pascal. Pascal, on va lancer un nouveau débat pour tous ceux qui nous suivent, tous ceux qui nous écoutent et tous ceux qui nous parlent sur le chat. Et c'est à toi que je vais poser la question en premier. Pascal, sur les matchs que tu as pu voir dans cette Coupe du Monde, depuis le début de la Coupe du Monde, quel a été ton match préféré ? Celui devant lequel tu as pris le plus de plaisir.
3: Les trois buts de Messi.
2: Ah ouais, l'Argentine.
3: L'Argentine contre l'Algérie, ouais.
2: Argentine-Algérie.
3: Parce que bon, on s'imaginait pas que Messi là, allait en mettre autant. Et puis, qu'est-ce qu'il a fait au PSG alors ? Hein, s'il retrouve une seconde jeunesse
2: contre
3: l'Algérie.
2: Il a marché.
3: Il a servi chez nous. Ouais, il a regardé les autres s'entraîner. Lui, est resté à l'intérieur. Ouais.
2: Bon, après, il a quand même mis des buts. Faut quand même rendre à César ce qui est à César. Mais c'est vrai que l'histoire d'amour ne s'est pas vraiment écrite. Ça, je pense qu'on peut. On sera tous d'accord là-dessus. Voilà. On a Jean de Dieu qui nous dit j'adore le son depuis Libreville au Gabon. Ben nous aussi on t'adore Jean de Dieu. Merci d'être avec nous, ça fait très plaisir. Bon Pascal, donc toi t'as voté pour Argentine Algérie. Charlotte et Bruno, votre match préféré depuis le début de la compète.
4: Moi je pars sur le justement.
5: Moi j'ai bien aimé le Brésil Maroc parce que c'était une affiche qui était super attendue et puis c'est vrai que les Marocains techniquement, tactiquement, ils ont posé des problèmes au Brésil parce que même si c'est pas le grand Brésil, ils ont posé énormément de problèmes et puis il y a eu des buts. Après, moi je suis fan de l'Espagne donc je suis très contente qu'ils ont enfin ouvert leur compteur vraiment en but et qu'ils ont raflé. C'était hier qu'ils ont joué. C'est hier.
2: J'ai vu le match, mais honnêtement, on en voit tellement que.
5: L'Espagne et Brésil-Maroc étaient sympas.
2: Ok. Et toi, Bruno ?
4: Écoute, moi, c'est vraiment Angleterre-Croatie. Je suis régalé. C'est puissant. C'est le match le plus complet. Première mi-temps, seconde période, ça a été. Je trouve qu'on a eu 80 minutes, 70 minutes, 80 minutes de foot. Thomas Tourelle a envoyé le feu. En plus, cette équipe d'Angleterre, tu sens qu'elle est en mission. La Croatie a pas voulu baisser les yeux, donc ils ont tenté. Donc vraiment, c'est vraiment le match qui m'a éclaté dans cette rencontre. Alors oui, c'est le côté offensif. Après, il y a eu des vraies prestations défensives, il y a eu des vraies prestations de gardien, mais voilà, moi ce qui ressort vraiment, je me suis vraiment régalé avec ça. Je voulais juste faire passer un message avec le football à l'aveugle qui nous dit sur notre chat YouTube, j'ai découvert Charlotte avec le FC Nantes féminin et également avec ses apparitions sur la radio ICI Loire-Océan. Elle est grave cool.
5: Avec
4: c'est grave
5: plein cool. En
4: cas de là. Tout à fait, c'est grave cool de la retrouver pour cette Coupe du Monde. Voilà, c'est un message qui est passé par un de nos internautes et un de nos auditeurs. N'hésitez pas et mettez-nous aussi à Joanie qui nous dit, ah ouais, clairement, c'était Angleterre-Croatie, premier choc de titan de cette Coupe du Monde. Et on a Claude, notre animateur, notre numéro 10 de la chaîne, Allemagne-Côte d'Ivoire. Pour lui, c'est le match qu'il a, parce que deux styles différents qui se sont opposés et qui se sont rendus coup pour coup.
5: Après, je ne sais pas si vous êtes d'accord avec moi, mais je trouve quand même que le niveau global est assez faible quand même.
2: Tu trouves ?
5: Ouais.
2: Moi, j'aurais dit le contraire, moi.
5: Tu trouves ?
2: Je trouve que toutes les équipes, pas toutes, mais presque toutes les équipes africaines ont quand même haussé de niveau. Et donc, du coup, il y a quand même moins. Tu vois, même Curaçao, ils ont fait des trucs intéressants. Je dis pas que Curaçao est en Afrique, mais
5: je dis, par ailleurs,
2: tu vois, c'est laquelle l'équipe qui a fait 0-0 contre l'Espagne ? C'était Cap-Vert.
5: Ben, en fait, je trouve que je dis pas que les joueurs sont pas bons techniquement ou tactiquement ou tout ce que vous voulez. C'est juste que je trouve dans les intentions, j'en parlais en off avec Bruno, les intentions de jeu, je trouve qu'il n'y en a pas beaucoup parce qu'il y a un peu de peur, un peu d'appréhension parce que voilà, il y a des superbes grosses équipes et d'autres qui n'ont pas d'expérience dans des coupes du monde. Je suis un petit peu déçu de manière générale.
2: On va dire, on va revenir sur ce débat de vos matchs préférés parce qu'il y a plein de réponses. Oui. Dans le chat, mais d'abord on va dire bonne soirée à Pascal, bonne journée à Pascal, ouais, bonne journée Pascal. Merci mille fois d'avoir répondu.
3: Il y a aussi les cooling breaks qui viennent un peu tout gâcher aussi. Hein.
2: Oui.
3: Les 25 minutes, on coupe le match pénible. En 4.
2: C'est pénible. Ça,
3: on va se mettre au basket.
2: Ouais. Hein,
3: c'est des cartons.
2: Bah, si on voulait des cartons, on regarderait le basket, quoi, en fait, c'est ça. Merci beaucoup, Pascal. On t'embrasse très fort. On embrasse ta petite famille.
3: Salut. Continuez comme ça, c'est le top. Hein. Vous êtes au top.
2: Merci beaucoup.
3: Régal.
2: Et de savoir que tu nous écoutes depuis le Pérou, ça nous fait super plaisir. Donc merci mille fois. Et depuis le Pérou, maintenant on va passer à Paris, dans le 10e arrondissement de Paris, où Alexandre Berthaud vit sa meilleure vie dans les bars de Paris, Alex, ce soir.
6: Mais je suis de plus en plus seul.
2: Bah oui,
6: parce
2: forcément.
6: Parce que les gens rentrent chez eux là. Vous arrivez au bon moment, on vient d'éteindre la télé. Ouais. Si vous voulez, je suis avec Julien.
2: On entend, on peut faire semblant.
6: Je suis avec Julien et Benoît. Mais de toute façon, vous êtes restés un peu pour l'histoire, pour vivre le truc un peu historique. Vous me disiez le match le plus long de l'histoire.
7: Bah, sans doute, oui, le match le plus long de l'histoire. Après Messi tout à l'heure, là, un autre moment d'histoire de la Coupe du Monde, hein, qui restera dans les annales. Donc, on veut participer.
6: Ouais. Vous êtes quand même assez endurant, parce qu'il fait chaud. Hein, ici.
8: Il fait extrêmement chaud, et là malheureusement on va devoir y aller parce que ma femme, c'est la responsable du bar, elle est très fatiguée, je crois qu'elle va rentrer. Pour les Américains, ont mis 3 mois pour ouvrir le détroit d'Ormuz, ils mettront peut-être encore 3 mois pour qu'on puisse démarrer le match, mais là, on est vraiment fatigué, donc là, non, on va y aller. On espère qu'on va se réveiller demain matin avec une victoire de l'équipe de France, quoi.
6: Voilà, donc on est sur ce mood là. Vous êtes confiant aussi, Julien, pour la deuxième?
7: Oui. Bah, et pour tenir, on est resté à l'eau et on est les derniers client du bar, mais vous savez pourquoi, puisque il est lié avec la patronne.
6: Voilà, c'est ça. Mais bon, on se souviendra de la première mi-temps. Enfin, le France-Irak de la première mi-temps et puis le réveil avec le résultat.
7: Ben, oui, on va, je sais pas, on va dormir ensemble, on va surveiller.
8: Bon, il pleut quand même plus souvent en France qu'en Irak, alors je pense que cette pluie, elle va plutôt favoriser l'équipe de France.
7: Mais on va vous suivre, on va vous écouter.
6: Voilà.
4: Très bon choix. Bon,
2: Alexandre,
7: oui,
2: Alexandre, il faut dire à Julien et Benoît de venir finir le match avec nous en studio parce que nous on est là encore pour 2 heures à mon avis.
6: Ouais.
2: Ils sont très marrants. On serait très contents de les recevoir.
6: Et ben je leur passe l'invitation. Vous voulez aller en
2: Alex.
6: Studio il paraît demain. Bon. Et dites pourquoi pas.
2: Pourquoi
6: pas, il faut fermer le bar là.
2: Ah ouais.
6: On s'est chassé.
2: Bon, Alex, on peut leur donner l'adresse. Hein.
6: Oui, mais par ailleurs, vous savez que c'est un vrai problème pour les établissements, parce que la deadline, c'est un peu 2 heures pour beaucoup. Et la fin du match va arriver après. Donc il y en a qui vont laisser la télé allumée pour que les gens puissent regarder du dehors. Enfin, chacun fait un peu sa sauce. On improvise un peu comme aux US en ce moment.
2: Ouais, c'est ça. Et en tout cas, c'est toujours sympa d'improviser dans Paris un soir où il fait très chaud et où on est dans la rue et on improvise.
6: Voilà, il fait tout. On est toujours à plus de 30 degrés, hein. Pas d'inquiétude.
2: Wow, les heure du mat.
6: Ah oui, en tout cas, moi, sur mes petits thermomètres de mon téléphone, j'ai toujours 30 degrés, quoi. Et les éventails ne mentent pas. Ils sont toujours là.
2: Évidemment. Bon, bah, merci beaucoup, Alex. C'était très sympa ce petit moment avec Julien et Benoît qui sont quand même très marrants et très parisiens dans leur humour. J'ai beaucoup apprécié. Merci, Alex. À tout à l'heure et bon courage.
6: Merci, bon courage à vous aussi.
2: Merci, Bruno.
4: Alex, on va l'avoir au téléphone à un moment donné, il sera dans toute sa couette en train de dire laissez-moi.
2: Oui,
4: laissez-moi.
2: Je suis avec Romain, il est...
4: Non, il y a Loris qui nous dit sur le chat YouTube, c'est quelle heure déjà le Norvège-Sénégal à 2h du matin.
2: Dans 3 quarts d'heure.
4: Donc les planètes devraient se croiser. Je voudrais juste vous dire qu'on échange depuis tout à l'heure sur le WhatsApp. Voilà, on se connaît depuis très longtemps avec Nicolas Perronnet et il m'envoie des photos absolument improbables de la tribune de presse. Nico, la situation a l'air complètement folle là, dans votre tribune de presse avec des bâches pour vous protéger, c'est ça?
9: La dernière fois que j'ai vécu ça, moi, c'était la cérémonie d'ouverture de Paris 2024. Pour tout te dire, tu te rappelles d'un apocalypse qu'on s'est pris sur la tête ce soir-là. Ouais. Bah là, c'était un peu pareil, sauf que c'est pas en continu. Mais alors, des fois, ça revient. Donc, vous avez des gens qui viennent en tribune, quoi, dans le stade, et puis qui repartent dès que ça commence à bien retomber. Et nous, effectivement, bah, alors on avait prévu le coup. Donc, on a une espèce de bâche de camping au-dessus de la tête. On a des bâches aussi pour protéger le matériel. On a des ponchos. On ressemble à rien. Mais alors vraiment à rien. Et là, bah, ça s'est à nouveau arrêté, à nouveau calmé. Dernière sortie des joueurs, a priori, donc dans 3 minutes. On n'a pas eu d'informations contraires de la part du staff de l'équipe de France.
2: Tu nous excuseras de douter, Nico.
9: Ben, on est quand même sur une mi-temps d'une heure et demie, là, bientôt.
2: Tout à fait.
9: Non, mais c'est vrai. Hein,
2: tout à fait. Et on a quand même passé que 2 morceaux de Munich. On a quand même à 3 tenues antennes pendant 1h30. Alors, Nicolas Perronnet, donc toi, t'es à Philadelphie. Bruno vient de nous dire que tu lui avais envoyé des photos très marrantes de vous en...
4: Non, c'est des bâches plastiques avec les techniciens de Radio France. On salue, d'ailleurs.
2: Ouais.
4: Voilà, les techniciens qui sont avec les copains et copines du réseau et du service des sports de Radio France pour les aider. Et il faut protéger le matériel, bien évidemment, dans les tribunes, parce que c'est bien gentil, pas de toi, mais...
2: Il veut pas que je finisse ma phrase, Bruno, il sait pourquoi.
4: Non, mais je sais.
2: Nico, parce que ce que je voulais te dire, c'est que maintenant, tu peux checker ton WhatsApp et je t'ai envoyé une photo de Bruno Salomon avec ses petites peluches de sandwich de Philadelphie accroché à son micro. Et cette photo est vraiment... Très sympa. Très sympa.
9: Ah, mais c'est le Philistec. Mais oui,
2: et voilà. Merci. Voilà.
9: Ah, bah, oui, le Philistec.
2: Ah, bah, attends, parce que Nico, toi, tu les as goûtés du coup.
9: Mais oui, hier soir, avec les cheveux des marins, je l'utilise. Mais c'est magnifique, mais bien sûr.
2: Bah, voilà. Surtout, c'est quoi ? Il y a quoi dans ces sandwichs ?
4: Ah, c'est grave.
9: Il y a de la viande.
4: Voilà. La viande et du fromage.
9: Et du fromage, voilà. Ouais, ouais. C'est impeccable.
2: À la mienne. À la mienne. Ouais. Bon, les garçons, on ne sait pas si ça va reprendre ou pas. J'ai une question à vous poser sur la suite du match, mais d'abord, on a beaucoup de réponses, Bruno, sur le chat, mais vraiment beaucoup de réponses.
4: Exact.
2: Sur les gens le match que les gens ont préféré. Pendant que tu regardes un peu les réponses pour nous les donner comme si et comme en touffe, comme dirait Cyrano, Nico Perronet, c'est quoi le match que toi t'as préféré?
9: Alors moi j'ai bien aimé, je sais plus qui disait ça tout à l'heure, le Allemagne Côte d'Ivoire, parce qu'en plus j'y étais et c'était un super match. Franchement, c'était l'Allemagne n'était pas dingue, mais sur l'opposition de style, je suis tout à fait d'accord. Moi j'ai adoré la manière de jouer des Ivoiriens. Si on les chope en 16e, ce qui n'est pas impossible, bah, c'est pas cadeau. Et j'ai bien aimé ce match. Après, c'est vrai que j'en ai pas vu énormément. C'est tout le paradoxe d'être sur une compétition et d'avoir la chance, parce que je mesure la chance qu'on a d'être ici avec toute l'équipe Radio France et d'être au stade. Bah, en fait, on en voit moins que quand on est sur notre canapé en France, malgré le décalage horaire, parce qu'on est toujours entre deux avions, vu la physionomie de cette Coupe du Monde, toujours entre deux déplacements. Ça bosse quand même beaucoup, donc finalement, j'ai pas vu énormément de matchs au-delà des matchs que j'ai eu la chance de voir au stade. Mais le Allemagne Côte d'Ivoire, franchement, au stade, en plus au stade de Toronto, qui est un vrai stade de foot, c'est le stade du Toronto FC, qui est une équipe de MLS, un championnat de foot, enfin de soccer nord-américain. Et franchement, ça change tout en termes d'expérience, quoi, parce qu'on retrouve un petit peu le stade à l'européenne. C'était un stade à 45 000 places, on était proche du terrain, il y avait du rythme dans ce match. Moi j'ai vraiment beaucoup aimé. C'est pour l'instant mon coup de cœur, très clairement.
2: Bon, et Bruno, sur les réseaux sociaux, alors qu'est-ce que les internautes ont préféré comme match?
4: Alors moi j'ai eu vu, et alors, c'est marrant parce que pardon pour ne pas avoir retenu le petit nom, mais Tchéquie face à la Corée du Sud, qui a beaucoup plu, parce que justement, à nouveau, opposition de style, cette équipe coréenne, elle est pas facile à manœuvrer, on est toujours avec son côté discipliné, mais elle travaille très très bien. Puis il y a des joueurs de talent aussi dans cette équipe. On a aussi Ismaël qui nous dit n'oubliez pas quand même les rencontres du Maroc. Dans cette rencontre, on en a parlé tout à l'heure avec cette équipe marocaine qui a fait une super première mi-temps face au Brésil. D'ailleurs, Joye Fafel nous dit Brésil-Maroc, c'était vraiment au-dessus du lot pour lui. C'est vrai que la première mi-temps, et d'ailleurs la prestation du jeune Lillois Boadi, a été notée et soulignée.
2: Et on a Adama Kempes Traoré qui nous dit aussi bonjour, je vous suis au Burkina Faso et je suis un ancien joueur burkinabé. Et je supporte le PSG depuis 1982. Je vous aime bien, toute l'équipe sans exception. En concluant, pour nous faire bicher, allez Paris, champion d'Europe, back to back. Oui, Nicolas.
9: Nouvelles infos, les amis, ça se précise.
2: Alors,
9: coup d'envoi de deuxième période, a priori à 19h50, à 1h50, heure française. Je suis désolé de vous rajouter des minutes à chaque fois, mais là ça se précise parce que il y a un peu de mouvement sur le terrain. Ça ressemble un petit peu à un avant-match. On a des assistants, là, notamment de l'équipe d'Irak, qui viennent repositionner sur la pelouse les petits plots, là, vous savez, pour les petits pas et l'échauffement musculaire. Pareil du côté du trio arbitral, me semble-t-il. On est sur la pelouse là-bas pour les assistants qui sont en train de faire leur petite marche. Donc, bah, c'est comme si le match n'avait pas commencé, en fait. C'est ces scènes qu'on connaît. On a aussi un assistant pour le gardien de l'équipe irakienne, pareil, qui est en train d'aller mettre en place l'échauffement des gardiens. Donc, ça se précise. A priori, 19h40 pour. Excusez-moi, je parle en heure américaine. Information en tout cas essentielle à retenir. Coup d'envoi de la seconde période à 1h50 du matin, donc dans une petite demi-heure maintenant. Et d'ici là, on devrait avoir un échauffement, la sortie des joueurs, etc., etc. Ça semble être cette fois mon dernier mot. Bien, Bruno, je suis désolé.
2: Je n'ose y croire.
9: Ça y ressemble.
2: Ça dépend tellement pas de toi, de toute façon, que je me dis, bon, moi je crois à ta bonne foi, tu vois, Nicolas. Mais après, voilà, la suite, je ne sais pas.
9: Non, mais là, c'est pas des infos. En plus, l'équipe de France, c'est des infos FIFA, quoi. Donc, je pense que c'est. A priori, on est là-dessus, quoi.
2: Si rien ne change d'ici là, enfin si ça se remet pas à, à tomber ou voilà, on voit des on a l'impression de voir le stade qui clignote un peu, c'est pas des éclairs qu'on voit là. Hein.
9: Non, a priori, au contraire, ça s'arrange un peu, ça s'éclaircit un petit peu, mais on est plutôt quand même sur une reprise des choses sérieuses d'ici quelques minutes.
2: Je crois que c'est ma télé, c'est ma télé qui clignote.
4: On lui dit, Charlotte, que c'est ses yeux.
2: Au bout de deux heures de mi-temps, on peut quand même vous raconter cette histoire.
4: Je vais me la permettre de la raconter. Oui, elle arrive dans l'open space et elle nous dit « Oh, j'ai oublié mes lunettes et je vois rien du tout, elle sort mes lunettes. » Elle a oublié les lunettes chez elle. Voilà, donc il a fallu mettre des lentilles d'urgence.
2: Heureusement, j'avais des vieilles lentilles au fond de mon sac, donc je vois quand même le match.
5: 1902, donc ouais, ça va, nickel.
2: J'ai vérifié la date de péremption, tout va bien, on est large. Bon, c'est vrai que c'est pas pratique de venir commenter un match sans ses lunettes.
5: Bah, c'est pas grave, on t'aurait mis un siège juste devant la télé.
2: Bah, il aurait fallu, parce que sans ça, ça aurait été compliqué. Bon, on va balancer un petit jingle, histoire qu'on retire juste 3 secondes. Et puis après, on revient. J'ai plein de questions pour toi, Charlotte, sur la suite des événements, sur la reprise du match, sur est-ce qu'il faut changer des joueurs ou pas. Donc, on va parler de ça ensemble. On revient. Vous êtes évidemment toujours les bienvenus au 0810 055 056. J'observe qu'on a donné le numéro quand même un paquet de fois depuis tout à l'heure. Il n'y en a pas un qui a décroché son téléphone. Alors, pour faire des blagues sur le chat, il y a du monde. Mais alors, pour nous appeler, il y a beaucoup de monde. Il y a beaucoup de monde et c'est très cool parce que vous êtes très marrant et vous mettez en plus des messages vachement intéressants. Mais nous, on sent le crachoir depuis 2 heures, donc n'hésitez pas à passer un coup de fil, ça nous fait plaisir quand même. Voilà, bon, il y a le football à l'aveugle et qui me demande, alors c'est comment sans la vue, Pia? Je t'embrasse, mon Ethan. Parce que Ethan est non-voyant, on le connaît très bien, il est venu plusieurs fois, et je l'adore, j'aime son humour, j'aime tout en toi, Ethan, voilà, je t'adore. Bon, on va passer ce petit big gueule, comme ça j'avale ma salive et on revient.
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2: Oui, alors entre-temps, on vous prépare un duel de musique. Mais alors, je sais pas si c'est... Je leur ai demandé de me mettre face à Waka Waka de Shakira, un morceau cool. Et qu'est-ce qu'ils m'ont proposé? Magic System.
4: Ça passe.
2: Ok.
4: Non?
2: Ah, pour que non, voilà,
4: mais faites,
2: ah oui.
4: Non, mais faites, écoutez, on va passer alors, un truc.
2: Oui.
4: Soyez sympa avec Charlotte, votez mais pour Waka Waka, s'il vous plaît.
2: Waka Waka, une Corée.
4: Voilà, allez-y, voilà, s'il vous plaît, sur le chat, allez-y, balancez sur du Waka Waka.
2: Donc vous votez entre Waka Waka de Shakira et Magic in the Air de Magic System. Qui...
4: Non, mais Waka Waka, allez-y, voilà. On veut voir la Corée de Charlotte, et à un moment donné, elle nous l'a promis depuis quelques
5: minutes. Elle croyait pas qu'il dure 7 minutes.
2: Ouais, moi je l'ai vu tout à l'heure dans l'escalier, c'est pas non plus on va dire que c'est pas tout de suite Shakira, quoi. Il y a un petit step. Voilà, c'est pareil, on n'a pas envie d'arriver
5: tous les trucs à part Waka Waka.
2: Écoute, on t'accompagnera avec les peluches de Sordowitch avec plaisir, avec Bruno. Donc Waka Waka ou Magic in the Air, et entre temps qu'est-ce qu'on fait? Voilà, je peux recontextualiser. Alors, je recontextualise. Nous sommes donc à la, depuis 3 heures,
5: il est 4 heures,
2: à la mi-temps du match France-Irak. La France.
4: Elle est en train de craquer. Allez, ben voilà.
2: J'ai plus de cacahuètes, il y a plus de café.
4: 1h27, voilà, c'est fait. Pia a lâché. Elle a lâché la rampe, elle est fatiguée, elle n'en peut plus. Ah, ça c'était à prévoir. Donc on reconstitue, on va remettre un peu de contexte avec, on rappelle, oh, l'équipe de France qui mène 1-0. Oui. Nous avons eu une alerte orage sur Philadelphie et donc ça fait presque une heure et demie qu'on tient le crachoir pour savoir quand est-ce que ça va reprendre.
2: Même plus,
4: mais non, une heure et demie. Parce qu'on une heure trente-cinq à peu près. Et
2: la donc, meilleure mi-temps de notre
4: c'est là, c'est la meilleure mi-temps. On n'a jamais fait ça. Effectivement, c'est vrai qu'avec Pierre on a l'habitude de commenter ensemble. C'est la première fois qu'on se retrouve comme ça. Et ouais, pour l'instant, le craquage, tu vois, tout le monde est en train de te saluer avec ton craquage. Joey qui est en train de nous dire, ah, le craquage, c'est fait, c'est parti. Et voilà, en tout cas, les messages affluent sur notre live YouTube. N'hésitez pas à nous rejoindre, à liker. Et on le rappelle, ça devrait reprendre, selon les informations de Nicolas Perronnet, dans moins de 30 minutes désormais. Les joueurs sont attendus. Et d'ailleurs, Nicolas, ça ne l'a pas en visu, mais nous, on l'a en visu sur notre écran de contrôle. Arrivée des joueurs français dans le couloir, emmené par Kylian Mbappé et Lucas Digne. Ça va donc reprendre. On va reparler football et on va faire prendre Nico.
2: Exactement, Nicolas Perronnet. Est-ce que tu entends dire dans le stade que les joueurs sont en train de revenir?
9: Ouais. Non, mais là, on est sur la vraie tendance confirmée d'une reprise de cette seconde période à 19h50. Et effectivement, bah, d'ici là, comme prévu, selon les dernières informations communiqué par la FIFA, les infos officielles, il y aura 20 minutes d'échauffement et effectivement, bah, ça confirme ce qu'on disait tout à l'heure, c'est-à-dire qu'on a remis un petit peu le matos sur la pelouse et que les joueurs, ça y est, sont dans le tunnel. On voit les Irakiens se préparer tout simplement pour revenir s'échauffer. On a vu les Français également se mettre en place avec Kylian Mbappé, avec Rayan Cherki. Là, bah, il y a des sourires dans le camp d'équipe de France. Alors c'est vrai que bah, il est que entre guillemets 19h30 ici, alors c'est forcément particulier. Oui, je pense à vous, c'est pour ça que je dis ça. Je suis désolé.
4: Que 19h, attends.
9: Ben oui, ça paraît. Voilà. Et donc, on a Red Duran Cherki là qui est en train de blaguer un peu avec William Saliba. On a Bradley Barcola. Bref, ça sent vraiment la reprise cette fois. Ça veut dire que quand même, j'imagine que les radars météo sont plutôt favorables, qu'on ne devrait pas avoir d'éclairs ou de coups de tonnerre dans les minutes qui viennent. Et donc, reprise de l'échauffement imminente. Et coup d'envoi de la seconde période, enfin les amis, confirmés à 1h50.
2: Et nous, on va envoyer Waka Waka. Ah. Nico, sache-le. Parce que Waka Waka a gagné le duel entre Shakira et Magic System. La France a voté, la France veut voir Charlotte faire sa choré.
5: Un peu d'exercice avant.
2: Ouais, pour éviter un claquage, ce serait dommage.
4: La préparation invisible, il y a une grosse préparation invisible.
2: Très dommage. C'est Shakira sur ici et dans 20 minutes maintenant. Ça parle dans le stade.
9: Ouais.
2: Ah, quand même, les gens sont contents.
9: Ça y est,
2: ah oui.
9: Kylian Mbappé est de retour sur la pelouse. On a l'impression qu'on a pris 10 ans en 1h30, effectivement, avec les Bleus qui sont de retour. Et le message, le temps est redevenu clément. Voilà, the weather seems as clear, pour vous dire ça avec mon anglais magnifique. Et un petit pouce levé à côté de l'écran. Ben voilà, ce à quoi on a droit pour...
2: Il
9: replaît, je sais, mais oui.
2: C'est
9: oui, ça. Non, c'est pas une blague, mais ça, enfin, tant qu'il n'y a pas d'orage, on le répète, c'est pas la pluie qui a interrompu le match, c'est vraiment l'orage. Et les impacts bah, dans un rayon proche, enfin proche quand même, 13 km, c'est plus ou moins proche, on va dire, mais c'est ça le protocole. C'est pas la pluie, mais bon, voilà, effectivement, on commence un vol, alors que ça s'était arrêté, alors que les joueurs reviennent là sur la pelouse, bah, la pluie reprend également. A priori, ça devrait pas contrarier, malgré tout, les plans de reprise à 1h50.
2: Oui.
9: Mais alors, les joueurs, ils doivent se dire, on est parti au vestiaire, il y a 1h30 avec des trompes d'eau sur la tronche, on revient avec des trompes d'eau sur la tronche. Mais qu'est-ce que c'est que ce match? Là, c'est phase d'échauffement, et alors qu'on remet les ponchos, évidemment, dans les tribunes, ben, on remet les hauts survêtements du côté de l'équipe de France. Décidément, quelle soirée.
4: On a vu Michael Olise faire une tête de 10 pieds de long en voyant la pluie,
2: ah,
4: et
2: ouais.
4: Il voulait rester dans le couloir, genre, non mais c'est bon... Je vais m'en passer. C'était vraiment des conditions extrêmes pour terminer cette rencontre.
2: Ouais, complètement. Et quand même, on va écouter Waka Waka. Parce que tu vois, il y a Joël qui nous dit bon, on danse. Donc c'est maintenant. Waka Waka, ça dira. Allez hop, c'est parti.

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2: Et bravo Charlotte Lorcheret, bravo, elle a dansé sur toute la chanson de Shakira.
3: Et du coup, j'ai encore plus chaud là. Genre.
2: Bah, tu m'étonnes. Bon, du coup, on a appelé la clim. Hein. Je dis à la régie, vous pouvez appeler la clim là, parce que là, ça va pas être possible. Bruno, il y a du message.
4: Il y a du message avec Thomas qui nous dit bravo les danseurs. Et Joanie nous dit on voit qu'il y a du travail en amont.
3: Bah, quand, dès que j'ai arrêté le foot, ça y est, j'ai.
4: T'as commencé.
2: Elle est partie sur la danse.
4: Marrant, mais t'es sûr que c'était à l'arrêt du foot ou il n'y avait pas avant un petit peu quand même?
3: Un peu, mais plus modéré.
4: En tout cas, Joël nous dit Shakira n'a qu'à bien se tenir. Voilà, ça c'est le message pour Shakira. Et il y a aussi d'autres messages pour Joël qui nous dit une chanson pour 2026. J'ai pas compris le message. Mais en tout cas, une chose aussi, vous pouvez nous écrire sur WhatsApp. On appelle 0810 055 056. Et on a un message avec de la part d'Isabelle au Canet qui nous dit bon, les amis. Merci beaucoup, franchement, de nous avoir fait marrer pendant une heure et demie. Mais là, finito, on va dormir, ras-le-bol. On est parti de Jacou à Canet voir le match chez notre fille. Mais là, du coup, on est reparti à une heure et demie. On vous a écouté, mais là, on est trop fatigué. Au dodo. Bonne nuit, Isabelle. Merci
2: bonne nuit,
4: de m'avoir accompagné. Voilà. Et on salue, bien évidemment, un lieu qui est cher à notre Charlotte. Voilà.
3: T'as mis en Roussillon, t'as mis ta carrière là-bas. Bah, oui, enfin, ma carrière, en fait, c'est j'avais encore envie de jouer un peu au foot. Et puis Canet, j'habite à Perpignan, donc Canet c'est juste à côté. Et puis je m'entends très bien avec le club de Canet. Et on a joué contre Jacou. Donc c'était une rencontre en R1, donc c'est
2: qui,
3: ça, c'est une équipe.
4: C'est juste. Son nom, c'est pour son prénom.
3: C'est juste Jacou.
4: Ah, je vous dis pas.
3: C'est franchement, qui,
4: Nico, du côté de Philadelphie, afin de nous aider parce qu'on est en enfant d'enfer.
2: Non, c'est pas possible. Car Aurélie qui nous dit monsieur Houille.
4: Sur
2: le chat. Bon, Nicolas Perronnet.
4: Il y a lui qui nous demande si on va bien.
3: Non, mais là, clairement, là, c'est les tuches.
2: Nico Perronnet, je regarde les images.
5: C'est un déluge, ils sont trempés, ça ressemble à rien, on a pris 100 bacs, ils sont liquides, franchement les bleus ça va reprendre, mais alors dans des conditions, et on parle de la pluie tout à l'heure, est-ce qu'elle a morflé ou pas,

0: En fait, quand ça tombe depuis cette importance-là, et quand ça tombe à tel point qu'il y a des médias locaux qui parlaient pour la suite de la nuit, parce qu'il y avait vraiment la période du match qui était ciblée par l'alerte météo, mais il y a aussi une période un peu compliquée qui s'annonce dans la nuit, et il y a des médias locaux qui parlaient même de risque d'inondation et tout en Philadelphie. Donc, voilà, ça arrive en plus sur une région où il y a des risques de crues, où l'eau va pas s'infiltrer comme il faut. Enfin, ouais, on est sur un vrai phénomène météo. Hein. C'est quand même, on sait que quand ça tombe ici dans cette partie des États-Unis, ça tombe sévère. Quand il y a des orages, c'est pas des moitiés d'orages, et on en a eu la preuve aujourd'hui, même si quelque part il n'y a pas eu beaucoup d'éclairs autour de nous, pas eu de coups de tonnerre, mais on est dans une situation orageuse vraiment très très importante. On le sent. Nico, en cumule peut-être plus, ça peut être très important aussi. Quoi. C'est ce que vous en tout cas des médias locaux.
1: Et tu sais, on voit les images des joueurs irakiens qui essayent de dribbler, de jouer avec le ballon. Et Bruno faisait un signe que pour lui c'était impraticable le terrain là.
2: Moi, pour moi, les images qu'on nous présente, après peut-être que c'est toujours un peu. Mais moi, pour moi, les images, alors oui, certains endroits ça roule, mais là tu vois sur les ailes là, tu vois qu'il y a des grandes plaques. Même c'est l'intégrité physique du joueur
3: en fait c'est ça. Après je pense que ça va reprendre, et au fur et à mesure de la rencontre, si on voit qu'il y a trop de glissades, que c'est dangereux, que il y a un ballon en cloche qui rebondit même plus, etc., l'arbitre peut prendre la décision d'arrêter. Mais pour moi ça va repartir, et on va voir au fur et à mesure des minutes en fait.
0: Ouais, la pluie s'arrête, en fait c'est comme ça, c'est ça tombe par intermittence, et quand ça tombe énormément en fait. Donc c'est le principe de ces orages estivaux ici. Et c'est vrai que en fait encore une fois, moi je suis assez loin, mais on distingue malgré tout autour du rond central, dans la zone de Bradley-Barcola en fait, sur la gauche de l'attaque française de la première période. Là il y a des flags incroyables en fait. Ouais. Là le ballon il s'arrête.
2: C'est pas le problème. Il y a deux endroits quand il y a des problèmes de match avec beaucoup de pluie. Les arbitres vont aller voir déjà devant la cage,
3: dans la cage,
2: dans les 6 mètres. On regarde exactement si ça roule correctement ou pas. Et après, effectivement, sur le couloir. Après, on va voir. On connaît dans ce genre de compétition, et quelquefois il y a un planning à respecter.
1: Très compliqué. Avec 101 matchs à jouer, si tu commences à prendre du retard, c'est mal.
2: Ah, mais sauf que la problématique, on a 24 heures, hein, c'est ce que nous a expliqué Nicolas. C'est ça, hein, le règlement que tu avais trouvé, Nicolas, tout à l'heure.
0: Le match doit être, s'il est définitivement arrêté, ce qui n'est pas du tout la tendance à l'heure où on se parle, mais ça peut arriver, ça pourrait arriver sur une autre rencontre. Reprogrammation dans les 24 heures, décision, elle peut être prise. Les décisions de l'heure du match, elles peuvent être prises dans la matinée le lendemain, mais ça doit être joué dans les 24 heures, et on reprend là où le match s'est arrêté. Donc en l'occurrence, c'est le cas pour l'équipe de France, à 1 but à 0 en faveur des Bleus, et une deuxième période à rejouer. Mais bon, ça va jouer.
2: Beaucoup de réactions hein, sur le chat de notre chaîne YouTube. Je vous le rappelle, rejoignez-nous et surtout likez cette rencontre avec, on dirait, les ballons en mousse de primaire, nous dit Lise. Parce que ça roule pas du tout, avec Aurélie qui nous dit mais attendez, le ballon est en train de flotter, est-ce que c'est tout à fait normal, et Joanie qui nous dit à quel niveau on passe en mode water polo dans cette rencontre. Bref, avec Kevin aussi qui nous dit la pelouse est complètement détrempée, c'est pas possible pour jouer. Voilà, bref, ça
1: nous met pas mal de petits messages. On a quand même 73% des gens qui sont dans le chat et qui ont répondu au sondage qui décident de rester avec nous pour la seconde période.
2: Cool.
1: Et pas d'aller dormir. Donc c'est cool, ça nous fait plaisir, on se sent moins seul.
3: Ça nous donne de la force, surtout pour Pia.
2: Parce que sachez-le, normalement si tout se passe bien, ça devrait craquer vers 2h30, 2h40.
3: Là, ça s'arrête encore. ça part en chenille là autour.
2: Et là, elle craquasse total.
1: Bon, sérieusement, les gars, est-ce qu'on fait un changement pour cette deuxième mi-temps, Charlotte?
3: Après, moi, j'aimerais bien voir Cherki. Voir Cherki, peut-être rebasculer Olivier à droite, sortir Dembélé, ou alors tu fais le choix de faire reposer Kylian Mbappé aussi, mettre Dembélé devant. Il y a plusieurs possibilités derrière. Moi j'aimerais bien voir aussi Malo Gusto. Donc après, est-ce que faire trop de changements tuerait pas le changement finalement? Mais moi j'ai envie de voir Ryan Cherki, ça c'est clair et net.
2: Mais est-ce que t'as pas envie de mettre un peu surtout le

0: matériel lourd à l'abri, tu vois, sur un terrain, une pelouse comme ça, est-ce que ça vaut le coup de d'aller envoyer
1: Kylian Mbappé? Il peut pas jouer son football, Cherki, sur un terrain comme ça, c'est impossible. Ah bah, il peut pas dribbler.
0: Donc le problème, c'est que sinon t'envoies Mateta.
1: Ah, quoi? T'as dit quoi? Et c'est toi qui fais la raclette, c'est sûr.
2: La raclette.
1: La raclette. La raclette American.
2: Ouais, sur la zone dont on parlait tout à l'heure, c'est la zone de couloir en fait là où curieusement d'ailleurs les joueurs sont échauffés. Raclette time, il y a 4 assistants raclettes qui sont rentrés, on évacue l'eau, ouais, c'est impressionnant, hein. Franchement ça évacue des litres d'eau.
0: Ouais, mais ils sont en train de se réveiller.
1: Non, mais après ce qui est impressionnant, c'est chaque appui en fait, il y a, je sais pas combien ça commence à éclabousser, c'est le ballon, oui, il s'arrête un petit peu, mais c'est surtout sur chaque appui, donc être très vigilant à pas se faire mal tout seul bêtement sur un appui et glisser.
0: Ce qui est sûr, c'est que ça va jouer, tu vois.
1: Oui, ça va jouer.
0: Ça passe, c'est que ce match ait lieu et que ça se termine.
1: Il y a Joey qui dit qu'il faut faire rentrer Léon Marchand. Bonne idée. Good idea, Joey. Bon, du coup, est-ce qu'on fait des changements à la mi-temps?
3: Non.
1: Pas à la mi-temps.
3: Non. On ne met pas de changement, on repart avec les mêmes. Je pense que là, il y a eu un gros protocole avec le staff pour bien s'échauffer. Ils ont eu leur quart d'heure tranquillou et après, ils ont fait leur petite routine à l'intérieur des vestiaires où il y a quand même beaucoup de matériel pour travailler avant la mi-temps. Et là, on les voit, hein, ils ont fait un échauffement vraiment pour les articulations, mais après, c'est rapidement venu sur le ballon. Hein, donc, c'est des échauffements qu'on a aussi l'habitude de faire. Hein, pendant les entraînements, c'est des échauffements qui sont très rapides parce qu'on a fait toute une préparation en salle de muscu avant.
1: On a vu sur les images, les joueurs sont en train d'enlever leur chasuble et on a vu Kylian Mbappé appeler à grands cris les autres joueurs de l'effectif pour venir se rassembler. Il tape dans ses mains, il appelle tout le monde. Ça va reprendre bientôt là maintenant, Nico, dans 5 minutes là.
2: Dans 5 minutes a priori, ouais, on n'a pas eu de contre-ordre, d'informations contradictoires, donc fin de l'échauffement. Effectivement, reprise du jeu dans 5 minutes et la bonne nouvelle c'est qu'il pleut plus, mais bon, enfin, ça peut repartir comme on l'a vu d'ici 2 minutes. Ça, c'est vraiment très très aléatoire, ça reste assez nuageux tout autour de nous. Mon repère, c'est vraiment les buildings de Philadelphie, le centre-ville là, downtown, qu'on voit depuis les hauteurs du stade. Et bah, parfois on voit, parfois on voit pas. C'est quand même pas hyper clair. Quand je regarde un petit peu plus loin là-bas sur la droite, il y a des nuages noirs. Voilà, a priori, si on reprend, c'est que le risque d'éclair et d'orage est quand même écarté. On va pas s'amuser à arrêter le match pendant 2 heures toutes les 10 minutes. En revanche, pour la pluie et le confort, on va dire, des spectateurs et aussi des joueurs dans une pelouse, sur une pelouse qui a souffert, ça, on peut peut-être s'attendre encore à de grosses averses. Parce qu'on sent bien que c'est encore orageux. Il n'y a pas eu de Shakira ici, mais il y a eu la Macarena. Je ne sais pas si Charlotte gère aussi la Macarena, mais
1: alors, tout, je gère tout.
3: Je gère tout, Nico, t'inquiète.
1: Okay. on voit Kylian qui est très énervé. Oui, qui est allé parler avec Didier Deschamps, il a l'air très très énervé. Hein.
0: Ouais, effectivement, peut-être.
2: Avec Stéphane aussi, ouais.
0: Ouais, Nicolas ouais. A peut-être pas vu, mais là tu sens que c'est l'activation mentale peut-être du groupe sur la pelouse qui n'a pas plu au capitaine des Bleus. En tout cas, il y avait quelque chose qui l'a agacé.
3: Oui, mais après j'ai l'impression qu'en fait il montrait un endroit. Est-ce que quand ils ont fait les accélérations, il y avait les arbitres qui étaient pas loin, ou est-ce qu'il y avait du monde qui pouvait gêner? Je pense pas qu'il fasse des gestes d'humeur là. Tout le monde s'est échauffé. J'avais l'impression que c'était un peu plus en termes d'organisation que Kylian Mbappé râlait un petit peu, mais on n'a pas vu l'image.
0: En tout cas, ce qui est sûr, c'est que sur le chat de notre live YouTube, et on rappelle que ceux et celles qui nous écoutent à l'antenne peuvent aussi venir. Eh bien, sur ce chat YouTube où on voit nos bobines et vous aurez pu voir Charlotte danser. Vous pouvez bien voir mes petites peluches skin steak et les craquages aussi. De Pia rappelez-vous, hein, 2h40 normalement ça craque pour une nouvelle fois. En tout cas, beaucoup de messages avec Thomas qui nous dit: en deuxième mi-temps, Dembélé va se réveiller. On a une proposition de la part de Joey qui nous dit: il faut faire rentrer Léon Marchand voilà, pour jouer sur cette rencontre. Et puis il y a Aurélie qui nous dit raclette time, ça me donne faim. Ça, c'était de la part de Raclette Time, de la part de notre ami Nicolas Pironnet qui nous a appelé tout à l'heure pour la raclette.
1: Je pense que tu ne m'écoutes pas quand je parle.
0: De quoi?
1: Parce que le message de Joey, je l'avais déjà lu il y a 5 minutes.
3: Alors en fait, vous allez craquer tous les deux.
1: Léon Marchand.
3: Non, mais en fait, je vais prendre le livre dans cette émission.
0: Ah.
3: Parce que...
1: Enfin.
0: Alors, pour reparler
3: un peu du jeu, alors Dembélé, je pense que s'il a les 10-15 prochaines minutes, il n'arrive pas à faire vraiment de différence, etc., on va peut-être le perdre un petit peu mentalement et il y aura sûrement des changements. Après, je vois aussi un Désiré Doué rentrer. Ryan Cherki, je pense que c'est sûr. Et après, est-ce que c'est pas le moment pour Warren aussi?
1: C'est très bien. Il faudrait marquer avant.
3: Il faut marquer avant. Mais en tout cas, Dembélé, je pense que là, il y a beaucoup de pression sur ses épaules.
1: En tout cas, j'ai zéro doute que si Warren, à un moment ou à un autre, que ce soit ce soir ou un autre soir, a des minutes, il va tout déchirer.
3: Oui.
1: J'en suis sûr.
0: On sait qu'on peut compter sur lui. Après, à un moment donné, n'embarquez pas pour faire ça, quoi.
3: C'est à partir du moment où Didier Deschamps a fait le choix de mettre 4 offensifs. Du coup, on change un peu le triangle. C'est plus une sentinelle et deux milieux un peu relayeurs. C'est un vrai numéro 10 ultra offensif. Du coup, il y a une place qui en moins du côté dans le travail au milieu de terrain où on jouait souvent à 3 avec deux relayeurs. Donc voilà, c'est lui qui a malheureusement perdu un peu de temps de jeu.
1: Écoute, il y a Pete 75 qui dit: moi je craque sur Pia, des bisous de San Francisco.
3: Oh,
1: ben merci
3: mignon.
1: Pete, ça me fait plaisir. Parce que c'est pas facile de tenir une mi-temps de 2 heures. Hein. Je vous le dis, hein. Là on a tout donné avec Charlotte et Bodo. Ouais, bah alors heureusement qu'elles sont là les cacahuètes, hein. J'aurais pu te dire. Tu sais quoi, j'ai hésité à faire un stop au supermarché pour faire un truc à grignoter pendant le match.
3: T'as fini le paquet?
1: Non, t'en veux?
3: Non, c'est bon, ça va.
1: Je te les laisse, hein, Bruno, t'en veux?
0: Non, ça ira.
1: Ça ira. Ah, ça ira, ça ira. Bon, dis-donc, Nico Perronet, tu nous avais annoncé 1h50, on y est, hein.
2: Ben ouais, et il n'y a pas de coup d'envoi. Non, je plaisante, ça va, allez, ça va. Non, on est toujours en train d'évacuer, c'est l'échauffement qui prend un peu plus de temps que prévu. Pourtant, je suis arrivé à l'heure. Mais en fait, ici, quand il pleut pas, ça se passe quand même pas trop mal, hein, au niveau de l'ambiance et tout. Les gens sont contents, ça n'a pas l'air de contrarier plus que ça. On a des supporters français là-bas qui sont déguisés en Napoléon, qui sont en train d'ambiancer un petit peu le virage. Ce qui m'a frappé, moi tout à l'heure, quand je suis sorti pour parler un petit peu de l'ambiance et de qui est là en tribune, parce qu'on disait qu'il y avait pas mal de maillots bleus dans ce stade, et c'est vrai, alors qu'il n'y a que 3800 supporters officiels, on va dire, qui sont passés en tout cas par la fédération, qui sont annoncés. En fait, il y a plein, et ce n'est pas la première fois que je vois ça, il y a plein de supporters français, en tout cas plein de maillots de l'équipe de France sur des personnes qui ne sont pas françaises, des Américains. Ça dit quand même beaucoup, hein. Déjà de l'aura et de ce que représente l'équipe de France à l'étranger, et puis aussi la Coupe du Monde. En fait, c'est des fans de soccer qui vivent ici aux États-Unis. Ils ont fait leur choix, ils n'ont pas forcément d'équipe, ils ne sont pas forcément supporters de l'équipe nationale, ils ne sont pas forcément américains d'ailleurs, ils ont fait leur choix et ils se retrouvent avec des maillots de l'équipe de France sur le dos, floqués Mbappé, Olysée et compagnie. Et franchement, il y a énormément de supporters comme ça, enfin de supporters en tout cas, de gens qui soutiennent l'équipe de France, qui ne parlent pas votre français, qui ne sont pas français, qui sont américains ou expatriés en Amérique. Donc c'est quand même assez frappant comme phénomène, je trouve.
1: Bah, on a une équipe qui fait rêver, hein. C'est nous les premiers d'ailleurs, mais on est dur avec eux souvent.
0: Mais
1: quand t'as Olysée, Mbappé, Dembélé dans la même équipe, c'est quand même dinguerie, quoi.
0: Et Désiré Doué qui est le Golden Boy, enfin voilà, t'as quand même du talent à tous les étages, et ces joueurs-là jouent dans les plus grands clubs de Manchester City au Real Madrid, au Paris Saint-Germain. Donc effectivement, cette équipe a ce qu'elle mérite, voilà, d'avoir une grande popularité. Après, derrière, reste à avoir des résultats et déjà de se débarrasser de l'Irak, mais surtout d'aller loin dans cette Coupe du Monde.
1: Alors,
2: c'est une super star, hein, ici. Hein. Une super star, c'est un truc de malade. Hein. À l'hôtel à Boston, à l'hôtel des Bleus, il y a à chaque sortie de but, à chaque rentrée de ligue, il y a vraiment une Mbappé mania qui est assez folle, quoi. Donc, ouais, on est au pays du sport et de l'entertainment et du divertissement sportif. Et les gens qui s'intéressent à cette Coupe du Monde, qui n'ont rien à voir avec les supporters, on va dire, classiques des Bleus qui font en ce moment, bah, ils ont une passion vraiment pour les superstars mondiales qui sont véhiculées par cette Coupe du Monde. Et franchement, Mbappé en fait partie, c'est assez impressionnant.
1: Et à propos de superstars, Erling Haaland est en train de rentrer sur le terrain pour le match entre le Sénégal et la Norvège qui va commencer dans.
2: Avant l'autre.
1: Je te jure, c'est dingue. Qui donc le protocole là est en cours avec voilà les remplaçants sur le terrain aussi, les drapeaux, etc. Et donc le match entre la Norvège et le Sénégal, qui sont les deux autres équipes du groupe de la France, bah, le match va commencer dans 6 minutes maintenant et donc va se jouer en même temps. Et d'ailleurs, Charlotte Lorgeret, au moment où on se parle, est en train de décrire les compos sur une petite feuille. Avec
3: C'est mes réflexes de consultante, de commentateur.
1: C'est beau. Bruno Salomon, tu voulais rebondir sur ce que dit Nicolas Perronnet.
0: Oui, non, mais en fait, on rappelle la construction aussi de Kylian Mbappé dans sa communication à l'international. Ouais. La une du Time, le moment où il est allé rencontrer LeBron James il y a quelques années, où il avait fait toute une espèce de campagne américaine, où il était allé se présenter. Voilà, tout à fait. La célébration fut traversière, c'était par rapport à une émission qu'il a pu faire
1: avec James Corden.
0: Voilà, avec James Corden. Et derrière, il avait fait une promesse dans un anglais parfait. En fait, c'est un joueur, c'est ce qu'on se dit bien souvent, on ne s'en rend pas compte peut-être en France parce qu'on n'a pas l'habitude de ça, mais c'est un joueur tellement nord-américain dans sa communication et dans ce qu'il est. Il est Kylian Mbappé, il n'est pas l'équipe de France, il n'est pas le Paris Saint-Germain, il n'est pas le Real Madrid, il est il est lui-même, il est une marque. Et cette marque-là, elle est à l'international et il a fait tout le travail qu'il fallait pour pouvoir profiter justement et ramasser les fruits de cette popularité.
1: Il y en a d'autres qui ont fait tout le travail qu'il fallait, c'est nous, parce que ça fait pile 2 heures qu'on meuble. C'est la mi-temps la plus longue du monde. Plus longue qu'un match, plus une mi-temps. D'ailleurs, Nicolas Perronnet, il y a une info qui nous est parvenue par ton collègue du service des sports de Radio France, Julien Froment, disant qu'il n'y aurait pas de pause presseur en deuxième mi-temps. Non mais... C'est une info ou c'est une blague?
2: Je sais pas, non, je pense que non, mais je pense que c'est... Non, je pense qu'il y aurait une pause presseur, je ne sais pas pourquoi il n'y aurait pas.
0: Ils font le tort, ils pensent qu'ils vont se barrer. Mais non, ils ont payé tous pour avoir la pause presseur.
2: Non, je pense que c'est une blague.
1: Ah, c'est une blague.
2: Bah, je pense, oui, enfin, je sais pas, il est à 5 mètres de moi, je lui demanderai.
1: Vas-y, demande-lui.
0: Vas-y, fais-le en direct, vas-y,
1: t'inquiète, on a le temps, Nico. Hein.
3: On est plus à 2 heures près, on est plus à 2 heures près.
2: Le message, parce que quand même, c'est dur de circuler avec nos pages et tout.
1: Ah bah, oui, il n'est pas là. Juste à côté.
2: Non, il est à 5-6 sièges, je lui ai envoyé un message. Je vous dis, promis.
1: C'est gentil, on aurait pu lui envoyer le message aussi, nous, bon, finalement.
0: Bon, mais très sérieusement, à part peut-être que je veux bien entendre, mais très franchement, quand on voit les enjeux financiers, je ne vois pas du tout. Enfin voilà, tout est calé, tout est réglé. Désormais, il y a des sponsors qui payent pour avoir cette tranche-là. C'est terminé. Rappelez-vous que rien qu'en France, pour je crois que c'était M6 sur le dernier match amical de l'équipe de France, ou l'avant-dernier match de l'équipe de France, 450 000 euros, les 3 minutes de spot de pub. Donc vous imaginez bien qu'ils ne vont pas passer à côté. Hein.
1: C'est quoi cette musique?
0: C'est Bon Jovi.
1: Ah, c'est Bon Jovi, ok.
0: Ça, c'est typique.
1: Very American.
0: Ah, bah là, tu fais salle de basket, salle de hockey, tout ce que tu veux, c'est chez eux, là. T'es à la maison.
1: Charlotte, on voit sur les images, bon là, on voit les supporters avec des bières, mais sur les images d'avant, on voyait les joueurs de l'équipe de France qui faisaient des petits sprints. C'est super important là, pour se remettre maintenant dans le jus, finalement. Bah, ça doit être dur, hein.
3: Ouais, c'est dur parce qu'en fait, on fait des sprints supplémentaires alors que, voilà, on va refaire des sprints à haute intensité, donc c'est juste remobiliser un peu les muscles pour qu'ils se repréparent à re-sprinter, à refaire des courses, à avoir du flux sanguin comme ça qui repart, mais c'est ultra énervant, c'est énergivore, ça demande trop d'énergie, la concentration elle est ultra longue, pendant là ça fait 2 heures, c'est assez terrible, et attention physiquement, c'est pour ça que là il y a une réflexion à avoir du côté du staff, de voir si on fait pas les changements plus tôt, parce qu'on rappelle que Didier Deschamps, ces changements ils sont très tard, hein, de manière générale, ou même des fois de temps en temps il en fait un et encore, mais donc là il y a une réflexion à avoir, et aussi ça va être une honnêteté entre les joueurs aussi et le staff, de dire bah, à un moment donné bah, en fait j'arrive pas à repartir, ou alors bah, attention aux semaines Dembélé qui est sujette à des blessures musculaires notamment.
0: Information importante du côté du MetLife Stadium, là où se joue le match Norvège-Sénégal. Malgré la pluie, parce que eux aussi ils ramassent, mais eux de leur côté, pas de retard annoncé pour le coup d'envoi de cette rencontre qui va commencer dans 2 minutes, c'est-à-dire que le match qui était prévu à 2h du matin passe devant le nôtre.
1: C'est incroyable. En tout cas, ils ont encore une mi-temps de retard.
0: Oui, une mi-temps de retard, mais tu vois qu'ils vont rattraper. Ah bah, très franchement, que font les... On se demande ce qui se passe. Les arbitres, à première vue, Nicolas, commencent à s'échauffer.
2: Ouais, c'est l'échauffement le plus long du monde aussi, franchement.
1: Ouais, vraiment. Hein.
2: Mais bon, là, c'est parce que ça arrive après cette période d'attente. Non, mais en fait, c'est un échauffement normal. J'avais annoncé 20 minutes, mais c'est un échauffement normal. Ça y est, les deux équipes qui vont se mettre en cercle là pour se parler et se remettre la tête à l'endroit. Juste le temps pour moi de vous dire que c'est pas une blague, c'est une vraie info. Il n'y aura pas de fausse fraîcheur. C'est la FIFA qui l'annonce sur cette seconde période. Ce sera une première. Ce sera une première depuis le début du mondial. Voilà, on va éviter de perdre 3 minutes supplémentaires et puis bah franchement il n'y en a pas besoin, donc il n'y aura pas de pause pressure. Allez, Kylian Mbappé qui parle à ses coéquipiers. On imagine les mots du capitaine de l'équipe de France. On vit quelque chose d'assez particulier, évidemment. Il n'y a qu'un but à zéro. Et le discours de Mbappé là, tu avais raison, hein, tout à l'heure, en regardant les attitudes pendant l'échauffement, il est remonté, quoi. Comme si, effectivement, il avait la responsabilité de remettre toute son équipe dans ce match si particulier. Là, il vient de parler à tout le monde. Il est en train de s'agacer encore. Et on va enfin pouvoir reprendre.
1: Sache, Nicolas, que la rédactrice en chef de la matinale vient d'arriver. C'est pas mal, Émile.
0: Voilà, c'est parti.
1: Voilà, ça y est.
0: On vous rappelle qu'on retrouve les petits matins ici, dès 5h du matin. Voilà. Donc, normalement, on devrait recevoir l'équipe du petit matin.
1: Et d'ailleurs, on l'a pas encore dit, mais toi aussi, on va te retrouver. Tu n'auras pas vraiment le temps de beaucoup dormir, Bruno.
0: Oui.
1: Puisque tous les jours, tu produis le journal du mondial.
0: À 13h20.
1: À 13h20, dans lequel tu racontes la nuit.
0: Tout à fait.
1: Il va y avoir des trucs à raconter.
0: La nuit, et puis en fait, c'est aussi. Bah, Nicolas nous raconte un petit peu ses aventures sur le sol américain et nord-américain. Et puis, on a aussi les copains du réseau qui nous dressent des portraits de joueurs, de supporters, de gens qui participent à ce mondial. Bref, en 5 minutes, on vous fait le tour de cette Coupe du Monde.
1: Et ça va reprendre, Nicolas Perronnet.
2: Ça a enfin repris. Seconde période. C'est parti pour 45 minutes après plus de 2 heures d'interruption après cette alerte orage. Les Bleus sont de retour sur la pelouse. Les Irakiens aussi. On va pouvoir reparler foot et on va pouvoir espérer ces 3 points, cette qualification en 16e de finale dès ce soir, dès cette nuit. Heure française, ce sont les coéquipiers de Kylian Mbappé qui ont donné le coup d'envoi de cette seconde période et qui ont mis le ballon directement dans la moitié de terrain irakienne. Il n'y a pas de changement pour répondre à un petit débat qu'on a eu tout à l'heure sur Cherki, pas Cherki. Les changements peut-être probables, possibles. C'est vrai que ce n'est pas le genre de la maison du tout de la part de Didier Deschamps d'aller opérer à des changements comme ça à la mi-temps. Et les récupérations de balles, elles sont toujours aussi de la part de l'équipe de France. C'est toujours Manu Koné qui s'en charge. Ça, c'est bien joué de la part de Manu Koné avec Michael Olise qui est face à 3 joueurs là sur le côté gauche. S'appuie à nouveau sur Manu Koné. Les Bleus qui ont repris la possession du ballon en ce début de seconde période. Je regarde vite fait les tribunes. Ouais, ils sont restés, hein, les spectateurs ici. Il n'y a pas de siège vide. On a été plutôt patient du côté du public. C'est vrai que quand on a la chance d'avoir un billet pour la Coupe du Monde, on peut quand même attendre 2 heures dans les coursives et puis prendre un petit peu d'eau sur la tête. Mais c'est vrai qu'on pouvait dire qu'éventuellement des gens seraient partis. Ça n'a pas l'air d'être le cas. En tout cas, pas de manière significative dans les tribunes de ce stade de Philadelphie. Dembélé là-bas sur son côté droit derrière avec Jules Koundé. Dembélé encore collé à sa ligne de touche qui va peut-être pouvoir aller provoquer, mais il a arrêté Ousmane Dembélé, donc il va repasser derrière et dans l'axe avec William Saliba pour Lucas Digne et Kylian Mbappé. C'est un petit peu arrêté, mais on travaille du côté de l'équipe de France. Droite gauche, gauche droite, Kylian Mbappé encore pour repasser derrière, peut-être la frappe. Non, il n'a pas osé Dayot Upamecano. Pourtant, je pense qu'il s'est posé la question là parce que c'était un petit peu ouvert, il était loin. Et bien, on est perdu par l'équipe de France, récupéré par les Irakiens avec Ismaël Et toujours ce pressing très très haut à la perte du ballon, vraiment contre pressing qui a failli être gagnant là, de la part de Manu Koné. Oh, ça s'est joué à pas grand chose, c'est le ballon qui a récupéré. Il y avait grand danger pour la défense irakienne. Ils s'en sortent bien finalement, et du coup ça crée un décalage là-bas sur le côté gauche avec un 3 contre 3 à négocier pour les Irakiens. Ça va être bien négocié, le repli défensif. Malgré tout, on a bien écarté là-bas. Il me semble que c'est Ahmed Kassem sur son côté gauche, on l'a bien enfermé pour écarter le danger. C'est finalement une situation défensive un petit peu en limite en surnombre côté irakien. C'est bien joué.